0: Non, parce que je suis né à Valence. Voilà. Vous savez, la Drôme, c'est séparé
1: par
0: le
1: Rhône.
0: C'est la Drôme Ardèche. Ouais. Et donc, je suis né à Valence, mais on m'a vite ramené en Ardèche, de l'autre côté du Rhône.
1: Alors, l'Ardèche, effectivement, c'est à côté. Ça, c'est un endroit très important. Que faisaient vos parents, d'ailleurs?
0: Ma maman était infirmière jusqu'à ma naissance. Elle s'est arrêtée. Ouais. Ils ont tout de suite compris l'étendue du travail qu'il y aurait à fournir. Et mon papa était gérant de société. Enfin, c'est ce que je devais mettre sur ma petite feuille à l'école. Mais il était patron de boîte de nuit.
1: Ouais, c'est ça. On va en parler de cette boîte de nuit.
0: Et restaurateur et musicien.
1: Non, mais ça, c'est extraordinaire. On va y venir dans un instant parce que ça fait aussi partie de vos vies. Mais je vais rester dans le côté bucolique parce que je sais que vous êtes un amoureux de la nature. Vous en avez d'ailleurs fait un spectacle qui portait ce nom. Vous avez évolué dans un espace un peu rural, dans un environnement de campagne, très clairement.
0: Ah oui, carrément, campagnard même, oui. Ouais. Vraiment jusqu'à mes 12-13 ans, en fait, je restais que à la campagne. C'est-à-dire que on avait une maison à la campagne, la boîte de nuit familiale était à la campagne, donc je passais ma vie dans la forêt, un petit tome dans les arbres et je descendais à la ville, quoi.
1: Rarement, en fait. On y est justement, là, on est dans la forêt. Et est-ce que, comme tous les gamins, vous avez fabriqué des cabanes? Est-ce que vous montiez aux arbres? Est-ce que vous étiez déjà sportif à ce moment-là?
0: Jusqu'à 10-11 ans, j'étais pas très sportif, j'étais actif parce que je montais aux arbres, je courais dans la forêt, je faisais du vélo, donc j'étais pas du tout sédentaire. Loin de là, j'étais pas devant de collé à ma console ou quoi. Mais le sport en tant que tel, non, c'est arrivé vers 10 ans. Mais
1: ça avait des lieux refuges, justement, dans la forêt, on construit des cabanes en ces moments-là.
0: Je me rends compte que de ce que je connais de l'Ardèche, en fait, c'est un rayon de 10-20 km autour de la maison de mes parents, où depuis que je suis né, je fais des footings du VTT et que je grimpe aux arbres. Au-delà de ça, je connais très mal l'Ardèche, en fait. Mais ce secteur-là, d'ailleurs, dès que j'y retourne avec mon fils, je dis, tiens, on va voir mon arbre, je vais t'emmener à ma rivière, je vais t'emmener dans ma forêt.
1: Vous avez un arbre.
0: Il me dit, mais c'est pas ta forêt, c'est pas ton arbre. Je dis, bah oui, mais cet arbre-là, il était là quand j'allais à l'école, parce que j'allais à l'école à travers la forêt.
1: Oui, j'ai découvert ça, parce qu'effectivement, et ça c'est une chose incroyable d'avoir une enfance où on traverse des bois pour aller à la forêt. Et en même temps, cette cour d'école était toute petite, parce que si j'ai bien compris, vous étiez 15 élèves.
0: C'était une petite école de campagne. Alors, des gens qui traversent des bois pour aller au travail, il y en a aussi à Paris, tous les gens qui travaillent au bois de Boulogne, au bois de Vincennes, tout ça.
1: C'était tout petit,
0: petite école de campagne avec une seule classe, une seule institutrice.
1: Comment elle s'appelait?
0: Mademoiselle Méral.
1: Vous avez des nouvelles?
0: Non, parce qu'elle est partie très peu de temps après que j'ai quitté l'école.
1: Mais vous n'avez jamais cherché à la retrouver?
0: Ah non, mais elle est partie. Hein. Ça, c'est, elle est en garde de là-haut.
1: D'accord, très bien. Je remets ma question dans le dossier.
0: elle est là.
1: Vous n'avez jamais pensé à la retrouver?
0: Je l'ai cherché, mais je ne l'ai jamais retrouvée. Mais non, voilà, on était de la maternelle au CM2, tous dans la même classe, à l'ancienne, avec la maîtresse qui vivait dans l'école. Enfin, qui avait son logement de fonction à côté de l'école. Ouais. Et donc, effectivement, c'était à genre 20 minutes à pied à travers la forêt de chez moi. Et donc, j'y allais avec mes deux copains du quartier. On allait 4 fois par jour, on faisait l'aller-retour, ce qui est fou. Quand moi, je vois que j'ai du mal à laisser mon fils aller à l'école qui est à 2 minutes à pied.
1: Parce que alors, vous traversez les ruisseaux et les rivières à cette époque-là. Ouais, hein, ouais. Peut-être aucune notion du danger.
0: Non, mais en vrai, il n'y en avait pas. Mais il y en avait plein et il n'y en avait pas. Parce que je suis là, c'est que tout va très bien. Mais c'est vrai qu'on se dit que nos parents étaient vraiment, en tout cas les miens, étaient vraiment à la cool. Ouais. Parce qu'il n'y avait pas de texto pour dire que je suis arrivé à l'école.
1: Ah bah
0: j'aurais pu rester dans un arbre. Dîner.
1: Mais il est où?
0: Mais quand je retourne chez mes parents, il y a effectivement mon arbre qui est un pin que je gravissais enfant quasiment tous les jours. Et maintenant, quand j'y vais, j'ai besoin d'aller, je vais le voir. Et je monte et je fais une petite méditation.
1: Ça s'appelait comment? C'était où en Ardèche, en fait?
0: Alors, la ville, c'était Saint-Péret, qui est une ville connue pour son vin. Et le petit hameau dans lequel il y avait l'école, c'était Tourtous.
1: Voilà. Ah oui, non, mais c'est bien de citer ces endroits.
0: Tout le monde connaît Tourtous, bien sûr.
1: Bah, tout le monde connaît.
0: Vous avez vu frissonner à l'évocation de ce nom de village?
1: Pas du tout. En revanche, il y avait cette boîte de nuit, vous l'avez évoqué, alors ça c'est quand même pas banal pour un gosse.
0: Ouais.
1: Il était genre de société, effectivement, ça c'était sur le papier, il y avait une boîte de nuit. Il y avait toute la famille, je crois qu'il y avait les grands-parents,
0: votre
1: père.
0: Oui, en fait, ça mérite une émission entière, mais en gros, mon père et mon grand-père mon grand-père a acheté une ferme en Ardèche, en haut d'une colline, il a acheté la ferme et la colline en 68, 69, et ils en ont fait une boîte de nuit, enfin un dancing.
1: Comment ça s'appelle ce dancing?
0: Matu, qui existe toujours.
1: C'est vrai, c'est génial.
0: Ouais, c'est plus à ma famille, mais enfin pour l'instant. Je trouve toujours un petit suspect. Mais ça a fait vivre toute ma famille pendant 40-50 ans. Et donc, bah, mon père, qui était pianiste, voilà, mon grand-père chantait, ma tante chantait.
1: Alors, il y avait du Cabrel, il y avait du François Feldman.
0: Bah, ça, c'est ce que je chantais moi.
1: Il y avait ça.
2: De l'huile.
0: Oui.
1: Eh oui. De l'huile. Ça, c'est un souvenir pour vous.
2: 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Ah, mets de l'huile, petit homme, dans la vie, faut que ça glisse. Mets de l'huile, petit homme.
1: Ça, c'est le groupe Réglisse. Alors, effectivement, c'était pas vos grands-parents qui ont chanté ça.
0: Non.
1: Mais
0: Non, mais ouais, j'avais mon petit tour de chant. C'était des moments que je passais avec mon père déjà à répéter la journée. Et j'adorais faire ça, chanter avec lui. Et puis après, quand je venais faire coucou à la boîte, c'était pas tous les soirs. Je n'étais pas exploité, que mes parents se retrouvent pas à la DAS.
1: Non, mais on comprend aussi quand même comment ce goût artistique arrive dans votre vie. Je veux dire,
0: oui, c'est une vie, c'était une famille, et c'est, ça est toujours artistique et festive. Je suis pas un enfant de la balle comme mon fils qui passe sa vie dans les théâtres, sur les plateaux de tournage et tout ça. Moi, c'était au fin fond de l'Ardèche, dans une boîte de nuit. En revanche, mon père pianiste qui chantait.
1: Stéphane.
0: Voilà, c'était très joyeux, très rablaisien et très artistique aussi, c'est vrai.
1: Florent, oui. Restez avec nous parce qu'on ira faire un tour aussi au Lavandou. Alors ça, c'est un autre lieu, une autre carte postale. C'est des années de vacances et puis le Var a forcément énormément d'importance parce qu'on ira ensuite à Saint-Raphaël. Vous allez partir à l'adolescence d'ailleurs poursuivre des études de sport-études. On se balade dans toute la France, vous l'avez compris, avec à l'instant Benoît Prospero qui nous rejoint dans la revue des Merveilles. Et aujourd'hui, on va apprendre à fabriquer un Oya.
3: Alors juste, dites-moi, est-ce que déjà, vous voyez ce que c'est un Oya?
4: C'est une réserve d'eau souterraine. Elle est contenue dans un volume qui n'est pas étanche complètement. Et par capillarité, quand la terre est sèche, eh ben, ça va diffuser à l'extérieur pour hydrater les racines.
3: Voilà, ben exactement. Donc un Oya, vous savez, c'est cette poterie en terre couleur pourpre, comme une tuile poreuse qui fait penser un petit peu à une sorte de jarre. Et donc on enterre au pied des plantes que l'on veut hydrater en profondeur. Et ça permet en même temps d'optimiser l'usage de l'eau et qui tranquillement donc va se distiller par capillarité. Et donc, nous sommes en Savoie, à côté de Chambéry, à Sona, avec ici Pays de Savoie. Et notre Oya, eh bien, on va l'enterrer, Marie. Mais
4: il faut quand même que le haut de l'Oya soit au ras du sol pour qu'on puisse le remplir régulièrement.
3: Et l'avantage, c'est qu'avec l'Oya, ben, comme il est sous terre, du coup, c'est zéro évaporation, Paul.
5: Alors, zéro évaporation, il faut les mettre correctement. S'il y a la moitié de l'Oya qui déborde et qui est en plein soleil, ça ne marche pas. Il faut vraiment que le sol vienne de manière affleurante et même rajouter du paillage par-dessus. On paye beaucoup.
3: Voilà, et quand on l'utilise bien, en tout cas, eh ben, ça marche hyper bien. Mais, ben oui, parce qu'il y a quand même un mais, c'est qu'un Oya, ça coûte quand même un petit peu cher. Sauf si on est malin, Paul.
5: Bah oui, je soude des pots entre eux pour faire mes propres réserves. Ce qui consiste à prendre un pot en terre cuite, en sceller le fond avec une petite pierre et un peu de ciment. Puis en venant empiler un deuxième pot à l'envers par-dessus, on arrive à avoir une espèce de forme d'amphore. Il n'y a plus qu'à sceller le tout ensemble pour avoir une Oya.
3: Ah ben voilà, c'est-à-dire les deux pots, vous savez, face à face, du côté le plus large, c'est des diamètres 24-26 ou quelque chose comme ça. Et à ce propos, d'ailleurs, petite précision, il faut mettre le pot le plus petit en dessous et le pot le plus grand en dessus, comme une sorte de couvercle, si vous voulez. Et Marie?
4: On fait des tests en jardinerie pour voir ceux qui marchent les mieux les uns avec les autres, hein, ouais. Parce que des fois, il y en a qui sont pas très ronds, non vernissés, parce qu'il faut qu'ils soient pour eux.
3: Et puis donc, on enterre, et pour éviter les moustiques, vous bouchez avec des bouchons en liège. Et pour l'autonomie, en général, c'est allez, on va dire quelques jours, tout dépend des températures. Bref, si vous ne connaissez pas, essayez l'Oya, vous verrez, c'est une merveille. Merci Marie et Paul, et merci ici Pays de Savoie.
1: Et merci beaucoup Benoît Prospero. Florent Père est votre invité. Alors on parle évidemment de l'Ardèche, là où vous avez grandi.
0: Ça m'a fait plaisir d'entendre Benoît Prospero, j'ai pas de nouvelles.
1: Il va bien.
0: Ouais, je suis content.
1: Il vous embrasse, il m'a laissé un message pour vous, il viendra d'ici la fin de l'émission avec grand plaisir. Et il nous emmènera d'ailleurs Benoît, parce qu'il adore se balader au Lavandou, là où on va aller d'ailleurs dans un instant avec vous. Il était pas mal cet hôtel, hein, où vous alliez tout le temps à bord de mer. Vous avez le moyen, vos parents, de vous emmener à l'hôtel quand même, hein?
0: Gérant de société.
1: Ouais, c'est vrai. La boîte de nuit. La boîte de nuit dans laquelle Florent Père a évolué. Une enfance qui est extraordinaire. Souvenir de plage, du Lavandou et de Saint-Raphaël, c'est-à-dire le Var. C'est dans quelques minutes sur ICI.

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2: Il est né à Valence, mais c'est juste une formalité pour Florent Père dans la Drôme, puisqu'il va grandir juste à côté en Ardèche, dans un environnement tellement agréable et fun. Il passe ses vacances au Lavandou dans le Var, et de cette enfance, il va en faire une force et un ailleurs qui va le conduire à Saint-Raphaël. Et on va en parler avec lui ce soir. C'est vrai que vous êtes très déterminé, parce que vous allez partir dès l'âge de 15 ans, je crois, vers cet ailleurs qui est pas très loin du Lavandou où vous passiez vos vacances, qui est Saint-Raphaël, pour aller faire du sport-études, sport-aide, quoi, comme on disait.
3: Ouais. Bah, mais au moment où je dois prendre cette décision, il y a même pas de... Je ne comprends même pas que je vais être éloigné de mes parents. Et de toute façon, je me pose pas la question.
2: C'est mais tellement... qu'est-ce qui vous pousse à faire ça dans votre tête?
3: Parce que j'ai découvert le ski nautique à l'âge de 10-11 ans, quand mon père a acheté un petit bateau justement pour aller au Lavandou. Il y a une paire de skis dedans, on se fait skier. Et il se trouve que je suis le plus doué de la famille, ce qui est pas plus un fait d'armes, mais voilà. Et je me passionne pour le sport en général. Je pense que ça a été le ski nautique. Là, ça aurait pu être un autre sport finalement. Mais voilà, je me prends de passion pour ce sport. Et quand enfin on me donne la possibilité d'entrer dans ce sport études, c'est-à-dire je serais rentré à NBA, c'était pareil quoi. Donc il fallait y aller quoi. Et j'y suis allé, j'ai passé des années incroyables. Je comprends juste maintenant pourquoi ma maman était si triste qu'elle a pleuré tant quand je suis parti, parce que je n'avais que 15 ans finalement, et elle savait que je partais pour.
2: C'est jeune. Hein
3: ouais.
2: Bon, Saint-Raphaël, c'est la section sport d'études du pôle France Ski Nautique du CREPS.
3: Ouais.
2: Je crois que c'est le centre régional d'éducation physique et sportive.
3: Oh, il est fort. Il a bossé. Ouais,
2: mais j'en connais un, hein, là d'où je viens aussi, mais mon émission sera un autre jour.
3: Ouais, elle sera posthume.
2: Oui, bien sûr.

0: copine dans le même internat, pas mixte, mais avec une porte toujours ouverte qui sépare les deux internats. Autant vous dire
1: ça
0: que
1: se c'était, assez facilement.
0: C'était mixte. Et voilà, lycée le matin, ski nautique l'après-midi, les potes.
1: À Saint-Raphaël, du coup, le ski nautique.
0: Il
1: y avait un spot particulier.
0: Ah, c'était un plan d'eau artificiel qui a été creusé par la fédération à Roquebrune-sur-Argence. Donc, c'est des années vraiment incroyables. J'y ai passé 7 ans, 8 ans, je ne sais plus, qui étaient folles, quoi, parce que vous vivez qu'avec des ados. Qui ont la même passion que vous, qui ont une vraie direction dans la vie, qui sont pas là en train de zoner ou de pas savoir en tout cas où ils veulent aller. Là, il y a une direction en tout cas pour ces années-là. Et c'était génial. D'ailleurs, j'ai plein d'amis de longue date qui sont de cette époque.
1: Alors, vous allez peut-être un peu visiter l'arrière-pays aussi, parce qu'on parle beaucoup de Saint-Raphaël. Vous allez découvrir un petit peu l'ensemble du département. Vous baladez, je sais pas, aller à Port-Grimaud, à Coquelin, à Saint-Trope.
0: Bah, bien sûr, j'y ai passé quasiment 10 ans en fait, parce qu'après le sport études, je suis encore resté à Saint-Raphaël parce que j'avais tous mes amis là-bas, parce que je travaillais un peu là-bas aussi, donc je connais toute la côte entre Nice et le Lavandou. Je connais tout. Je l'ai fait en voiture, je l'ai fait à vélo, en scooter, ouais. Donc je connais toutes les, j'ai été vendeur sur les marchés dans certains des patelins qui sont là, donc non, je connais très très bien le Var.
1: C'est où le patelin, parce que vous avez des noms sympas de patelins là depuis tout à l'heure,
0: là où je faisais les marchés, oui, vous avez Saint-Égulphe, mais Fréjus, le bord de mer Saint-Raphaël, Cobelin.
1: Alors c'est aussi l'époque où vous battez un record sportif. Premier record sportif, ouais. Et d'ailleurs qui est toujours homologué, je crois que personne ne l'a battu. Reconnaissance de vos pères, hein, d'ailleurs, ouais. C'est la descente des escaliers principaux sur les mains.
0: Ouais, c'est le seul record que j'ai dans ce sport études. C'est-à-dire que je me suis
1: Non, je vous arrête. Non, c'est pas le seul
0: deuxième,
1: record. Il y a la descente des escaliers dans les cagettes en plastique dans lesquelles on mettait les goûters. Moi, quand j'étais gamin, on est de la même génération, c'était orange ces trucs. Là, je sais pas ce que
0: Oui, c'est vrai. Ma mère, elle avait la même en orange, la nôtre, elle était blanche. Elle était plus rapide, la blanche.
1: Ça, c'est deux records.
0: Et donc voilà, je me foutais en haut des marches, assis dans. Ça faisait une luge, en fait, quoi. Et je descendais les marches, comme un gros débile. Et je descendais donc les marches sur les mains. Ouais. Et c'est mon record. Je partais, je sais plus, de hauts escaliers. Je suis arrivé jusqu'à quasiment au réfectoire.
1: Bon, est-ce que vous arriviez jusqu'au massif d'Estérel? Parce que là aussi, c'est une carte postale et un spot intéressant. Les falaises du Drabon, le site d'escalade exceptionnel. Ouais. Vous y passez du temps?
0: J'y passe énormément de temps, pas pour faire de l'escalade, mais pour aller nager, me baigner, puis sauter des falaises, même si c'était un peu interdit et que je déconseille de le faire. C'est un lieu... Mais d'ailleurs, quand j'ai su que je quittais Saint-Raphaël pour rentrer au cours Florent à Paris...
1: Vous n'avez pas y resté longtemps.
0: Je ne vais pas y rester très longtemps. Mais je me souviens d'une nuit que je suis allé passer au Dramont comme... une dernière nuit dans cette région et j'avais une vraie sensation d'osmose avec ce lieu, avec cette roche, cette énergie, cette mer, le calme là-bas et tout. Et c'est un lieu, ouais, qui me tient très très à cœur et je j'y vais le plus souvent possible.
1: J'en ai où là ?
0: Là, on peut être n'importe où au bord de la mer, mais peut-être, je ne sais pas, sur la plage de Saint-Clair.
1: Ah, ça c'est du côté du Lavandou.
0: Ça c'est du côté du Lavandou. Si dans cette plage-là. Je sais pas, je vais reconnaître cette plage précisément.
1: Non, on n'est pas parti sur place.
0: Des blagues de plage. Attendez, prévenez.
1: Non, mais voilà, la plage, forcément, là, ce qu'on entend, c'est un peu ce qu'on évoque. Je me suis dit que ça allait.
0: Je vous remercie
1: de vous parler. La mer, le soleil, les études. Vous allez même devenir moniteur de ski nautique.
0: Tout à fait. J'ai mon brevet d'état premier degré.
1: Et vous les emmenez où sur des plans d'eau, les gens qui vous donnaient des cours?
0: Alors, moi, je ne m'en suis servi que pour payer mon ski nautique. C'est-à-dire que comme le ski est un sport très cher, il y a une technique d'être comme au pair, c'est-à-dire que vous faites skier les clients du club, les débutants et tout ça, et en échange, ça paye votre entraînement. Ouais. Voilà pourquoi j'ai passé le BE.
1: On semble un peu plaisanter et prendre beaucoup de plaisir depuis tout à l'heure, mais Saint-Raphaël, c'est aussi un lieu important de construction parce qu'il y a le centre culturel de Saint-Raphaël, ouais. Et vous avez environ 20 ans, puisque vous allez rester jusqu'à 21-22 ans. C'est là où vous vous tournez tout doucement vers le théâtre. Je ne sais pas ce qui vous attire, vous allez nous le dire. Vous allez jouer deux pièces haut et là-bas, et les vacances. C'est fou quand on se dit, parce que c'était un peu les vacances où vous étiez, ouais. À ce moment-là, de Jean-Claude Grimbert. Qu'est-ce qui vous emmène dans ce centre culturel à Saint-Raph?
0: C'était un moment de ma vie où je commence à avoir un peu fait le tour du sport et peut-être une petite désillusion sur ma carrière sportive, parce que j'ai eu une énorme blessure au genou très, très tôt, à 19 ans, que je vois que je n'atteindrai pas le haut niveau, en tout cas pas le niveau que j'espérais. Tout ça se calme un peu. Et un jour, à la fac, je suis en cours de psychologie en STAPS et on fait un exercice de prise de parole en public. Et pour ça, on a le droit de jouer des petits sketchs. Et donc, je joue un sketch d'Elikaku. J'ai 18 sur 20. C'était ma première note avant que Ruquier m'en donne. Et la prof me dit, tu devrais creuser du côté du...

0: théâtre, ouais. T'as quand même un petit, ça sera intéressant pour toi. Et c'est arrivé à un moment, je pense, où peut-être j'étais un peu lassé du sport, je suis allé chercher autre chose. Je me suis inscrit dans un atelier de théâtre, un peu de retraité, mais où j'ai fait mes débuts avec mon prof Fido.
1: Vous allez découvrir dans un instant comment il est parti au cours Florent, comment il est vite revenu dans le sud, comment il va écrire ses premiers textes au Quai du Rire, à Marseille, puis comment il arrivera à un moment donné à Paris. C'est la vie aussi de Florent Père ce soir. On va aller dans le Vaucluse et on parlera d'Avignon parce que ça aussi c'est une ville qui compte. Quand on mange des fruits, généralement on laisse de côté les pépins et le noyau, enfin normalement. Catherine Quicandon est allée à votre rencontre. Aujourd'hui, vous nous proposez une idée qui utilise ses déchets pour notre bien-être.
2: À Avignon, avoir des pépins, c'est plutôt une bonne chose.
3: Il y a un pépin, Pierre ? Répondez-moi franchement, il y a un pépin ?
2: Oui, oui, il y a un pépin, et pas qu'un seul. C'est la première marque française de produits cosmétiques naturels centrée sur les pépins et les noyaux de fruits, qui s'appellent logiquement pépins. Myrtille Shekhar et son conjoint Dino vous proposent des huiles, des crèmes, du sérum, des masques et des savons.
4: Alors nous, les deux coproduits qu'on utilise, c'est les pépins et les écorces, pour l'instant de grenade. À terme, j'espère qu'on ira plus loin dans la démarche parce que c'est vraiment ce qui nous anime et qu'il y a plein de choses qu'on peut récupérer. Après, ce qui est plus compliqué, c'est la transformation de ces éléments. Donc c'est pour ça que pour l'instant, on s'est concentré sur les pépins, les écorces de grenade aussi, parce qu'on a eu la possibilité de s'en servir.
2: Chaque formule est développée par un docteur en biochimie spécialisé en cosmétique naturelle. Le laboratoire de production se situe à Avignon. Les savons sont fabriqués à Lille-sur-la-Sorgue. Pour récupérer ce qu'ils appellent des coproduits, ils font des partenariats avec des producteurs ou des transformateurs locaux.
4: On a un bon partenaire à Malocène, qui s'appelle l'atelier d'Hippolyte, avec qui on travaille le noyau d'abricot et le pépin de grenade. Eux transforment directement chez eux et on peut les récupérer en huile.
2: Leurs produits ont jusqu'à 99,7% d'ingrédients naturels. Certains ont 3 fois plus de vitamine E ou 3 fois plus d'antioxydants ou sont 5 fois plus riches en acides gras essentiels. Ils sont adaptés à tout type de peau, ce qui est plutôt pratique. Mais à quel moment Myrtille, qui a travaillé 10 ans dans le vin, s'est dit que ça serait bien de s'intéresser aux pépins et aux noyaux ? Le déclic est venu lors de sa grossesse et d'une envie plus large.
4: Nous, on veut prolonger le travail des agriculteurs. En ce moment, on le sait, le monde de l'agriculture n'est pas au top. Les vignerons aussi. Et du coup, c'est une façon pour nous de soutenir ce secteur à notre manière, en prolongeant leur travail, en utilisant leurs coproduits.
2: Et c'est tout à leur honneur. D'ailleurs, pour cette entreprise, Myrtille a reçu le prix du dynamisme entrepreneurial de la CCI Vaucluse. Les produits pépins sont disponibles dans une dizaine de points de vente du département, dont des pharmacies et des domaines viticoles. Il y a aussi leur nouvelle boutique ouverte cette année à Bédouin. Plus d'infos sur pépin.fr, pépin au pluriel. Merci à Ici Vaucluse pour cette idée qui prend soin de nous. Ici s'entreprend à Avignon avec pépin et des cosmétiques malins.
1: Merci beaucoup Catherine Quicandon, je suis avec Florent Père. Vous êtes avec Florent Père depuis 20h. On découvre comment le théâtre est arrivé tout doucement, progressivement, dans sa vie. À 22 ans, et on va s'en parler dans un instant, vous décidez voilà, un peu de tout quitter. Bon, voilà, le sport, vous le laissez de côté et vous montez à Paris pour faire le cours Florent. Très vite, vous allez revenir et vous allez taper par le sud, quoi, à nouveau.
0: Ouais. Bah, c'est-à-dire que voilà, d'arriver à Paris quand vous avez grandi en Ardèche et puis ensuite au bord de la mer, c'est vraiment, c'est presque un Indien dans la ville, quoi. J'ai été très, très impressionné.
1: C'était peut-être trop tôt, puisque vous allez revenir assez rapidement après, ouais. Enfin, assez rapidement, quelques années après, hein, pour Hondard, ouais. Avec Laurent Ruquier, on va aussi en parler. On a encore plein de lieux à découvrir, à parcourir, avec tout ce que vous aimez aussi aujourd'hui, les endroits par lesquels vous êtes passé pour en arriver à cette actualité. Je voulais juste rappeler que vous êtes sur scène dans Le Sens de l'Humour, c'est au Théâtre Antoine à Paris, avec Élise Yamant, avec Claudia Tagbo, avec Harrier Elmaleh. Cette pièce où l'on rit, le rire qui est d'ailleurs un personnage principal, hein, vous allez le comprendre d'ici quelques minutes, on va en parler, avant 21h sur Ici.

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17: Passez une excellente soirée, merci de nous rejoindre à l'instant. Florent Père est votre invité, actuellement à l'affiche d'une nouvelle comédie de Sacha Judasco et Fabrice Dogniaux. Le sens de l'humour, c'est au Théâtre Antoine à Paris, c'est le destin de Florent Père, surtout que l'on découvre ce soir depuis la Drôme, depuis l'Ardèche, depuis le Var et ses lieux qui ont façonné sa vie. Vous avez 22 ans, environ en 2002, vous êtes parti à Paris, je l'ai évoqué il y a quelques minutes, vous revenez très vite dans le Sud parce que vous êtes happé aussi par ce Sud qui vous a vu grandir, vous intégrez le conservatoire à rayonnement régional de Marseille pendant environ un an. Mmh. Un mot sur Marseille.
18: Marseille, pour moi, c'est Lumini, c'est-à-dire le Staps de Marseille, qui était dans Lumini, qui est un quartier un peu à la périphérie de Marseille, encore au bord de la mer, et le Quai du Rire, où j'ai commencé, et le Conservatoire. Le Conservatoire, j'y ai passé un an, qui était un peu flou, mais voilà, je l'ai fait. Et ensuite, c'est mes débuts sur scène.
17: Ouais. Alors le Quai du Rire, voilà, on le dit pour ceux qui ne connaissent pas, c'est une salle de spectacle mythique à Marseille. Vous écrivez vos premiers textes, vos premiers sketchs pour vous, hein, perso, ouais. Après avoir joué un peu dans les pièces et avoir fait des choses au Centre culturel de Saint-Raphaël. Ça marche au Quai du Rire, les gens viennent, vous sentez les premiers rires.
18: Oui, je commence par faire des premières parties, hein, parce qu'il n'y avait pas de comédie club et tout ça à l'époque. Ouais. Donc je suis allé toquer à cette porte parce que, je sais pas, c'est le seul théâtre que je devais connaître. Et j'ai fait une audition l'après-midi et le soir, j'étais en première partie de l'artiste qui était là ce soir-là. Ouais. Mais c'est une petite salle de 100 places. Hein.
17: Bien sûr.
18: Mais c'était, pour moi, c'était déjà énorme. Et après, j'écrivais tous les jours. Ça m'a permis de rater le concours d'instituteur et enfin de professeur des écoles.
17: Parce qu'à un moment donné, vous avez pensé
18: à ce moment-là, oui, je me dis je vais être prof des écoles. Heureusement pour l'éducation nationale et les enfants.
17: Vous en remercie. Et on en revient à cet instit qui vous a marqué tout à l'heure, évidemment. Bon, l'animal aquatique, il découvre les stacks, la côte bleue, Cassis, je sais pas,
18: Tout ça. Cassis, la côte bleue, en Suisse la Redonne, voilà, tous ces coins où j'allais nager, faire de l'apnée, enfin voilà, et où je vais toujours, hein, d'ailleurs. Marseille, la ville en elle-même, j'y ai pas tellement évolué. J'habitais ou à Lumini ou après j'étais à Aix-en-Provence, donc je connais pas hyper bien Marseille, mais voilà.
17: Vous voulez me dire un mot sur Aix-en-Provence ? Pas même état d'esprit.
18: Non, les Marseillais disent que c'est le 21e arrondissement de Paris.
17: C'est pareil par plan de cuque, voilà, plan campagne.
18: Mais non, Aix, j'y ai passé, pareil, je sais pas, 5-6 ans. J'étais en coloc avec mes potes à cette époque là-bas. Et je connais mieux Aix-en-Provence que Marseille. J'y ai passé, j'ai fait beaucoup de fêtes, j'ai passé beaucoup de temps. J'ai fait ma vie étudiante aussi là-bas. Mais je descendais jouer, mais j'ai joué aussi à Aix, à la Fontaine d'Argent, qui était aussi un petit café-théâtre de 80 places. Donc mes débuts, c'est là-bas. Ouais. Sur le théâtre, en tout cas.
17: Et puis, à un moment donné...
18: Ah la vache.
17: Hey, ça a 20 ans, hein.
18: Putain, j'ai eu la petite boule d'angoisse en disant, est-ce que j'ai fini d'écrire mon sketch? Juste le générique. J'ai dit, oh putain, merde.
17: Est-ce que mon sketch est prêt?
18: Me donner une bonne note.
2: Non, Florent, c'est mauvais. C'est mauvais.
17: C'est On Demande Qu'à En Rire, c'est Ondar, donc c'est Paris, c'est Laurent Ruquier, c'est l'accès à la notoriété, vous devenez un humoriste vedette, avec je sais pas combien de sketchs, 75, 80, 95 ouais, sketchs à peu près, écrits, vous devenez même ce qu'on appelle un pensionnaire hein, ouais. historique. Comment ça se passe l'arrivée à Paris? Comment ça se passe l'aventure du Ondar?
18: Eh ben, ça se passe que non, je monte à Paris pour rester genre un mois ou deux, parce que ma première expérience, franchement, c'est pas bien passé. J'aimais pas être dans cette ville, en tout cas d'être en ville. Là, je monte pour faire une programmation parisienne dans un théâtre qui s'appelle la Comédie Contrescarpe. Mais je pense y rester un mois ou deux, hein, et je commence à jouer devant 5, 10, 20 personnes. Voilà.
17: Quartier Mouffetard à Paris.
18: Exactement. Et puis finalement arrive l'émission On Demande Qu'à En Rire, et qui fait que je reste que je suis encore à Paris. Je suis toujours pas descendu.
17: Là, vous allez au Moulin Rouge, là.
18: Et donc, on enregistre au Moulin Rouge, et un jour à la sortie de la Comédie Contrescarpe, j'ai joué devant 7 personnes et demie, et il y a Émilie, la directrice de casting, qui bossait pour la production de Catherine Barma, qui écumait tous ces lieux pour trouver de jeunes humoristes. Et elle m'a dit, on adorerait t'avoir dans l'émission. Et ça m'a pris à peu près un centième de seconde pour réfléchir. Je dis, ok. Et c'est parti.
17: Comment vous gérez la notoriété?
18: Très bien. Franchement, mais je sais qu'il y a des gens pour qui ça, c'est dérangeant.
17: Non, mais c'est soudain, parce que là, d'un coup, c'est comme à l'époque du petit théâtre de Bouvard. Ouais. Ça passe à la télé, c'est énormément suivi, on vous reconnaît tout de suite, quoi.
18: Ouais. Peut-être c'est moins fort qu'à l'époque, parce qu'il y a plus de chaînes, il y a déjà plus de chaînes de télé.
17: Non, mais il y a un effet immédiat quand même.
18: Mais bien sûr qu'il y a un effet immédiat sur le remplissage des salles et sur effectivement le fait qu'on vous reconnaisse dans la rue. Mais moi, j'ai jamais fait de polémique ou très rarement. Donc les gens qui m'arrêtent dans la rue, c'est pour me dire je vous adore, vous me faites rire et tout. Donc je trouve ça. Il y a un peu, pendant Non de Qu'à En Rire, il y a eu des comportements un peu fanatiques avec les gens qui vous suivent un peu dans la rue, des attroupements un peu trop à un moment où vous êtes au restaurant quoi. Mais finalement, sur la longueur, maintenant, c'est une notoriété diffuse comme ça. Et même quand ça arrive, je suis assez content. Je suis heureux de me balader dans ma rue. Enfin, dans la rue, un jour, je suis avec mes parents à Montpellier. Une dame me croise. Ça fait vraiment pas longtemps que je suis connu. Et juste, elle passe. Elle fait « Oh là là, je vous aime !»
17: Merci, Javier Ferrari.
18: Et voilà. Et mon père me dit, mais tu te rends compte, ta vie, c'est ça, quoi. Les gens croisent dans la rue, ils disent qu'ils t'aiment. Je dis, c'est
17: cool. Sans me plaisanter, mais c'est des générations comme vous, comme Jérémy, comme Arnaud de sa mère, comme Guillaume Batz, on pense à lui, Guillaume, là.
18: Mais bien sûr. Ouais.
17: Donc c'est quand même assez hallucinant. Alors la suite, on la connaît. La télé, le théâtre, les spectacles, cette reconnaissance. Il y a deux endroits symboles de cette ascension aussi. Il y a Aix-les-Bains.
18: Ouais.
17: Parce que vous recevez le prix du public Jeune Talent, on est en 2007.
18: Ouais.
17: Donc c'est quelque temps après. Hein.
18: Quelque temps avant.
17: Ah, c'est avant le Ondar.
18: Ah oui, c'est avant. C'est le seul festival que j'ai gagné de ma belle carrière de festival.
17: C'est génial.
18: Ouais, c'était sympa. Ce qui est surtout mignon, c'est qu'après, je suis retourné 1000 fois pour mon spectacle, pour un festival à Aix-les-Bains. Il y a un très bon festival de cinéma que je salue, qui m'invite très régulièrement. Et donc, ça se passe aussi dans cette salle où j'avais gagné mon premier. Voilà, c'est un très beau théâtre à l'italienne et tout. Et donc, j'adore Aix-les-Bains.
17: Il y a Yssingeaux.
18: Ouais,
17: on est dans la Haute-Loire.
18: Qu'est-ce que j'ai gagné un festival à Yssingeaux?
17: Vous avez reçu le prix du jury du Festival du Rire en Auvergne, en Haute-Loire.
18: Ouais, vous vous souvenez? Non.
17: Au moins, c'est honnête. C'est honnête.
18: Yssingeaux, ok, mais je me souviens de ce nom. Ouais, bien sûr. Ouais, Yssingeaux, j'avais acheté une maison là-bas.
17: Et puis, il y aura aussi d'autres lieux qui vont compter, comme Avignon, le Vaucluse, Festival, je vous ai croisé, Place des Corsins.
18: Oui, c'est vrai.
17: C'est un lieu où on se retrouve un lieu festif, joyeux. Oui. C'est une étape importante aussi, le Festival Avignon, pour vous.
18: C'est une étape très importante parce que quand on me pousse un peu vers la porte de sortie du Quai du Rire, je suis à deux doigts d'arrêter ce métier que j'ai commencé 3 mois avant. Et grâce à deux amis, dont Laurent Beltrandeau, qui est toujours aussi mon associé dans la production de mon spectacle, et qui connaît rien, qui connaît juste Avignon parce qu'il y a grandi, il me dit, mais il y a le Festival d'Avignon, pourquoi on ferait pas ça avec ton spectacle? Et il sort 4000 euros de ses économies, et on fait notre premier Festival d'Avignon en 2007, et on en a fait 10, et avec du succès.
17: Bien sûr, le génie.
18: Bien sûr.
17: Vous souvenez-vous de la dernière fois où vous êtes rendu en restaurant? Voilà la question que l'on vous pose ce soir, surtout du prix que ça vous a coûté. Avec un budget de plus en plus serré, on sait, les petits plaisirs se font parfois rares, Florent, encore plus pour les personnes en situation de précarité. Direction notre pays, comme chaque jour, face à ce constat, une idée très inspirante a vu le jour. On est dans le Grand Est, avec Robin Bernot et Gabin Grulet.
10: À Nancy, vous pouvez trouver un menu au restaurant pour 5€.
15: Bah, je trouve que c'est une très bonne initiative.
10: L'association L'Escabelle a ouvert fin août un restaurant solidaire près de la place Stanislas. Un restaurant ouvert au public, mais avec des repas moins chers pour les personnes en situation de grande précarité. Le tout avec des salariés en insertion. Notre journaliste Gabin Grulé s'est rendu sur place et a rencontré Jean-Marie Morel, le président de l'association à l'initiative du restaurant.
16: Déjà pouvoir faire en sorte que des personnes en difficulté croisent, rencontrent, soient de fait au même niveau que ceux qui n'ont pas de difficulté, ceux qui vivent normalement, classiquement, ça c'est déjà c'est un progrès. L'homme a besoin de pain, mais il a aussi besoin de roses. Les roses, c'est dans le contact, dans la relation à l'autre qu'on les trouve. C'est solide.
10: Ici à Nancy, ça marche. Et vous, qu'en pensez-vous? Je suis allé en discuter avec Lison, séduite par l'idée, surtout que le restaurant, bah, ce n'est plus forcément la priorité en ce moment avec le coût de la vie.
15: Aujourd'hui, on est obligé de regarder le ticket de course et de compter chaque centime. Qui plus est, moi je suis étudiante, donc si j'avais ce type d'initiative dans ma ville, j'y serais bien plus souvent parce que monsieur ne peut plus m'inviter au restaurant. Là.
10: Le restaurant s'appelle Convive, il est ouvert au grand public à Nancy du lundi au vendredi de midi à 14h. Le menu, entrée, plat, dessert, coûte 20€ et une partie de l'addition permet donc de financer ces repas à 5€. Et vous, tiens, seriez-vous prêt à mettre 20€ pour financer d'autres repas? On en a discuté avec Lison.
15: Oui, je pense. Et en plus, ça dépend ce qui est proposé. Mais si on reste sur des produits frais et bons pour la santé, bien cuisinés, pour moins de 5€, je fais des choses très bonnes à la maison. Donc pourquoi pas au resto, ouais.
10: Durant le reportage, notre journaliste est par exemple allé rencontrer dans la salle du restaurant Edith et Olivier. Deux retraités, ils étaient en train de planter leur fourchette dans un tzatziki aux crevettes. Et ce qui plaît sur place, eh bien, c'est la mixité qui est créée dans ce restaurant. Je vous le conseille vivement si vous êtes de passage à Nancy. Je vous redonne le nom de l'établissement. Ça s'appelle les Convives, Convives au pluriel. Et franchement, je trouve que c'est une super initiative.
17: Merci beaucoup, Robin Bernot. Florent Père est votre invité. On parle des lieux qui ont marqué sa vie. Saint-Joux, il ne s'en souvient pas du tout. Aix-les-Bains, il s'en souvient quand même. Et il y a un lieu très rapidement qui compte aussi dans votre carrière, c'est Saint-Loubès, dans le sud-ouest. Eh ben, je vous dirai dans un instant pourquoi ce lieu est compté, parce que
19: je connais même pas.
17: Je vais être sympa. Je vais vous laisser 3 minutes pour y réfléchir.
19: Mais il y a un suspense dans le lieu qui a compté. Attendez. Pour vous, c'est trifouiller les doigts.
17: Je vais vous donner un indice. Ça s'est passé le 22 janvier 2016.
19: Les gars, c'est à tout de suite. De quelqu'un d'autre.
17: Florent Père reste avec vous jusqu'à 21h.

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2: Avec Florent Père, notre invité, un amoureux de la vie, un sourire, hein, franchement très agréable depuis 20h. Il partage son ascension ce soir de son premier one-man show, ça s'appelait comme ça d'ailleurs en 2007, en passant par Nature, coécrit avec entre autres Philippe Cavrivière. C'est Pascal Obispo qui avait signé la musique du prénom au théâtre Édouard VII à Paris, en passant par les producteurs d'Alexis Michalik, sans oublier quelques films, Red Dingue ou encore Duc au but. Florent Père est votre invité jusqu'à 21h. Je vous ai donné un indice dans la présentation par rapport à ce que je vous ai dit il y a quelques minutes, Florent. Saint-Loubès, le sud-ouest, 22 janvier 2016, à l'issue d'une représentation, c'est la première fois que vous déclarez, je vais faire du ciné.
3: Ah bon ?
2: Et que vous allez annoncer que vous serez en tournage avec Danny Boone.
3: C'est vrai ?
2: Bah oui. Donc c'est aussi un tournant. Voilà,
3: moi
2: je vous parle
3: mais
2: de ça.
3: C'est quand même un tournant, mais pourquoi moi je m'en souviens pas ? Comment vous savez que j'ai dit ça là-bas ?
2: Parce que je suis votre biographe.
3: Parce que vous êtes mythomane !
2: Non, mais c'est possible. Ça se vérifie tout ça. C'est
3: non, mais c'est possible que je l'annonce, parce que j'en étais très fier. Effectivement, c'est.
2: Non, mais peut-être dans une interview, vous avez dit ça, mais en tous les cas, vous en avez parlé à l'issue de cette représentation ce jour-là, 22 janvier 2016.
3: Ah ouais ? Eh bien écoutez, je vous remercie, mais effectivement, c'est probable que je l'ai fait parce que j'étais tellement fier, j'ai dû le dire à la fin du spectacle en disant au public, bah voilà. C'était, bah oui, le tournage de Red Dingue.
2: C'était où ?
3: C'était à Saint-Loubès, le 22 janvier en 2016.
2: Vous tourné où, ça ?
3: On a tourné ça en Belgique, et, enfin un peu à Bruxelles et ouais. Un peu à Paris. Ouais. Et voilà, c'était mes premiers pas au cinéma, adoubé par Danny Boone, que j'adore et qui a toujours compté pour moi dans ma carrière. Et c'était fou de se dire que mes premiers pas au cinéma étaient accompagnés par ce grand humoriste qui m'a tant inspiré. Mmh.
2: Le cinéma, le théâtre, je viens d'évoquer quelques spectacles, la télévision, la radio un petit peu, vous en avez fait ?
3: Pas beaucoup, non. En tant qu'animateur, non. Et en tant que chroniqueur, j'ai peut-être fait une ou deux chroniques, dans la bande originale chez ouais. Nagui.
2: Le sens de l'humour. Parlons de cette actualité, puis on retournera en région dans un instant avec d'autres villes à évoquer. Aujourd'hui, le sens de l'humour, c'est au Théâtre Antoine. C'est donc à Paris, on va s'en dire un mot. Bon, une comédie très contemporaine. Sacha Judasco, Fabrice Donio pour l'écriture, qui parle, oui, de notre époque. L'histoire d'un quatuor, quatuor assez exceptionnel, je voulais te donner la parole quand même. L'histoire d'un fou rire qui devient une catastrophe, quoi.
3: Oui, Romain, qui est auteur de comédie, qui est interprété par Ariel Mallet, prend un fou rire innommable chez ses beaux-parents un dimanche après-midi avec sa femme, et le soir même ils reçoivent la future patronne de sa femme et son mari. Donc ça commence déjà sur fond d'engueulade parce qu'on voilà, ce fou rire a créé un cataclysme dans la famille, et en plus ils vont se récupérer un couple assez haut en couleur, et il y a un réel enjeu puisque Élise Diamant, qui interprète Sarah, la femme de Romain, donc va signer son CDI certainement à l'issue de cette soirée. Donc elle a la pression d'avoir sa patronne à la maison, son mari qui est banquier, que j'interprète, et ces quatre personnes à l'humour très différent. Qui vont cohabiter toute une soirée.
2: Donc, parce que c'est ça la pièce, c'est que tout le monde n'a pas le même humour, quoi. Bah là, non. On a quatre humours totalement différents. Comment ça fonctionne ensemble ?
3: Particulièrement débridé dans mon personnage qui s'appelle Jean-François, qui se permet à peu près tout et n'importe quoi, et surtout n'importe quoi, quitte à gêner. Lui, il aime l'humour un peu dérangeant. Donc, voilà.
2: Bon, cet éclat de rire arrive, effectivement, on l'a compris, au pire moment, quand le sourire est totalement impensable. Ce fou rire devient impardonnable. On va comprendre dans la pièce, on ne peut pas trop en dire ce qu'il en est, mais effectivement, ça suscite aussi toute une réflexion autour du rire. Et la question que tout humoriste se pose depuis des années, est-ce qu'on peut rire de tout ? Est-ce que le rire est une arme ? Enfin, vous êtes posé toutes ces questions aussi ?
3: Jamais, je ne suis pas assez intelligent. Non, cher ami. Si, mais bien sûr, surtout quand on fait mon métier.
2: Ah oui.
3: Moi, ma réponse, c'est qu'on doit rire de tout. Qu'il faut rire de tout parce que c'est une preuve de victoire, en fait. Là, je parle du rire sur sur le malheur. Mais le rire en général, de toute façon, vous constatez que vous rentrez dans un magasin, si vous avez ce pouvoir-là, vous faites rire cette personne qui est là depuis 4 heures du matin dans sa boulangerie et qui a peut-être une journée un peu longue. Vous lui faites deux blagues, elle rigole, vous la rendez heureuse, de la rendre heureuse, ça vous rend heureux. Et tout ça, ça met quand même une énergie très sympathique. Et pour ce qui est de rire des choses moins rigolotes, je pense qu'on doit, parce que c'est une forme de recul, d'ironie et de victoire. C'est-à-dire que si on est capable de rire d'un grand malheur ou personnel, ou voilà, c'est que on l'a surpassé et pourtant pas oublié qu'on peut aussi lui rendre hommage par le rire. Et on peut tout faire par le rire. Moi, je ne communique que par le rire. C'est-à-dire que si je suis gêné, je vais trouver une vanne pour m'en sortir. Si je suis heureux, j'ai envie de faire rire. Si je vois quelqu'un de pas heureux ou qui est celui qui rit jamais, parce que c'est le bougon ou la bougonne et tout, ça va être mon objectif de la faire rire. Et même, je peux même me sentir responsable si la personne ne rit pas, j'ai l'impression que c'est ma faute. C'est une espèce de... Moi, je trouve que quand on a de l'humour, c'est ce que je dis à mon fils qui a aussi beaucoup d'humour. Quand tu as ce pouvoir-là, c'est presque un super pouvoir et il faut en user, en abuser parce que tu peux diffuser tout autour de toi de la bonne humeur et c'est et surtout actuellement, franchement, c'est un vrai pouvoir.
2: Où est-ce que vous avez le plus ri dans votre vie ? C'était quand ? Ou est-ce que c'est tous les jours ? Allez, ne me dites pas tous les jours parce qu'effectivement, vous riez tous les jours et vous venez de vous l'expliquer.
3: Oui, tous les jours, mais c'est vrai que après. Avec l'âge, forcément, il y a moins d'insouciance, donc le rire est un peu moins immédiat. Mais je crois que là où j'ai vraiment ri, c'est au Krebs, où vraiment, parce qu'on est en pleine adolescence, on est complètement neuneux, on rit de tout, c'est formidable. Ouais. Mais non, mais le rire est quand même très très présent, dans ma vie. Ça se cultive aussi, hein. Mais j'ai des potes, mais qui sont pas du métier, qui sont dont notamment un pote du sport études qui s'appelle Marion Malakin, enfin Malak pour les intimes, qui est, je pense, la personne qui me fait le plus rire au monde. Alors que c'est pas du tout un humoriste, mais il a un truc qui m'amuse, une espèce de folie, de voilà.
2: Le sens de l'humour, c'est en ce moment au Théâtre Antoine à Paris, théâtre de Jean-Marc Dumonté, qu'on salue avec Claudia Tagbo, Ariel Mallet, Florent Père, notre invité, et Élise Diamant. Ça vient débuter mi-septembre, donc vous êtes au moins jusqu'à la fin de l'année, j'imagine.
3: Jusqu'au 10 janvier.
2: Jusqu'au 10 janvier, c'est parfait, on viendra vous voir avec plaisir.
3: Venez.
2: Beau théâtre d'ailleurs, Théâtre Antoine. Quel est le... vous avez fait les théâtres. Il y a un théâtre que vous retenez en particulier, une ville où vous êtes dit, oh, ce théâtre, mais c'est un truc de fou. Un opéra ou un théâtre ou une salle où vous avez joué.
3: Il y a l'opéra de Vichy qui est très très beau. Je le fais pas pour vous faire plaisir, mais je l'avais fait pendant la tournée du prénom. Non, c'est magnifique. Il y a aussi un théâtre à Colmar que je trouve magnifique. J'adore quand on y va. À Paris, il y a le théâtre de Paris où j'ai joué les producteurs l'an dernier est quand même très très beau. Le théâtre Antoine aussi, on sent, c'est chargé. On comprend l'histoire qu'il y a eu. L'Olympia où j'ai eu la chance de jouer, où j'ai un vrai souvenir aussi artistique et familial. Non, mais il y en a plein de lieux comme ça. Mais c'est vrai que la magie de la tournée, c'est que des fois vous débarquez dans des petits patelins, vous dites bon bof, ça va être un petit lieu. Voilà. Alors, des fois c'est un gymnase et des fois. C'est un théâtre sublime de 1800, qui a été construit. On ne sait pas quand, comment, on connaît pas l'histoire, et on se dit, mais là, lui est fou, quoi. Et on sent que c'est chargé. Je sais plus où j'ai joué, où le régisseur m'a dit, mais viens voir. Ils avaient des pans de décors comme à l'époque peints sur des toiles qui gardaient, qui sortaient plus maintenant, qui sont protégés, mais ils avaient encore ça de l'époque de la préhistoire.
2: Et le public, le meilleur public, ça c'est pour vous fâcher avec la moitié de la France, sauf une région. Le vôtre, celui, votre meilleur public, vous dites, chaque fois que je passe ici, c'est top, quoi.
3: Ça, c'est un petit peu dans toutes les villes, mon ami, vous savez, les gens
2: ici. Il va pas se mouiller,
3: Non, mais non.
2: Beaucoup de gens me disent le Nord, je vous mets à l'aise.
3: C'est pour ça que j'allais faire un poncif, mais je reconnais, il faut reconnaître, que les gens du Nord sont quand même, et les Belges.
2: Ouais.
3: C'est un public qui vit, on sait qu'il est venu pour se marrer, donc il n'y a pas le petit moment de, quand on est habitué au théâtre parisien, au public parisien qui est un peu plus dans ses soucis. Là, on sent que dès l'entrée que les gens sont là pour rire et qu'ils le manifestent clairement à haute voix et tout, et c'est très agréable. C'est vrai que le public du Nord est très chaleureux.
2: Et ça ne nous fâche pas, quand on est à Avignon, on range, c'est déjà le Nord.
3: Oui, voilà, exactement.
2: On est d'accord.
3: Mais bien sûr, évidemment.
2: Vous vivez.
3: Très bon ce petit coup de violon. Il y a un mec qui est payé avec ses violons.
2: C'est Benoît Prospero. Okay.
3: Il fait ça aussi.
2: Et il fait tout ici.
3: C'est la dame qui fait des coussins en pépin à Avignon. Elle joue pas de.
2: Vous vivez à Montmartre aujourd'hui.
3: C'est faux.
2: Vous vivez où aujourd'hui alors du coup?
3: J'habite à Montmartre dans la tour Nord du Sacré-Cœur.
2: Alors pourquoi vous me dites que c'est faux?
3: Pour vous embêter.
2: D'accord. C'est marrant d'être resté dans le quartier du Moulin Rouge quoi.
3: Je connais pas très très bien Paris. Je connais uniquement le 9e et le 18e. Quand je suis arrivé au Conflans, j'étais installé à Pigalle je suis resté 9e, 18e. Et donc effectivement là, je suis au pied de la butte Montmartre.
2: C'est vrai que vous faites des road trips en van.
3: Oui, bien sûr, avec ma femme et mon fils.
2: C'est génial, ça. Par goût, par choix,
3: par économie. Par choix. Parce que j'ai la chance que ça soit un loisir. Mais c'est un peu le trip en van, c'est un peu syndrome de Stockholm. C'est-à-dire que quand vous y êtes, quand vous prenez le van et tout, que vous le louez, vous dites putain, mais pourquoi? Parce que c'est quand même une tannée, hein. Faut reconnaître, quand vous prenez un van, qu'il faut tout déplier tous les soirs, tout remballer tous les soirs, hein. Pourquoi on a fait ça? Pourquoi on s'est pas loué une petite baraque tranquille? Pourquoi on s'... Donc on souffre au début, on râle souvent. Moi, en tout cas, je râle souvent. On le fera plus jamais l'an prochain et tout. Et puis en fait, après, on se retrouve dans des lieux tellement isolés où vous n'avez accès. En fait, quand d'un coup vous vous endormez au milieu d'une forêt ou au bord d'une falaise et que vous vous réveillez le lendemain matin ou vous vous couchez avec les étoiles, ouais. Le bruit de la mer et que ça n'est accessible que comme ça et que vous prenez votre VTT, vous allez faire 3 heures de VTT dans une forêt ou une montagne dans laquelle vous ne seriez jamais venu si vous n'étiez pas en van. Il y a une communion avec la nature que j'adore dans le trip en van.
2: Vous l'avez fait dans les Pyrénées, vous l'avez fait dans les Alpes. Il y a 2 ans, vous étiez en Bretagne. Et peut-être que le prochain, ce sera dans le Massif Central ou l'Auvergne, car ça fait partie des destinations que vous connaissez moins et que vous avez envie de découvrir.
3: C'est vrai.
2: Merci Florent Père.
3: Mais merci à vous, c'est déjà fini?
2: C'est déjà fini.
3: Mais ça allait si vite.
2: Quel parcours depuis le petit gamin qui vendait dans les marchés nocturnes du côté de Saint-Raphaël et qui aujourd'hui est au Théâtre Antoine avec le sens de l'humour. On aurait pu parler du Pays Basque que vous adorez parce que vous êtes un amoureux aussi du Pays Basque et des Landes.
3: Ouais.
2: Alors revenez demain.
3: Ok.
2: Il y aura Benoît Prospero aussi.
3: Ah,
2: tout le monde sera là.
3: Mon Ben, mon Prosperos.
2: Merci Florent Père. Ici.fr pour écouter l'émission Le Théâtre Antoine. Jusqu'au 10 janvier pour le sens de l'humour. Rendez-vous demain, portez-vous bien. Merci pour ce rire en tous les cas.
3: Merci, c'est
2: un plaisir. Salut Florence, salut à tous.

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2: Salut à toutes, salut à tous et bienvenue dans votre décibel du jour. On est ensemble en direct jusqu'à 20h et en ce mardi soir, Colette Renard sera à l'honneur. Mais oui, c'est l'anniversaire du jour de sa mort. Alors si vous ne voyez pas qui est Colette Renard, comme ma jeune réalisatrice Iris, eh bien attendez la fin de l'émission mais planquez les gamins. Parce qu'attention, Colette Renard, ça chantait pas l'alphabet comme Chantal Goya, je peux vous le dire. Enfin ça, ce sera un petit peu plus tard. Colette Renard à qui nous rendrons donc hommage. Pour les plus âgés, elle jouait dans Plus belle la vie aussi. Voilà, vous voyez, c'est très large la palette de Colette. Ce soir, on aura un blind test consacré aux quatre saisons, puisque nous sommes en plein changement de saison, justement, les quatre saisons en chanson. Venez jouer avec nous. Pour vous inscrire, il suffit d'appeler Sadika au standard d'ici, 0810 055 056, 0810 055 056. Et à gagner ce soir, c'est une merveille de livre, une BD signée Hervé Bourris, mon invité de ce soir, aux éditions Casterman. La BD sort demain. Elle s'appelle Ringo. Oui, comme Ringo Starr des Beatles. De Ringo entre sa naissance en 1940 et 1968, l'année où il pète un câble et où il quitte pour quelques jours seulement les Beatles. Alors pour celles et ceux qui pensent, c'est vrai que l'histoire est souvent racontée comme ça, que Ringo est le moins cool des Beatles, eh bien sachez qu'Hervé Bourris n'est pas d'accord, il va même plus loin en disant que Ringo c'est l'âme des Beatles. On parle de Ringo avec mon invité Hervé Bourris. Bienvenue, c'est Décibel. Démarre l'émission avec Cyndi Lauper, double actualité pour elle. Il y a déjà sa comédie musicale Kinky Boots qui cartonne aux États-Unis et en Angleterre depuis 2013, année de sa création. Elle débarque enfin en France, Kinky Boots, une comédie musicale donc qui raconte l'histoire complètement dingue d'un patron d'usine de chaussures qui va trouver l'inspiration en devenant ami avec Lola, une drag queen qui porte des cuissardes rouges vernis. Évidemment, ça donne envie de voir la comédie musicale, d'écouter les chansons. Et bien, sachez que la bonne nouvelle, c'est que Kinky Boots, adapté en français, arrive en France, au départ à Paris, aux Folies Bergères, le 12 février 2027. Voilà pour la première actualité de Cyndi Lauper, puisqu'elle signe la musique et les chansons de cette comédie musicale. Et puis, la deuxième actu, c'est les 40 ans du deuxième album de Cyndi, True Colors. Immense succès partout dans le monde, notamment grâce à cette très jolie chanson, très mélancolique, True Colors, Cyndi Lauper.

0: True Colors de Cyndi Lauper. À 40 ans, on espère qu'elle nous offrira petit concert en France pour fêter l'occasion. Ce serait vraiment merveilleux. Et donc en 2027, sa comédie musicale Kinky Boots en français, d'abord à Paris et là aussi, on l'espère, en tournée.
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0: Notre coup de cœur du jour s'appelle Nava, N-A-V-A. Elle est autrice, compositrice, elle aime le rock, Nava. Elle aime le féminisme aussi, elle est culottée exactement comme on aime. Et elle commence à bien cartonner au niveau des streams, et qu'elle peut maintenant compter en millions. Ce qui n'est pas le cas de tous les jeunes artistes. Donc bravo à elle. Nava s'était fait remarquer avec un premier titre qui s'appelait Prince Charmant. Et elle sort Baby Boy, que j'ai très envie de partager avec vous parce que oui, c'est un grand, grand coup de cœur. Alors c'est parti, découvrez et craquez sur la jeune et prometteuse Nava.

Toute nouvelle signature du label Frenchy Piass. Elle s'appelle Nava. Les Parisiens sont les premiers servis. Comme souvent, désolé les amis. Le 28 janvier 2027, Nava sera en concert à Paris au Badaboum. Mais bon, quand on commence au mois de janvier à Paris, c'est sûr, vous la croiserez, on l'espère au moins, sur les festivals d'été.

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1: Oui, ça y est, c'est maintenant qu'on va parler de Ringo avec Hervé Bouris. Bonsoir.
2: Bonsoir.
1: Bienvenue dans Décibel. Hervé Bouris, vous êtes dessinateur et scénariste de bande dessinée. Parfois, s'il s'agit d'un binôme, hein, l'un écrit l'histoire, l'autre la dessine. Vous faites les deux depuis fort longtemps.
2: Oula.
1: Maintenant. Hein,
2: 25 ans.
1: Dis donc, que les moins de 20 ans ne peuvent pas connaître, effectivement. Moi, je me souviens avoir découvert votre travail avec le petit livre Rock, ouais. Voilà, où vous, déjà, hein, et c'était pourtant il y a un petit moment,
2: 19 ans.
1: Vous aimiez raconter les histoires de rockstars, dessiner des guitares, des backstage, etc. Vous nous avez enchanté l'année dernière avec Paul, où là, c'était une biographie graphique donc, de Paul McCartney, à un moment très compliqué de sa carrière, c'est-à-dire après les Beatles. Quand même le banquier ne le prenait plus au téléphone.
2: Absolument, ouais.
1: Voilà, très compliqué. Et là, donc, vous revenez avec Ringo qui sort demain aux éditions Casterman. Ringo Starr, donc. Je trouve ça super que vous parliez de lui parce que c'est peut-être dans les quatre Beatles le moins bien servi, non, au niveau des biographies, tout ça, puis même de la mystique.
2: Oui, bah alors c'est vrai que moi, quand on me demandait ce que j'allais faire après Paul, que je disais je voulais faire les autres Beatles, ouais. Et on m'a dit bah John, forcément, je dis ouais. Bah non, Ringo. Et là, j'ai eu une stupéfaction en face de moi. Bon, pourquoi? Mais parce qu'il est très important, il est aussi important que les autres, et, ouais. Et peut-être que sa vie est moins connue.
1: Mais j'ai appris un milliard de trucs en lisant Ringo. Vraiment, déjà, je vous remercie parce que je regarde Ringo autrement. On peut parfois s'imaginer que c'est le Beatles rigolo. On s'imagine aussi que c'est peut-être le moins compliqué de la bande. Que, en gros, Lennon et McCartney, c'est les Thénardier, mais qui tiennent quand même la baraque. Que George Harrison, c'est le poète qui sort comme ça des chansons incroyables.
2: Et le petit dernier.
1: Et le petit rigolo, voilà, c'est Ringo. Et en fait, pas du tout. Vous l'appelez même, c'est le sous-titre de votre livre, L'âme des Beatles.
2: Oui, moi je pense que c'est le pilier. D'ailleurs, ça a été très longtemps l'archiviste des Beatles, celui qui gardait tout. Mais il a eu un incendie dans sa maison et il n'a plus rien. Bon, ouais, ça c'est une autre
1: dommage,
2: histoire.
1: Ouais.
2: Mais oui, effectivement, moi je pense que c'est l'esprit des Beatles et c'est aussi l'esprit de Liverpool. Dans les années où les Beatles étaient des demi-dieux, c'est-à-dire assez vite finalement, oui. Mais les dernières années, quand, après Sgt Pepper, vraiment, c'était, je pense qu'ils avaient un égo surdimensionné à juste titre. Il y avait toujours Ringo qui lui est resté sur Terre. Je crois que Ringo n'a pas d'égo. Ça pourrait être un slogan d'ailleurs.
1: Ringo n'a pas d'égo. Oui, il faut faire des t-shirts. Et à la fois, ça explique plein de choses. Alors s'il n'a pas d'égo, ça veut dire qu'en fait, il peut supporter les égos des autres.
2: Et en fait, il est très écouté, justement, parce que les autres sont dans des cimes que personne ne peut atteindre. Et lui, il restait quand même terre à terre. Et je pense que vraiment, à chaque fois, il parlait peu, Ringo. C'est un taiseux plutôt. Mais quand il ouvrait la bouche, les autres l'écoutaient vraiment.
1: D'accord.
2: Comme quelqu'un qui détient une espèce de
1: sagesse.
2: De sagesse populaire de Liverpool, leurs origines, quoi, en fait.
1: Et puis une sagesse aussi, alors j'allais dire de facto, puisqu'il est plus vieux que les autres.
2: Oui.
1: Enfin, un tout petit peu.
2: Oui.
1: Mais en tout cas, au début, on se rend compte qu'il y a un vrai décalage où les trois autres Beatles sont encore un peu des ados et un peu dans les jupons de leur mère.
2: Et lui, c'était déjà une star à Liverpool.
1: Voilà.
2: C'était,
1: il avait une bagnole, des copines.
2: C'était
1: et tout.
2: Un adulte.
1: Ouais,
2: il avait une barbe.
1: Il avait une barbe, il avait des poils.
2: George Harrison, qui avait 17 ans, qui le voyait déjà dans une voiture avec des poils, il le fascinait.
1: Ah là, donc il avait vraiment une aura exceptionnelle au tout début des Beatles. Et voilà, donc on suit ses premières années à lui, à Ringo, à partir de 1940, à partir de sa naissance, et vous nous emmenez en 68, donc cette année où il décide, ça ne va pas être une décision irrémédiable,
2: ça
1: a duré 10 jours, mais de quitter les Beatles, quand même. Alors c'est fou, on apprend un milliard de choses, ça donne envie de réécouter sa voix, et de se rendre compte qu'au début des Beatles, la voix de Ringo, elle avait été là, par exemple, sur I Wanna Be Your Man, qui ensuite a été donnée aux Rolling Stones. I wanna be your man.

0: Ringo Starr est la star de ce nouveau livre Hervé Bourris qui sort demain.
1: Ringo, c'était un des premiers batteurs-chanteurs, faut quand même le dire. Oui. Dès son premier groupe, il y avait un moment qui s'appelait le Star Time, pendant un quart d'heure, je crois, où

0: Les deux patrons, c'était les deux compositeurs. Même George Harrison, ça arrivait beaucoup plus tardivement, plus laborieusement. À la fin des Beatles, il était au même niveau que les autres, George Harrison. Et même au début, c'était compliqué pour lui. Quant à Ringo, il a jamais vraiment voulu composer. Et la première chanson qu'il a composée pour les Beatles, c'est en 68, donc c'est tardif, quoi.
1: Ouais.
0: Donc en fait, tout simplement, les deux autres, Lennon et McCartney, c'était les patrons parce que c'est eux qui rapportaient des sous aussi, en faisant des tubes en permanence. Donc forcément, ils ont pris l'ascendant assez vite.
1: Allez, on va l'écouter chanter quand même notre bon Ringo avec With a Little Help from My Friends. Super chanson. Alors évidemment, il se fait voler la vedette par Joe Cocker, qu'il reprend.
0: Ah oui, Woodstock.
1: Incroyablement à Woodstock. Mais quand même, rendons à Ringo ce qui lui appartient. Le premier chanteur de cette merveille, c'était lui. What?

0: Chante.
1: Il la tient bien la note à la fin quand même. Hein. C'est pas si facile.
0: Bah oui,
1: il n'a pas une tessiture de ouf, c'est pas Céline Dion, mais non. Quand même il tient sa note.
0: With a little help from my friends, les Beatles. Donc, et cette voix de Ringo Starr, Ringo à l'honneur. Donc Hervé Bourris, vous êtes éclaté, je le sens en vous lisant. Déjà à dessiner Liverpool, quand même une ville qui peut être assez sinistre.
1: Mais non.
0: En tout cas, voilà, vous n'avez pas abîmé vos crayons de couleur, hein. Il y a du noir, il y a du gris, évidemment, il pleut et tout. Et l'enfance de Ringo,
1: c'est
0: dont
1: terrible.
0: Je n'avais aucune idée,
1: affreux.
0: Mais c'est Zola.
1: Ah, bah ouais, c'est, ouais, ou Dickens, puisqu'on est en Angleterre.
0: Oui, Dickens,
1: ouais, ouais.
0: Voilà.
1: Mais ouais, c'est terrible.
0: C'est fou. Alors, il y a sa pauvre maman, ça c'est très drôle, il y a un running gag, il n'arrête pas de décevoir sa mère, dès qu'il va voir sa mère. Sa maman, donc, il l'élève toute seule.
1: Ouais.
0: Voilà. Et en fait, il y a des énormes problèmes de santé
1: dans
0: l'enfance de Ringo. Il a failli y passer deux fois.
1: Oui, bah, il a passé son enfance à l'hôpital, en fait.
0: Hein. Ouais.
1: Parfois seul, dans des chambrées énormes. Il a été très peu à l'école, à tel point que quand ses soucis de santé ont vraiment commencé à s'arrêter à l'adolescence, quoi, l'école, ils l'ont dit, bah non, on vous prend plus, enfin ça sert à rien, c'est une cause perdue, quoi. Donc en fait, Ringo ne sait pas bien lire et sait pas écrire.
0: C'est ça, et c'est hyper touchant de s'en rendre compte et de se dire, pourquoi on connaît pas cette histoire-là ? Pourquoi on connaît l'histoire de Julia, la mère de Lennon, on connaît tout, et Ringo, on sait pas plein de trucs.
1: Mais parce que il a pas raconté sa vie dans des chansons.
0: Il est discret.
1: Ouais, il est plus discret, ouais.
0: Ouais.
1: Plus humble, et puis je pense qu'il était complexé aussi.
0: Ouais.
1: Probablement. Quand on a des génies en face de soi et qu'on a connu plus petit, c'est pas facile, quoi.
0: Ouais. Donc en tout cas, voilà, enfance terrible et à la fois toujours une espèce de réserve de joie.
1: Oui.

0: lui.
1: Toujours optimiste.
0: Il fait des blagues, il se fait casser la gueule dans la rue. Il fait, c'est pas grave, quoi. Il y retourne. Ouais. J'ai l'impression que vraiment, c'est en tout cas, c'est l'épaisseur que vous lui donnez. C'est un type très courageux,
1: Ringo
0: Starr.
1: Oui, il a une pulsion de vie, en fait. Ouais, il a vraiment un truc. Il est toujours là, 85 ans, en bonne forme.
0: À sortir des disques.
1: À sortir des disques, à chanter.
0: Tout à l'heure, oui, c'est fou. C'est fou. Et voilà, mais ça me le rend très attachant. Et à la fois, j'ai envie vraiment de me taper sur les doigts, de me dire, mais quand même, j'ai 46 ans, ça fait au moins 30 ans que j'écoute très sérieusement de la musique. Et je ne savais pas le tiers, le quart de ce que vous racontez dans ce livre.
1: Ben, alors, c'est assez peu raconté. Et moi, j'ai lu plusieurs biographies qui étaient... ça creusait pas tellement, non. En fait. Il a fallu que je cherche quand même pas mal de sources. Je suis allé à Liverpool, d'ailleurs.
0: Ah oui, voilà, j'allais vous demander comment vous avez fait, parce qu'il y a des trucs... Bah, il y a même des citations d'autres Beatles sur lui et tout, c'est compliqué.
1: Bon, bah ça, c'est la documentation. C'est, alors, j'amasse les bouquins et les magazines et tout ça depuis que j'ai 14 ans, donc là, j'ai vraiment ce qu'il faut.
0: Surligné.
1: Okay. Et puis, à Liverpool, c'est la première fois que j'y allais l'été dernier, il était temps quand même. j'ai passé du temps et j'ai enfin compris les Beatles, je pense, par la géographie.
0: C'est-à-dire
1: Que c'est des gars de la banlieue, en fait, de Liverpool. C'est pas des gars de Liverpool, c'est des gars de quartiers qui sont assez éloignés du centre.
0: Ok.
1: Donc ça explique des choses aussi. Non seulement les Beatles venaient de Liverpool, donc du nord de l'Angleterre, donc de Londres, c'était quand même compliqué. C'était les premiers vraiment à faire ça. Mais en plus, ils venaient de banlieue. Donc c'était je pense que ce complexe qu'il a pu avoir, c'était aussi existait déjà à Liverpool.
0: Ouais. Vous l'expliquez très bien. Vous expliquez que c'est 6 heures de train et on peut rien acheter à manger dans le train entre Liverpool et Londres.
1: Il n'y a pas d'autoroute.
0: Et il n'y a pas d'autoroute, donc c'est 8 heures de bagnole. Donc il y a un moment, c'est le bout du monde,
1: et
0: donc les mecs de Liverpool n'ont rien à faire. Il y a un dessin super drôle, vous avez fait Londres hyper chic et tout, et un petit personnage un peu qui a l'air sorti de sa campagne, avec ses sabots crottés, voilà, et qui est au milieu et qui n'a rien à faire là. Donc il y a ça aussi, finalement, c'est Ringo, c'est un type qui avait rien à faire là, mais qui allait quand
1: déjà
0: même.
1: Déjà devenir une star à Liverpool, c'était fou, je pense qu'il pensait que c'était le max, en fait, mais il a été un peu plus loin.
0: Il était un peu plus loin. Et donc en 1968, à un moment, pétage de plomb, quittage de Beatles et prenage d'avion. On va vous raconter tout ça sans les fautes de français et avec Hervé Bourris qui est ce soir l'invité de Décibel. Ringo qui sort demain aux éditions Casterman est à gagner au Blind Test. Donc si vous voulez participer, c'est maintenant qu'il faut vous inscrire. Le numéro du standard 0810 055 056. A tout de suite.

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2: 19h31, on est ensemble jusqu'à 20h sur votre radio ici. Et la musique est bonne, forcément, quand il s'agit des Beatles et d'un Beatle en particulier, Ringo Starr, mis à l'honneur dans ce nouveau livre d'Hervé Bourris. J'ai du mal à dire, c'est une BD, vous dites quoi vous? Un roman graphique?
3: Non, c'est une bande dessinée.
2: C'est une bande dessinée biographique?
3: Oui, c'est ça.
2: Voilà, de Ringo Starr.
3: On dit un biopic au cinéma?
2: Ouais.
3: C'est un peu ça.
2: Une bio-BD.
3: D'accord.
2: On dirait qu'il y a de la salade dedans, oui, une bio-BD, ça va pas du tout. Édition Casterman, ça sort demain, Ringo. C'est donc pas la suite de Paul qui est sortie l'année dernière, parce que c'est pas la même période.
3: Pas le même axe.
2: Très différent, pas le même axe. Donc là, c'est vraiment l'enfance de Ringo, son arrivée dans les Beatles. Est-ce que tout est vrai, Hervé Bourris?
3: Oui.
2: À un moment, vous dites qu'en gros, si Ringo est vraiment rentré dans les Beatles, c'est parce que Pete Best, le premier batteur, voulait pas se couper les cheveux.
3: Oui, c'est une des raisons.
2: Non, mais c'est fou à quoi ça tient.
3: Ouais.
2: Oui, c'est une des raisons.
3: Il y en a plein d'autres.
2: Oui. Mais celle-là. Allez-y, je vous en supplie. Il n'était pas dans les Beatles au début.
3: Non, non. Ouais. Mais ils se sont rencontrés à Hambourg. Chacun avait leur groupe. Et puis, ils se sont très bien entendus avec lui. Et à chaque fois que Pete Best, donc le vrai batteur des Beatles de l'époque, avant 62, avait un problème, était malade, à chaque fois, c'était Ringo qui remplaçait, quoi. Ils se sont vus que ça se passait très bien, qu'ils avaient le même humour et tout ça. Il y a eu effectivement le moment où les Beatles ont eu leur fameuse coiffure en avant,
2: au lieu
3: de la gomina du rocker, et Pete Best a refusé. Après, Pete Best, c'était pas un bavard, c'était pas un rigolo.
2: Ouais.
3: Il faisait pas de blagues avec les autres, il était pas dans le même esprit que les autres en fait. L'autre problème, c'est que la maman de Pete Best, Mona, était un peu la manageuse, enfin la comptable du groupe. Et quand Brian Epstein, leur manager, a pris en main le groupe, il était bien content de se débarrasser des deux, quoi.
2: C'est ça, voilà, le binôme, le fils à la batterie et la mère à la calculette.
3: Ouais. Ah oui, aussi, c'était le plus beau gosse des Beatles, ils étaient contents de se débarrasser de lui.
2: Oui, du coup, il y avait moins de concurrence dans le groupe. Alors Ringo, chez les Beatles, c'est par exemple Yellow Submarine.

0: C'est peut-être en fait à cause des chansons qu'on lui donnait qu'il a cette image de type peut-être moins profond que les autres, plus léger que les autres Beatles.
1: Oui, alors immédiatement, dès que le groupe a explosé aux États-Unis, c'était le préféré des enfants aussi. Parce qu'il avait son nez,
0: oui. Il
1: semblait rigolo, il avait une tête rigolote.
0: Ça me fait penser, il y a des fois, vous le dessinez en bébé avec sa tête d'adulte. Vous êtes fait plaisir, Hervé Bourris, parce que s'il y a un bébé qui a une tronche comme ça dans le monde entier, il faut nous la porter. Très drôle. Non, c'est très drôle. Mais oui, il a une tête de cartoon, en fait.
1: Oui, et en fait, c'est le meilleur comédien des quatre, de loin. Je peux vous dire, le pire aussi, c'est Paul.
0: C'est Paul McCartney.
1: C'est affreux. Ouais. Il a d'autres qualités par ailleurs. Mais Ringo, c'était le meilleur. Et donc, c'était, dans la comédie, c'était le meilleur, quoi, tout simplement. Donc, je pense que ce truc d'humoriste, de comédien, ça vient de là, à l'origine. Et ils ont continué, avec les chansons, cette espèce de statut qu'il avait eu avec les films.
0: 1968, que se passe-t-il? On ne va pas tout révéler, évidemment, parce que je vous dis, franchement, vous allez apprendre des trucs, même si vous connaissez, que vous écoutez les Beatles régulièrement et tout, vous allez apprendre des choses dans Ringo. Donc, je ne veux pas tout raconter. Mais qu'est-ce qui fait? Qu'est-ce qui amène Ringo, en 1968, à prendre sa femme sous le bras et à dire, chérie, fais les valises.
1: On se casse.
0: On se casse en Sardaigne.
1: Après 66, les Beatles arrêtent les tournées. Et donc là, ils se mettent à faire des albums hyper sophistiqués qui prennent des mois et des mois et des mois. Et tous les compositeurs, c'est-à-dire les trois autres, en fait, travaillent beaucoup à mettre au point, à élaborer en studio leurs chansons, à faire appel à des musiciens, tout ça. Paul a pris l'habitude à cette période de montrer à Ringo les parties de batterie des chansons des Beatles, ce qui commence à être un peu tendu. Et en fait, il passait six mois en studio, voire plus. Ouais. Le double blanc, il revenait d'Inde, c'était super, super ambiance, c'était content, et puis ça s'est mal passé assez vite parce que chacun a voulu produire ses chansons. Donc en fait, le groupe s'est complètement disloqué, l'enregistrement a duré, je sais plus combien, 7 mois, à être les uns sur les autres, et à recommencer 15 000 fois les mêmes chansons.
0: C'est hyper laborieux.
1: Ouais. Et en fait, il s'est rendu compte qu'il s'amusait pas, en fait. Il était considéré comme un employé. Chacun bossait ses chansons et faisait appel à lui à un moment, tu viens, faut que tu fasses ta partie de batterie. En fait, il s'amusait pas, quoi.
0: Ouais.
1: Et donc, il est parti, il n'en pouvait plus.
0: Il pète un plomb, il s'en va. C'est le début de l'histoire que vous racontez, Hervé Bourris, et évidemment, une rencontre en Sardaigne qui fait qu'il va pouvoir raconter sa vie. Et donc, pour nous, on va la découvrir. Et puis, évidemment, il va pas quitter les Beatles très longtemps, hein. Ça dure une dizaine de jours. Mais est-ce que vous pensez
1: Mais il a bien fait de faire ça.
0: Qu'il a bien fait de le faire.
1: Ah oui.
0: Et si j'en crois ce que je lis dans Ringo, les trois autres, ont vraiment cru à son départ. Personne n'a cru qu'il était en train de faire un caprice.
1: Bah, ils ne pouvaient pas savoir. Hein.
0: Non.
1: Ils ne pouvaient pas savoir, c'était possible. Ils étaient quand même très en colère, ils avaient prévenu, ils ne savaient pas.
0: Hein. Ouais. Quand il a dit « je quitte le groupe », on l'a cru.
1: Ouais. Et je pense qu'ils ont, ils ont enregistré à trois sans lui, puis ils se sont rendus compte que ça ne marchait pas. Ouais. La mayonnaise ne prenait pas parce qu'il n'était pas là. Parce que c'est lui le lien, en fait.
0: L'âme des Beatles,
1: ouais.
0: D'où le soutien.
1: Ils avaient besoin de lui à la batterie, mais surtout parce que c'est une histoire à quatre.
0: Ouais. Et il y a dans cette histoire, justement, quand Ringo s'en va, quitte momentanément, mais quitte vraiment les Beatles, un télégramme qui arrive, dont je ne vous révèle pas le texte, mais dont moi je n'avais pas connaissance. Donc ça aussi, c'est vrai.
1: Ah oui, tout est vrai.
0: Un télégramme incroyable que vous lirez si vous vous offrez demain. C'est pas mal.
1: Ou un autre jour.
0: Un marketing. Dès demain, oui. Allez chez votre libraire. Non, mais c'est une merveille. Ringo de Hervé Bourris. Merci. Aux éditions Casterman, qui sort demain. Et voilà, vous penserez à moi quand vous lirez le passage sur le télégramme, parce que franchement, ça file des frissons. On peut écouter quelques extraits quand même des chansons composées par Ringo.
1: Oui.
0: Il n'y en a pas eu des masses, mais pour les Beatles, il a composé Don't Pass Me By, album blanc 68. Don't pass me by, don't make me cry. J'aime bien, mais c'est pas la DA non plus de l'album blanc, exactement.
1: Non, il y a trop de violon, je
0: pense. Il y a trop de trop.
1: C'est pas la plus classe.
0: Mais c'est peut-être la préférée des enfants.
1: C'est la préférée de Dylan.
0: Ah!
1: On sait pas pourquoi.
0: On sait pas pourquoi.
1: Ouais, bon, enfin, Dylan, c'est Dylan.
0: Et 1969, Abbey Road, le jardin de la pieuvre, Octopus Garden. 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

0: quelques notes quand même.
1: C'est un peu la même chanson que la précédente, oui, mais avec des poulpes.
0: Oui, c'est ça. Il a juste changé de bestiole et il a changé de thème. Alors Ringo a sorti cette année son 22e album solo, Hervé Bourris.
1: Incroyable.
0: Qui s'appelle Long Long Road. On va pas se mentir, il a peut-être échappé à certaines et certains d'entre vous, mais je me dois de vous dire qu'il est vraiment réussi.
1: Eh ben.
0: En collaboration avec l'américain T-Bone Burnett, qui est un très très bon de la country. Et je vous propose de découvrir Ringo en solo, version 2026.
1: Ah, c'est son truc, la country.
0: Returning Without Tears.

0: mieux les violons aujourd'hui.
1: C'est charmant.
0: Ringo,
1: c'est
0: joli.
1: Oui,
0: hein.
1: C'est joli.
0: Hervé Boris valide le 22e album solo de Ringo Starr, donc Long Long Road. C'est son album américain, son album de country. Ça lui va super bien. Il est sorti il y a quelques semaines. Est-ce que vous l'avez rencontré? Est-ce que vous avez envie de le rencontrer?
2: Pas spécialement. Enfin, je sais pas.
0: Il a l'air d'être gentil.
2: Qu'est-ce que je lui dirais?
0: Je sais pas, moi, mais vous le connaissez si bien. J'ai l'impression que vous êtes la première personne que je croise qui a compris qui était Ringo Starr.
2: Non, mais ces deux-là, les deux survivants des Beatles, je passerai mon temps à chialer, en fait. J'arriverai même pas à parler. Enfin, c'est pas possible.
0: Ça, c'est possible, effectivement, d'avoir une réaction, de leur faire un câlin. Et de leur... et c'est déjà tellement une performance d'être les survivants des Beatles. Oui. Parce que ces mecs-là ont quand même eu des vies absolument incroyables. Oui, donc on a juste envie de lui taper dans la main et de lui dire bravo. Mec.
2: Pas trop fort.
0: Accroche-toi. Oui, il faut pas taper trop fort. Oui, non, ça, c'est sûr. Donc voilà, Ringo, l'âme des Beatles, Hervé Bourris, ça sort demain aux éditions Casterman. C'est merveilleux, j'espère que vous avez compris à quel point, parce que vraiment je le pense, et quel bonheur d'apprendre des choses encore sur des musiciens qu'on a l'impression de connaître par cœur. Vous avez fait tout un tas d'ouvrages autour de la musique, hein. Hervé Bourris, il y a eu le petit livre Rock en 2007, donc le petit livre Beatles en 2010, Paul l'année dernière, là on est sur Ringo. J'ai aussi un super souvenir de votre aventure punk. Les 18 nouvelles punk et noires, Hervé Bourris, ça c'était en 2011, parce que voilà, on adore les Ramones. Il y a eu le petit livre French Pop, où on parlait de chansons françaises. Est-ce que vous avez d'autres projets à venir autour de la musique ou de ces petits livres?
2: Eh ben, Georges.
0: Ah bah oui.
2: Ah bah oui, on continue.
0: Ah, vous gardez John Lennon pour la fin?
2: Oui.
0: Donc, il y a eu Paul, là il y a Ringo, le prochain c'est George Harrison.
2: Ouais. Après, ça sera John et Yoko, pas John tout seul.
0: John et Yoko? Parce que c'est la période que vous trouvez la plus intéressante de John Lennon? Ah!
2: Et puis je me méfie un peu de John tout seul.
0: Ceci dit, là, dans Ringo, évidemment, puisqu'on va jusqu'en 68, vous verrez John et Yoko ensemble sur certaines pages. Et ok, John et Yoko. Ah. Alors, même chose, hein, Yoko est encore en vie. Est-ce que vous avez tenté de la contacter?
2: Non. Non plus.
0: C'est vrai, ça vous dit rien. Bon. Et autour de des petits livres, donc que ce soit la chanson française ou punk ou etc.
2: Non, j'ai fait le tour. Enfin, de
0: ça y est côté. Là.
2: Enfin, c'était un principe de patchwork chronologique en fait, ce livre-là. C'était beaucoup de travail, c'était des gros livres et j'ai l'impression d'avoir fait le tour du concept, on va dire. Là, j'ai plus envie de raconter des histoires par le biais d'une bande dessinée plus classique, en fait, avec des cases, avec des bulles. Et, ouais, j'ai plus envie de ça, en fait. Et de la couleur.
0: Mais c'est pas, dans sa forme, en tout cas, narratif, c'est pas classique, parce que vous choisissez à chaque fois un moment de la vie de.
2: Et puis, il y a des doubles pages sans cases. Enfin, par moments, c'est assez psyché,
0: Donc là, vous êtes en train de bosser sur George Harrison?
2: Ouais.
0: Ok, et vous pouvez déjà me dire quelle période de sa vie vous avez choisi?
2: En fait, c'est pas c'est une période de sa vie, mais c'est surtout un thème, c'est George et l'Inde.
0: Ah, oh, génial! Génial. C'est bien, on verra les autres défoncer aussi, ça va être drôle ça.
2: Obligatoirement.
0: Il va y avoir des bonnes pages encore. Et ben Hervé Bourris, merci beaucoup d'être venu nous voir et on se donne rendez-vous pour George Harrison.
2: Oui, d'accord, avec plaisir.
0: À la prochaine, merci beaucoup.
2: Merci.

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1: Oh là là, la dernière partie de l'émission va se régaler. L'anniversaire sera consacré à une chanson de Colette Renard. Et pour le Blind Test, on va se balader en chanson dans les quatre saisons. Pas celle de Vivaldi, celle de notre année, printemps, été, automne, hiver, en chanson. Et pour jouer avec nous, il y a Clotilde. Bonsoir.
2: Bonsoir Émilie.
1: Bienvenue. Comment ça va Clotilde?
2: Ça va bien.
1: On joue ensemble ce soir pour gagner le joli... Il a dit qu'on pouvait dire BD, Hervé Bourris, je veux dire roman graphique et tout. Non, la BD, BD, mais avec une belle et vraie histoire autour de Ringo Starr. Et Clotilde, on n'est pas toutes seules, toutes les deux. Il y a aussi Josette qui est avec nous. Bonsoir Josette.
3: Bonsoir Émilie.
1: Comment ça va Josette?
3: Eh ben, très bien.
1: Il paraît que c'est la deuxième fois qu'on joue ensemble.
3: Oui.
1: Ah, ça s'était bien passé la première.
3: Oui.
1: Ah, formidable. Et Clotilde, en revanche, c'est une grande première ce soir, n'est-ce pas?
2: Oui, tout à fait. C'est la première fois que je joue sur l'antenne nationale.
1: Eh bien, ça me fait...
2: Je joue sur mon antenne locale.
1: C'est laquelle, Clotilde? On va leur faire un bisou.
2: Ici Orléans.
1: Ah, oh, bisous, ici Orléans. Et Josette, où est-ce qu'on écoute ici, chez Josette?
3: Touraine.
1: Et ici Touraine. Eh ben voilà, les deux, on les embrasse. Josette et Clotilde, maintenant devant la France entière réunie. Oui, les 44 ici vous écoutent. Je vous annonce que déjà, on va bien démarrer en vous disant que vous avez gagné toutes les deux un exemplaire du livre d'Hervé Bourris. Ça, c'est fait. Personne ne repart les mains vides du Blind Test de Décibel. Donc mesdames, chacune un exemplaire. Vous avez gagné.
3: Merci.
1: Avec plaisir.
3: Merci.
1: Et maintenant que vous avez gagné, nous jouons donc. Les chansons qui vont passer parlent d'une des quatre saisons. Et on recherche, ensemble, et le plus rapidement possible, le nom des interprètes de ces chansons. Petit point de règlement, Clotilde et Josette, je vais vous demander, avant de proposer une réponse, de penser à donner votre prénom pour que je sache laquelle de vous deux est la plus rapide. D'accord ?
3: D'accord,
2: d'accord.
1: Alors c'est parti avec une première chanson qui parle d'une première saison. Dites-moi, mais qui chante ça ?
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3: Josette,
1: Henri Salvador. Et Clotilde. Eh ben oui, vous l'aviez toutes les deux. Bravo.
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3: Au jardin des verts. Ouais.
1: C'est beau, hein.
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1: Ben on commence très bien ce blind test. Clotilde et Josette, ayant donné leur prénom exactement en même temps, elles ont chacune un point. Le jardin d'hiver d'Henri Salvador. Passons à la saison suivante, à la chanson suivante. Dites-moi, qui est-ce ?
3: François ?
1: Oui !

0: clos, deuxième saison de ce blind test. C'était donc le printemps. Bon, pour la troisième, je pense que ça va aller très vite. Concentrez-vous, mesdames. Qui est-ce ?
1: Josette, Joe Dassin.
0: Vous êtes trop forte.
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0: Quelle merveille! L'été indien de Joe Dassin. Josette et Clotilde, vous avez été deux excellentes candidates. Merci d'avoir joué avec nous au Blind Test.
1: Merci.
0: Merci, vous revenez quand vous voulez. Moi, je vous envoie avec plaisir à chacune un exemplaire de Ringo d'Hervé Bourris. Et puis après l'été de Joe Dassin, le printemps de Clo-Clo et l'hiver de Monsieur Salvador, il est temps de passer à l'automne avec un garçon qu'on aime beaucoup ici. Il s'appelle Tété. À la faveur de l'automne, j'ai de bonnes nouvelles de Tété à vous donner. Je vous raconte après la chanson.

0: pas pris une ride, cette chanson, c'est dingue. Elle date de 2003, 23 ans qu'on écoute à la faveur de l'automne, en ayant les frissons d'amour pour Tété. Son nouvel album, Une semaine sur deux, qui raconte sa vie de papa divorcé, va sortir dans les prochaines semaines. Et Tété sera évidemment l'invité de Décibel. On l'adore.
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0: Aujourd'hui, c'est l'anniversaire de la mort de Colette Renard. Colette Renard nous a quittés il y a pile 16 ans, le 6 octobre 2010. Colette Renard, il y a plein de raisons de la connaître et toutes les raisons sont bonnes, mais je peux vous dire que c'était Rachel dans Plus belle la vie entre 2004 et 2009 et que ça, c'était très important pour tout un tas de gens qui ont vu tous les épisodes de Plus belle la vie. Colette Renard, Rachel, croyez-moi, ils la connaissent. Mais Colette Renard, elle a aussi été surnommée Irma la Douce, c'est trop drôle. Colette Renard, elle a aussi beaucoup chanté, en plus de jouer la comédie. Et elle a chanté, en 1963, une chanson alors qui rentre dans la catégorie des chansons paillardes, mais je trouve qu'elle est un peu à part, déjà parce qu'elle est chantée par une femme, et sur un ton qui n'est pas « Pouit, pouit, tagala, bisous Patrick Sébastien ». Rien à voir. Là, vous allez voir, ça s'appelle « Les nuits d'une demoiselle ». Et c'est donc une demoiselle qui vous raconte comment elle passe ses nuits, comment elle prend du plaisir pendant ces nuits-là. Je vous rappelle qu'on est en 1963. Il y a 7 couplets en tout, et tout un tas de façons de prendre du plaisir, mais sans jamais dire exactement ce qui se passe. C'est l'art des périphrases. Si vous êtes au lycée et que vous êtes en train d'étudier les figures de style, eh ben ce texte, signé Guy Breton, c'est un merveilleux exemple. Hommage à Colette Renard, à sa voix et à sa chanson « Les nuits ».

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1: Ah les amis, comme je suis désolée, j'ai fait une petite bêtise et je vous ai passé la version censurée de Colette Renard, Les Nuits d'une Demoiselle. Rien que la conclusion de la chanson, liée le jour, je flirte tout simplement, dans la vraie version voulue par les auteurs et par la chanteuse, c'était le jour, je baise tout simplement. Mais c'est pas grave, je vous la passerai un autre soir. Je remercie l'équipe de l'émission, Diana Sadika, Iris, Vincent, Thierry et Mélodie. À demain.
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3: Chers amis, et bienvenue dans ce nouveau rendez-vous quotidien qui est le vôtre depuis la rentrée. Ça s'appelle « On vous doit bien ça » parce qu'ici on vous rend service, du moins on essaye. On parle bon plan, santé, vie quotidienne, arnaque à éviter, pardon, on parle animaux aussi. On est là pour vous et on est ensemble jusqu'à 13h. Si vous avez envie de nous poser des questions, ça se passe au 0810 055 056. C'est un numéro WhatsApp qui est gratuit. Aujourd'hui, une émission encore très très riche, très importante, peut-être que vous ne le savez pas, si c'est le cas je vous l'apprends. Aujourd'hui c'est la journée nationale des aidants, nous allons y consacrer une large partie. C'est aussi le retour de notre vétérinaire chéri Pierre Fabin, bonjour Pierre.
4: Bonjour à tous.
3: Et qui va nous parler de la façon de dresser un animal un peu plus tard. Et puis Elsa Wolinski, notre grande journaliste, bonjour ma chère Elsa.
5: Bonjour.
3: A été elle-même aidante pendant 6 ans auprès de sa maman et elle nous livrera un témoignage bouleversant. Il y a aussi mon alter ego, ma vie, mon œuvre, ma passion, Aude Razzo. Bonjour cher Aude Razzo.
5: Bonjour Enora, bonjour à tous.
3: Et mon frère, non pas de la même mère, Valère Coréard. Monsieur Bonplan, bonjour.
6: Salut,
3: Valère.
6: Salut Enora, bonjour à toutes et tous.
3: Et puis vous pouvez aussi, par le biais d'un message vocal, nous laisser un vocal, c'est le cas, c'est le moins qu'on puisse dire, ça commence bien l'émission, au 0810 0 55 0 56, comme l'a fait Astrid aujourd'hui.
7: Bonjour à tous, moi c'est Astrid. Quelles sont les astuces pour réduire les frais bancaires?
3: Ouf, ça sent le Valère Coréard à plein nez.
6: La bonne nouvelle, c'est qu'il y a pas mal d'astuces, et même si vous avez un prêt avec votre banque, je vais vous dire comment faire.
3: On répond à tout cela dans une trentaine de minutes, mais pour l'heure, on va parler des aidants dans On vous doit bien ça, et on est ensemble jusqu'à 13h sur ICI. C'est la journée des aidants et c'est un sujet qui nous touche beaucoup dans l'équipe. Je voulais vous dire un petit mot, moi, en préambule, parce que c'est aussi quelque chose que j'ai bien connu. Je voudrais vous dire que la maladie, ça terrifie et ça isole. C'est presque pire que la mort. Et pour les aidants, ça éteint presque tout. J'en sais vraiment quelque chose. Vous vivez parfois seul avec vos chagrins, vos doutes, vos peurs. Et puis parfois même, on vous évite parce que vous vivez au quotidien. Ce que vous vivez au quotidien, on n'a pas toujours envie de l'entendre. Alors ce midi, je vous envoie tout mon respect et ma solidarité, vous les aidants. Je veux vous crier qu'il y aura des jours meilleurs. Je vous serre dans mes bras pour les nuits sombres. Je veux vous rappeler que votre dévouement et les montagnes russes émotionnelles qui vont avec sont épuisants et que vous avez le droit de vous en plaindre et que parfois, l'espoir qu'on n'attendait plus se transforme en étincelle. Eh oui, pourquoi pas? Je veux vous dire que cette étincelle peut même briller en bonne nouvelle. Vous n'êtes pas seul, en tout cas pas aujourd'hui, pas ce midi en nous écoutant, et on vous dit courage. Et pour parler des aidants, on va accueillir une femme extraordinaire. Elle s'appelle Anaïs Beautran. Elle est directrice de l'association A3, l'association d'aide aux aidants. Et c'est Aude Razzo qui l'a invitée aujourd'hui.
5: Et Nora disait, Anaïs Beautran, vous avez le droit de vous plaindre. Vous qui accompagnez avec votre association les aidants au quotidien, vous les soutenez. Est-ce qu'un aidant, parfois, oublie un peu de se plaindre ?
8: Tout à fait, on a beaucoup de proches aidants qui viennent nous voir en nous disant c'est normal, je fais juste mon travail, c'est normal, c'est mon mère, c'est mon père, c'est mon enfant. Oui, mais on a le droit aussi, aimer ne rend pas inépuisable. Je pense que c'est un message important et vous avez le droit de vous plaindre, vous avez le droit de souffler et c'est notre travail en tant que plateforme de répit, j'en parlerai tout à l'heure.
5: Et on voit bien que ce sujet touche beaucoup, que ce soit dans ce studio, et je suis sûre aussi les auditeurs qui nous écoutent. Vous-même, Anaïs Bautran, vous êtes ou vous avez été aidante. Pourquoi cet engagement ?
8: Alors, mon engagement, en fait, c'est... En tant que telle, moi, je n'ai pas été spécifiquement aidante. Par contre, je dirais que j'ai vu et accompagné de très près mes grands-parents. Et mon grand-père était aidant de ma grand-mère qui était en situation de handicap. Donc, toute sa vie, elle a été en situation de handicap. Et lorsqu'ils se sont mis ensemble, il était normal que mon grand-père, surtout à cette époque-là, s'en occupe. Et finalement, tout s'organisait autour d'elle. Et mon grand-père a fini par s'affaiblir. Et à être plus faible finalement que ma grand-mère qui l'accompagnait. Donc j'ai vu cette souffrance, j'ai été du coup moi-même aidante d'une manière plutôt indirecte finalement par la suite pour compenser deux personnes en difficulté. Et ça m'a profondément bouleversée et aujourd'hui c'est...
4: Votre engagement est né de là,
8: exactement,
4: de votre expérience comme la plupart du temps.
5: Et on est là pour donner des solutions peut-être que votre grand-père n'avait pas à l'époque et qui existent aujourd'hui. Vous parlez de plateforme de répit, ça c'est important que les aidants sachent que ça existe. Qu'est-ce que c'est exactement?
8: Alors, on connaît bien sûr des dispositifs pour la personne aidée, et c'est bien normal. Les plateformes d'accompagnement et de répit sont des dispositifs qui ont été créés vers 2008 et qui se sont, dont le cahier des charges s'est étoffé au fil des années, en même temps que la reconnaissance du statut de l'aidant, hein, puisque ça s'est fait sur plusieurs années. Et c'est un endroit finalement où on cherche une solution pour la personne aidante. On s'intéresse vraiment à elle. Comment la personne va, ce qu'elle assume au quotidien et ce qui devient finalement difficile. Ensuite, selon les plateformes, on peut proposer de l'écoute, du soutien psychologique, des groupes ou des activités, mais également chercher des solutions de répit et orienter vers les ressources du territoire.
4: L'idée, c'est quoi vos solutions de répit, pardonnez-moi, pour être un peu plus concret, pour que les gens puissent aller sur cette plateforme et savoir à quoi s'attendre.
8: Les solutions de répit, elles sont très différentes en fonction des besoins du proche aidant. Tout le monde n'a pas besoin de la même forme de répit. Cela peut être quelques heures, une demi-journée, une journée. Et nous, on va essayer de mobiliser les ressources du territoire pour que la personne puisse se saisir de ces ressources, de ce temps de répit qui existe. Alors, donc, comme je vous disais, ça peut être une demi-journée, du relayage également. Le relayage, c'est assez récent. C'est la possibilité de faire garder son proche jour et nuit pour partir quelques jours en congé. Et depuis quelques années, cette offre se déploie sur le territoire. Donc, il faut absolument se rendre auprès de la plateforme de répit de son territoire pour que nous, on puisse vous aider à y accéder. Parfois, la plateforme le fait elle-même. Chez nous, au sein d'A3, nous proposons nous-mêmes nos propres solutions de garde à domicile directement et elles sont presque gratuites.
5: Alors, A3, vous êtes basé sur Marseille, mais si je tape, mettons où que je sois en France, dans Google, plateforme de répit, je vais trouver rapidement.
8: Oui, tout à fait. Vous avez un portail, le portail de la CNSA, un annuaire qui vous permet d'accéder à toutes les plateformes de répit et Ma Boussole Aidant également, qui vous permet de voir les dispositifs complémentaires. Il n'y a pas que les plateformes de répit.
4: Audrazo.
5: Elsa, une question.
9: Elsa, c'était la même que la vôtre, en fait.
5: D'accord, pardon, désolée. Est-ce que vous avez parlé quand même de soutien psychologique aussi. Est-ce que vous avez parfois des aidants qui sont en détresse psychologique et qui peut-être ne s'en rendent pas compte non plus?
8: Alors oui, bien sûr. Alors, les proches aidants que l'on accompagne au sein de la plateforme sont souvent en détresse psychologique. On a des mots qui reviennent. Je n'en peux plus, je ne dors plus. Je culpabilise de prendre du temps pour moi. À la culpabilité, quelque chose qui revient énormément. L'épuisement s'installe souvent progressivement. Au départ, on se dit, on aide un petit peu, puis en fait, on prend en charge de plus en plus de choses, et jusqu'à parfois organiser toute sa vie autour de son proche. Notre rôle, c'est de repérer cet épuisement le plus tôt possible, et surtout de trouver des relais concrets.
5: Et comment vous les repérez? Parce que si ces personnes ne demandent pas de l'aide, comment vous pouvez les repérer, vous?
8: Justement, en essayant de nous rapprocher de toutes les, tous les dispositifs du territoire qui pourraient être en
5: contact. Les hôpitaux,
8: exactement. Donc, effectivement, l'association A3 porte également un projet, en plus de ces deux plateformes de répit, un projet expérimental auprès des hôpitaux, justement, pour mettre en place un système de repérage par les soignants pour informer très très rapidement le proche aidant de dispositifs qui existent sur le territoire.
4: Merci beaucoup Anaïs, on va continuer à parler de votre plateforme, on va continuer à parler des aidants. Pierre Fabin aussi nous dira, parce qu'à votre façon, enfin c'est même pas à votre façon, vous êtes clairement aidant, vous nous partagerez également votre expérience. Elsa Wolinski le fera aussi un peu plus tard dans l'émission, et puis Valère nous dira aussi quelles sont les aides financières et les autres aménagements pour les aidants qui travaillent, c'est très important. Juste après Étienne Dao et Dany, comme un boomerang sur ici, on est ensemble jusqu'à 13h. Je le redis, on est avec vous, on pense à vous, c'est votre antenne 0810 055 056.

0: un boomerang, Étienne Daho et Dany sur votre radio. Ici, on est ensemble jusqu'à 13h. 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
0: Et il est midi 16, chers amis, nous sommes évidemment en direct. Aujourd'hui, c'est la journée des aidants. On y consacre donc une bonne partie. Un peu plus tard dans l'émission, notre vétérinaire qui est de retour, Pierre Fabin, nous dira comment bien dresser nos animaux et aussi nos maris. Non, je plaisante. Mais voilà, bon, c'était la petite vanne voilà, du mardi, que voulez-vous. Et alors, voilà, un peu de sérieux. On parle de la journée des aidants et nous avons un témoignage au 0810 055 056, hein, c'est votre émission. Si vous avez envie de témoigner, vous êtes ici chez vous. Et c'est José qui nous a appelé, qui nous appelle de 7. Coucou les copains de Ici Héros. Bonjour José, bienvenue.
2: Bonjour.
0: Bonjour ma chère José, merci beaucoup pour votre témoignage. Vous avez aidé, vous avez été, j'ai du mal à articuler aujourd'hui, vous avez vu José? Pas évident hein, le mardi. Vous avez été aidante de votre belle-mère et de votre mère, hein, toutes deux atteintes d'Alzheimer, puis de votre mari malade. Mais vous êtes une héroïne, José.
2: Je pense que c'est le lot de pas mal de monde.
0: Oh, vous savez, tout le monde ne le fait pas. Tout le monde n'a pas ce courage, José. Donc, on vous dit merci, hein, vraiment. Comment ça s'est passé pendant ces années-là? Vous avez réussi, malgré tout, à vous occuper un petit peu de vous?
2: Oui, ben disons que pour ma belle-mère, c'était surtout mon mari, les dents, en fait.
0: D'accord.
2: Ça impacte après la vie, bien sûr, mais moi, je travaillais encore. Donc, évidemment, après, ça bloque pour les loisirs, pour les départs en vacances, pour ce genre de choses. Mm-hmm. Il était seul, lui, à s'en occuper. Par contre, pour ma mère, j'avais quand même des relais. J'ai eu un peu des relais amicaux, des relais familiaux.
0: Ah, tant mieux.
2: J'étais pas seule avec elle. Hein.
0: D'accord. Et après, pour votre mari?
2: Et mon mari, ben, ça se rapproche plutôt du fait de vivre avec quelqu'un de malade, quoi.
0: D'accord.
2: C'est-à-dire, okay. Je sais pas si on peut qualifier ça d'aidant. C'est de l'accompagnement.
0: De l'accompagnement. Et malgré toutes ces épreuves, vous avez tenu à soutenir les aidants en organisant vous-même des initiatives. Décidément, vous avez un cœur grand comme ça, José. Qu'est-ce que vous avez organisé? Racontez-nous ça.
2: C'est surtout que ce que j'ai vécu, je me dis que ce dont j'ai manqué, en fait, je voulais essayer de le proposer. C'est-à-dire que, par exemple, quand vous êtes avec votre mère qui a Alzheimer et que vous voulez un peu sortir avec elle, vous n'avez aucun sujet de conversation, étant donné qu'elle se souvient de rien et qu'elle ne peut plus parler de rien. Donc, on est en face à face. Donc, même si on boit un coup dans un bar ou qu'on va se promener à la plage, voilà, on est très limité dans la conversation. Et je me dis que d'autres gens qui sont dans la même situation que moi,
0: et bien sûr, sont isolés.
2: En fait, on pourrait se contacter,
0: bien sûr,
2: et aller ensemble boire un coup, se promener à la plage, faire des choses simples. Mais
0: quelle bonne idée.
2: Sans rester seul, quoi.
0: Et vous avez donc monté cette association depuis le mois de septembre qui s'appelle l'Armada. Et on voudrait vous remercier.
2: L'Armada et Amical Aidant Aidé.
0: Vous avez fait un peu comme Anaïs Bautran. Voilà, merci beaucoup, hein, cher José. Si vous avez envie de témoigner, je vous le redis, c'est votre antenne, hein, 0810 055 056.
3: Anaïs Bautran qui a écouté très attentivement José, qui nous faisait un signe avec un pouce en l'air, en disant c'est super, vraiment super. Parlez entre aidants, il y a des groupes de parole qui existent.
4: Exactement, on propose des groupes de parole et des sorties, et entre aidants aidés, parce que partager une même réalité. Ça aide énormément dans le cadre de l'accompagnement qu'on propose.
0: Un petit conseil peut-être entre-temps de Pierre Fabin qui est lui-même aidant dans un autre domaine, vous êtes vétérinaire, je le rappelle.
5: Alors moi je veux juste déjà dire bravo à tous ces gens, parce qu'on ne le dit pas assez. Moi je les côtoie à domicile, souvent quand j'interviens, que ça soit pour une urgence, pour une fin de vie aussi parfois, parce que moi j'aide aussi parfois à la fin de vie. Bravo à tous. Et c'est d'en parler pour moi. De parler de ces expériences, de partager ces expériences qui permettent de sortir un peu de cet isolement qui est parfois très dur à vivre. J'ai vu des gens qui pendant des mois n'avaient vu que la personne qu'ils aidaient.
0: Voilà, c'est ça.
5: Et c'est ça dont il faut essayer de sortir pour moi, et ces groupes de parole pour moi ont tout leur sens à ce moment-là.
0: Exactement. Alors, et comment aider les aidants? Et ça, on se retourne vers Valère Correa.
6: Oui, avec notamment la situation quand on est salarié, c'est-à-dire qu'on a un travail, on gagne notre vie, et puis on a quelqu'un à la maison ou dans notre autour de nous qu'on souhaite aider. Alors la première chose à faire, c'est de voir si on a droit à l'AJPA. Ça, c'est un peu le socle d'aide commun. L'AJPA, ça permet en fait de remplacer totalement ou plutôt partiellement le salaire pendant une durée déterminée. C'est-à-dire, c'est une aide qui va vous être versée, 66 euros et des brouettes par jour, 22 jours par mois maximum, dans la limite de 3 mois. Mais, alors, c'est très court, hein. Là, je vous donne pas du tout une solution magique parce que ça me paraît très insuffisant. Mais bon, ça mérite d'exister depuis maintenant quelques années. Il y a des régimes dérogatoires selon qu'il s'agisse de la fin de vie, selon qu'il s'agisse d'un enfant, donc il faut se renseigner. Mais on en discutait tout à l'heure et la première chose à faire, c'est déjà de voir dans quelle case vous rentrez et ce à quoi vous avez droit. Ça, c'est vraiment la première étape. Et puis ensuite, il faut aller voir l'employeur. Parce que l'employeur, il est tenu de vous donner un congé proche aidant si vous lui demandez. Par contre, il faut le demander un mois à l'avance. Et c'est dans la limite de un an dans toute une carrière. Donc, voyons, c'est quand même limité.
0: Ça on fait a pas beaucoup, hein.
6: Trois mois d'aide financière et maximum un an dans une carrière.
0: Ça, on va en parler après avec Anaïs, mais ça fait peu, hein. Elsa, vous en savez quelque chose.
1: Ouais. Mais moi, je voulais juste vous revenir, je voulais vous poser une question, Anaïs, en écoutant José qui parlait. Je me demande si, en fait, quand on a été aidante, on a tellement donné qu'effectivement, quand tout d'un coup ça s'arrête, souvent les aidants créent des associations pour continuer à aider parce qu'ils ont été comme ça dans
0: peur du vide.
1: Oui, c'est ça. Il y a une espèce de peur du vide et puis on découvre aussi que le fait de donner, ça remplit quelque part.
4: Tout à fait. Nous, on le voit beaucoup au sein de l'association, des

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1: La divine voix d'Estelle te rencontrait encore sur Ici on est ensemble jusqu'à 13h.
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1: On vous doit bien ça. Et oui, on vous doit bien ça à vous les aidants. On consacre notre émission en partie à vous, les héros et les héroïnes très discrètes et discrets qui ne se plaignent jamais alors qu'on sait à quel point votre quotidien est difficile. On vous écoute, on est là pour vous, 0810 055 056. Valère, un dernier tips d'ailleurs pour nous.
3: C'est l'association française des aidants qui propose des modules de formation en fait pour des personnes qui apportent une aide régulière à des personnes en perte d'autonomie. Donc un module comme être aidant, une posture des besoins, des attentes et des limites, ou encore trouver sa place avec les professionnels, comment concilier sa vie d'aidant avec sa vie personnelle et sociale. C'est gratuit, vous pouvez le faire en présentiel ou à distance via votre ordinateur. Et je trouve que ça peut être aussi un bon plan parce que ça permet d'avoir des outils, des réflexes. C'est l'Association française des aidants.
1: Et puis on va continuer de parler avec notre invitée Anaïs Beautran, qui est directrice de l'association A3, l'association d'aide aux aidants, merveilleuse association. Mais avant, on va accueillir Christian, et c'est ça que j'adore dans cette émission, c'est que nos auditrices ou nos auditeurs nous donnent aussi des bons plans, je dirais. Christian qui appelle de la Caloterie dans le Pas-de-Calais, j'embrasse très fort Ici Nord, Pas-de-Calais, qui font un travail remarquable, comme tous nos 44 locales d'ailleurs. Et vous, vous avez monté une structure, me semble-t-il. Bonjour Christian et bienvenue à vous.
4: Alors, ben oui, bonjour Enora. Alors non, pas du tout, je n'ai pas monté de structure, je suis bénévole à un niveau modeste, je tiens le préciser aussi.
1: Mais vous voyez, je vous avais sublimé, Christian. J'en avais fait un peu
4: structure
1: trop. D'accord.
4: Il s'est créé près de chez moi et c'est cette structure que je voulais mettre en exergue, parce qu'ils le font un travail remarquable.
1: Alors, elle est où cette structure, Christian ? Elle est où ?
4: À la Madeleine sous Montreuil, donc d'accord, à côté de Montreuil-sur-Mer.
1: Okay.
4: Ils se sont installés il y a quelques années. Ce sont des gens de la région parisienne qui sont arrivés ici. Ils avaient une petite fille déjà en situation de handicap et eux-mêmes sensibilisés au problème. Mmh. Ils se sont dit, on va faire quelque chose pour les autres. Ils ont drainé autour d'eux un réseau de bénévoles qui s'activent pour venir soutenir les aidants et puis ceux qui sont aidés, parce qu'on s'est aperçu effectivement qu'il y a un énorme besoin en France et que ce besoin, malheureusement, il est...

0: il n'est pas facile à couvrir. Moi, à mon petit niveau, je dis bien à mon petit niveau, j'apporte à un moment la possibilité à des aidants de faire une balade de découverte touristique à Montreuil ou dans les environs. Et un jour, j'ai une dame qui était venue avec son père atteint de la maladie d'Alzheimer. Il venait de la région parisienne. Elle m'a dit, c'est la structure la plus proche de Paris que j'ai trouvé.
1: Oh là là, c'est vraiment, c'est qu'il y a un vide monumental. Pour conclure, sans doute, Aude et
2: avec
1: Anaïs.
2: Avec Anaïs Bautran, on va peut-être redire comment trouver des plateformes d'accompagnement. C'est important qu'on donne vraiment ces infos pratiques pour que tout le monde puisse trouver. Comme Christian disait, c'est pas toujours facile de trouver. Donc dites-nous.
3: Donc vous pourrez accéder aux plateformes les plus proches de chez vous sur l'annuaire de la CNSA. Oui, tout à fait. Et Ma Boussole Aidant, puisqu'il n'y a pas que les plateformes d'accompagnement en répit, c'est important de se rapprocher. Il y a parfois des maisons des aidants avec des associations spécialisées qui peuvent vous apporter également un soutien et vous permettre de rencontrer des pairs.
1: Merci beaucoup, merci. Anaïs Bautran, et merci pour cette association qui s'appelle A3. Allez sur la plateforme, elle est plus qu'utile et plus que nécessaire.

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3: Midi 32 tout pile, on est en direct ensemble jusqu'à 13h dans votre nouveau rendez-vous quotidien qui s'appelle On vous doit bien ça. Moi je m'appelle Enora Malagré, je ne suis pas seule, je suis avec Aude Razo, Madame Antiarnac, notre vétérinaire Pierre Fabin, notre grande journaliste de terrain Elsa Wolinski et Monsieur Bonplan Valère Coréard. On est là pour vous accompagner, pour vous rendre service parce qu'on vous doit bien ça. Il est bien ce titre d'émission, non je crois ouais. En tout cas vous pouvez nous appeler au 0810 055 056, c'est gratuit, c'est un WhatsApp, ou nous laisser des messages vocaux comme l'a fait Astrid aujourd'hui.
4: Bonjour à tous, moi c'est Astrid. J'avais une question, quelles sont les astuces pour réduire les frais bancaires?
3: Oh là là,
4: ah bon. Voilà, je vous remercie. Ah bon, bonne journée.
3: C'est nous qui vous remercions, Astrid.
5: Oui, parce qu'on en rêve en fait.
3: Parce qu'Elsa Wolinski, c'est un peu notre vie, ça. Oh là là, c'est une catastrophe.
5: Les frais bancaires. Alors, Valère?
3: Alors, Valère, roulement de tambour, pression, pression.
6: Bah, la première chose à faire, c'est déjà de voir si le contrat qui.
3: Déjà d'arrêter d'être à découvert.
6: Avec votre banque.
5: Arrêtez de me regarder.
6: Non, mais on va en parler du découvert. Mais si votre contrat est bien adapté à vos besoins à la banque. Parfois, vous avez des options, l'option compte en ligne, l'option carte ceci, l'option je sais pas quoi. Tout ça, vous pouvez le lister avec votre conseillère, votre conseiller, demander ben voilà, quel est mon package aujourd'hui et est-ce que je paye pour ce que j'utilise vraiment. Non, mais c'est tout bête, mais enfin déjà
5: mais
6: d'avoir.
5: Non, mais je vous regarde parce que je me rends compte
6: bon,
5: en fait, je savais même pas qu'il y avait des paquets.
6: Alors, non, mais n'oubliez pas qu'une banque, c'est un fournisseur. Vous êtes un client quand même à un moment donné. Donc, vous êtes dans une relation commerciale et vous êtes tout à fait en droit de demander à ce qu'on adapte l'offre à vos besoins. Bon, ça, c'est la première chose à faire. Ensuite, vous pouvez discuter avec votre conseiller. Si vous êtes à découvert de temps en temps, ou qu'une fois vous avez dépassé le plafond, vous avez eu des pénalités, ça peut revenir très cher aussi, votre conseiller peut éventuellement vous faire une remise. Ça se discute avec un conseiller. Je dis pas qu'on peut tout négocier, mais ça se discute. Vous êtes encore une fois un client et vous pouvez dire, bah là, exceptionnellement, écoutez, j'ai eu 150 euros de frais. Est-ce qu'il y a moyen de me les remettre? Et autant, il vous remettra 50%. Donc, gardez en tête ça, c'est que le dialogue, il est possible. Et puis, vous pouvez aussi changer de banque. Et vous pouvez aussi changer de banque lorsque vous avez. Ben oui, mais parce que, mettons, si on a un emprunt immobilier, on se dit, non, mais comment je vais faire? Alors, on va faire ce qui s'appelle transformer votre compte habituel en compte sec. Donc, votre compte, en fait, va juste servir au prélèvement de votre emprunt bancaire, vous allez l'approvisionner chaque mois et vous allez partir ailleurs. Les banques en ligne, certains sont gratuites ou quasiment gratuites. Il faut quand même savoir ça. Ensuite, vous avez des banques qui vont être plus adaptées à ce dont vous avez besoin. Donc, c'est un secteur qui est concurrentiel et il y a un site internet qui est très bien fait, c'est tarif-bancaire.gouv.fr. C'est un site officiel qui référence tous les prestataires par région et vous pouvez voir en fonction de vos besoins, découvert autorisé, compte en ligne et j'en passe, les tarifs proposés par les différents établissements.
3: Elsa Wolinski.
5: Non, mais je regardais Aude, Madame Arnac. Est-ce qu'il n'y a pas justement avec les banques en ligne des arnaques?
7: Oui, alors il y en a beaucoup en fait, avec surtout des sites qui se font passer pour des banques en ligne. Moi, j'ai mon papa un jour qui a reçu un petit texto en disant il faut vous enregistrer, etc. sur cette, et en fait c'était un faux. Donc faire très attention, à ça, bien vérifier qu'on est sur le bon site, sur la bonne banque.
3: Merci beaucoup Valère Coréard.
6: Avec plaisir.
3: Et faites comme notre auditrice, 0810 055 056. Alors là, je voudrais que le temps s'arrête parce que c'est mon groupe préféré là. Fleetwood Mac. Je remercie la radio ici. On va faire comme dans les années 80, on va dire montez le son. C'est tellement ringard, mais c'est pas grave, j'assume. Ça s'appelle Little Lies. C'est merveilleux. On est ensemble jusqu'à 13h, il est midi 35.

0: Little Lies, Fleetwood Mac, sur votre radio ici. On est ensemble jusqu'à 13h, les amis.
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0: 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Et il est midi 38, déjà, ça passe à une vitesse folle. On a parlé beaucoup des aidants, hein, si vous avez envie de témoigner. C'est votre antenne, on vous le dit, on vous doit bien ça, 0810 055 056. Mais pour l'heure, oh, il m'avait manqué. Mon Dieu, notre vétérinaire, c'était très langoureux, n'est-ce pas? J'en ai peut-être fait un peu trop, c'est mon genre.
2: Je me demandais de qui elle parlait. Je me dis, mais moi, c'est à moi, non?
0: Eh bien, de vous, chers confrères. Oui, je me prends pour une vétérinaire. Monsieur Pierre Fabin, et qui va nous dire comment dresser ces petits animaux, dis donc?
2: Effectivement, on parle d'éducation aujourd'hui. Alors, je vous rassure, mon but, c'est pas de faire de votre animal une bête de foire. C'est bien vraiment sûr. D'apprendre les ordres essentiels.
0: Mais c'est pas le cirque Pinder.
2: Non, c'est pour lui sauver la vie, en fait. Parce que ces ordres de base, ils sont vraiment essentiels dans l'éducation d'un animal pour sa sécurité. Alors, on commence par les chiens. Les trois ordres vitaux, pour moi, c'est le premier, c'est assis. C'est le plus facile à apprendre et c'est comme ça que vous allez commencer à dresser votre animal. Et ensuite, les deux qui suivent, c'est le tu laisses et le rappel. Tu laisses, c'est-à-dire qu'on va demander à l'animal de ne pas toucher à quelque chose. On va éviter qu'il ingère une cochonnerie toxique en promenade, par exemple. Et ensuite, le dernier ordre, c'est tu reviens. C'est tu viens au pied. Éventuellement, j'aime pas trop le mot au pied, mais tu viens. Par exemple, le rappel pour éviter qu'il se prenne une voiture, par exemple, ou qu'il saute sur quelqu'un. Ça va vraiment être un ordre de sécurité. Alors, comment on apprend ces ordres concrètement? On commence par le assis, c'est le plus facile. Vous prenez une friandise, c'est ce que j'appelle la technique du leurre. Vous la mettez dans votre main. Et vous la mettez.
0: Alors, ouvrez la main, Valère.
2: Ouvrez la main. Ouvrez la main. Vous la mettez dans votre main.
0: Assis.
2: Et vous la mettez. Allez, Valère.
0: On le charrie, on fait exprès.
2: Vous la mettez dans votre main, vous la placez au niveau de la truffe de votre chien va la sentir, et mécaniquement, vous reculez la main à l'arrière de sa tête, c'est mécanique. Il va vouloir suivre la friandise des yeux, et il va poser ses fesses au sol à ce moment-là. Et à ce moment-là, on fait un assis de joie.
0: D'accord.
2: C'est-à-dire, voilà. Ah si, c'est très bien.
3: Oh là là, bravo.
2: Exagéré, voilà. Ouais. Exagéré, ah ouais. Vraiment. Vous allez passer pour peut-être un peu débile, désolé. Mais ça fait plaisir à votre chien. Il est là.
0: Concernant, ça va la première
2: plaisir
0: fois.
2: Aussi. Et vous répétez ça au fur et à mesure des jours. Voilà, on le répète plusieurs fois par jour, des séances très courtes, 5 minutes. On va répéter ces ordres-là. Les autres ordres sont un peu plus difficiles à apprendre. Pour le tu laisses. Alors, on peut le voir plus difficile. Voilà, pour le tu laisses, en fait, vous allez mettre, pareil, la friandise dans votre main et vous allez la faire sentir à votre chien. Ouais. Vous allez laisser sentir. Il va éventuellement gratter un petit peu. Il va vouloir la prendre, mais au bout d'un moment, il va comprendre qu'elle n'est pas accessible et il va s'en détourner. Et à ce moment-là, bravo, bravo, bravo, mon loulou. Et vous sortez une autre friandise de votre poche, d'une autre poche. Comme ça, il a laissé ce que vous avez dans votre main. Il s'en est détourné et il a compris que lui donner autre chose et accepter de ne pas avoir cette chose que vous aviez dans la main, c'était encore plus gratifiant.
4: Mais il faut verbaliser, tu laisses à ce moment-là ou pas?
2: Et on verbalise au moment où il s'en détourne. Bravo Valère, vous êtes prêt à avoir un chien. Voilà. Et on verbalise à chaque fois au moment où on va féliciter. C'est tu laisses, bravo, bravo, bravo, bravo. Et alors, ce que j'entends souvent les propriétaires dire, c'est ça se passe très bien à la maison, dans mon salon, mais à l'extérieur, c'est impossible, il n'écoute rien, il y a trop de distractions. Mais effectivement, c'est comme vouloir faire des devoirs à des enfants à Disney. C'est compliqué. Et donc, on va y aller vraiment progressivement. Vous commencez dans votre salon, ensuite dans un jardin clos, sans distraction. Après, on fait éventuellement dans la rue, quand il n'y a pas trop de monde. Et ensuite, on va aller dans le parc canin, là où il y a plus de chiens. Mmh. Mais allez-y vraiment progressivement. Et alors, je vois toutes les personnes...
0: Et le troisième?
2: Le rappel, c'est pareil. Alors, le rappel, c'est important. C'est tout aussi facile ou compliqué que le tu laisses. Le but du rappel, en fait, c'est vous allez faire revenir votre chien dans votre couloir à la maison. D'abord, voilà. Il revient vers vous. Tu viens, bravo, bravo, bravo. Et on va augmenter la distance et la sécurité et utiliser une longe à ce moment-là. C'est une laisse de 15 mètres, 10-15 mètres que vous allez pouvoir pour le retenir quand il va être en promenade justement et qu'il ne s'en aille pas. Parce qu'en fait, le but, c'est de rester sur le maximum de réussite possible. Et le rappel doit se travailler en permanence et pas que pour rentrer de la promenade. Parce que si vous le travaillez uniquement au moment du rentrer, et bien en fait, votre chien va juste se dire ben, c'est la fin du jeu. Donc ça ne me plaît pas.
0: Alors, ça se dresse des chats?
2: Bien sûr.
0: On va en parler après Alain Souchon. Avant Alain Souchon, j'aime beaucoup dire Alain Souchon plusieurs fois comme ça dans les émissions. Avant Alain Souchon, est-ce qu'il y a deux races par exemple qui sont hyper faciles à éduquer?
2: Alors le plus facile pour moi, c'est le Labrador.
0: Ok. Voilà,
2: le Labrador. Et après, vous pouvez aller vers tous les chiens de travail. Tout ce qui est berger belge, berger australien, ils adorent apprendre. Mais attention, c'est des chiens qui sont très sollicités et
0: les
2: très
0: plus
2: sollicitants.
0: Compliqués.
2: Ah, tout ce qui est chien de chasse, les teckels, tout ça, les beagles,
4: les cocker,
2: les jack russell, les cocker, tout ce qui était chien de chasse, c'est très compliqué.
0: Allez, on parlera des chats parce que je sais que ça vous intéresse beaucoup. Juste après Alain Souchon, il y a de la rumba dans l'air sur ici. On est ensemble jusqu'à 13h, les amis, ça va vite.

0: Il y a de la rumba dans l'air, Alain Souchon sur ICI. Jusqu'à 13h,
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0: C'est votre nouveau rendez-vous quotidien, ça s'appelle On vous doit bien ça et la France était en haleine. On était avec Pierre Fabin, notre vétérinaire, qui nous donnait 3 tips hyper pratiques pour dresser nos animaux, lui apprendre le laisse tomber, non pas du tout.
2: Tu laisses
0: le rappel et assis. Et Aude, je crois que vous avez vu des petites choses sur notre WhatsApp.
2: Oui, 0810 055 056. Qui a mis une photo qui pour moi est très étrange. Ouais. Donc, du coup j'ai demandé à Pierre, mais qu'est-ce que c'est que ce truc que Pascal nous a mis sur
0: c'est
2: le WhatsApp?
0: C'est quoi donc, madame?
2: C'est un petit boîtier avec un bouton.
3: C'est un cliqueur en fait. C'est un truc qu'on va utiliser pour faire un bruit à chaque fois que le chien fait bien la chose et qu'il associe le bruit à l'ordre.
0: Ça fonctionne bien ça?
3: Ça marche bien. C'est pas comme ça que je préfère faire, mais ça marche très bien sur certains chiens.
0: Valère, vous demandiez les colliers, c'est ça?
3: Les colliers, c'est de la torture. Les colliers électriques ou des charges, c'est de la punition. On n'utilise jamais de punition. On est dans de l'éducation bienveillante aujourd'hui. On sait qu'il n'y a que ça qui marche.
0: Et alors, Elsa, votre question?
4: Mais oui, pour les chats. Moi, mes chats mangent mes plantes. Aussi. Est-ce que je peux dire arrête?
3: Vous pouvez leur apprendre. On peut tout apprendre à un chat aussi. La seule chose, c'est qu'avec le chat, il faut avoir la friandise ultime. Le chat, il travaille pour être payé. Le chien, il travaille pour vous faire plaisir.
0: Mais c'est quoi la friandise ultime?
3: Du thon, du poulet, n'importe quoi, ce qu'il préfère. Parce qu'en fait, si vous n'avez pas la friandise qu'il faut avec le chat, pour lui apprendre l'ordre, il n'aura rien à faire.
0: C'est ça que j'adore.
4: Moi, je dois tester toutes les friandises.
3: Ah ouais, ce qu'il préfère. Voilà, mais le thon, en général, c'est super.
0: Vous n'avez peut-être pas entendu Valère qui disait, moi, je suis un chat. On s'arrêtera là pour vous. C'était votre dernière émission.
3: Quelle est la friandise préférée de Valère?
0: C'est ça, l'oseille, pardon. Allez, un peu de sérieux. On a parlé en début d'émission, parce que c'est la journée des aidants. On a eu énormément de témoignages sur le 0810 055 056. Nous allons en prendre un dernier. C'est Valérie qui nous appelle de Valence. Coucou, ici Drôme Ardèche. Et bonjour chère Valérie.
5: Et bonjour à vous. Oui, moi, je voulais rappeler, s'il le fallait, qu'être aidant, c'est long, c'est très très long. Oui. Mais aussi, parfois, c'est pour la vie.
0: Oui. Hein,
5: je veux parler de ces cohortes d'aidants longue durée qui accompagnent des personnes qui souffrent, par exemple, de problèmes qui ne se voient pas. D'accord. Et on en parle un petit peu moins. Et là, je pense aux parents d'enfants trisomiques, aux parents d'adolescents, de jeunes adultes bipolaires, par exemple.
0: Tout à fait, Valérie.
5: Il va falloir accompagner pour toute la vie et dont on ne connaît pas le pronostic. Et puis je pense à des choses comme celle qui arrive dans mon entourage. Je pense à ces personnes qui un dimanche matin, pris d'une belle impulsion, décident d'aller faire du jardinage et tombent d'une échelle.
0: Ouais.
5: Et là, c'est la catastrophe parce que tout à coup, cette personne n'est plus là.
0: Ouais.
5: Si on a la chance qu'elle vive, si elle a la chance de vivre, on vous dit, on ne sait pas, dans un an, vous verrez bien. Et vous êtes là, vous êtes avec une personne, et c'est ça dont je voulais parler.
0: C'est ce qu'on appelle le deuil blanc, hein, c'est ça Valérie,
5: oui,
0: me semble-t-il.
5: Elle est là, mais vous la connaissez, mais c'est pas tout à fait elle.
0: C'est pas la même personne.
5: Et donc, c'est pour ça qu'on fait un deuil. Il faut faire le deuil de la personne qu'on connaissait.
0: Ouais.
5: Alors, dans le meilleur des cas, les choses vont continuer plus ou moins vite à s'améliorer. Mais parfois, non, pas du tout. Et là où vous aviez quelqu'un d'épatant qui donnait des cours dans des amphithéâtres, et bien vous vous retrouvez avec quelqu'un qui voit passer un papillon et qui vous dit « Oh, regarde le papillon !» qui va se fâcher ou qui va rire alors que tout le monde est là autour d'un repas de famille. Et ça, c'est le deuil
0: blanc. C'est au fond faire le deuil effectivement de la personne qu'elle était avant. On voudrait vous remercier Valérie d'avoir apporté ce témoignage très important et on pense aussi à ces aidants-là. Et puis, on va en écouter une dans un très court instant, une autre aidante. C'est ma grande amie et votre grande journaliste Elsa Wolinski qui va nous parler de sa maman qu'elle a aidée pendant 6 ans. À tout de suite. Ici, midi 13h.
1: On vous doit bien ça.
0: C'est votre nouveau rendez-vous quotidien entre 12h et 13h et il est déjà midi 52. C'est la journée des aidants. On y a consacré une large partie dans l'émission. On a semblé que c'était important. On vous dit à quel point on est avec vous et on vous embrasse. Elsa, vous allez partager votre expérience avec nous. Merci beaucoup de le faire d'ailleurs.
4: Je vous en prie. Aujourd'hui, je vais vous raconter un petit bout de ma vie.
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4: Et ça, c'est la musique que j'ai mise à l'enterrement de ma mère. C'est la musique d'Aurélie Saada, Ma mère, Maryse, est décédée le jeudi 9 décembre 2021 à 10h15 des suites d'un cancer du poumon et de la plèvre, 5 jours avant mes 48 ans. J'étais triste qu'elle décède avant les fêtes parce que je voulais me déguiser en Père Noël pour la faire rire et pour faire rire les soignants, les malades des autres chambres et les autres aidants. Parce que moi, ce qui me faisait du bien, c'était de faire des gâteaux au chocolat et d'apporter un peu de vie dans cet univers de mort. Au début, on lui avait donné 6 mois, elle a tenu 6 ans, durant lesquels moi, j'ai pris 25 kilos. 25 kilos de pain au chocolat, de cookies, de bonbons engloutis la nuit pour supporter le jour. J'ai été ce qu'on appelle une aidante, mais pour ma mère, j'étais une dame de compagnie. Elle avait oublié que j'étais aussi sa fille. J'ai détesté être aidante. Je sais que ça peut heurter ce que je vous livre, ça peut blesser. Moi-même, ça me bouscule de vous l'avouer, mais je refuse ce matin de faire semblant. J'ai détesté voir ma mère fragile devenir une enfant, j'ai détesté de voir inverser les rôles et devenir sa maman. J'ai détesté qu'elle m'appelle 3 fois par jour pour me dire à quel point la maladie était difficile. J'ai détesté ses caprices, ses douleurs, sa tristesse. J'ai détesté que ses cancers prennent toute la place. J'ai pleuré quand elle a perdu la parole et qu'elle a levé son petit doigt pour me dire à demain. J'ai détesté être son tout et être son rien. Et je me suis détestée de tout détester. Je pouvais passer 6 heures avec elle à l'hôpital et au moment où je me levais pour partir, elle me disait « Non, pas déjà !» Et ce « pas déjà » m'étouffait. C'est ça aussi d'être aidant. C'est difficile à avouer, mais parce qu'on voudrait être généreux tout le temps, patient tout le temps, disponible tout le temps, aimé tout le temps, mais on ne l'est pas. On est fatigué, en colère, égoïste, impatient, on en a marre. Être aidant, c'est comme un métier que tu n'as pas choisi et pour lequel tu n'as jamais postulé et pour lequel tu n'as jamais été informé. Et quand tout s'arrête, c'est comme une forme de chômage. Le vide est abyssal et en même temps, une forme de liberté pointe son nez pendant que les larmes coulent. Personne ne nous apprend à devenir aidant, mais personne ne nous apprend non plus à ne plus l'être. Pour finir, sur une note un peu plus légère, j'ai pensé à vous, Valère, et à vos bons plans. Ma mère voulait être incinérée, mais elle avait des très belles dents, ma mère, toutes refaites. Alors, et parce que j'avais besoin de rire au milieu de tout ce cauchemar, j'ai demandé au conseiller funéraire, est-ce que je peux les récupérer, ces dents ? Il n'a pas ri. Et comme ma mère était très belle, j'ai ajouté, sinon, est-ce que je peux la faire empailler ? Il n'a pas ri non plus. J'ai détesté être aidante, mais je suis fière de l'avoir été. J'ai détesté Maryse malade, mais elle me manque terriblement aujourd'hui. Perdre quelqu'un qu'on aime, ça brise, mais ça offre en échange aussi une force indestructible. Alors imaginez, j'ai perdu mes 2 parents, je suis Hulk derrière ma vulnérabilité. Je pense vraiment très tendrement à tous les aidants et à tous les soignants.
0: Merci beaucoup Elsa, je vais me mettre à pleurer, tout va bien. Heureusement qu'il y a le jeu qui arrive. C'est dans ces moments-là qu'on est très heureux de donner un petit peu de 200 euros, de pouvoir t'acheter. Merci infiniment Elsa Wolinski pour le partage de votre expérience, pour votre honnêteté, pour votre solidité. Au Drazo, ça me permettra de reprendre un peu mon souffle.
2: Et il y a beaucoup de réactions au 0810 055 056 sur le WhatsApp de l'émission. Pascal envoie des cœurs. Colette également qui fait des bises à Elsa. Donc vous avez
0: merci
2: la bise
0: beaucoup.
2: De Colette. Beaucoup de cœurs, hein, vraiment. On a aussi Cathy qui nous dit « Je suis aidante, ça m'a touchée droit au cœur ». Elle faisait aussi référence à votre message, Enora, en début d'émission pour les aidants. Cathy, qui est aidante de 3 personnes depuis 5 ans. Et puis, il y a ceux aussi qui disent qu'on devrait mieux aider les aidants et qu'on ne pense pas aussi aux parents dont le fils parfois est en difficulté et qui a été refusé en cure de désintoxication. Et que, bah, des fois, les parents doivent s'arrêter de travailler pour s'occuper aussi d'un enfant malade comme ça et qu'on devrait aussi y penser.
0: Merci beaucoup, Audrazo. Merci pour les larmes et la tendresse, Elsa Wolinski. Et merci à vous, hein, chères auditrices, chers auditeurs, d'être aussi présents. Sur le WhatsApp, c'est devenu une vraie communauté, on vous dit bien ça et on en est très fiers et très heureux. On va accueillir aussi une gagnante, elle s'appelle Sandrine, parce que tous les jours je booste votre pouvoir d'achat, on vous doit bien ça. 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Et c'est Sandrine qu'on va accueillir. Bonjour Sandrine.
7: Bonjour Enora, bonjour toute l'équipe.
0: Vous appelez du Palais, Coucou ici Loire Océan, c'est ça? Oh là là, j'adore cette organisatrice de murder party. Qu'est-ce que c'est que ça?
5: Oui.
0: Qu'est-ce que c'est les murder parties?
5: Ben, c'est une sorte de cluedo vivant. Quelqu'un disparaît dans la soirée, tout le monde joue son personnage et costume son personnage, et on doit deviner dans la soirée à l'aide d'indices qui, quoi, comment a aidé la personne à disparaître.
0: Mais attendez, on va venir, mais on vient complètement voir.
7: Et ceux qui disparaissent disparaissent vraiment pour toujours.
0: Moi, je vais être le Colonel Moutarde dans la bibliothèque, c'est génial. Et en tout cas, c'est gagné, Sandrine.
5: Bravo. Merci beaucoup. Merci.
0: On est ravis de booster votre pouvoir d'achat tout au long de l'année. On vous souhaite une très très belle après-midi demain. Alors rien à voir, on va parler des PFAS, figurez-vous. Je ne sais même pas ce que c'est. C'est ça qui est intéressant. C'est quoi les PFAS?
2: Il y a une émission spéciale qui va commencer là dans quelques secondes sur les PFAS justement.
0: Exactement. Merci à ma chère Céline à la réalisation, à Diana à la technique, Alexandra au standard, Gwenaëlle à la préparation. Merci à ma merveilleuse équipe. J'ai adoré faire cette émission aujourd'hui. Et d'ailleurs, je vous dis à demain.

0: The Final Countdown du groupe suédois Europe avec ce synthé de dingue. On est au début des années 80. Bonjour tout le monde, j'espère que vous allez bien, bien reposé, bien dormi. Je suis très heureux de vous retrouver ce matin avec toute l'équipe, bien entendu, d'ici les 5h ce mardi.
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0: Bonjour Valentine.
2: Bonjour Louis, bonjour à tous.
0: Vous allez bien ?
2: Très bien.
0: J'ai pas le droit à mon petit ça va moi.
2: Pas encore. Toujours pas.
0: Pas encore, mais on va y travailler d'ici mercredi. Normalement, si tout se passe bien, les
2: ça
0: amis, j'aurai mon petit ça va. Ouais, ça va. Nous sommes le mardi 13 octobre. Ce mardi est une journée importante puisque votre radio ici est partenaire de la Journée nationale de la résilience.
2: C'est quoi la résilience ? Eh bien, c'est connaître les réflexes, les gestes qui sauvent face aux risques. Tempêtes, inondations, incendies, des simulations et des ateliers sont organisés partout en France.
0: Puisqu'en cas de crise, il est essentiel de pouvoir compter sur une information locale, fiable et vérifiée. Gardez toujours le réflexe. 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
2: Et en cas de catastrophe naturelle, comme face à ces nouvelles menaces, comme cette cyberattaque contre des frigos de supermarché hier, nous sommes dans les Landes où les salariés d'un super-U touché sont sidérés. C'est l'info du jour dans une demi-heure.
0: Avec vous, ce matin, jusqu'à 6h, nous avons Saveria au standard. C'est Basile à la réalisation aujourd'hui et Sarah à la rédaction en chef.
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0: Mardi 13 octobre, excellent réveil, il est 5h. Le tour de l'actualité tout de suite. À vos côtés, Valentine, à la une, la ville d'Aubagne en état de choc.
2: Après le périple meurtrier, selon les mots du ministre de l'Intérieur, de Michael, 14 ans, élève en troisième, il a ouvert le feu hier dans son collège, blessé le principal et une enseignante à coups de fusil, sous les yeux de ses camarades. Invité aujourd'hui Jules Dequisse à se rendre à la cellule médico-psychologique.
3: Michel va sûrement le faire, il est élève en troisième et il reste estomaqué par tout ce qui s'est passé.
4: Encore serait dans un lycée en Amérique, ok, mais dans le collège à Aubagne. C'est quelque chose quand même.
3: Il n'oubliera pas ce qu'il a vu en tentant de fuir le collège après les tirs avec un ami.
4: Il me dit, je te jure, retourne-toi, il y a du sang. Au début, je me dis, non, du sang ? Je me retourne, du sang, je cours dehors.
3: Au début, Nefissa n'a pas cru non plus sa fille qui l'a appelée dans la panique.
5: C'est au son de sa voix, j'ai compris que c'était vraiment vrai, donc je suis arrivée.
3: Elle a trouvé sa fille en état de choc.
5: Elle est tombée dans mes bras comme si elle avait 2 ans et demi. Elle tremblait de partout, elle était en pleurs, elle était paniquée.
3: Aujourd'hui, Layana s'est un peu remise de ses émotions.
6: Je sais pas trop ce que je ressens, c'est bizarre à expliquer, mais c'est juste choquant en fait. J'arrive pas à poser des mots, j'ai eu peur.
3: Elle va retourner voir les psychologues et puis les professeurs comme Christophe prendront le relais.
7: On va les accueillir, pas pour parler de maths ou d'espagnol, mais pour les écouter surtout, tenter de les tranquilliser. Je vais improviser parce que ça je sais pas faire, j'ai pas été formé pour ça.
3: Retour en classe sûrement demain et d'ici là, il y aura ce soir à 18h en centre-ville un rassemblement de soutien pour tous ses profs et ses élèves traumatisés.
2: L'ado, lui, est toujours en garde à vue comme ses parents. Une enquête pour tentative d'assassinat est en cours.
0: 5h02 sur ICI, l'État français attaqué pour inégalité devant l'impôt.
2: Ce recours n'a pas été déposé cette semaine par hasard par Oxfam France. Le budget est examiné à partir d'aujourd'hui à l'Assemblée. Et quand un milliardaire paie en proportion de ses revenus moins d'impôts qu'une infirmière, explique la directrice générale de l'ONG, Cécile Duflot. Eh bien, pour l'ancienne ministre de François Hollande, il y a inégalité devant l'impôt. 16h30, à partir de 7h, les députés votent cet après-midi la loi intégrale sur les violences sexistes et sexuelles. Un texte très attendu depuis le meurtre de Liana, une collégienne de 11 ans violée et tuée à Fleurance dans le Gers. Où l'on reste sceptique sur un réel changement. Théo Cobel, personne n'a oublié l'affaire.
8: Dans les petites rues médiévales de Florence, 4 mois après, l'émotion reste toujours vive.
9: Ça a été vraiment très, très choquant.
8: Ouais. Marion a participé au battu à la marche blanche et elle est soulagée qu'il y ait une réponse à cette affaire.
9: Que ce ne soit pas pour rien et que ça ne se reproduise pas, c'était vraiment horrible.
8: Elle va suivre ce mardi le vote, même si avec sa collègue Sophie, elle reste sceptique sur la promesse d'un plus jamais ça.
9: Oui, cette loi, elle va passer, ok, très bien, mais qu'on ait la preuve que ça va fonctionner, que vraiment les choses vont avancer en fait. que ça, elle sera vraiment appliquée telle quelle.
8: À Florence se pose aussi la question de la confiance dans les institutions. Marjorie, maman de deux enfants de 4 et 15 ans, est encore sonnée par l'affaire.
5: Pour moi, la police, la gendarmerie, c'est ce qui devrait nous protéger. Et je trouve qu'on n'a pas protégé les enfants. Moi, aujourd'hui, je ne sais même plus comment... Moi-même, je suis maman d'une petite fille. Je ne sais pas quoi faire pour la protéger.
8: Pour elle, au-delà de la loi, il faut mieux prendre en charge nos enfants.
5: C'est notre avenir, en fait. C'est l'avenir de la France et on ne les écoute pas. Et on ne sait pas la recueillir, d'autant plus qu'un enfant qui n'aura pas été écouté sera un adulte en mal et peut-être un adulte qui fera des défauts plus tard.
8: Et contacter la famille de Liana ne souhaite pour l'instant pas réagir. Leur avocat nous indique simplement que le nerf de la guerre reste les moyens alloués à la justice.
2: Et des rassemblements sont organisés dans toute la France avant le vote, avec un appel à observer une minute de silence à 13h. On entendra aussi la colère des lycéens appelés à une nouvelle journée de mobilisation nationale, malgré cette invitation du ministre de l'Éducation à recevoir les principaux syndicats jeudi. Les blocages se sont même poursuivis cette nuit à Saint-Denis notamment, où des membres du personnel ont occupé leur établissement hier soir.
0: La baisse annoncée du prix du gasoil.
2: Jusqu'à 18 centimes d'euros de moins par litre à partir du 1er novembre, soit environ 10 euros d'économie par plein, précise le Premier ministre. Et pour que le déstockage de millions de barils des réserves de la France profite à tous, y compris aux plus de 300 stations isolées en zone rurale, Sébastien Lecornu annonce des avances sur trésorerie et un fonds spécialisé pour les accompagner. C'est le début de la campagne de vaccination contre la grippe et le Covid aujourd'hui. Et selon ce pharmacien de Nancy, mieux vaut ne pas attendre.
10: Alors, il n'y a pas de précipitation à avoir, mais il ne faut pas non plus hésiter à se faire vacciner. Pour l'instant, le taux de circulation du virus contre la grippe est extrêmement faible en France. Néanmoins, on observe aussi bien en Grande-Bretagne qu'aux États-Unis une épidémie de grippe précoce. Donc, on ne peut pas présager de ce qui se passera en France. Mais par précaution, sachant qu'il faut 15 jours pour synthétiser les anticorps, autant faire la vaccination dès qu'on le peut. Vous aurez une protection jusque mars-avril, à la fin de la période de grippe. Plus on est vacciné, moins le virus a de chances de circuler. Et donc, en se vaccinant, on se protège, mais on protège également les autres. La grippe est un virus respiratoire qui peut entraîner de graves complications, en particulier pour les personnes âgées ou les personnes fragiles. Et donc, en se vaccinant, on se protège de ces complications qui peuvent avoir des conséquences dramatiques.
2: Une vaccination contre la grippe remboursée pour les plus à risque et les plus de 65 ans. Celui contre le Covid est gratuit pour tout le monde. La météo, Louis.
0: Avec un temps qui va s'améliorer aujourd'hui au fil des heures, ce mardi, alors on a toujours quelques averses hein, au petit matin et au cours de la matinée, avec des nuages qui sont nombreux, notamment de la Nouvelle-Aquitaine jusqu'à la région Grand Est. Ailleurs, c'est du soleil. Pour les températures, à 5h06, on retrouve un petit peu de douceur, paradoxalement, aujourd'hui, avec 14 degrés à Limoges, nous dit Lionel sur notre page Facebook. En Isère, 9 degrés, nous dit Alexandre ce matin. Puis en milieu de matinée, ça grimpe doucement. À Strasbourg, on aura 14 degrés. Du côté de Grenoble et de Chambéry, on aura 16 degrés. Du côté de Nîmes, 17 degrés. Cet après-midi, on retrouve un petit peu de douceur avec un ciel, lui, qui restera essentiellement dégagé. Quelques averses toujours localisées du côté de l'Occitanie. Ailleurs, du soleil. Dans le nord, 20 degrés attendus au meilleur de la journée à Nantes. Et dans le sud, 26 degrés à Montpellier.
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0: Aujourd'hui, on fête les Géraud ainsi que les Gérard. Bonne fête à vous qui nous écoutez ce matin. Puis avant 6h, vous avez la parole au 0810 055 056 puisque ce mardi, votre radio ici est partenaire de la Journée nationale de la résilience pour nous aider à connaître les bons réflexes face aux risques et aux situations d'urgence.
2: Alors ce matin, on recherche un auditeur qui est toujours paré en cas d'imprévu, adepte des kits de survie ou encore formé aux gestes qui sauvent.
0: Est-ce que, par exemple, vous avez un défibrillateur chez vous, ou tout simplement une lampe torche, une trousse de secours, des bouteilles d'eau, une couverture dans la voiture, des provisions? Venez nous le raconter ce matin au 0810 055 056. C'est Saveria qui attend vos appels ce matin au standard. Je vous souhaite à tous un excellent réveil sur ICI avec Clara Lucie.

0: Clara Luciani.
1: Avec la grenade sur ici. À 5h10, Clara Luciani qui allait en concert ce week-end. J'ai vu ça dans l'actu. Concert de Céline Dion. Elle a fait sa petite apparition remarquée pour aller voir Céline en concert. On va parler fromage dans un instant. Restez avec nous.
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1: Et ce, en plus, à l'heure du petit déjeuner, peut-être pour vous ce matin, on va parler d'un des fromages les plus célèbres de France, créé, figurez-vous, pour échapper aux impôts.
4: Ou quand des paysans de Haute-Savoie ont trouvé la meilleure, oui, la meilleure des astuces pour payer moins de taxes. Stéphane Bern nous raconte cette histoire à 5h25.
1: Bien, je suis impatient.
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1: Une question, qui ne s'est jamais brûlé les doigts, vous savez, en sortant un plat du four ou tout simplement une casserole du feu? Écoutez bien, puisque ce matin, dans Ici, ça entreprend, une idée pour nous simplifier la vie, Valentine.
4: Oui, Catherine Quicandon, vous nous avez déniché la solution avec Ici Champagne Ardenne pour éviter les brûlures.
6: À La Grandville, à moins de 10 km à l'est de Charleville-Mézières, on aime les cocottes. Alors oui, peut-être celle-ci, mais surtout celle de Romain Dubal, le créateur de la cocotte française. Mais qu'est-ce donc cette entreprise, Romain ?
7: Alors la cocotte française, c'est une société qui conçoit et commercialise des cocottes en fonte émaillée innovantes, avec une particularité de poignée qui ne monte pas en température. Donc c'est un produit qui est fabriqué essentiellement dans les Ardennes, à 80% dans les Ardennes et en partie dans les Vosges.
6: Une cocotte donc 100% française, imaginée par deux amis, dont Romain, ingénieur en métallurgie, passionné de fonderie et de cuisine. Mais concrètement, comment ça marche ?
7: On a développé un concept de film d'air en fait, qui vient refroidir la poignée en inox qui est en contact avec la cuve en fonte et ça refroidit la poignée pendant la cuisson. C'est la combinaison de la matière et de notre film d'air qui refroidit par convection naturelle la poignée.
6: Une invention brevetée, bien sûr, qui en plus de préserver nos petites mimines quand on sort la cocotte du four, allège son poids. La cocotte française est compatible tout feu, gaz, électrique, vitrocéramique, induction, four et même barbecue et bras zéro. Elle passe au lave-vaisselle et elle est sans pifasse. Son émaillage triple couche permet aussi de vous garantir votre cocotte à vie. Il aura fallu 12 mois à Romain pour créer et développer sa cocotte. Celle-ci arrive sur le marché fin 2024 et depuis, cela marche plutôt bien. Même très bien.
7: On est implanté dans différents points de vente. On vient d'être référencé par un gros faiseur sur le marché du retail en France, qui a 140 points de vente sur le territoire. Et là, on commence à se développer à l'international grâce à nos agents commerciaux.
6: Cocorico. Il existe maintenant plusieurs modèles, ronds, ovales, il y a même une sauteuse, plusieurs couleurs, noir, blanc, rouge et bleu. Et vous pouvez même la personnaliser avec un décor, un logo ou un motif de votre choix qui sera mis directement sur le couvercle pendant l'émaillage. Le prix ? À partir de 239 euros, un budget certes, mais toujours moins que les concurrents directs sur le marché. Plus d'infos sur lacocottefrançaise.fr. Merci à Yannick Cusier d'Ici Champagne Ardenne pour cette idée qui ne brûle pas les doigts. Ici, ça entreprend près de Charleville-Mézières avec La Cocotte Française, une cocotte pratique pour nos cuisinières.
1: Catherine avec Ici Champagne Ardenne pour éviter la brûlure.
4: Et tiens, savez-vous comment réagir en cas d'incendie ? Votre radio Ici, partenaire de la journée de la résilience, pour savoir comment réagir face aux risques. Nous sommes dans l'Hérault ce matin, où la ville de Lattes, habituée des inondations et des crues, s'est transformée au fil du temps.
1: Reportage sur place dans un instant.
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1: Tous les jours à vos côtés, 5h15, votre radio Ici, partenaire de la journée de la résilience.
4: Soit la préparation aux crises, aux catastrophes. Vous le savez, nous sommes toujours à vos côtés en cas d'incendie comme cet été en Gironde, d'incident Céveso, souvenez-vous, de l'usine Lubrizol à Rouen, ou encore d'inondations comme très récemment dans l'Hérault, et notamment à Lattes, où, on peut le dire, Clémentine Proutot, les habitants ont une vraie culture du risque.
10: Oui, et ce sont les anciens qui s'en souviennent le mieux. Michel est un enfant du
0: pays et il a été particulièrement marqué par une inondation, celle de 1976.
10: C'est monté à peu près 2 mètres d'eau au-dessus de la route. Il y avait eu un noyé d'ailleurs là où il y avait le stade de foot à l'époque. Il a été surpris dans la nuit. Ah oui, ça avait débordé dur. Là.
0: Presque 30 ans plus tard, rebelote, Latte est à nouveau sous l'eau en 2002 et en 2003. D'après la préfecture, cette année-là, les 10 glaches des lotissements sont évacués par précaution. Stéphanie habitait juste en face du Lez.
11: Il y avait les hélicoptères de l'armée qui tournaient. On avait retiré toutes les voitures. Moi, j'habitais juste dans cet immeuble. Là, on avait retiré les voitures. Il avait énormément plu. Beaucoup, beaucoup plus et sur peu de temps en fait.
0: À partir de là, la mairie décide de lancer un grand projet de rénovation des digues.
12: On a fait le plus gros chantier en France depuis 60 ans de protection d'une zone urbaine.
0: Cyril Meunier, le maire de Latte.
12: Ça a consisté sur le Lez à rehausser les digues, à les renforcer. Les anciennes n'étaient pas en mesure de supporter l'augmentation des débits qu'on constatait. On a fait un bras mort qui part au nord de Latte et qui contourne l'ensemble de Latte par l'est. Dès qu'on dépasse 400 mètres cubes secondes dans le on a un tiers du débit qui part dans ce bras pour soulager le passage.
0: Coût du chantier, entre 55 et 60 millions d'euros. Les travaux vont durer 7 ans, mais ça en valait la peine. Depuis, les digues résistent aux tempêtes et même à l'épisode Cévenol du 30 septembre dernier. De quoi rassurer la majorité des habitants que j'ai rencontrés, comme Laurence.
13: Ah oui, moi j'ai aucune crainte, j'ai confiance en la mairie. Moi ça fait 10 ans que je suis arrivée sur Latte. J'ai pas connu les grosses inondations il y a plus de 15 ans. Et c'est vrai que pour moi, je me suis sentie en sécurité.
0: D'autres, comme Joël, restent quand même un peu inquiets.
14: Je ne suis pas sûr qu'avec les changements de température climatique, etc., on n'arrive pas à nouveau à ce que les berges ne soient pas suffisantes pour retenir les courants d'eau qui seront certainement de plus en plus importants.
0: Le maire, lui, se veut rassurant. Les digues et le déservoir d'orage sont capables de contenir pratiquement le double d'une crue centennale.
4: Et pour vous mettre à jour, vous adapter aussi aux nouvelles menaces. Une carte recense toutes les actions et ateliers près de chez vous sur le site internet du gouvernement info.gouv.fr.
1: Dans 3 minutes, c'est la télé avec Patrice Gascoin. Ce matin, à l'heure du petit déjeuner, peut-être pour vous ou pour accompagner votre café, on va remonter le temps avec Monsieur. C'est un téléfilm à découvrir ce soir sur France 2. Patrice Gascoin sera avec le comédien Jean-Pierre Darroussin juste après The Police sur ICI. Excellent réveil avec nous et bon mardi.

0: Walking on the Moon. C'était The Police sur ICI à 5h21. Bonjour à vous si vous venez de nous rejoindre à l'instant et vous tombez bien puisqu'il faut nous appeler tout de suite au 0810 055 056. Venez jouer avec nous, venez participer au duel des auditeurs avec une question autour de l'actu. Aujourd'hui, allez, je vous donne le sujet, on va parler du mondial de l'auto. Il y a une grosse actu, il y aura un chiffre pour vous à trouver et le plus proche de la bonne réponse remporte cette semaine un poste radio très utile quand on en a vraiment besoin, Valentine.
1: Oui, en cette semaine de la résilience pour être prêt face à toutes les catastrophes, ce poste, il est équipé de la DAB+, la radio terrestre numérique, et de l'ASA, l'Automatic Safety Alert. En cas de crise, il se met en route automatiquement pour vous diffuser les messages d'information prioritaires.
0: Ce poste, il est pour vous ce mardi matin. Alors, appelez-nous tout de suite au 0810 055 056. C'est Saveria qui attend vos appels. Bonne chance à tous.
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0: Patrice Gascoin est avec nous tout de suite pour ses coulisses TV. Bonjour Patrice, vous nous proposez ce mardi de remonter le temps ce soir avec un téléfilm proposé par France 2 qui s'appelle tout simplement Monsieur, et vous êtes avec le comédien Jean-Pierre Darroussin.
3: Nous sommes en 1969, une petite fille disparaît et deux flics mènent l'enquête. Deux flics, deux âges, deux méthodes.
4: Vous pouvez arrêter de faire ça là ?
5: Faire quoi ? De dormir quand je parle, quand je me tape les interrogatoires.
6: C'est ton enquête et je ne dors pas.
5: Faites semblant, c'est pire. Hein.
6: J'écoute, j'entends mieux les yeux fermés.
3: Le jeune flic impatient et l'ancien flic tout en sagesse, c'est l'excellent tandem joué par Jérémy Lewin et Jean-Pierre Darroussin. Ces deux flics parisiens sont envoyés dans le nord de la France, en terre rurale, dans un domaine dirigé d'une main de fer par celui que l'on surnomme Monsieur, incarné par Aurélien Recoing. Une enfant a donc disparu, une rançon tombe et nous voilà projetés dans une enquête où se mélangent violence de classe, jeu de pouvoir, patriarcat mortifère et domination sociale. J'ai demandé à Jean-Pierre Darroussin s'il y a toujours un plaisir particulier à remonter le temps en jouant dans une fiction d'époque, Jean-Pierre Darroussin.
7: Évidemment que cette résonance des années que j'ai pu connaître quand j'étais jeune, c'est agréable de repasser les costumes, de conduire des voitures de cette époque-là, d'avoir affaire à des objets, des radios, des cendriers, des cigarettes aussi. Voilà, dans ce film-là, on fume, comme on fumait pas mal à cette époque-là, comme tout le monde fumait dans les voitures. C'est des choses qui ont disparu et on...

0: Parfois, on raconte des histoires, on fait des films pour rendre hommage à ce qui a disparu, bien sûr.
1: On dit toujours pour le comédien que le fait de mettre un costume aide à rentrer dans le personnage.
0: Oui, la constitution du personnage se fait beaucoup à ce moment-là, au moment où on cherche la justesse du costume. Et là, par exemple, la lourdeur du par-dessus est très importante. C'est un vrai gros par-dessus en laine, comme ça se faisait à l'époque, comme des tailleurs faisaient ça, quoi. C'est une époque où le prêt-à-porter ne fait que commencer, et c'est pas encore très répandu. Et évidemment, on sent le costume fait chez un tailleur, quoi.
1: Découvrez le lourd par-dessus porté par Jean-Pierre Darroussin ce soir dans Monsieur sur France 2.
2: Merci Patrice, et demain avec vous 5h20, les coulisses de la France a un incroyable talent avec Hélène Ségara. Le programme revient demain avec plein de nouveautés, vous allez pouvoir aller découvrir en avant-première demain 5h20. Tout de suite, une autre nouveauté, cette fois-ci musicale, avec la chanteuse Marine, ce mardi matin, gagnante de la Starac en 2005. Voici pour vous son dernier single, Tricheur, sur Ici.

0: Marine, sur ici, avec Tricheur, bonne route à vous si vous nous écoutez déjà sur la route pour aller au boulot. Ce matin, nous sommes le mardi 13 octobre et comme d'habitude, juste avant les infos de 5h30, un petit peu d'histoire aux côtés de Stéphane Bern qui ce matin nous fait voyager au temps de la création de la Marine nationale.
1: Au Moyen-Âge, des paysans savoyards s'organisent pour payer moins de taxes. Ce faisant, ils inventent l'un des fromages les plus célèbres de France. XIIIe siècle, dans les vallées de Thônes, en Haute-Savoie. À cette époque, les fermiers qui exploitent les alpages doivent payer chaque année une redevance aux propriétaires, ce qu'on appelle un droit de siège. Une façon pour les propriétaires de faire leur peur.
2: Tendre ami, permettez-moi de beurrer vos tartines.
1: La taxe est calculée en fonction de la production laitière du troupeau sur une journée. Alors chaque année, le jour du contrôle, les fermiers ont une petite astuce. Ne pas complètement traire les vaches pour faire croire à une production plus faible et donc payer une taxe moindre. Et ça passe crème.
3: Mais je supporte pas la crème non plus, ça me file des allergies.
1: Une fois le contrôleur parti, les paysans s'empressent de traire le troupeau une seconde fois. En patois savoyard, cette deuxième traite s'appelle une rebloche. Elle permet de tirer du pis des vaches un lait crémeux et riche, idéal à transformer en fromage. Bien sûr, les fermiers n'y manquent pas. Et c'est ainsi que naît le reblochon.
4: Il y a du champ du reblochon.
1: Au fil des ans, cette production locale, née d'une fraude fiscale, gagne en réputation.
5: Mais non, cher monsieur, ce n'est pas fraudé que de se servir des textes de loi pour payer le minimum.
1: Si bien que ce fromage de montagne va traverser les siècles, même après la fin du droit de siège, pour devenir un emblème de la gastronomie savoyarde. Le reblochon, finalement, c'est la seule niche fiscale dans l'histoire qui sent la cave d'affinage.
6: Tu craches, tu payes, pas possible que t'en réchappes, nous sommes les frères qui rappent tout.
1: Certaines combines finissent devant les tribunaux, mais les meilleures sont celles qui finissent au four entourées de pommes de terre.
0: Merci Stéphane. Autre emblème français dont je vous parlerai dans quelques instants, c'est le retour de la 2Deuche Citroën. Vient de dévoiler une toute nouvelle 2 chevaux électrique. Je vous explique tout ça dans quelques minutes, puisque tout de suite, il est 5h30. Voici l'actualité en France et dans le monde en 90 secondes. C'est avec vous, Valentine Letès.
7: Pourquoi Michael, 14 ans, a-t-il ouvert le feu dans son collège d'Aubagne hier, blessé son principal et une enseignante? Si ses motivations restent mystérieuses, la préméditation fait peu de doutes pour les enquêteurs. D'abord parce qu'il a pris soin de cacher son fusil de chasse dans un étui à guitare. Jusqu'à 10 euros d'économie par plein, c'est la promesse du Premier ministre. Sébastien Lecornu annonce 12 à 18 centimes d'euros de baisse sur le litre de gazole à partir du 1er novembre. Après cette réunion avec les distributeurs hier et grâce à la libération de barils des réserves de la France. Blocus et manif de lycéens appelés une nouvelle fois à crier leur colère ce mardi dans toute la France face au manque de moyens dans l'éducation. Et justement, le budget de la France pour l'an prochain arrive à l'Assemblée, début de l'examen de la proposition de loi du gouvernement, avec pour commencer la partie recette, comment faire rentrer l'argent dans les caisses. Payer ses courses en supermarché avec ses tickets resto, c'est bientôt gravé dans le marbre. Les députés ont adopté le texte hier à l'Assemblée, mais sans plafond de paiement, comme réclamé par certains élus. En revanche, le gouvernement aura la possibilité d'en instaurer plus tard par décret. Deux clubs français sur les terrains de la Ligue des champions de foot ce soir. À 21h, Lille s'attaque aux Anglais d'Arsenal sur leur pelouse. Et à 18h45, Lens affronte le Sporting Portugal.
0: L'info du jour, c'est la sidération après cette cyberattaque contre les supermarchés de France.
7: Les contrôleurs de froid, des réfrigérateurs piratés et passés en mode dégivrage dans des centaines de magasins. Leclerc, Monoprix, Intermarché, Netto, Carrefour ou encore ce Super U à Morsinx-la-Nouvelle dans les Landes où des kilos de nourriture Armand Morera ont terminé à la poubelle.
8: Face à son rayon vide, Yannick n'a qu'un seul mot à la bouche.
9: C'est triste quoi. Tout jeter, ça fait vraiment mal au cœur.
8: Le chef boucher du Super U de Morsinx a dû jeter tous ses produits hier matin.
9: Quand j'arrive le lundi matin, que je vois ça, wow, c'est bizarre. Quand on voit la viande qui a tout claqué, et tout ce qui était volaille, c'était caché, plus rien n'était à température, donc tout à la benne.
8: Ça fait plus de 30 ans qu'il travaille ici et une cyberattaque sur des frigos, jamais il n'y aurait pensé.
9: Loin de là, hein. Surtout dans un petit village comme nous, quoi. C'est pas avoir une attaque comme ça, non. Comme quoi, ça peut arriver n'importe où. et n'importe quand.
8: Au total, que ce soit la boucherie, les yaourts ou les plats préparés, ça représente plus de 20 000 euros de marchandises perdues.
10: C'est énormément de gaspillage, c'est énormément de pertes pour le magasin.
8: Marine, une des salariées du rayon frais.
10: Puis même, voilà, pour les chefs de rayon, c'est du travail foutu en l'air, quoi, clairement. Hein. C'est trop dommage, mais on n'a pas le choix, hein. On est victime aussi, hein, par la même occasion.
8: Et du côté des clients, la sidération est la même. Marie-Ange, une habituée, était d'ailleurs venue acheter de la viande.
11: Je voulais faire un lapin, mais je savais pas trop, je me disais pas grave. Moi, ce qui me révolte, c'est de savoir que plein de choses vont être jetées.
8: Et une fois que tout aura été mis à la poubelle, les salariés devront aussi remplir à nouveau les rayons. Ça prendra plusieurs jours, selon la direction.
7: Et pour les centaines de supermarchés de France dans la même situation, l'urgence, selon l'ANSSI, l'Agence nationale de la sécurité des systèmes d'information, c'est de déconnecter d'Internet ces fameux contrôleurs de froid, pour la plupart anciens, plus mis à jour et donc vulnérables. Une enquête menée par l'Office anti-cybercriminalité est en cours.
0: La météo tout de suite de ce mardi 13 octobre avec un temps qui va s'améliorer, figurez-vous, au fil des heures. On retrouve un petit peu de douceur, paradoxalement. Alors on a toujours quelques nuages ce matin ainsi que des averses, notamment du côté de la Nouvelle-Aquitaine jusqu'à la région Grand Est. Ailleurs, c'est du soleil. Pour les températures, déjà 14 degrés à Limoges, nous dit Lionel sur notre page Facebook. On a 9 degrés en Isère, nous partage Alexandre. En milieu de matinée, les températures montent relativement doucement. À Strasbourg, 15 degrés. Pour Grenoble et Chambéry, 16 degrés. Et puis à Nîmes, ce matin, 17 degrés. Cet après-midi, on va conserver cette douceur des températures, elles, qui vont flirter avec les 20 degrés. Des nuages qui se feront de moins en moins nombreux. Pour les maximales, dans le nord, 20 degrés attendus à Nantes. Dans le sud, 26 degrés aujourd'hui à Montpellier.
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0: 5h35, dans quelques minutes, c'est le duel des auditeurs autour de l'actu avec à gagner aujourd'hui votre radio ici. 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Et ce matin, je vais vous parler de cette toute nouvelle Dedeuche qui est sortie. Elle est absolument sublime.
7: Elle n'est pas sortie, hein. Alors, elle est présentée au Salon Mondial de l'Auto à Paris. C'est une version électrique, elle est magnifique.
0: Un prototype, elle va sortir, si je ne me trompe pas, on va vérifier, mais d'ici 2028. Vous avez vu la photo ?
7: Elle est incroyable.
0: Elle est très, très, très jolie. J'ai une question pour vous ce matin. Restez avec nous. On en parle juste après la musique d'ici, avec vos chansons préférées, bien entendu, qui vous accompagnent tout au long de la journée. Et ce matin, vous commencez la journée en vous réveillant avec Maxime Le Forestier. Voici en bas là-bas.

0: Maxime Le Forestier sur ICI. Excellent réveil avec nous ce matin en Balaba tout de suite. Et là, place au duel des auditeurs.
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0: Avec, comme d'habitude, vous appelez le 0810 055 056 pour jouer avec nous. Et il y a une question autour de l'actu avec un chiffre à trouver pour gagner un très beau cadeau.
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0: Valentine, ce mardi matin, on dit bonjour à Thierry qui est avec nous.
4: Bonjour Thierry. Bonjour Valentine et bonjour Louis.
0: Thierry qui nous passe un petit coup de fil de la Marne et qui est déjà au pied levé, bien occupé, en plein rangement.
4: Bah oui, c'est ça.
0: Thierry,
4: de bonheur et de bonne humeur.
0: C'est très important. Faites une courte pause. On va dire en attendant bonjour à Laurent qui est avec nous de Gironde.
3: Bonjour Laurent.
5: Bonjour Valentine, bonjour Louis.
0: Laurent, vous êtes plutôt au petit déjeuner, je crois.
5: Oh ouais, je vais pas tarder, ouais.
0: Ouais, c'est bientôt sur le départ pour aller bosser. Alors les amis, j'ai une question pour vous. Pardonnez-moi, c'est The Dutch qui fait son grand retour. Je trouve ça absolument génial. C'est Citroën qui vient de dévoiler au Mondial de l'Auto une nouvelle version de sa mythique 2 chevaux entièrement électrique. Alors pour le moment, on l'a expliqué, c'est un prototype puisque le futur modèle est annoncé pour 2028. Et son ancêtre, celui dont je vais vous parler ce matin, a de quoi surprendre. On remonte le temps en 1937. Le tout premier prototype de la future 2 chevaux sortait à cette époque. Figurez-vous que ce prototype ne possédait qu'un seul phare, c'était une toute petite voiture pensée pour transporter 4 personnes avec leur bagage, hein, tout de même, tout en restant très légère. Et selon vous, combien pesait ce prototype en kilos? Je vous l'annonce, c'est moins de 500 kilos. Thierry, il me faut un chiffre.
4: 400.
0: 400 pour Thierry. Vous en pensez quoi, Laurent?
5: Ouais, je vais dire 400. Désolé.
0: Ah là là là là là là. 401 pour Laurent. La réponse avec vous, Valentine.
3: 370 kilos.
0: C'est donc... Ah, Laurent, ça n'a pas payé, c'est Thierry qui gagne ce matin.
5: Pardon.
0: Ça ne marche pas à tous les coups. Non. On a une petite explication en plus, je crois.
3: Sur le 370 kilos, bah c'était pour qu'elle soit légère, comme vous l'avez dit, Louis. Après, moi, j'ai un petit détail à ajouter sur le fait qu'elle n'avait qu'un seul phare, cette toute première 2 chevaux. Citroën voulait une voiture simple, accessible. Alors pour sa future version électrique, la marque vise là aussi un prix de départ accessible à tous, autour de 15 000 euros.
0: Oui, 15 000 euros effectivement, il faudra patienter un petit peu, ça fait un prix tout de même.
3: Il y a 2 phares cette fois, hein, je vous le dis, c'est plus autorisé un seul phare.
0: Thierry, félicitations à vous, je vous souhaite de passer une belle journée, je sais que vous êtes déjà, pardonnez-moi, à pied d'œuvre.
4: Oui, merci.
0: Et on échangeait tout à l'heure et j'avais un dicton à vous partager. C'était la journée se gagne le matin. Thierry est d'accord avec moi là-dessus. Et Laurent, j'espère qu'on aura l'occasion de rejouer ensemble très vite. Je vous souhaite une belle journée à vous qui partez bosser.
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0: Avant les infos de 6h, notre initiative du jour avec Robin Bernot. Ce matin, petite question pour vous, Valentine, mais je sais que vous allez me dire oui, vous voulez une petite madeleine ?
3: Ah oui !
0: Un petit café ?
3: Ah oui !
0: Un jus d'orange ?
3: Oui !
0: Ça va me faire cher encore tout ça.
3: Surtout, surtout si c'est gratuit, hein ? Ouais, ça vous irait aussi. Dans le Vaucluse, on vous offre le goûter par simple gentillesse. C'est à 5h50 sur ICI.
0: Ouais, je suis si gentil, c'est à découvrir tout à l'heure, suivi de votre rendez-vous. On recherche un auditeur qui, c'est tous les jours. On compte sur vous juste avant les infos de 6h. Et aujourd'hui, à l'occasion de la journée de la résilience, en partenariat avec votre radio ICI, on recherche un auditeur toujours prêt face à l'imprévu.
3: Vous avez toujours une trousse de secours en voiture. Vous êtes un adepte des camps de survie formés aux gestes qui sauvent. Venez nous le raconter.
0: Venez nous les partager, ces gestes, ce matin au 0810 055 056. On vous attend nombreux, c'est Saveria qui vous attend, elle, au standard. Voici pour vous la musique d'ICI qui vous réveille et qui vous accompagne ce mardi matin avec Ace of Base. C'est sur ICI. Excellente journée avec nous.

0: Ace of Base à 5h47 sur ICI. Ah, j'ai reçu un mail, Valentine.
1: Je vous écoute.
0: Ah bah, je vous quitte.
1: Comment ça vous...
0: J'ai gagné l'euro million. Non, ce n'est pas, malheureusement, ce n'est pas la réalité. C'est un mail frauduleux et qui pullule sur Internet. On en parle tout de suite avec Aude Razzo.
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0: Ouais, c'est un petit peu le bal des fausses joies avec ce mail. Aude Razzo, ce mail-là qui nous dit qu'on a gagné l'euro million. Eh bien, ça fait envie, mais non, hein, c'est un piège.
4: Effectivement, désolé pour la douche froide et grand merci aux auditeurs qui m'ont alerté après avoir reçu ce message qui affiche d'ailleurs carrément le logo de la Française des Jeux. Vous avez été tiré au sort pour bénéficier d'une somme totale de 875 000 euros. Ah, c'est pas mal, on est d'accord. Et pour récupérer ce joli pactole, on leur demande de prendre contact avec l'huissier de justice. On leur met donc l'adresse mail de cet huissier de justice. Donc la première alerte, et c'est ça qui doit vous sauter aux yeux en premier, l'adresse mail en question, c'est une adresse Gmail. Ça ne va pas. Un vrai huissier de justice n'utilise pas une banale adresse Gmail pour son travail. Deuxième réflexe que vous devez avoir, j'ai tapé moi dans Google le nom de ce monsieur huissier de justice. C'est un vrai monsieur, il existe vraiment, mais il est notaire, pas huissier. L'escroc utilise un vrai nom pour être plus crédible, mais là, en l'occurrence, c'est raté.
0: Et puis, autre point important, Aude, on ne peut pas gagner l'euro million si en plus on n'a pas joué.
4: Voilà, ça paraît évident dit comme ça, mais l'escroc dans ce message essaye de nous faire croire le contraire. Il nous dit en gros qu'on a été tiré au sort, là, à partir de rien, et ça, désolé, ça n'arrive pas. D'ailleurs, précision, quand vous gagnez vraiment au loto ou à l'euro million, c'est à vous de vous manifester, personne n'ira vous contacter directement. Quel est le but de ce gros mensonge? Toujours le même en fait, récupérer un maximum d'informations sur vous. L'escroc vous demande votre nom, prénom, téléphone, adresse postale, et puis viendra le moment, bien sûr, où il va réclamer votre numéro de carte bleue pour des frais administratifs, vous dit-il, ou des frais de transfert. Ça, c'est non, toujours.
0: Aude Razzo, merci. Aude, d'ailleurs, que vous retrouvez tous les midis avec Enora Malagré dans votre émission On vous doit bien ça. 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
0: 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Il suffit de vous inscrire directement sur notre site internet ici.fr. 5h50, dans quelques instants, on va retrouver Romain Bernot pour l'initiative du jour. C'est juste après la musique d'ICI avec Christophe Maé. Voici la lune.

0: Excellent réveil sur ici avec Christophe Mahé, la Lune. Excellent début de journée avec nous. Dans quelques secondes, ça marche ici. On va découvrir une initiative qui devrait vous ouvrir l'appétit. Il est vrai qu'on dit souvent dans la vie que rien n'est gratuit, mais Valentine, nous, on a trouvé une initiative gourmande et gratuite.
1: Née pendant la canicule, elle perdure depuis dans le Vaucluse, Robin Bernot.
2: À Entraigues-sur-la-Sorgue, un épicier a décidé d'offrir le goûter à ses clients.
3: Mais c'est très bien et ça permet un petit moment d'échange après le côté matériel de la sortie.
2: Chouchouter ses clients sans rien leur demander en retour. Cet été, Florian Bourras, le gérant de l'épicerie située juste à côté d'Avignon, avait commencé par offrir des bouteilles d'eau fraîche en pleine canicule, puis des glaces. Et pour la rentrée, il a renouvelé l'opération avec des goûters gratuits. Une madeleine, une compote, une petite brique de jus de fruits. Et pas besoin d'acheter quoi que ce soit pour en profiter. Son objectif, dit-il, simplement rendre service et faire plaisir. Notre journaliste David Doba est allé à sa rencontre.
4: Franchement, nous, cet été, on a bien travaillé. Et justement, c'est pour ça que j'ai fait toutes ces actions pour remercier. Et que je peux me permettre de faire ces petits goûters. Même honnêtement, si je ne pourrais pas me permettre, j'essaierai de trouver le moyen de faire un petit plaisir à moindre coût. Juste un petit bonjour, un sourire, et on prend le goûter et pas besoin de consommer. Il y a certains enfants qui ont un repas ou deux repas par jour. Du coup, rapporter ces petites pierres à l'édifice, même si c'est minime, un petit goûter à 65. Une petite compote, une petite madeleine, ben, ça fait plaisir.
2: Vous l'avez entendu, un simple bonjour suffit pour en profiter. Florian insiste, c'est entièrement gratuit. Ici, près d'Avignon, ça marche, mais vous, qu'en pensez-vous? Pourriez-vous vous rendre exprès chez cet épicier s'il était à côté de chez vous? J'ai posé la question à Yvette.
3: Exprès? À cause du goûter?
2: Oui, par exemple.
3: Pourquoi pas? Il faudrait faire l'expérience, tenter le coup pour voir.
2: Et au-delà du goûter gratuit, cette initiative est aussi un prétexte pour créer de la discussion avec nos commerçants.
3: Tout à fait, ça permet de compléter un moment convivial.
2: Bon, je dois vous l'avouer, j'ai aussi été un petit peu curieux avec Yvette. Aujourd'hui, en maison de retraite, près de Colmar, je voulais savoir si elle continuait à prendre des goûters.
3: Des goûters, l'après-midi, nous avons une collation. Donc moi, le goûter, c'est la tisane et puis une viennoiserie ou bien un morceau de biscuit, de gâteau.
2: Oui, parce que finalement, le goûter, c'est un peu une madeleine de Proust qui nous rassemble tous. Je ne sais pas si vous vous souvenez, par exemple, du petit pain au lait dans lequel on glissait un bout de tablette de chocolat. Oh, c'était très coquin, ça, très très gourmand. Quoi qu'il en soit, à Entraigues-sur-la-Sorgue, Florian Bourras ne compte pas forcément s'arrêter là avec ses collations gratuites. Il envisage déjà d'autres actions solidaires dans les prochains mois. Et vous, est-ce que vous vous souvenez de votre goûter préféré, petit?
0: Ah bah oui, Robin Bernot à l'instant avec David Doba ici Vaucluse. Mon goûter préféré, petit, pain au lait avec un carreau de chocolat.
1: Ah, c'était très similaire chez moi. C'était un bout de pain. Un bout de baguette.
0: Ah, tellement
1: avec un bout de fromage. Un bout de reblochon.
0: Ah oui, non, mais là, c'est bon, vous avez dépassé le goûter. Là, c'est bien trop.
1: Super.
0: Ah oui, non, mais là, ça vous tient la journée, ça vous tient au corps. 5h56.
1: Chacun ses goûts.
0: Après ce goûter gratuit, peut-être un excellent petit déjeuner, soir musique, avec de bons souvenirs, peut-être. Joe Dassin, voici à toi.

0: Saudassin, à toi sur ICI. Merci à tous d'avoir été là à 6h. Vous avez rendez-vous avec l'actualité de vos régions. À 6h30, vous retrouvez Valentine Notès.
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0: Et voici toutes les équipes d'ici matin qui sont là ce mardi. Belle journée sur ICI.
2: On est là, le café a coulé. On est prêt à démarrer cette journée de mardi ensemble. Toute l'équipe d'ici matin vous réveille de bonne heure et de bonne humeur jusqu'à 9h.
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2: On sort du lit ensemble avec votre radio Ici Roussillon, il est 6h.
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2: Le journal, c'est avec Simon Colboc. Bonjour Simon.
5: Bonjour Régis, bonjour à tous.
2: À la une, votre maison est-elle assez protégée en cas d'inondation?
5: C'est le moment de se poser la question. C'est la journée nationale de la résilience aujourd'hui, une journée de prévention des risques. Alors en cas de tempête ou de forte pluie, votre logement a-t-il des points faibles? Pour le savoir, dans le département, il existe des diagnostics gratuits. Des experts passent chez vous et peuvent vous conseiller des aménagements. Et ça vaut vraiment le coup parce que l'État prend en charge jusqu'à 90% du coût des travaux. Léopold de Picot, vous avez assisté justement à l'un de ces diagnostics. C'était hier, chez Pierre, un habitant de Pézilla-la-Rivière.
6: Pierre fait la visite à Anaïs Pouet, responsable du diagnostic risque inondation. Il se souvient très bien de 99 quand l'eau a envahi sa maison.
7: Il y avait 50 cm d'eau ici.
8: À l'extérieur.
7: À l'extérieur. Et nous, on a bénéficié à l'intérieur de 16 cm d'eau et 10 ici dans cette partie-là.
6: Depuis, cet habitant a investi plus de 1000 euros dans des barrières anti-inondation.
7: Je voyais que personne ne faisait rien, donc je me suis dit, allez, investissons.
6: Malgré ses précautions, Pierre tenait à faire ce diagnostic gratuit.
7: Il faut être prudent pour être dans de bonnes conditions de sécurité. Ensuite, j'ai 80 balais, on a deux filles. Si on leur cède par succession un bien qui est merdique, on leur fait pas un gros cadeau.
6: Rien n'échappe au regard d'Anaïs Fouet et aux mesures de sa canne topographique.
8: Tout ce qui est porte, fenêtre, aération basse, compteur gaz ou boîte aux lettres qui sont encastrées dans les façades et qui peuvent du coup créer, si c'est pas assez étanche, une voie d'eau potentielle.
6: Pierre recevra le rapport sous un mois et selon les cas, les recommandations peuvent être nombreuses.
8: Les bâtards d'eau, le clapet anti-retour sur les évacuations d'eau usée, l'obturation des aérations basses et après on peut avoir des mesures un peu plus secondaires pour tout ce qui est rehausse des équipements sensibles, donc tableau électrique, prise.
6: Des travaux coûteux mais subventionnés à 90% par l'État pour ses riverains de la tête.
5: Reportage Léopold de Picot pour Ici Roussillon. C'est diagnostic, c'est une initiative du syndicat mixte de la tête bassin versant. Pour en savoir plus, rendez-vous sur notre site internet. C'est une journée spéciale consacrée à la résilience donc et à la prévention des risques sur votre radio ICI. Encore un peu de patience avant de voir les prix du gasoil enfin baisser. Le Premier ministre Sébastien Lecornu assure que cette baisse sera visible à partir du 1er novembre, entre 12 et 18 centimes de moins par litre de gasoil. Le chef du gouvernement explique aussi que le gasoil non routier, celui utilisé par les agriculteurs et les pêcheurs, va également baisser. Les tarifs du fioul domestique aussi. Les tickets resto, eh bien finalement, rien ne change. Hier, les députés ont reconduit les mêmes règles, hein, même en supermarché. Plusieurs centaines de supermarchés victimes d'une cyberattaque hier. Les pirates n'ont cette fois pas dérobé de données sur les clients. Et ils ont été capables, ces pirates, de dérégler la température des congélateurs. Résultat, des dizaines et des dizaines de tonnes de nourriture congelée à jeter à la poubelle. On ne sait pas encore ce matin si des supermarchés des Pyrénées-Orientales ont été ou pas victimes de cette attaque. Pas de cours aujourd'hui au collège d'Aubagne, dans les Bouches-du-Rhône. Hier, un élève de 14 ans y a ouvert le feu sur le principal de l'établissement et sur une professeure. Tous les deux hospitalisés, mais hors de danger. Le jeune homme, lui, est toujours ce matin en garde à vue. Ses parents aussi en garde à vue. Plusieurs armes ont été retrouvées au domicile familial. Le père de l'adolescent est un ancien militaire.
2: 6h03, l'université de Perpignan fermée aujourd'hui.
5: Les lycéens et les étudiants appelés à de nouveau manifester aujourd'hui partout en France. Les étudiants avec les mêmes revendications que les lycéens, notamment en ce qui concerne l'état des bâtiments, la vétusté des amphithéâtres. Écoutez Yuri, il est étudiant en mathématiques à l'université de Perpignan et il nous fait visiter l'amphi dans lequel il a régulièrement cours.
9: Regardez, là-haut, en fait, on a un trou au niveau des vitres. On a des bouts de murs qui s'effritent. C'est tout éclaté. Le sol, c'est verdun, le truc. Il y a des trous partout. On a des fuites très régulièrement. Regardez là-haut. Là-haut, il y a de la moisissure. Ça, quand ça pleut, il y a un trou dans le toit. Donc, en fait, ça coule ici. Donc, en fait, tout le premier rang, il y a souvent pas mal d'eau. T'as l'impression que ce bâtiment, il est abandonné. Il y a plein de lumières qui ne marchent plus. Franchement, depuis l'année dernière, je me le tape très régulièrement. C'est super chiant parce que, du coup, là-haut, t'entends que dalle quand le prof y parle. parce que les micros, ils marchent jamais.
10: Dans un pays comme la France, on ne devrait pas devoir aller dans la rue pour revendiquer de pouvoir étudier dans de bonnes conditions. C'est le futur de ce pays, on est tous étudiants, et on devrait pouvoir étudier dans de bonnes conditions sans avoir à le revendiquer.
5: Et à Perpignan, l'Union syndicale lycéenne donne rendez-vous à 10h30 ce matin devant le Castillet, rassemblement soutenu par les syndicats enseignants, soutenu aussi ce rassemblement par le collectif Droits des Femmes 66, au nom de la convergence des luttes. Aujourd'hui, les députés doivent voter solennellement la loi intégrale sur les violences sexistes et sexuelles, mais cette loi vidée de plusieurs mesures clés selon le collectif Droits des Femmes 66. Un grave accident de trottinette électrique hier soir entre Perpignan et Villeneuve-de-la-Raho, secteur du Mas-Palégris. Un accident entre une trottinette et une voiture. C'était vers 18h. Sur la trottinette, un homme de 30 ans. Il a été évacué dans un état grave vers l'hôpital de Perpignan. Le procès de l'incendie criminel de Saint-Laurent-de-la-Salanque et l'agacement, la colère même de certaines victimes face aux trois accusés. Deux d'entre eux, le patron de l'épicerie incendiée et son frère, nient toujours leur participation à la catastrophe. Particulièrement irritant pour les familles endeuillées en quête de réponse. On va au palais de justice de Perpignan tout à l'heure dans les infos de 6h30.
2: Le rugby et l'USAP, solide à la maison, fragile à l'extérieur. L'ouvreur Paolo Garbici a une explication.
5: L'Italien invité hier soir de 100% USAP. Cette saison, pour l'instant, les Sanquéors ont gagné tous leurs matchs à domicile. Mais ça fait 2 ans et demi qu'ils enchaînent les défaites en déplacement. Question d'état d'esprit, selon Paolo Garbici.
11: C'est vrai que en général, on sent un peu qu'on est moins entre guillemets moins excité, moins confiant sur notre potentiel. Et en plus, ça nous arrive aussi parfois à la maison d'avoir un peu des trous d'air, mais on répond toujours, on s'en sort toujours et on arrive toujours à renverser les choses. Alors qu'à l'extérieur, moi perso, j'ai l'impression que la première chose négative qu'elle nous arrive, ben ça nous met, ça nous met dans le doute, ça nous met dans le noir et on n'arrive plus à sortir. Alors que quand tu joues contre 15 autres mecs en face, c'est normal d'avoir des périodes un peu où, dans le match où tu es sous pression et tout. Donc il va falloir être capable de rebasculer sur quelque chose de positif quand ça nous arrive d'être un peu dans les durs à l'extérieur.
5: L'Italien Paolo Garbici, invité de 100% USAP hier soir avec son compatriote, le pilier Marco Riccioni. Tous les deux d'ailleurs anticipent déjà l'après-rugby très sérieusement. Garbici compte devenir avocat. Il poursuit ses études en même temps que sa carrière de joueur. Marco Riccioni, lui, veut s'engager en politique. L'émission 100% USAP a retrouvé en vidéo sur notre chaîne YouTube, sur notre site internet aussi. Et puis le foot, c'est la deuxième journée de la Ligue des Champions ce soir. Lens face au Sporting Portugal. Lille en déplacement à Londres, à Arsenal. Les Catalans du Barça sont à Istanbul, en Turquie face au Galatasaray.
2: La météo pour ce mardi, du soleil pour tout le département des Pyrénées-Orientales et ce sera comme ça toute la journée. On peut avoir un peu de tramontane cet après-midi sur le Fenouillade, sur le Cap-Cir et la Cerdagne. Et pour les températures ce matin, on attend 17 degrés à Perpignan, Cerbère et Thuir, 13 pour Prades, 15 à Totavel et Saint-Paul-de-Fenouillé, 8 à Font-Romeu et 18 à Sorède.
5: C'est le retour de la chaleur cet après-midi, 27 degrés sur une bonne partie du département, 27 prévus à Perpignan, à Céré, à Prades aussi, 26 à Saint-Paul, 24 sur le littoral à Banyuls et à Canet, jusqu'à 20 degrés en montagne.
2: Du soleil également pour Gérone toute la journée où là on ne dépassera pas les 24 degrés.
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2: Et vous, quel temps il fait à la maison? Vous n'hésitez pas à vous le partager avec nous dès matin au réveil. Sur la page Facebook Ici Roussillon, le WhatsApp au 04 68 35 5000. On lit vos messages jusqu'à 9h. Avant ça, voici le groupe Genesis sur votre radio locale. Ici Roussillon, il est 6h08.

0: Phil Collins, c'est le groupe Genesis sans cerise Roussillon. Réveil, il est 6h12.
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0: Bon dia tout homme, comment ça va ce matin? En pleine forme? Parfait, toute l'équipe d'ici matin vous accompagne pour ouvrir les yeux. Charles est à la réalisation de cette émission. Laurence est au standard au 04 68 35 5000. Bonne fête au Géraud en ce 13 octobre, c'est aussi la fête des Gérards. Bon anniversaire à Nana Mouskouri qui fête ses 92 ans aujourd'hui. Et puis tenez, le chanteur Slimane fête lui ses 37 ans. Un peu d'amour au réveil, comme ça, ça fait du bien. Le docteur Kerzek, lui, se prépare. On parle catastrophe. Comment se préparer pour mieux rebondir? On en parle du Katakit dans moins d'une minute.
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0: C'est l'heure de prendre soin de notre santé à 6h13 avec Ici Roussillon et les conseils du docteur Kerzek. Bonjour docteur, aujourd'hui c'est la journée nationale de la résilience. Inondations, tempêtes, coupures d'électricité. Docteur, est-ce qu'on doit tous se préparer?
4: Bonjour à tous. On doit se préparer sans paniquer. Ces dernières années, on a vu les inondations, les tempêtes, les canicules, les incendies aussi, des évacuations en urgence. En fait, la résilience, c'est la capacité à faire face à un choc, puis à rebondir. Et ça, ça se prépare. C'est un peu comme les gestes qui sauvent. Fin 2025, le gouvernement a publié un guide d'ailleurs qui s'appelle Tous responsables et qui fixe un objectif simple, que chaque foyer puisse tenir 72 heures en autonomie. Trois priorités, boire et manger évidemment, avoir chaud et ensuite se soigner. D'ailleurs, la Croix-Rouge propose de son côté le Katakit. C'est un sac d'urgence prêt à attraper si on doit évacuer. Il y a un vrai bénéfice en plus pour la santé mentale. Les personnes préparées vivent moins le sentiment d'impuissance. Elles gèrent mieux le stress pendant la crise et récupèrent mieux après. Alors se préparer, ce n'est pas être anxieux, c'est au contraire se rassurer. Alors on met quoi dans ce kit? Vous pouvez le faire vous-même à la maison. De l'eau, plusieurs litres par personne et par jour pour boire et avoir un peu d'hygiène. Ensuite, de la nourriture qui se conserve et qui se mange sans cuisson. Des conserves, n'oubliez pas l'ouvre-boîte, des barres de céréales, les fruits secs, la compote, une lampe torche, une radio à pile ou à dynamo. Vous savez, on tourne, on n'a pas besoin de pile. En parlant de pile, batterie externe chargée pour le téléphone, une trousse de premiers secours et les médicaments. Faut tenir quelques jours, notamment si vous avez une maladie chronique. Et puis des copies de vos papiers, de vos ordonnances, un peu d'argent liquide, le double des clés, c'est pas mal. Et de quoi avoir chaud. Vêtements, couverture de survie. Et dernier truc, le sifflet. Faut siffler pour pouvoir se signaler.
0: Mais alors, à part le sac, comment on prépare sa maison et sa famille si on a des enfants ou même des parents âgés?
4: D'abord, on connaît les risques de chez soi, des risques d'inondation, de séisme, vous êtes à proximité d'un site industriel. En fait, le site Géorisque va vous donner toute l'information nécessaire, puis votre mairie est là pour vous aider en quelques clics aussi. Ensuite, on fait un plan familial, où si on se retrouve séparé, quel est le point où on va se rallier, qui récupère les enfants à l'école, les numéros importants écrits sur un papier, numéro d'urgence évidemment 15, 18, 17, le 15 le SAMU, 18 les pompiers, le 17 la police, et puis on surveille les alertes FR-alerte qui arrivent directement sur le téléphone portable. À la maison, il faut savoir où couper l'eau, l'électricité, le gaz. Et avec les enfants, on fait un petit jeu, le sac, le Katakit, ça devient un sac d'aventurier. Donc vraiment, c'est un investissement. Si en plus vous rajoutez la formation geste de premier secours, vous serez paré. Allez, d'ici là, portez-vous bien.
0: Merci docteur, vous savez ce qu'il vous reste à faire à préparer ce Katakit. Et les conseils du docteur Kerzek sont sur notre application ici. C'est l'heure de jouer ensemble maintenant au disque rayé. 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

Bon, je suis sûr que vous l'avez à la maison. À vous de jouer. Vous nous appelez maintenant. C'est Laurence qui vous attend au standard au 04 68 35 5000. Voici Mylène Farmer sans contrefaçon.

0: Voilà comment chanter dans la salle de bain avec ici Roussillon à 6h21. C'était Mylène Farmer. On joue ensemble au Disque Rayé ce matin. On vous offre vos places de cinéma pour aller au méga CGR de Rivesaltes. Pour jouer avec nous, on est avec Sébastien. Bonjour Sébastien.
1: Oui, bonjour.
0: Sébastien, c'est quoi le programme pour vous aujourd'hui?
1: Oh ben là, je vais travailler là.
0: Ouais, vous faites quoi dans la vie, Sébastien?
1: Je travaille aux finances publiques.
0: D'accord. Ah bah, il y a du travail en ce moment.
1: Oui.
0: Bon, Sébastien, on joue au Disque Rayé. Plus sympa que les impôts.
1: Je sais pas.
0: Si, écoutez. Alors, à votre avis, vous pensez à qui ce matin?
1: C'est un vieux Disque Rayé qui était au fond du grenier, je pense.
0: Ah oui, on l'a ressorti.
1: C'est Nana Mouskouri quand tu chantes.
0: Exactement, c'est gagné. On a Merci. Ressorti ce vieux disque du grenier parce qu'elle fête ses 92 ans aujourd'hui, Nana Mouskouri.
1: Ouais, hein. D'accord.
0: Ça ne nous rajeunit pas. Sébastien, c'est gagné, vos places de cinéma pour le méga CGR de Rivesaltes. Vous avez un film en tête à voir là bientôt?
1: Pas du tout, je pense que c'est surtout pour les enfants et ils choisiront ce qu'ils voudront.
0: Ça tombe bien parce que les vacances arrivent
1: les
0: vendredi.
1: Vacances bientôt, ouais, exactement. Ouais.
0: Sébastien, quelle est la première radio locale des Pyrénées-Orientales?
1: Ici aussi, oh, bien sûr.
0: À 6h22, on part à votre rencontre dans les gens d'ici, l'occasion avec Pierre Vergès de mettre votre histoire en lumière. Ce matin, on rencontre Thierry Co. Thierry qui incarne parfaitement cette journée spéciale aujourd'hui parce que, Pierre, nous sommes le 13 octobre.
2: J'étais sûr que vous l'aviez coché sur votre calendrier. Aujourd'hui, c'est la journée nationale de la résilience et nous avons quelqu'un qui personnifie complètement ce terme de résilience. C'est Thierry Co. Il est pompier professionnel, officier, et il est également premier adjoint à la mairie d'Amélie-les-Bains qui va fêter cette journée de la résilience. Thierry, votre parcours, c'est de la Catalogne Sud au Val-Espire.
3: Oui, tout à fait, Pierre. J'ai 52 ans. Je suis avant toute autre chose un enfant du Val-Espire. J'en suis fier, bien sûr. Mes racines familiales, comme tu l'as dit, plongent dans la Catalogne Sud, autant du côté maternel que paternel, c'est vraiment un sentiment d'appartenance. Alors, j'ai fait mon lycée à Bonsecours, c'est que j'ai eu mon bac. Ensuite, j'ai travaillé à l'usine Stérimètre de papier à Amélie-les-Bains, où en parallèle, j'ai passé mon BTS d'informatique de réseau. Et ensuite, j'ai dû faire un choix déterminant, c'est-à-dire être sapeur-pompier professionnel et donc passer le concours.
2: Ça, c'est le rêve de tous les enfants. Hein.
3: Oui, tout à fait. Mais moi, c'était vraiment une passion. Je passais plus de temps à la caserne d'Amélie que chez moi. Donc, à un moment, j'ai passé le concours. Je l'ai eu du premier coup. Et j'ai eu mon premier poste à Grenoble.
2: Bah, aïe, aïe, aïe, aïe, aïe.
3: Ouais, très froid, très chaud Grenoble, Pierre. Et j'ai passé 4 ans où c'est que ça m'a enrichi, bien sûr, professionnellement et sentimentalement. Mais il faut, tu sais, des fois, parfois, s'éloigner de ses racines pour mesurer combien elles vous habitent.
2: Alors, les gens qui partent du pays catalan, moi je constate, ils finissent toujours par y revenir. Vous êtes revenu.
3: Oui, tout à fait. Donc, je suis revenu dans les Pyrénées-Orientales, au CSP de Perpignan, centre de secours principal de Perpignan, où là, bien sûr, vous donnant un an et demi, j'ai été affecté au service formation. En parallèle, j'ai passé un master en pédagogie et j'ai atteint le grade d'officier de sapeur-pompier.
0: Et d'ailleurs, Pierre, dans sa carrière de pompier, il y a une intervention que Thierry n'est pas prêt d'oublier.
2: Oui, et c'était à quelques mètres d'ici. Va nous en parler, Thierry. C'est le fameux incendie place de la loge de la parfumerie Douglas. C'était le 7 octobre 2008.
3: Ouais, c'est exact, Pierre. Là, un de nos collègues, sapeur-pompier, a été grièvement blessé après une chute d'échelle. C'était Alexis, bien sûr. Il a fait 20 jours de coma et 90 jours

0: une capacité totale de travail. Donc ça rappelait avec force les risques que prennent les pompiers pour protéger la population.
1: Ouais, parce que c'était un vrai combat, hein, cet incendie. Hein, parce qu'il y avait des maisons autour, c'était chaud.
0: Ouais,
1: hein,
0: ouais.
1: Façon de parler.
0: Tout à fait. Et c'était, tu vois, face à cette épreuve, tu vois, la solidarité, la fraternité qui unissent les sapeurs-pompiers, ça prend tout son sens là.
1: Aujourd'hui, journée de la résilience, que nous proposez-vous à Mélie?
0: Voilà. Alors aujourd'hui, on fait cette journée de la résilience. Alors juste un petit rappel, la résilience c'est quoi? Concrètement, c'est notre capacité collective à faire face à un événement exceptionnel et à retrouver rapidement une vie normale. Donc Amélie a choisi cette journée de 10h à midi, de 14h à 17h, faire des stands devant la place de la mairie. Il y aura l'ONF pour les OLD, c'est-à-dire les obligations légales de débroussaillement. Il y a la préfecture, un grand merci quand même au service interministériel de la protection civile. Il y a les sapeurs-pompiers qui vont nous parler du risque feu de forêt. Et bien sûr, notre réserve communale, il y aura du défibrillateur et une exposition pendant 15 jours sur les rivières Gronde. Le syndicat du TEC nous prête pour sensibiliser la population et les informer et les prévenir.
1: En fait, vous faites une action pédagogique pour toute la population.
0: Oui, on fait de la prévention, de l'information pour la population pour prévenir les risques.
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2: On démarre la journée ensemble à 6h27 avec Ici Roussillon et l'horoscope de Catherine Viguier. Et apparemment, Catherine, aujourd'hui, le signe du taureau est très sollicité.
7: Oui, par un monsieur ou une dame dans son travail ou dans sa vie amoureuse.
8: Bélier, toujours une attente au sujet d'un plan financier à adopter et à finaliser.
9: Taureau, on vous fait une proposition et ça pourrait être pour votre bien.
10: Gémeaux, il ne faudrait pas que vos doutes nuisent à votre santé. Avant tout, soyez zen.
11: Cancer, votre talent met un moment avant d'être reconnu au grand jour.
12: Lion, c'est difficile parfois, mais il faut tenir bon, vous accrocher à votre idéal.
13: Vierge, si vous êtes en attente d'une réponse, vous l'aurez d'ici la fin de l'année.
14: Balance, si l'on vous doit de l'argent, revenez à la charge, demandez-le.
15: Scorpion, vous pourriez souffrir d'incompréhension ou de manque d'amour le temps d'une mise au point, sans doute.
16: Sagittaire, belle journée et période importante pour vous regonfler en énergie positive.
17: Capricorne, c'est avec d'autres, pas tout seul, que vous obtenez ce job dont vous rêvez.
18: Verseau, il y a plein de choses à changer en vous, pas forcément chez les autres, hein.
19: Poisson, avec un peu de temps, vous reprendrez des forces, quitte à vous mettre au vert.
6: Et pour nous tous, à un moment, on n'est plus tout seul, c'est évident.
2: Avec beaucoup de douceur, merci Catherine.
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2: Bonjour, bonjour, soyez les bienvenus. Mardi 13 octobre aujourd'hui, on s'installe ensemble chez vous à la télé sur le canal 3 de la TNT ou à la radio, c'est Ici Roussillon avec l'équipe d'Ici Matin. Camille Laurenté, bonjour Camille.
15: Bonjour Régis, bonjour tout le monde.
2: Il nous tient informés sur l'actu dans les Pyrénées-Orientales, Simon Colboc, bonjour.
14: Bonjour Régis, bonjour tout le monde.
2: Et lui se balade dans les Pyrénées-Orientales à la découverte de plein de belles choses, c'est notre ami John Bourgeois. Bonjour John.
14: Bonjour Régis, bonjour toute l'équipe.
2: John, vous nous emmenez où aujourd'hui?
14: À Villelongue de la Salanque, on va parler résilience, faire face à une situation
20: situation difficile, notamment avec la commune de Villelongue de la Salanque et son maire, qui se sont adaptés par rapport notamment au risque inondation. On va passer à la matinée donc à Villelongue de la Salanque, Régis.
2: Donc on n'hésite pas à aller vous voir si on vous croise du côté de Villelongue de la Salanque. On peut aller prendre le café avec vous.
20: Complètement, je vais prendre le café avec les employés municipaux de Villelongue de la Salanque à
2: 7h10. Eh ben rendez-vous tout à l'heure à 7h10. Avant ça, il est 6h30, l'info dans les PO. C'est avec vous, Simon Colboc. Et c'est d'abord ce grave accident de trottinette hier soir au sud de Perpignan.
21: Oui, à Villeneuve-de-la-Rao, secteur du Mas Palaigris. Un homme de 30 ans gravement blessé. Il circulait sur une trottinette électrique quand, pour une raison encore inconnue, il est entré en collision avec une voiture. Les informations sont aussi sur notre site internet. Le procès de l'incendie de Saint-Laurent de la Salanque, l'heure aujourd'hui aux réquisitions contre les trois hommes, les trois accusés, accusés d'avoir provoqué l'incendie il y a 4 ans à Saint-Laurent, d'avoir causé la mort de 8 personnes. On va reparler de ce procès dans un instant. La mobilisation des lycéens et aussi des étudiants des Pyrénées-Orientales. L'université de Perpignan fermée toute la journée. C'est l'acte 5 de la mobilisation aujourd'hui. L'Union syndicale lycéenne lance un appel pour un rassemblement ce matin. Tout à l'heure, ce sera à 10h30 à Perpignan, devant le Castillet, place de la Victoire. C'est une journée test, Valentine Lottès, et on en parle dans votre tour de l'actualité, Valentine.
22: Une colère toujours vive ou en train de s'essouffler, c'est la grande question ce mardi à l'aube de cette nouvelle journée de manifestation lycéenne, avec des défilés à Paris, Marseille, des rassemblements à Chambéry, Clermont-Ferrand ou encore Toulouse. La sidération à Aubagne, où hier un ado de 14 ans a ouvert le feu dans son collège, blessé le principal et une enseignante avec un fusil de chasse sous les yeux des autres élèves.
23: Il me dit, je te jure, retourne-toi, il y a du sang. Au début je me dis, non, du sang ? Je me retourne, du sang, je cours dehors.
22: Ce jeune est toujours en garde à vue ce matin avec ses parents. Des tonnes de nourriture à la poubelle et des rayons vides pendant plusieurs jours dans des centaines de supermarchés de France, victimes d'un piratage de leur frigo et de leur congélateur hier. L'urgence, c'est de déconnecter d'Internet les contrôleurs de froid, explique l'ANSSI, l'Agence nationale de la sécurité des systèmes d'information. Une minute de silence à 13h en hommage aux victimes et avant le vote cet après-midi de la loi intégrale sur les violences sexistes et sexuelles, un texte très attendu depuis l'affaire Liana. Si son adoption fait peu de doutes, le financement des mesures questionne. À l'heure où le budget arrive justement à l'Assemblée, début de l'examen ce mardi, et les oppositions au gouvernement sont déjà vent debout. Le mondial de l'auto ouvre ses portes publiques aujourd'hui. 500 000 visiteurs attendus jusqu'à dimanche à Paris pour cette 91e édition, où l'attraction, c'est la nouvelle de chevaux. Citroën a ressuscité son modèle version électrique.
21: Merci beaucoup Valentine. La suite du procès de l'incendie criminel de Saint-Laurent de la Salanque. Les familles de victimes, pour l'instant, restent sur leur faim. Depuis 12 jours maintenant, trois hommes sont jugés devant la cour d'assises à Perpignan pour leur rôle présumé donc dans l'incendie de l'épicerie de la rue Arago à Saint-Laurent de la Salanque en février 2022. 8 personnes étaient décédées. Leurs proches, leurs familles espéraient comprendre comment un tel drame a pu arriver. Mais si un des accusés a bien reconnu sa participation au fait, Suzanne Chaudjahi, les deux autres, le gérant de l'épicerie et son frère, nient toujours toute implication. Et Suzanne, leur attitude désespère les parties civiles.
24: C'est le cas de Sheherazade, la tante de Chiara, décédée dans l'incendie. Des deux frères, dans le box des accusés, elle attendait...
25: Qu'ils nous disent exactement quel était leur but, qu'est-ce qu'ils attendaient. En fait, il n'y a rien. C'est les personnes inertes, ils sont là, on se demande pourquoi en fait. Ils remettent tous la faute sur la seule personne qui a reconnu les faits. Et pour eux, c'est ça, ils ont fait 4 ans pour rien.
24: Même agacement chez la mère de Chiara, représentée par son avocat, maître Vincent Bissière.
26: C'est difficile de tourner la page d'un chapitre judiciaire quand on n'a pas toutes les réponses aux questions qu'on se pose. Et peut-être que certaines parties civiles avaient l'espoir secret qu'il se passe quelque chose à l'audience, parce que c'est le moment ou jamais. Les accusés auront un dernier mot à la fin des débats, mais vu leur posture, ce serait surprenant.
24: Et les accusés, tel un carnaval, sont venus nous expliquer qu'ils n'avaient rien à voir avec ce dossier, lance un autre avocat à la barre, rejoint par maître Philippe Capsier, qui défend le père d'une victime décédée.
27: On aurait voulu évidemment entendre une explication franche et nette qui aurait consisté à dire, on pensait réaliser simplement une escroquerie d'assurance. On n'a jamais voulu ces conséquences, mais ça, on n'y aura pas droit.
24: Enfin, l'un de ses confrères questionne la cour. Qui pense un seul instant que le jeune Algérien a agi seul ? C'est un crime cupide et crapuleux.
21: Et aujourd'hui, place aux réquisitions contre les trois accusés. Merci Suzanne, les trois accusés qui risquent la prison à perpétuité. Dans les infos de 7h, la parole aussi de celles et ceux qu'on appelle les victimes invisibles de Saint-Laurent. Ils n'ont pas été blessés physiquement lors de l'incendie, mais ils ont notamment perdu leur logement. Ils restent aussi, 4 ans après, toujours gravement choqués par le drame. Compte rendu d'audience tout à l'heure aussi dans les infos de 7h.
2: Mais avant ça, l'info du Sud, connaissez-vous Maria del Mar Bonet?
21: C'est une chanteuse sud-catalane, une dame de 79 ans. Dimanche, elle était à l'Olympia à Paris, un concert symbolique pour celle qui a longtemps incarné la Nova Canso, la chanson en catalan, symbole de résistance durant la dictature franquiste. Elle avait d'ailleurs chanté Maria del Mar Bonet à l'Olympia en exil en 75, 51 ans après. Elle y est donc retournée sur scène, c'était ce week-end, incroyable histoire. On vous raconte à 6h50 l'info du Sud.
2: La météo pour aujourd'hui, mardi, du soleil partout dans les Pyrénées-Orientales aujourd'hui et pour toute la journée. On pourrait avoir quelques passages nuageux sur le Haut-Val-Espire, mais franchement rien de bien méchant. De la tramontane également, sur le Fenouillade ou encore sur le Cap-Cir et la Cerdagne uniquement cet après-midi. Pour les températures ce matin, on a 17 degrés à Perpignan, Collioure et Thuir, 13 à Vinça, 15 pour Vingrau et Maury, 8 aux Angles et 12 degrés à Amélie-les-Bains.
21: Là, cet après-midi, ce sera presque de nouveau l'été. 27 à l'ombre à Perpignan, 27 aussi à Céré, à Prades, à Thuir, 24 sur le littoral à Collioure et à Saint-Cyprien, 26 à Maury et Saint-Paul, jusqu'à 20 degrés en montagne. Les températures en hausse de 1 ou 2 degrés partout par rapport à hier.
2: Et du côté de Figueres, ce sera un joli soleil là aussi toute la journée où on ne dépassera pas les 25 degrés. Quelque chose à signaler à 6h36 sur la route, Camille ?
0: Rien du tout. 6h36, vous êtes tranquille sur la route, soyez prudent quand même. Il fait nuit encore. Oui, parce qu'on se disait qu'on ne voyait jamais le lever du soleil. Vous pouvez en profiter sur la route, mais soyez quand même très prudent. Et si jamais vous notez un ralentissement inhabituel sur les routes, vous pensez à nous le signaler. 04 68 35 5000.
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2: Bon, comme Camille, je sais qu'à partir de demain, vous serez plus avec nous de la semaine. Il y a une bonne raison à ça, c'est que vendredi soir, vous avez un événement personnel.
0: Ah !
2: Samedi soir, elle ira voir Céline Dion. La voici, 6h36.

0: avec la brosse à cheveux. Vous avez chanté ce matin dans la salle de bain avec Céline Dion. 6h40, c'est ici Roussillon.
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0: Allez, ce matin, on lit vos messages que l'on reçoit chaque matin d'ailleurs sur le WhatsApp ici Roussillon. On parle météo, mais aussi sur la page Facebook avec la jolie photo du jour.
3: Ah oui, on dit merci à Anne, oui, qui nous a envoyé un magnifique ciel, mais du feu, littéralement. Hier matin, il paraît que le ciel, le lever de soleil était juste incroyable. On en a eu, mais il y a des tonnes et des tonnes de photos.
0: Alors Camille, elle dit, il paraît, parce que nous, c'est vrai que dans ce studio, on ne voit pas le lever de soleil.
3: Il paraît parce qu'on voit rien du tout. On est privé de ça chaque matin. Donc on le vient un petit peu par procuration, grâce à vous. Merci Anne. On a aussi Emeric qui nous fait un petit coucou de Riom avec 14 degrés ce matin. Bien moins froid qu'hier matin, mais pas de soleil. Excellente journée à toutes et tous. On a François aussi qui nous fait un petit coucou. On a Marie-Claude qui nous dit 16,2 degrés au soleil, ciel étoilé, pas de vent. Et puis sur le WhatsApp aussi, à nouveau François qui nous envoie une photo cette fois-ci du côté de Kaya et qui nous dit pas de tramontane ce matin. C'est déjà pas mal. Hein.
0: Bon, comment jouer avec son chat intelligemment? Ça, c'est la question qu'on se pose.
3: Comment jouer avec son chat? On lui lance des choses.
0: On évite surtout les erreurs avec le docteur Pierre Fabin dans moins d'une minute.
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0: 6h42, on prend le petit-déj avec les conseils de notre veto, le docteur Pierre Fabin. On le dit souvent le matin, c'est qu'il faut jouer avec les chats d'appartement, c'est important. Mais attention, hein, certains jouets peuvent les rendre fous. Mais littéralement les rendre fous.
3: Ça fait peur, parce que les chats, ça peut vriller en deux-deux. Hein.
0: Alors justement, docteur, expliquez-nous pourquoi il ne faut pas jouer, par exemple, avec les lasers, les petits pointeurs rouges.
9: Eh ben, on a une étude scientifique qui a été publiée en 2021 qui a prouvé que plus on utilisait un laser avec un chat, plus il avait de risques de déclarer des TOC. En fait, en y réfléchissant, le laser est une catastrophe absolue pour la psychologie d'un félin. Quand un chat chasse, son cerveau est programmé pour une séquence très précise. Repérer, traquer, bondir et surtout attraper physiquement sa proie sous ses pattes. Avec le point rouge du laser, il court, il bondit, mais il n'attrape jamais rien, c'est du vide. Et cette absence totale de récompense tactile crée de la frustration qui peut se transformer en agressivité. Et résultat, votre chat va attaquer vos chevilles quand vous passez dans le couloir.
3: Alors s'il ne faut pas du tout utiliser le petit point rouge, docteur, quel est le jouet idéal pour stimuler son instinct sans le frustrer?
9: Eh bien, le classique indémodable, c'est la canne à pêche. Mais attention, il ne s'agit pas de lui agiter vulgairement le plumeau sous le nez. Dans la nature, aucune souris ne vient danser la rumba devant votre chat. Pour jouer intelligemment, vous devez imiter le comportement d'une vraie proie. Vous faites glisser le jouet au sol pour stimuler une souris qui rase les murs. Vous le cachez derrière un coussin pour éveiller sa curiosité. Vous le faites voler de meuble en meuble, comme un oiseau. L'idée, c'est de faire réfléchir votre chat, de l'obliger à se tapir dans l'ombre et à calculer son saut. Et surtout, la règle d'or, laissez-le attraper le jouet régulièrement. Il doit pouvoir planter ses griffes dedans, le mordre un peu et le garder quelques secondes entre ses pattes pour ressentir la satisfaction de la capture.
0: D'accord, mais une fois qu'il a couru partout et qu'il a attrapé son jouet, comment on termine la séance pour qu'il se calme ?
9: Eh ben, c'est l'étape la plus importante, celle que tout le monde oublie. Dans la nature, la séquence de chasse se termine toujours par un repas. Le chat mange ce qu'il vient de tuer. Puis il va se toiletter et il va dormir. Si vous rangez la canne à pêche brutalement dans le placard, il reste sur sa faim avec l'adrénaline au maximum. Et pour l'aider à redescendre en pression, clôturez toujours la session de jeu en lui donnant une petite récompense concrète. Dès qu'il attrape le jouet pour la dernière fois, vous lui jetez une friandise ou vous lui donnez une cuillère de pâté. Son cerveau va enregistrer que la chasse a été fructueuse et que sa proie a été mangée.
0: Merci à notre veto qui lâche chaque matin, le docteur Pierre Fabin, qu'on retrouve également en podcast sur ici.fr.
3: Ah, ça c'est pas mal aussi de bon matin.
0: On sent que vous demain vous êtes en week-end, non?
3: On sent que la nana est un peu excitée.
0: Bah,
3: je vais pas vous mentir.
0: On va continuer à danser, à chanter ensemble dès le réveil avec Thierry Pastor. Voici le coup de folie, il est 6h45, bon réveil.

0: que ça fait du bien ça le matin.
1: Ah, les années 80 sans l'instant.
0: Ça marche toujours. Thierry Pastor, 6h48. C'est ici Roussillon. L'info du Sud, c'est l'info qui fait la une de l'autre côté de la frontière. Et ce matin, on s'intéresse à un concert qui est passé totalement inaperçu en France. Pourtant, c'était dimanche soir à l'Olympia à Paris. Une salle pleine à craquer avec de très nombreuses personnalités. Un concert qualifié d'historique par la presse catalane. François David, racontez-nous de quoi il s'agit.
2: Et bien sur scène, une chanteuse de 79 ans, elle s'appelle Maria del Mar Bonet. Et sa présence ici à l'Olympia est un événement chargé de symboles et d'histoire. Car il y a un demi-siècle, cette même chanteuse majorquine était déjà montée sur la scène de l'Olympia pour un concert devenu mythique. Nous sommes le 27 avril 1975, en pleine dictature franquiste. Maria del Mar Bonet est à l'époque l'une des figures de proue de la Nova Canso, un genre musical qui a prospéré clandestinement en Catalogne pendant la dictature, une forme de résistance par les mots pour continuer à faire vivre la langue catalane. Et comme elle ne pouvait pas se produire en Espagne, elle s'était exilée à Paris pour ce concert à l'Olympia qui a été enregistré et l'album live va devenir culte, interdit par la censure franquiste, il va circuler sous le manteau et inspirer toute une génération d'artistes catalans.
0: Et 50 ans plus tard, cet album mythique vient d'ailleurs d'être réédité, François.
2: Et pour l'occasion, Maria del Mar Bonet a donné ces derniers mois en Espagne une série de concerts, chose qu'elle n'avait pas pu faire à l'époque. Et le point d'orgue de cette tournée, c'était donc dimanche soir à l'Olympia. À 51 ans d'intervalle, la chanteuse, toute de noir vêtue, a réinterprété les mêmes chansons, et notamment celle-ci, « Que volen aquesta gent ?»« Que veulent ces gens qui viennent frapper chez vous au petit matin ?» chanson qui dénonce la répression policière dans l'Espagne franquiste.
0: Ce concert est donc passé inaperçu en France, mais en Catalogne, tout le monde en parle.
2: Et il suffit de voir qui s'était glissé au milieu du public très nombreux. On pouvait reconnaître Carles Puigdemont, l'ancien président catalan en exil, le comédien Sergi López, la ministre catalane de la Culture, l'ambassadeur d'Espagne à Paris. Et depuis le concert, les journaux catalans reviennent largement sur le déroulé, la portée symbolique. Le quotidien La Vanguardia évoque un retour historique. El Periódico salue, je cite, « des retrouvailles avec une ville et une salle qui autrefois ont offert un refuge à nos artistes ».
0: Quelle voix. L'info du Sud à retrouver en podcast sur ici.fr. Et vos messages, on les retrouve maintenant sur notre WhatsApp ici Roussillon et la page Facebook également.
1: Oui, avec Bernard ce matin qui nous dit 18 degrés à Cléra. Alors par contre, la photo, beau ciel bleu comme ça, je pense pas que ce soit ce matin. Mais en tout cas, merci pour la photo, ça fait toujours plaisir. Et Hélène aussi qui nous dit 17 degrés au soleil avec un petit coucou. Et de rien, François. François, il nous répond merci beaucoup Camille et toute l'équipe pour ce matin.
0: Alors c'est sûr que c'est pas matin. C'est pas ce matin la photo.
1: Eh ben non.
0: Parce qu'il fait nuit.
1: Bah oui, il fait nuit, évidemment. Évidemment, Régis, c'est bien, vous suivez.
0: Bah oui, bah écoutez, on se réveille tranquillement ensemble avec le petit café.
1: Le thé.
0: Le thé.
1: Et alors le bon son. Mais ça, si vous n'avez pas la patate, je vous le dis à 7h, je comprends pas.
0: Voici Modern Talking, 6h51.

0: Le groupe Modern Talking à 6h54 pour se réveiller avec Ici Roussillon et vos messages Facebook, on les lisait tout à l'heure, mais on a surtout un rendez-vous à ne pas manquer demain, ce sera du côté d'Argelès-sur-Mer.
1: Et oui, on vous serait, alors pas vous, mais il y aura David Rochier ou encore John Bourgeois, ils seront en direct du marché d'Argelès-sur-Mer.
0: Il y a aussi Julien Dejon qui sera présent.
1: Et Julien Dejon, effectivement, donc si vous voulez venir les rencontrer, si vous voulez profiter du marché et également donner votre avis et surtout participer, eh bien dites-le ici, vous allez pouvoir faire entendre votre voix dans les isoloirs, ici en vue de l'élection présidentielle, c'est quand même bientôt. On vous donne la parole, vous allez pouvoir exprimer vos craintes, vos peurs, vos espoirs aussi, vos envies à notre futur président ou future présidente. Donc c'est le moment de vous exprimer en toute confidentialité en plus.
0: Ouais, vous allez voir, c'est super bien fait, on a un petit ordinateur sur place. Vous allez pouvoir vous faire enregistrer ou non d'ailleurs, c'est comme vous le souhaitez. 5 questions pour donner un petit peu votre avis. Voilà, on vous donne la parole grâce à Ici Roussillon. Puis si jamais vous vous posez plus de questions sur ce rendez-vous, tous les détails sont sur ici.fr.
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0: 6h56 sur votre radio ici Roussillon, on s'intéresse à un événement cette semaine à la Maison du Don de Perpignan, le don de sang qui rencontre la gourmandise avec la semaine gastronome, des pâtissiers, des artisans locaux qui sont mobilisés pour remercier les donneurs avec une collation gourmande. L'objectif, donner son sang pour sauver sa vie. Pour en parler, Jérôme Devezoiry, chargée de promotion pour l'établissement français du don du sang. Bonjour Jérôme.
8: Bonjour à tous.
1: Bonjour.
0: Alors on va faire vite hein, Jérôme, parce que la semaine gastronome, elle affiche complet, j'ai envie de dire, Paris réussi.
8: Oui, c'est vrai que chaque collègue gastronome en affiche complet. Elle commence à être connue. On a un temps en avril avec les toques blanches Roussillon-Occitanie et un temps au mois d'octobre avec des pâtissiers et artisans locaux. Et l'objectif, en fait, c'est de remplir ces créneaux sur des périodes où c'est un peu creux chez nous. Donc là, pour le coup, c'est l'après-rentrée où là, les dons baissent, où la fréquentation est moindre et du coup, on met en place cette belle action.
0: Et alors, cette année, les dons baissent encore plus parce qu'avec le mouvement des étudiants, ça pénalise le don du sang. Mais alors, pourquoi?
8: Alors en fait, c'est assez global ce qui se passe aussi en ce moment. On a donc les blocus dans les lycées qui font que on organise des collectes dans les lycées qui sont annulées. Donc ça a été impacté au niveau de la région Occitanie avec 800 poches en moins quand même la semaine dernière.
0: C'est énorme, en une semaine.
8: En une semaine. Donc c'est assez énorme. Donc il y a l'impact des fermetures de lycées où on collecte. Il y a eu aussi l'impact des intempéries dans l'Hérault où également on a annulé des collectes aussi puisque on peut pas accéder où les salles il y avait un danger pour les donneurs et le personnel. Et ensuite vous avez aussi tout ce qui se passe dans la société. Donc actuellement le prix de l'essence qui augmente depuis plusieurs mois maintenant où quelqu'un qui vient donner son plasma fait une demi-heure de route aller une demi-heure retour. Peut-être que là, il ne vient pas. Donc alors, on a tout ça qui fait que la fréquentation est en baisse.
1: Alors on le sait bien sûr, le don de sang peut sauver des vies. Il est peut-être important de rappeler, Jérôme, combien de poches de sang il faudrait donner par jour et il faudrait combien avoir de poches pour pouvoir sauver des vies et combien on en sauve avec une poche.
8: Alors du coup au niveau départemental, on a besoin de 80 dons par jour. Donc il y a plein d'endroits où vous pouvez donner chaque jour. Donc il y a la Maison du Don de Perpignan qui est ouverte du lundi au vendredi et également 3 samedis par mois. Et ensuite il y a ce qu'on appelle des collectes mobiles où là on va au plus près des donneurs. Donc on a des collectes dans les établissements scolaires, des collectes dans les entreprises ou dans les communes. Et donc aujourd'hui, vous avez Toreil et Moreillas pour aller donner.
0: Alors justement, comment on retrouve facilement les collectes mobiles? Parce que c'est vrai que si on n'est pas ultra informé, est-ce qu'on a une application, un site internet qui peut nous aider?
8: Oui, tout à fait, le site Don de Sang. Vous tapez Don de Sang sur internet, vous arrivez sur le site internet de l'EFS et vous avez donc le site et la version application mobile également. Il suffit de vous localiser ou de taper dans la barre de recherche la commune où vous habitez. Et là, on va vous ouvrir une carte qui va vous permettre de voir où sont les points de collecte autour de vous, de regarder le lieu, la salle, les horaires et les dates, et ainsi prendre rendez-vous en ligne.
1: Et s'il y a des auditeurs qui n'ont jamais donné leur sang ce matin, quels sont les critères? Comment on peut savoir si on est apte ou pas à donner son sang quand on ne l'a jamais fait?
8: Alors pareil, sur le site internet, vous avez un onglet qui s'appelle « Qui peut donner ?» Et donc là, vous avez un quiz en ligne qui vous permet de vérifier votre éligibilité au don de sang, plasma et plaquettes. Et au niveau des critères classiques, c'est plus de 18 ans, jusqu'à la veille des 71 ans, plus de 50 kilos et être en forme.
0: Merci Jérôme, on rappelle le site du don du sang.
8: Dontsang.fr.
1: Merci.
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0: Le journal, c'est avec Simon Colboc. À la une, Simon, les lycéens de nouveau dans la rue ce matin à Perpignan.
10: Sur les réseaux sociaux, l'Union syndicale lycéenne appelle à un rassemblement tout à l'heure à 10h30 devant le Castillet. Et pour l'acte 5, les lycéens, qu'on se le dise, ne sont plus seuls. Leur mouvement, soutenu notamment par les syndicats enseignants, des préavis de grève ont été déposés pour aujourd'hui. Ces enseignants, eux aussi, réclament plus de moyens, de meilleures conditions de travail. Ils demandent aussi à l'administration de ne pas tenir compte des absences des élèves ces dernières semaine. Les absences injustifiées qui pourraient faire tache sur les bulletins des lycéens. Héloïse Chenu est la déléguée des personnels pour le syndicat SE UNSA 66.
11: On a les absences qui sont comptabilisées sur Pronote, qui apparaissent clairement, sur lesquelles on n'a pas de motif recevable sur Pronote pour signifier qu'il y a une participation à un mouvement de grève, sachant que ce mouvement de grève est autorisé et les lycéens ont le droit réellement de faire grève. Donc ce qu'on souhaite et ce qu'on revendique en intersyndical dans le SE UNSA, c'est que ces absences ne soient pas comptabilisées et ne fassent pas l'objet d'un pointage pour le premier conseil de classe qui va avoir lieu prochainement. On n'est pas censé parler de grève, on n'est pas censé parler de ce type de motif de grève, et on n'est pas censé non plus pénaliser les élèves pour ces absences-là, sans compter que certains ont participé réellement effectivement au blocus, mais d'autres ont parfois souhaité rentrer dans l'établissement et n'ont pas pu. Donc on souhaite que cette comptabilisation des absences n'apparaisse pas et qu'elle ne porte pas préjudice aux élèves.
10: Et les enseignants au soutien donc des lycéens, les étudiants de Perpignan aussi. L'université de nouveau fermée aujourd'hui, les étudiants dénoncent aussi des conditions d'apprentissage inacceptables, notamment des fuites dans la toiture de plusieurs amphithéâtres, des fuites en cas de pluie. On sera à l'université de Perpignan tout à l'heure dans l'info d'ici, ce sera à 7h20. Dans les Bouches-du-Rhône, les parents de l'adolescent qui a tiré hier dans son collège sur une enseignante et sur le principal du collège, les deux parents toujours en garde à vue aujourd'hui. Plusieurs armes ont été retrouvées à leur domicile. Le père de l'adolescent est un ancien militaire. Le jeune homme de 14 ans qui a tiré lui aussi est en garde à vue. On ne connaît toujours pas ce matin ses motivations. Hier, il est entré, pour rappel, dans le collège avec un fusil de chasse caché dans un étui à guitare. Le principal et la professeure touchée ont été hospitalisés, mais leurs jours ne sont pas en danger.
0: 7h02, on les appelle les victimes invisibles de l'incendie de Saint-Laurent-de-la-Salanque.
10: Oui, eux n'ont pas été blessés, ils n'ont pas non plus perdu de proches dans le drame. Mais jamais ils n'oublieront cette nuit du 13 au 14 février 2022. Hier, la cour d'assises des Pyrénées-Orientales a entendu les autres victimes de la catastrophe. Ces habitants de Saint-Laurent qui, cette nuit-là, ont échappé aux flammes, mais qui ont perdu notamment leur logement. Ils sont 23 en tout, et la plupart, 4 ans après, toujours traumatisés. Suzanne Chodjaï.
12: Il y a cette famille qui a vécu dans une caravane pendant plusieurs mois, en plein hiver, parce que leur appartement a été soufflé par l'explosion. Leur situation professionnelle qui se dégrade, l'incapacité à retourner travailler pour certains. Il y a cette femme aussi, elle habitait avec sa fille juste en face de l'épicerie qui a pris feu. Elle a entendu les cris d'un enfant, elle a vu les flammes l'engloutir. 3 mois d'errance pour elle, sans logement, et un traumatisme à vie. Une partie de moi est restée là-bas, comme elle dit. Ce jeune couple qui venait d'acheter un premier logement. Ils se sont retrouvés du jour au lendemain à la rue, un sac à dos et une veste sous le bras. Ils ont perdu la stabilité, la sérénité et la joie de vivre, comme dit leur avocate. Des victimes silencieuses, aux blessures invisibles, qui ne pleurent pas un parent, un frère ou une sœur, mais qui pleurent en silence. Et c'est sans compter les commerçants qui ont perdu leur local, leur outil de travail. Certains ont quitté la région, d'autres sont tombés en dépression. Une mort psychologique et économique, selon les mots de leur avocate.
10: Et aujourd'hui, on attend les réquisitions contre les trois hommes accusés donc d'avoir provoqué cet incendie mortel à Saint-Laurent. 8 morts en février 2022. Les comptes rendus d'audience à retrouver sur notre site internet. Un homme de 30 ans gravement blessé dans un accident de trottinette électrique. C'était hier soir au sud de Perpignan, secteur du Mas Palaigris. Collision entre une trottinette et une voiture. Une enquête a bien sûr été ouverte. L'an dernier, 80 personnes sont décédées en France au guidon de trottinettes électriques. Et les chiffres encore en augmentation depuis le début de l'année. 12 à 18 centimes de baisse sur le litre de gasoil. Ce sera en place à partir du 1er novembre. Mise au point hier de Sébastien Lecornu. Le Premier ministre annonce aussi que les prix du gasoil non routier, utilisé par les agriculteurs et les pêcheurs, ce gasoil non routier va également baisser, tout comme le prix du fioul domestique. Le prix à la baisse, parce que l'État va puiser et vendre à prix coûtant 10 millions de barils de gasoil dans ses réserves stratégiques, le carburant qui avait été acheté là avant la flambée des prix. Les tickets resto, pas de changement. C'est toujours 25€ maximum par jour dans les restaurants et aussi dans les grandes surfaces. Les députés ont décidé hier soir de prolonger les règles actuelles. Une attaque informatique et un immense gâchis, des tonnes et des tonnes de nourriture jetées à la poubelle. Hier, plusieurs centaines de supermarchés victimes d'une cyberattaque à travers la France. Les températures des congélateurs déréglées à distance par les pirates et les pertes sont très importantes. On ne sait pas encore ce matin si des supermarchés, des PO ont été victimes ou pas de cette attaque.
0: Connaissez-vous les bons réflexes en cas d'inondation?
10: Bon, on touche du bois, mais nous arrivons, faut le dire, dans la période à risque pour les Pyrénées-Orientales, la période des épisodes méditerranéens avec de possibles inondations. On l'a déjà vu, c'est arrivé il y a quelques jours dans l'Hérault ou encore à Barcelone. Alors, en cette journée nationale de la résilience, on vous présente ce matin ce dispositif gratuit pour défendre votre maison en cas de montée des eaux. C'est gratuit, donc vous pouvez faire venir chez vous des spécialistes et les travaux, si jamais vous décidez d'entreprendre des travaux, peuvent être pris en charge jusqu'à 90% par l'État. C'est le syndicat mixte de la Tête Bassin Versant qui propose ce dispositif. Écoutez son président, Pierre Parra.
13: Le risque zéro n'existe pas. Il faut bien considérer ça. Il faut essayer de minimiser le maximum les risques prévisibles. Alors, la solution miracle, mais il n'y en aura pas, ce serait de ne plus avoir de construction dans une zone susceptible d'être inondée. C'est trop tard. Vous prenez Perpignan Nord, il y a 30 000 habitants qui habitent là. Il n'est pas question de raser Perpignan Nord. Il s'agit simplement de protéger la population. Qu'est-ce qu'on pourra faire de plus? Peut-être pourra-t-on en amont envisager de réaliser quelques bassins supplémentaires de rétention d'eau. Peut-être à certains endroits pourra-t-on envisager une digue, parfois une déviation de la rivière. Nous l'avons fait à Canet. Et puis vous savez, la nature nous apprend qu'elle ne réagit pas toujours de la même manière. On sait qu'il, dans l'avenir, il pleuvra moins souvent, mais avec beaucoup plus d'intensité. Et donc, s'il y a une grosse intensité de pluie, vous avez bien entendu des risques majeurs de crue. On essaie de s'adapter à ça.
10: Et pour aller plus loin en cette journée nationale de la résilience, notre invité tout à l'heure à 7h45, Pierre Montanet, c'est le coordinateur dans le département au sein du Centre National des Réserves Communales de la Sécurité Civile. Vous savez, ces réserves communales, on les appelle les risques. Et il y en a de plus en plus chez nous. Il y en aura bientôt une cinquantaine dans les Pyrénées-Orientales. On en parle tout à l'heure à 7h45.
0: Mardi ensoleillé aujourd'hui sur l'ensemble du département et ce sera pour toute la journée. Voici la météo de ce mardi. On pourra avoir quelques passages nuageux sur le Haut-Val-Espire, de la Tramontagne prévue sur le Fenouillade mais aussi sur le Cap-Cir et la Cerdagne. Pour les températures ce matin, 17 degrés prévus par Météo France à Perpignan, Collioure et Lupia, 14 à Reynès, 18 à la Roque des Alberts, 12 pour le Tech et 8 à Formiguères.
10: Beaucoup de soleil, une très belle journée, des températures qui grimpent jusqu'à 27 degrés à l'ombre à Perpignan, à Rivesaltes, 27 aussi au Boulou, 27 à Marquichane et à Prades, 24 sur le littoral à Saint-Cyprien et un joli 20 degrés à Bourg-Madame en Cerdagne.
0: Des nuages ce matin sur Gérone avant le retour du soleil dans l'après-midi où on ne dépassera pas les 24 degrés. Quelque chose à signaler Camille sur la route?
1: Et non, pour l'instant, rien de fou sur les routes DPO. Ça va ralentir au point habituel mais pour le moment, c'est fluide. Si vous notez un incident, quelque chose qui ne tourne pas rond, eh bien vous n'hésitez pas à nous appeler au 04 68 35 5000.
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0: Et notre ligne WhatsApp vous est ouverte chaque matin avec vos messages qui arrivent au 04 68 35 5000 comme celui de Sandrine.
1: Oui Sandrine, bonjour à toute l'équipe. Pas aujourd'hui, 10 degrés à Saint-Laurent-de-Cerdan avec un ciel tout noir et sans étoiles. Passez une bonne journée et surtout, on vous entend en haut Val-Espire à Saint-Laurent-de-Cerdan. Un matin, on vous attend. Parce oui. que si on vous entend, tant mieux. Si vous nous entendez, tant mieux, c'est bon signe.
0: Mais comme Sandrine, on vous attend au 04 68 35 5000 avec Indochine. Dans la...

0: Indochine, troisième sexe, ce matin, 7h13 sur votre radio ici au Roussillon.
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0: Et comme chaque matin, on rejoint John Bourgeois qui, ce matin, est sur la terrasse d'un café, si je ne m'abuse. Enfin, en tout cas, il prend le café.
3: Pas vraiment. Alors, le café, c'est bon, Régis. La terrasse d'un café, pas encore. On en parlera tout à l'heure, justement, d'un café à Villelongue-de-la-Salanque, où je me trouve ici, au centre technique, avec tout le service technique réuni, tous les employés municipaux, et monsieur le maire qui m'accueille de Villelongue-de-la-Salanque, Veimar Defradas. Bonjour, monsieur le maire.
4: Bonjour.
3: Merci de m'accueillir ici, au centre technique municipal. On va parler résilience ensemble, faire face, s'adapter face à une situation difficile, notamment face au risque d'inondation qui touche la commune de Villelongue-de-la-Salanque. Juste un petit mot quand même, vous êtes levé très tôt pour ici Roussillon et je crois, vu la réaction des employés municipaux à côté, c'est pas tous les jours.
4: C'est tous les jours comme ça. Tous les matins, je me lève, j'accueille les agents de la commune et je les accueille avec des croissants, avec des pains au chocolat. Je prépare moi-même le café, je leur donne le sucre. Vous voyez comment ils sont bien traités quand même.
3: Je vais tout de suite demander confirmation à Yvan, le responsable technique de la commune. Yvan, bonjour.
5: Oui, bonjour. Ben oui, comme monsieur le maire l'a bien dit à la radio, effectivement, tous les matins...
3: Arrêtez, Yvan. Arrêtez, Yvan.
5: Voilà, non mais bon, on a eu la présence ce matin quand même, que c'est pas tous les jours.
3: C'est pas tous les jours, ben oui.
4: Parce que c'est pas tous les jours qu'on a ici Roussillon avec nous.
3: C'est vrai. Alors, racontez-moi justement, ça par contre, c'est tous les jours, la réunion du matin, le café du matin, les viennoiseries, les discussions avec les collègues de travail avant la journée.
5: Oui, c'est ça, voilà, un quart d'heure avant, les agents arrivent en poste, histoire de discuter ensemble, de boire un café, de parler du travail de la journée qu'on va faire, et après on lance les équipes.
3: Justement, c'est quoi le programme de la journée, Yvan, aujourd'hui ?
5: Alors aujourd'hui, c'est le nettoyage des ruisseaux pour les problèmes intempéries, qu'on connaît en Salanque, que les difficultés, et donc c'est du gros nettoyage de ces ruisseaux-là. Ensuite, il y a du travail de voirie, du travail préparation de la fête du vin qui arrive.
3: Qui a été reportée et qui arrive ce week-end finalement à Villelongue-de-la-Salanque.
5: Voilà, c'est ça, effectivement. Donc, il y a la préparation de la fête du vin. On est aussi sur la taille des lauriers roses maintenant. Bon, c'est banal, mais voilà, pour nous, c'est la campagne de la taille. Ouais.
3: Et vous me parliez justement des ruisseaux, de la gestion face aux intempéries. Bah, on parle résilience aujourd'hui, monsieur le maire. Donc, les employés municipaux aussi sont résilients. C'est ça, la résilience finalement, c'est faire face, c'est s'adapter. Et comme le font les employés municipaux au quotidien.
4: Et ils le font au quotidien et puis ils le font déjà depuis de nombreuses années, donc c'est quelque chose qu'ils connaissent bien, hein, puisque certains d'entre eux sont là depuis plus de 20 ans, voire un peu plus peut-être.
3: Ça ne faut pas le dire
4: plus
3: non plus.
4: De 20 ans et chaque année, effectivement, à cette période, eh bien, il faut nettoyer les agouilles, il faut que les équipes soient dehors. Vous savez les risques d'intempéries qu'on peut avoir en cette saison. Et donc voilà, il faut se réadapter, sachant que ces risques sont de plus en plus forts d'année en année.
3: Et on va en parler justement de ce risque d'inondation précisément ici à Villelongue-de-la-Salanque et de ce que vous avez fait. Ce sera pour la séquence de 8h50. Avant, on va aussi parler résilience sociale avec un café qui fait l'actualité aussi à Villelongue-de-la-Salanque. Régis Camille.
4: Au café.
0: Merci John. Reportage dans un instant sur le campus de Perpignan à la rencontre des étudiants de Perpignan justement, désormais mobilisés. État des lieux du campus. Reportage dans l'info d'ici dans moins de 5 minutes.
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0: 7h17, l'heure de retrouver David Ossillou avec son regard sur l'actualité. C'est mon œil. On parle de la journée nationale de la résilience aujourd'hui, mais c'est aussi la journée sans femmes. David, c'est un mouvement citoyen qui appelle les femmes à ne rien dire.
8: Oui, pas de boulot, pas de course, histoire de voir comment nous allons nous débrouiller sans vous les femmes. Ce matin, il y a une chanson de Patrick Juvet qui me revient. Quand j'étais gamin, Cette chanson me laissait perplexe. Je comprenais pas pourquoi Patrick Juvet cherchait les femmes. Moi, je les voyais très bien, chez moi, chez mes copains. Il y avait une maman souvent au foyer, les enfants, les courses, les repas, les ménages. Elle faisait tout. Et aujourd'hui, cette journée sans femmes est là pour nous dire qu'elles font souvent, encore, presque tout. Et nous, les hommes, on fait le reste. Bon, j'exagère un peu, mais les chiffres sont têtus. En France, seuls 20% des couples où les deux conjoints travaillent disent se partager équitablement les tâches domestiques. Plus d'une salariée sur quatre travaille à temps partiel, contre moins d'un homme sur dix. Premier motif déclaré, raison familiale. Tu parles. Il y a aussi tout ce travail qui ne figure sur aucune fiche de paye. Les courses, les repas, les enfants. Et surtout, pensez à tout organiser. Vous savez, la fameuse charge mentale. Alors qu'est-ce qu'on fait aujourd'hui ? La cuisine, le ménage ? Mais c'est pas tout, il faut savoir aussi quoi préparer, ce qu'il manque dans le frigo, sans demander à sa femme. Parce que si les femmes font grève, mais doivent encore nous expliquer comment nous débrouiller sans elles, c'est plus une grève, c'est une formation professionnelle. Et vous savez quoi ? Près de 50 ans plus tard, je crois que j'ai enfin compris la chanson de Patrick Juvet. Où sont les femmes ? Pendant 24 heures aujourd'hui, elles ne sont plus là. Enfin, en théorie.

Mon œil de David Oussillou à retrouver sur l'application ici. Hein. D'ailleurs, pensez à la télécharger. Elle est gratuite. À 7h19.

0: chapka russe sur la tête, Youri fait la visite. Il nous fait rentrer dans l'amphithéâtre 4 de l'université. L'étudiant en mathématiques, il a souvent cours ici. Pour lui, l'état de la salle résume toute la situation.
1: Regardez, là-haut, en fait, on a un trou au niveau des vitres. On a des bouts de mur qui s'effritent. C'est tout éclaté. Le sol, c'est verdun, le truc. Il y a des trous partout. On a des fuites très régulièrement. Regardez là-haut. Là-haut, il y a de la moisissure. Parce qu'en fait, ça, quand ça pleut, il y a un trou dans le toit, donc en fait, ça coule ici. Donc en fait, tout le premier rang, il y a souvent pas mal d'eau. T'as l'impression que ce bâtiment, il est abandonné.
0: Pour Youri, en plus de l'état du bâtiment, le matériel de l'amphithéâtre ne permet pas non plus d'étudier correctement.
1: Franchement, depuis l'année dernière, je me le tape très régulièrement. C'est super chiant parce que du coup, là-haut, t'entends que dalle quand le prof y parle. Parce que les micros, ils marchent jamais. Il y a plein de lumières qui ne marchent plus.
0: À côté de lui, son copain Hugo est désemparé.
2: C'est le futur de ce pays. On est tous étudiants. Et on devrait pouvoir étudier dans de bonnes conditions sans avoir à le revendiquer. Enfin, on est quand même en France.
0: Devant un des portails de la fac, bloqués avec un rondin de bois, Thomas et H, ils sont là depuis 6h du matin, étudiants en langue étrangère. Pour la goutte d'eau, c'est un de leurs cours annulés dès le début de l'année.
3: Nous, on est venus ici en traduction. Et on arrive et on nous dit on ne fera plus traduction maintenant.
4: Bon,
3: même professeure qui devait le faire de base est dégoûtée elle-même de ne pas pouvoir faire cette filière-là.
0: Certains élèves n'étaient même pas au courant du blocage. Sur le trottoir de l'autre côté du portail, Mason demande simplement à aller à la bibliothèque.
5: Il n'y a pas de personnel, c'est fermé.
6: Et du coup, il n'y a pas de CC pour moi parce que
5: non. C'est zéro, tu vois. Non, c'est fermé, la BU, il n'y a personne.
0: Ça ne l'arrange pas car il doit réviser pour un contrôle, mais Mason reste quand même du côté des bloqueurs.
6: Bah non, je ne suis pas content moi non plus. Hein. La dernière fois, je me souviens, j'étais venu en cours magistral. On n'avait même pas assez de chaises, j'avais pas de bureau. Oui, même le prof, il fait des allers-retours des fois dans la salle et il a remarqué à la fin, vous n'avez pas de table, vous.
0: Pour l'instant, il ne participe pas au blocage, mais Mason jure que s'il dure encore la semaine prochaine, il viendra pour se joindre au mouvement.
7: Et en attendant, donc, un rassemblement est prévu tout à l'heure, 10h30 à Perpignan, devant le Castillet.
8: Merci Simon, on vous retrouve tout à l'heure. En attendant, on va fêter un anniversaire dans un instant.
9: Donnez-moi un indice.
8: Eh bien, David Rochier, ici ça marche.
9: Ah.
8: Rendez-vous juste après Pascal Obispo sur votre radio ici au Roussillon.

0: Ça vous a fait chanter ça à la maison?
1: Ah, bravo, on adore.
0: C'est ici Roussillon, il est 7h26.
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0: Et nous, on ne dira pas non au pain au chocolat que nous ramine David Rochier tous les matins.
5: Eh bien oui, je vous les ramine avec beaucoup, beaucoup d'amour.
1: Merci beaucoup, David.
0: Bon, on vous retrouve comme chaque matin pour Ici, ça marche. C'est tous les jours, c'est cette petite bulle positive du matin qui met en avant tout ce qui va bien dans les PO, David.
5: Et aujourd'hui, je voulais revenir sur une initiative qui fête ses 15 ans cette année. Et pourtant, on n'en parle pas souvent parce que ça marche, mais en silence. Je vous explique. Si, comme moi, vous vivez en centre-ville de Perpignan, voilà bien souvent à quoi ressemble votre réveil. Les camions poubelles qui passent à 6h du matin, en plein été quand la fenêtre est ouverte.
0: Alors moi, je suis déjà au travail à 6h du matin.
1: Vous êtes en vacances ?
5: Ouais, ça c'est un peu le chant du coq de la vie moderne, mais pour les habitants de Poyestre, eh bien c'est une toute autre histoire. Depuis 15 ans, voilà la bande-son de leur réveil. Les sabots d'un cheval.
1: Ah, c'est génial.
5: Ouais. Bon, parce qu'à Poyestre, dans le centre ancien, le ramassage des ordures se fait dans une carriole tirée par un cheval. Je vous présente Caramel, hein. C'est un grand monsieur enlacé avec du poil aux pattes qui mesure 1m10 au garrot et qui pèse une tonne. C'est ce cheval de trait qui est en charge de la collecte des poubelles. Il passe 3 fois par semaine dans ces petites ruelles où un camion classique aurait du mal à manœuvrer et qu'on ne voulait pas à l'époque défigurer en installant des conteneurs.
1: Et on imagine que les habitants, ils adorent ça, non ?
5: Ben oui, écoutez.
6: Les enfants, ils sont heureux, les gens âgés sont heureux. Ça fait profiter tout le monde.
7: C'est mieux, moins bruyant. Il y a moins de bruit déjà.
5: Alors la première expérimentation dans les PO, elle a eu lieu à Peyrestorte, mais c'est à Poyestre que ça dure et que ça marche. Les habitants ont pris l'habitude de laisser une pomme ou une carotte à la fenêtre, car en plus du côté écolo, le passage de cette carriole poubelle crée du lien dans le village. On vient faire une caresse à Caramel quand il passe. Martine Vignot est responsable du centre équestre du Mas-Bresson à Perpignan.
8: Le gros avantage du cheval, c'est qu'il marche lentement, que tout le monde l'adore et que c'est vraiment une star dans les rues de Poyestre. Ça permet un échange très important avec la population. Le temps s'arrête.
5: Et elle voudrait carrément aller plus loin, redonner sa place au cheval dans nos villes et nos villages, comme il avait avant. Hein, et dans ses rêves, eh bien, elle voudrait mettre en place, par exemple, un service de ramassage scolaire en calèche dans certains de nos petits villages. Ce serait pas mal, ça, d'aller à l'école dans une calèche. Moi, je veux bien venir le matin à la radio en calèche.
1: Hein, c'est génial.
0: Je veux bien.
5: Si ça se met en place.
1: Mais c'est pas moi, j'adore l'idée.
5: Ils ont essayé à Alenia aussi.
0: Alenia, ouais. Mais du coup, je garroue mon cheval à la radio. Parce que je veux bien.
1: Régis Leroy se fait dépouser.
9: De l'autre côté de la rue.
5: On mettra un service voiturier. Vous
1: mais évidemment, Régis Leroy. Enfin.
0: Alors, Charles a une énorme idée de Uber à cheval.
1: Ah, c'est pas mal.
0: Ça, c'est pas mal. Moi, j'adore, je valide. Je pense qu'à un moment donné, c'est écologique et plus, bon, ça coûte moins cher.
5: En tout cas, on en parle tout à l'heure à 10h. Hein, on fera pendant une heure la place à ce cheval à Caramel. Et on parlera de cette belle initiative qui dure depuis 15 ans.
9: Caramel dans le studio ?
5: On verra. Avec son poil au pâte, je ne sais pas si il sera.
1: Pour les nostalgiques, moi, je valide.
0: Allez, ben, on vous retrouve tout à l'heure à partir de 10h. Tout à l'heure.
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0: L'info d'ici matin, Simon Colboc. Et ce matin, les étudiants de Perpignan solidaires avec les lycéens.
12: Ils vont manifester tout à l'heure à 10h30 devant le Castillet. C'est le point de rassemblement, l'acte 5 de la mobilisation des lycéens aujourd'hui partout en France. L'université de Perpignan est fermée aujourd'hui. Autre grand titre ce matin, c'est cet immense gâchis dans de nombreux supermarchés. La faute à une attaque informatique. On en parle avec vous, Valentine Lettès. C'est la une de votre tour de l'actualité.
13: C'est une nouvelle preuve de notre vulnérabilité. Des frigos de supermarchés piratés hier dans toute la France, des tonnes de nourriture à la poubelle. Et cette question, comment se préparer aux crises ? Toujours à vos côtés en cas d'incendie, d'inondation et de menace. Ici, partenaire de la journée de la résilience, on vous explique comment préparer votre kit de survie sur ici.fr. Comme pour tester leur détermination, nouvelle journée de manifestation pour les lycéens à travers la France et à quelques jours des vacances de la Toussaint. Garde à vue toujours en cours pour ce collégien d'Aubagne et ses parents. Âgé de 14 ans, il a ouvert le feu hier dans son établissement et blessé le principal et une prof avec un fusil de chasse caché dans un étui à guitare. Le gazole moins cher au 1er novembre, confirme le Premier ministre. Sébastien Lecornu annonce jusqu'à 18 centimes d'euros de baisse sur le litre après sa réunion d'hier avec les distributeurs. La flambée des prix aura au moins eu un effet positif. La chute des ventes de gazole contribue largement à la diminution des émissions de gaz à effet de serre en France. Selon l'organisme chargé d'établir leur bilan, elles sont en baisse de presque 3% cette année. Toujours trop peu pour atteindre les objectifs de 2030. Du costaud ce soir pour Lille, le club du Nord affronte l'un des finalistes de la dernière Ligue des champions de foot, les Anglais d'Arsenal, pour la deuxième journée de la compétition. Le match, c'est à 21h, 18h45 pour Lens, opposé au Sporting Portugal de Lisbonne.
12: Merci Valentine. Et les Catalans du FC Barcelone se déplacent en Turquie, chez le Galatasaray. Le coup d'envoi là à 21h. Est-ce que vous savez si vous habitez en zone inondable? C'est le cas de beaucoup d'habitants dans les Pyrénées-Orientales. Alors pas le choix, il faut se préparer. En cette journée nationale de la résilience aujourd'hui, journée de prévention des risques, c'est le moment de s'interroger. Votre logement a-t-il des points faibles en cas d'inondation? Pour le savoir, dans les PO, il existe des diagnostics gratuits. Des experts passent chez vous et peuvent vous conseiller des aménagements. Ça vaut vraiment le coup parce que l'État peut prendre ensuite en charge jusqu'à 90% du prix des travaux. Léopold de Picot, vous avez justement assisté hier à l'un de ces diagnostics. Vous avez été chez Pierre. Pierre, il habite à Pézilla-la-Rivière.
9: Pierre fait la visite à Anaïs Pouet, responsable du diagnostic risque inondation. Il se souvient très bien de 99 quand l'eau a envahi sa maison.
11: Il y avait 50 cm d'eau ici.
14: À l'extérieur.
11: À l'extérieur. Et nous, on a bénéficié à l'intérieur de 16 cm d'eau et 10 ici dans cette partie-là.
9: Depuis, cet habitant a investi plus de 1000 euros dans des barrières anti-inondation.
11: Je voyais que personne ne faisait rien, donc je me suis dit, allez, investissons.
9: Malgré ses précautions, Pierre tenait à faire ce diagnostic gratuit.
11: Il faut être prudent pour être dans de bonnes conditions de sécurité. Ensuite, j'ai 80 balais, on a deux filles. Si on leur cède par succession un bien qui est merdique, on leur fait pas un bricado.
9: Rien n'échappe au regard d'Anaïs Fouet et aux mesures de sa canne topographique.
14: Tout ce qui est porte, fenêtre, aération basse, compteur gaz ou boîte aux lettres qui sont encastrées dans les façades et qui peuvent du coup créer, si c'est pas assez étanche, une voie d'eau potentielle.
9: Pierre recevra le rapport sous un mois et selon les cas, les recommandations peuvent être nombreuses.
14: Les bâtards d'eau, le clapet anti-retour sur les évacuations d'eau usée, l'obturation des aérations basses et après on peut avoir des mesures un peu plus secondaires pour tout ce qui est réhausse des équipements sensibles, donc tableaux électriques, prises.
9: Des travaux coûteux mais subventionnés à 90% par l'État pour ses riverains de la tête.
12: En reportage, Léopold de Picot pour Ici Roussillon.
0: Dans 10 minutes, on va aller plus loin avec notre invité.
12: Oui, en cette journée nationale donc de la résilience, zoom sur les bénévoles des réserves communales de sécurité civile. Vous savez, ce sont les risques, on les voit, ces bénévoles l'été notamment, ils patrouillent dans les massifs pour sensibiliser les touristes face aux risques incendie. Bah, ils ne font pas que ça, loin de là, même, ils se mobilisent toute l'année. Les réserves communales, il y en a de plus en plus aussi dans le département. On va tenter de comprendre pourquoi, leur rôle, leur mission. Son responsable de cette réserve, le responsable de ces réserves communales de sécurité civile dans les PO, est avec nous dans 10 minutes.
0: Mais d'abord, on fait un point météo dans les Pyrénées-Orientales aujourd'hui. Du soleil sur l'ensemble du département. On pourra avoir quelques passages nuageux sur le Haut-Val-Espire, de la Tramontane sur le Cap-Cir, la Cerdagne et sur le Fenouillade uniquement cet après-midi. Et pour les températures ce matin, on attend 17 degrés à Perpignan, Port-Vendres et Ponteilla, 12 degrés à Montferré, 18 à Palau del Vidre, 15 pour Ancignan et Maury et 8 degrés aux Angles.
12: Jusqu'à 27 aujourd'hui à Perpignan, même chose à Prades, à Serré aussi, 24 sur le littoral, à Argelès et à Toreil, à la montagne, jusqu'à 20 degrés à Montlouis, à Sayagouze et aux Angles.
0: À Figueres aussi, on aura une belle journée aujourd'hui où on ne dépassera pas les 25 degrés. J'imagine que ça commence à ralentir légèrement sur les Pyrénées-Orientales.
1: Léger sur les axes principaux, mais rien de bien méchant pour le moment. En revanche, une petite info qui concerne ceux qui vont passer du côté de Toulouse et de Thuir. Si vous êtes depuis Toulouse, direction Thuir, direction... Si vous êtes 7 du côté de Thuir, direction Toulouse, direction Perpignan. Sachez que la RD612B aujourd'hui, il y a des travaux d'abattage d'arbres aujourd'hui avec une route qui sera coupée à la circulation à partir de 9h et ce jusqu'à 17h. Une déviation sera mise en place, c'est la RD612B entre Thuir et Toulouse. Donc prudence et puis évitez de passer sur cette route. 04 68 35 5000 si vous avez d'autres infos concernant le trafic ce matin.
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1: Et à 7h36, comment c'était bien ? C'est votre rendez-vous chaque matin, c'est le moment où on vous donne la parole. Vous pouvez nous raconter un petit peu votre expérience après avoir gagné un cadeau grâce à Ici Roussillon et en l'occurrence grâce à Cap-Mer avec Samuel. Bonjour Samuel.
0: Bonjour Samuel.
15: Oui, bonjour.
1: Alors Samuel, racontez-nous un petit peu, vous avez gagné une balade en mer ?
15: Oui. Ça a été super. J'avais jamais fait ça avec mes enfants ni ma femme. On s'est régalé tous les quatre. Grâce à Ici Roussillon.
1: Et vous êtes parti d'où, Samuel ?
15: On est parti d'Argelès.
1: Jusqu'où ? Jusqu'à Poli ?
15: Je crois pour vendre, il me semble, c'est ça.
0: Ouais, vous avez fait un arrêt par Collioure ?
15: Oui, on a fait les quatre ports, tout ça. Et c'était magnifique, la balade en mer.
1: Météo au top, on imagine. Une belle journée ensoleillée en famille ?
15: Oui, c'est ça.
1: Et les paysages ? J'imagine que c'est magnifique.
15: Le paysage, c'est magnifique. On a vu les Carbéas, on a vu les châteaux des Couillures depuis l'eau. C'est magnifique. Et on a vu aussi les clochers des Couillures. On a tout vu de l'eau. Ça a été vraiment un régal.
0: Bon, vous avez fait une super balade grâce à Cap-Mer.
15: C'est ça.
1: On est ravis pour vous, Samuel. Merci beaucoup d'avoir été avec nous ce matin.
15: Merci à vous. Bonne journée. Au revoir.
1: Belle journée à vous.
0: Au revoir, Samuel. Vous aussi, vous avez envie de vivre une belle expérience et gagner des cadeaux sur votre radio ici Roussillon. On joue le matin après les infos de 7h30 au Blind Test en catalan avec Rulio. Bonjour Rulio. Rulio, bonjour.
1: Rulio, malheureusement, est tombé avec sa guitare. Là. Il est tombé à la remise.
0: Bon, avant de retrouver Rulio, qu'est-ce qu'on va gagner si on reconnaît ce titre réinterprété par Rulio ?
1: Direction la Narbonne Arena pour aller découvrir Julien Clerc. Oui, vous allez pouvoir voir Julien Clerc, c'est quand même un truc de dingue. Il est reparti sur les routes là, pour une nouvelle tournée. Et c'est grâce à Ici Roussillon que vous allez pouvoir gagner vos invites. Ce sera ce samedi à partir de 20h. Il paraît que le concert est dingue. On a deux invites pour vous à gagner ce matin. Encore faut-il que Rulio soit avec nous. Bon. Rulio est toujours là ou pas toujours là ?
0: Ben moi, ce que je vous propose, c'est de voir la discographie de Julien Clerc, quand même, les amis. C'est quel, d'ailleurs, votre titre préféré de Julien Clerc ?
1: Moi, j'aime bien ma préférence.
0: Ah oui, 78. Et...
1: Oh, très fort. Mais vous l'avez dans les yeux.
0: Exactement.
1: Et j'aime bien Ce n'est rien. Ce n'est rien.
0: Ah, évidemment.
1: Ah, ça, c'est très bien.
0: Julien Clerc qu'on retrouvera donc le 17 octobre à 20h à la Narbonne Arena pour gagner ces deux invitations. Il va falloir reconnaître le titre et l'interprète de cette chanson réinterprétée par Rulio. C'est ça, je me trompe pas, Rulio.
16: Bon dia tout homme.
0: Et bonjour.
1: Bon dia.
16: Ah, c'est bon, ça marche.
0: Voilà.
1: Vous avez vu, on a bien meublé. Hein. Et fort.
16: Bravo, eh ben oui, alors je fais vite. Deux informations à nous donner au 0468 35 5000, le titre de la chanson et son interprète.
0: Alors Julio, j'ai envie de vous dire, à vous de jouer.
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0: un asparane.
1: Oh là là là là.
2: Magnifique.
1: Moi, je trouve que ça vous va très bien.
3: Muchas gracias.
2: Bah, surtout quand on connaît le chanteur qui va vraiment dans les aigus. Franchement, c'est très fort. Hein.
3: C'est vrai que c'est pas une chanson facile.
1: Je le dis souvent de façon le matin. Moi, j'aime beaucoup quand Rulio part dans les aigus. Je trouve que c'est très agréable. Vraiment.
3: Ben, merci beaucoup.
1: Vous l'avez, ce titre réinterprété par Rulio. Vous nous appelez maintenant 04 68 35 5000. On vous offre vos invitations pour assister au concert de Julien Clerc. Julien Clerc, il va s'installer à la Narbonne Arena. Ce sera le 17 octobre. Et peut-être que Victor a la bonne réponse. Bonjour Victor.
4: Oui, bonjour.
2: Bonjour Victor.
4: Bonjour.
2: Alors vous avez une idée un petit peu de ce que Rulio nous a joué ce matin?
4: Oui, c'est quand on arrive en ville, Julien Clerc.
1: Alors, attendez.
2: Ça c'est Régis qui vous a induit en erreur.
1: Non, vous savez quoi, je me suis fait avoir aussi, moi, Victor. Bon, on
4: Daniel
1: refait.
4: Daniel Balavoine, Starmania.
1: Et le titre c'est...
4: Pardon?
1: Et le titre c'est...
4: Quand on arrive en ville.
1: Allez,
2: Bravo Victor.
1: Erreur.
2: Bien joué.
1: Mais non, c'est Victor, ce sont les places pour Julien Clerc qui vous ont induit en erreur.
4: Ah oui, c'est ça.
1: Eh oui, mais parce que je me suis fait exactement la même réflexion quand j'ai entendu la chanson réinterprétée par Rulio. Je me suis dit, c'est pas Julien Clerc.
2: Bravo Victor.
4: Oui, et puis il y avait une chanson très connue, oui.
2: Victor, vous faites quoi ce matin là? Vous êtes au boulot ou pas encore?
4: Non, je suis à la maison, je me prépare et puis j'allais partir. Et puis, comme j'écoute tous les matins depuis longtemps ici Roussillon, j'essaye de jouer. On a déjà essayé de jouer avec mon épouse, mais on ne gagne pas, c'est pas facile, il y a du monde. Et puis là, ce matin, on a tenté notre chance. Et voilà.
2: La fidélité, ça paye.
1: Et ça vous permet en plus de rencontrer Rulio.
4: C'est ça, excellent.
3: Bonne vie, bravo, félicitations.
4: On l'écoute tous les matins.
1: Bon, Rulio, qu'est-ce qu'on a changé à cette chanson?
3: Alors un petit peu de tout. En tout cas, je n'ai pas traduit littéralement quand on arrive en ville. J'ai traduit par quand on arrive tranquille, pour qu'il y ait une rime avec le il.
1: D'accord, ça se dit comment tranquille en catalan?
3: Tranquille.
1: Tranquille, voilà.
2: Simplement.
1: Bah oui, mais voilà. Écoutez, je note.
3: C'est un nouveau mot pour votre petit carnet.
1: Exactement, et je le fais vraiment. Victor, bravo encore. Oui, vous irez voir Julien Clerc le 17 octobre à Narbonne. Bravo.
4: Merci beaucoup.
2: Bravo.
4: Merci ici Roussillon, et merci à tous. Bonne journée à vous.
1: Au revoir, Rulio.
4: Au revoir, merci.
1: Des bisous.
3: Fils d'Ama.

0: Daniel Balavoine à 7h44 sur votre radio ici Roussillon. Dans un instant, on parle de la Journée nationale de la résilience. On s'intéresse aux bénévoles.
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0: 7h45, comment réagir en cas d'inondation, mais aussi en cas de séisme, d'incendie ou de tempête? C'est la Journée nationale de la résilience aujourd'hui. On parle prévention des risques avec votre invité Simon. Et on met en lumière surtout tous ces bénévoles qui se mobilisent tout au long de l'année dans le département.
5: Bonjour Pierre Montané.
6: Bonjour.
5: Vous êtes dans le département le coordinateur des risques, RISC. Les risques, ça veut dire les réserves intercommunales de sécurité civile. Et c'est très intéressant parce que le nombre de ces réserves a littéralement explosé en quelques années. Il y en a combien aujourd'hui dans notre département?
6: Alors bonjour, oui, effectivement, dans le département, nous avions un nombre assez constant de 32 réserves communales de sécurité civile, dont certaines, comme vous l'avez dit, sont regroupées en réserves intercommunales. Et depuis le feu de Trévillac, je pense que certains maires ont pris conscience de l'intérêt qu'ils pouvaient avoir à créer des réserves. Donc j'ai 18 contacts en cours de nouvelles créations.
5: Donc on pourrait passer la barre des 50
6: oui.
5: réserves.
6: Si ça aboutit à la création, effectivement, nous serons à 50.
5: Et Trévillac, donc le feu énorme de cet été, comme un déclic pour beaucoup d'élus.
6: Je pense que ça a été un déclic pour beaucoup d'élus qui se sont vus démunis au niveau local et qui ont peut-être pensé à juste titre que ces réserves pourraient leur être utiles.
5: La toute première réserve chez nous, elle avait été créée il y a 10 ans, c'était sur la Côte Vermeille, après un feu qui avait d'ailleurs coûté la vie à une pompière, Patricia Philippi, c'était en 2016. Il y a des réserves, faut le dire, dans certaines toutes petites communes. Noède, par exemple, au-dessus de Prades, 60 habitants, il y a une réserve.
6: Alors,
5: ça peut vraiment, les réserves, ça peut concerner toutes les communes.
6: Alors, c'est une réserve en cours de création, puisque j'ai eu rendez-vous avec monsieur le maire il y a un mois environ. Effectivement, la délibération est en cours, il veut créer ça. D'autant plus que ce sont des communes petites en nombre d'employés municipaux et en plus très éloignées des services de secours. Donc, il espère pouvoir un peu pallier à ce manque.
5: Alors, c'est quoi le rôle des risques, si vous pouvez nous expliquer? On connaît vos missions l'été, notamment avec ce rôle de prévention, oui. De sensibilisation des touristes, des randonneurs dans nos massifs, mais tout au long de l'année, si là, concrètement, il y a un mètre d'eau dans un village du département, quel est votre rôle, votre mission?
6: Alors tout à fait, c'est vrai que la plus médiatique, ce sont la surveillance des massifs forestiers, mais nous sommes là pour tous les risques majeurs. En fait, les réservistes communaux de sécurité civile sont placés sous l'autorité directe des maires dans des missions qui incombent aux municipalités, et ils sont là en appui, ils font des missions de sécurité civile en appui des services de secours. Donc les missions des réserves communales sont plus dirigé vers la sauvegarde de la population et des biens, alors que les sapeurs-pompiers, c'est plutôt du secours et du sauvetage.
5: Alors, c'est quoi la différence?
6: Alors, je vais vous citer un exemple concret que j'aime bien citer pour que les gens comprennent bien. Une commune reçoit une alerte comme quoi il y a un risque d'inondation important sur sa commune. Le maire va déclencher son plan communal de sauvegarde. Au niveau du PC communal, du poste de commandement communal, il va y avoir une phase d'anticipation où le maire va dire « il faut évacuer tel quartier parce que dans quelques heures, les habitants seront en danger, le quartier sera inondé ». Donc ça, c'est du domaine des réserves communales de sécurité civile qui vont accompagner les gens vers une salle municipale dans laquelle ils seront accueillis, mmh. avec café et tout ce qu'il faut pour qu'ils se sentent bien. Par contre, il n'y a pas eu cette phase d'anticipation. Le quartier est inondé, les gens sont aux fenêtres. On est dans du sauvetage et du secours. C'est une mission de sapeurs-pompiers.
5: Qui sont tous ces bénévoles alors de ces réserves? Qui sont-ils? Des habitants des communes, mais qui sont-ils?
6: Alors, on touche un panel très large de populations et de catégories socio-professionnelles, mais vous comprendrez aussi que comme ce sont des bénévoles. Il y a beaucoup plus de retraités que d'actifs, malheureusement. Donc c'est ouvert à tout le monde, il n'y a pas de restrictions.
5: Des bénévoles, et il faut donner un temps minimum à la réserve, ou il faut être disponible tous les jours ?
6: Non, bien sûr que non. Alors, il n'y a pas de règles établies dans le Code de la Sécurité Intérieure qui codifie le fonctionnement des réserves. Par contre, les maires, quand ils établissent le règlement intérieur de leur fonctionnement de réserve, peuvent établir un minimum de 3-4 jours, mais c'est vraiment à la portée de tout le monde.
5: Dans les Pyrénées-Orientales, on parle du risque d'inondation, du risque incendie, mais il y en a d'autres, des risques auxquels nous sommes exposés. Tempête, on pense à Gloria, par exemple, il y a 6 ans. Il y a le risque de tsunami, de tremblement de terre aussi. Vous qui coordonnez au niveau départemental les risques, qui connaissez bien aussi évidemment le travailler de vraiment en collaboration étroite avec les pompiers et la préfecture, on est bien protégé dans les Pyrénées-Orientales face à l'ensemble de ces risques.
6: Oui, on a des services de secours qui sont très compétents, des services préfectoraux qui étudient en permanence les risques pour pouvoir anticiper justement et mettre à l'abri la population. Maintenant, comme vous le savez bien, ces risques majeurs qui sont des risques naturels, c'est de plus en plus difficile de les prévoir longtemps à l'avance. Vous avez vu ce changement climatique, les prévisions météo sont de plus en plus compliquées, mais dans l'ensemble, nous sommes pas mal protégés.
5: Merci beaucoup Pierre Montanet. Vous êtes donc, je le rappelle, dans le département le coordinateur des risques, les réserves intercommunales de sécurité civile qui ont vraiment le vent en poupe, qui se développent suite notamment, on l'a entendu, avec l'incendie de Trévillac cet été. En cette journée de la résilience, journée de prévention des risques, renseignez-vous, je dis à tous les auditeurs, il y a beaucoup de communes qui organisent des réunions cette semaine, justement. C'est le cas ce soir par exemple à La Roque des Alberts. Et puis en cas de catastrophe, le bon réflexe, on le dira jamais assez aussi, écoutez, ici Roussillon, on l'a vu cet été en Gironde, lors des méga-feux en Gironde. Il y avait une édition spéciale, une radio spéciale qui avait été montée par nos collègues d'ici Gironde. Donc, merci beaucoup à vous.
6: Merci.
5: Et bravo pour votre engagement. Vous êtes donc le coordinateur des risques dans les PO, Pierre Montanet. Bonne journée.
6: Merci.
0: L'invité d'ici matin à retrouver en podcast sur ici.fr. Tenez, vous n'hésitez pas à nous parler météo à la maison. Comment ça se passe? Vous vous dirigez dès maintenant sur le WhatsApp de la radio. Vous connaissez le numéro 04 68 35 5000 ou alors la page Facebook ici Roussillon vous attend avec Blondie. Il est 7h51.

0: 7h55, Léla, la radio qui vous réveille dans les Pyrénées-Orientales, c'est ici Roussillon. On s'installe tranquillement chez vous avec vos messages WhatsApp qui arrivent au 04 68 35 5000.
1: Et oui, vous êtes toujours très nombreux avec André. André, notre habitué, hein, chaque matin, il nous écrit « Coucou les amis d'ici Roussillon à Prades, 14,3 degrés, temps mitigé, excellent mardi à toutes et tous. » Et alors le ciel qui nous a envoyé, mais ce rose bleu ciel, c'est juste magnifique. Vous êtes trop mignons, nous envoyez toutes vos photos, on en profite chaque matin. Sur le Facebook, très nombreux également à nous écrire avec Rina, pareil, hein, une photo magnifique d'un lever de soleil sur la mer à Banyuls. Il est 6h15, température 20 degrés. Ciel étoilé, la journée s'annonce mitigée. Je vous souhaite un bon mardi ainsi qu'une bonne journée. Prenez bien soin de vous. Bisous d'amitié, c'est gentil.
0: Et n'hésitez pas à partager vos photos comme ça de lever de soleil. Nous, comme ça, on vit ça par procuration grâce à vous.
1: Exactement, ça nous fait toujours plaisir. D'ailleurs, on dit un grand merci à notre photo du jour. C'est Anne. Anne qui nous l'a envoyé. Il est juste magnifique ce ciel. N'hésitez pas à aller liker et commenter vous aussi.
0: Quel est le rapport entre les impôts et le fromage?
1: C'est une très bonne question, ça.
0: Eh bien, la réponse avec Stéphane Bern dans moins d'une minute.
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0: Chaque matin, on ouvre la porte de la machine à voyager dans le temps de Stéphane Bern. Et ce matin, on va voyager au temps où la fraude fiscale donnait naissance à un délicieux fromage.
6: Au Moyen-Âge, des paysans savoyards s'organisent pour payer moins de taxes. Ce faisant, ils inventent l'un des fromages les plus célèbres de France. XIIIe siècle, dans les vallées de Thône, en Haute-Savoie. À cette époque, les fermiers qui exploitent les alpages doivent payer chaque année une redevance aux propriétaires, ce qu'on appelle un droit de siège. Une façon pour les propriétaires de faire leur peur.
7: Tendre ami, permettez-moi de beurrer vos tartines.
6: La taxe est calculée en fonction de la production laitière du troupeau sur une journée. Alors chaque année, le jour du contrôle, les fermiers ont une petite astuce. Ne pas complètement traire les vaches pour faire croire à une production plus faible et donc payer une taxe moindre. Et ça passe crème.
8: Mais je supporte pas la crème non plus, ça me file des allergies.
6: Une fois le contrôleur parti, les paysans s'empressent de traire le troupeau une seconde fois. En patois savoyard, cette deuxième traite s'appelle une rebloche. Elle permet de tirer du pis des vaches un lait crémeux et riche, idéal à transformer en fromage. Bien sûr, les fermiers n'y manquent pas et c'est ainsi que naît le reblochon.
9: Il y a du champ du reblochon.
6: Au fil des ans, cette production locale, née d'une fraude fiscale, gagne en réputation.
10: Mais non, cher monsieur, ce n'est pas fraudé que de se servir des textes de loi pour payer le minimum.
6: Si bien que ce fromage de montagne va traverser les siècles, même après la fin du droit de siège, pour devenir un emblème de la gastronomie savoyarde. Le reblochon, finalement, c'est la seule niche fiscale dans l'histoire qui sent la cave d'affinage.
11: Faut que tu craches, tu payes, pas possible que t'en réchappes, nous sommes les frères qui rappent.
6: Certaines combines finissent devant les tribunaux, mais les meilleures sont celles qui finissent au four entourées de pommes de terre.
0: Oh là là, ça m'a fait...
1: Il nous met l'eau à la bouche. On parlait de raclette tout à l'heure, maintenant reblochon, tout va bien.
0: C'est vrai qu'on a parlé raclette hors antenne avec Camille, et comme on voit que le temps s'y prête, et on est déjà en train de préparer...
1: Ça commence bien, on est que le 13 octobre.
0: Voilà, on a choisi la raclette finalement ce matin. On va retrouver John Bourgeois au café tout à l'heure à partir de 8h10. Ce matin, c'est la journée nationale de la résilience. Et justement, on va en parler avec le maire de Villelongue-d'Elmont au café avec John Bourgeois après les infos
1: de la Salanque.
0: De la Salanque.
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0: Vous écoutez Ici Roussillon, bon réveil, il est 8h.
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0: Le journal, c'est avec Simon Colboc. Simon, à la une, l'exaspération des familles de victimes de l'incendie de Saint-Laurent-de-la-Salanque.
12: Et l'agacement, la colère même face à l'attitude de certains accusés. Depuis 12 jours maintenant, trois hommes sont jugés devant la cour d'assises à Perpignan pour leur rôle présumé dans l'incendie de l'épicerie de la rue Arago à Saint-Laurent. C'était en février 2022. 8 personnes étaient décédées. Leur famille espérait, grâce à ce procès, comprendre comment un tel drame a pu arriver. Mais si un des accusés a bien reconnu sa participation, Suzanne Chodjaï, les deux autres, le gérant de l'épicerie et son frère, nient toujours toute implication. Et Suzanne, leur attitude désespère les parties civiles.
13: C'est le cas de Sheherazade, la tante de Chiara, décédée dans l'incendie. Des deux frères, dans le box des accusés, elle attendait...
14: Qu'ils nous disent exactement quel était leur but, qu'est-ce qu'ils attendaient. En fait, il n'y a rien. C'est des personnes inertes, ils sont là, on se demande pourquoi, en fait. Ils remettent tous la faute sur la seule personne qui a reconnu les faits. Et pour eux, c'est ça, ils ont fait 4 ans pour rien.
13: Même agacement chez la mère de Chiara, représentée par son avocat, maître Vincent Bissière.
15: C'est difficile de tourner la page d'un chapitre judiciaire quand on n'a pas toutes les réponses aux questions qu'on se pose. Et peut-être que certaines parties civiles avaient l'espoir secret qu'il se passe quelque chose à l'audience, parce que c'est le moment ou jamais. Les accusés auront un dernier mot à la fin des débats, mais vu leur posture, ce serait surprenant.
13: Et les accusés, tel un carnaval, sont venus nous expliquer qu'ils n'avaient rien à voir avec ce dossier, lance un autre avocat à la barre, rejoint par maître Philippe Capsier, qui défend le père d'une victime décédée.
16: On aurait voulu évidemment entendre une explication franche et nette qui aurait consisté à dire, on pensait réaliser simplement une escroquerie d'assurance. On n'a jamais voulu ces conséquences, mais ça, on n'y aura pas droit.
13: Enfin, l'un de ses confrères questionne la cour. Qui pense un seul instant que le jeune Algérien a agi seul ? C'est un crime cupide et crapuleux.
12: Reportage Suzanne Chodjaï. Aujourd'hui, place aux réquisitions contre les trois accusés. Ils risquent, on le rappelle, la prison à perpétuité.
0: 8h02, la mobilisation des lycéens. Nouvel épisode aujourd'hui.
12: Avec déjà des blocages en ce moment même devant le lycée Lursa à Perpignan. Tout semble en revanche normal pour l'instant au lycée Arago. Ce matin, une manifestation est prévue à Perpignan avec les lycéens, mais aussi les étudiants, les syndicats enseignants également. L'Union syndicale lycéenne appelle à un rassemblement à 10h30 devant le Castillet. L'université de Perpignan, elle, est déjà fermée. C'est déjà l'acte 5 de cette mobilisation. Et les organisateurs déjà se demandent comment enjamber les vacances scolaires, les vacances de la Toussaint. Elles démarrent vendredi. Nicolas Ribaud est le secrétaire académique de la CGT Éducation. Il espère une convergence des luttes.
17: C'est tout un mouvement de mécontentement. On voit qu'on est dans une situation très préoccupante avec un dérèglement climatique qui a fait ses effets déjà cette année. Et on voit une impréparation et une inadaptation du territoire et du bâti scolaire, mais aussi des logements et des entreprises. Donc aujourd'hui, on a une problématique qui demande de l'investissement. Et de notre côté, on n'a pas d'investissements qui sont réalisés. On a le prix de l'essence qui est à un niveau qui n'est jamais atteint. Aujourd'hui, les travailleurs se demandent comment ils vont pouvoir aller continuer à aller travailler. Et dans un département où c'est une obligation, ça devient compliqué. Donc on voit que toutes ces colères, elles sont en train de s'agréger. Donc oui, les vacances pour les lycéens, ben, ça leur permettra de se reposer aussi, de rattraper un peu les cours, mais ça leur permettra aussi de repartir sur des bases pour s'agréger au reste du mouvement social.
12: Et déjà, au nom de la convergence des luttes, eh bien, le collectif Droits des Femmes 66 appelle à manifester aux côtés des lycéens, tout à l'heure à Perpignan. Le collectif Droits des Femmes 66 en colère parce qu'aujourd'hui les députés doivent voter solennellement la loi intégrale sur les violences sexistes et sexuelles, mais cette loi vidée de plusieurs mesures clés selon le collectif Droits des Femmes 66. Un grave accident de trottinette électrique hier soir entre Perpignan et Villeneuve-de-la-Raho, secteur du Mas-Palégris. Un accident entre une trottinette et une voiture, c'était vers 18h sur la trottinette, un homme de 30 ans. Il a donc été évacué dans un état grave vers l'hôpital de Perpignan. Encore un peu de patience avant de voir les prix du gasoil baisser un peu. Le Premier ministre Sébastien Lecornu assure que cette baisse sera visible à partir du 1er novembre, entre 12 et 18 centimes de moins par litre de gasoil. Le chef du gouvernement explique que le gasoil non routier pour les agriculteurs et les pêcheurs va aussi baisser, les tarifs du fioul domestique également. Les tickets resto, là finalement, eh bien rien ne change. Hier, les députés ont reconduit les mêmes règles, même en supermarché. au grand dam des restaurateurs. Plusieurs centaines de supermarchés victimes d'une cyberattaque hier, et les pirates, cette fois, n'ont pas dérobé de données sur les clients. Ils ont été capables, ces pirates, de dérégler à distance les températures des congélateurs des supermarchés. Résultat, bien des dizaines de tonnes de nourriture congelée à jeter à la poubelle. On ne sait pas encore ce matin si les supermarchés du département ont été victimes de cette attaque. Pas de cours aujourd'hui au collège d'Aubagne, c'est dans les Bouches-du-Rhône. Hier, un élève de 14 ans y a ouvert le feu sur le principal de l'établissement et sur une professeure. Tous les deux sont hospitalisés, mais hors de danger. Le jeune homme est ce matin toujours en garde à vue, n'explique pour l'instant pas son geste. Ses parents sont aussi en garde à vue. Plusieurs armes ont été retrouvées au domicile familial. Et puis, avis aux plus de 65 ans et aux personnes à risque, la campagne de vaccination commence ce matin. Pour vous, le vaccin contre la grippe est entièrement remboursé. Celui contre le Covid est gratuit pour tout le monde.
0: Le rugby, l'USAP solide à la maison, fragile à l'extérieur. L'ouvreur Paolo Garbisi a une explication.
12: L'Italien invité hier soir de 100% USAP. Cette saison, pour l'instant, les Sankeors, c'est vrai, ont gagné tous leurs matchs à domicile. Mais ça fait 2 ans et demi qu'ils enchaînent les défaites loin du stade Aimé Giral. Question d'état d'esprit, explique Paolo Garbisi.
18: C'est vrai qu'en général, on sent un peu qu'on est moins, entre guillemets, moins excité, moins confiant sur notre potentiel. Et en plus, ça nous arrive aussi parfois à la maison d'avoir un peu de trous d'air, mais on répond toujours, on s'en sort toujours et on arrive toujours à renverser les choses. Alors qu'à l'extérieur, moi perso, j'ai l'impression que la première chose négative qu'elle nous arrive, ben ça nous met, ça nous met dans le doute, ça nous met dans le noir et on n'arrive plus à sortir. Alors que quand tu joues contre 15 autres mecs en face, c'est normal d'avoir des périodes un peu où dans le match où t'es sous pression et tout. Donc il va falloir être capable de rebasculer sur quelque chose de positif quand ça nous arrive d'être un peu dans les durs à l'extérieur.
12: L'Italien Paolo Garbisi, invité hier soir de 100% USAP, avec d'ailleurs son compatriote, le pilier Marco Riccioni. Tous les deux, d'ailleurs, anticipent déjà très sérieusement l'après-rugby. Garbisi compte devenir avocat. Il continue ses études en même temps que sa carrière de joueur. Marco Riccioni, lui, veut s'engager en politique. L'émission 100% USAP est à retrouver en vidéo sur notre chaîne YouTube, notre site internet également.
0: La météo pour aujourd'hui, du soleil sur l'ensemble du département et pour toute la journée. Quelques passages nuageux sur le Haut-Val-Espierre, de la Tramontane également prévue par Météo France cet après-midi sur le Fenouillade, mais aussi sur le Cap-Cyr et la Cerdagne. Et pour les températures ce matin, 17 degrés à Perpignan et Cerbère, 15 à Céré, Totavel et Saint-Paul-de-Fenouillé, 8 à Font-Romeu et 18 degrés à Sorède.
12: Un très bel après-midi en perspective avec beaucoup de soleil et des températures jusqu'à 27 degrés à Perpignan, à Céré, au Boulou, à Villemolac, à Rivesaltes aussi et Saint-Estève, 27 également à Prades, 24 sur le littoral à Saint-Cyprien et à Port-Vendres par exemple, et puis en montagne 20 degrés, tout de même 20 degrés pour un 13 octobre en Cerdagne et en Cap-Cyr.
0: De la grisaille ce matin sur Gérone avant le retour du soleil dans l'après-midi, on ne dépassera pas les 24 degrés. Dans quel secteur ça ralentit, Camille, ce matin?
1: Un petit peu partout, les secteurs habituels, hein, je ne serai pas très original à 8h08, mis à part cette petite info, si vous êtes entre Toulouse et Tuire, la RD612B, il y a des travaux d'abattage aujourd'hui avec une route coupée à la circulation à partir de 9h et ce jusqu'à 17h avec une déviation mise en place. Pour le reste, faites preuve de patience ce matin, j'ai envie de dire. 04 68 35 5000.
0: C'est quand vous venez de Toulouse en direction de Perpignan.
1: Exactement, merci beaucoup.
0: C'est une petite précision.
1: Mais c'est parfait, vous êtes parfait Régis.
0: Bah vous aussi.
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0: Réveil, voici le King of Pop, c'est Michael Jackson.

0: Le King of Pop, Michael Jackson, pour vous accompagner au travail à 8h13. C'est ici Roussillon.
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0: Journée nationale de la résilience aujourd'hui, journée spéciale sur votre radio ici Roussillon. Et on en parle ce matin au café avec le maire de Villelongue-de-la-Salanque, John Bourgeois. Vous êtes déjà en train de prendre un petit café, vous?
3: Ah oui, j'ai pris le café tout à l'heure avec les employés municipaux de Villelongue-de-la-Salanque, puisqu'on parle à résilience aujourd'hui à Villelongue-de-la-Salanque, particulièrement touché par le risque inondation dont on va parler dans quelques minutes. Mais là, précisément, oui, je suis au café, au grand café de Villelongue-de-la-Salanque, qui n'existe plus. Alors, il est là physiquement, mais il y a personne, il n'est pas ouvert depuis 2 ans. Monsieur le maire avec moi au comptoir du bar. Monsieur le maire Weimar Defradas, ce café, vous allez le reprendre avec la mairie. Vous êtes déjà en train.
4: On l'a déjà repris. Il est la propriété de la mairie depuis aujourd'hui une année complète, hein, janvier 2026. Il a fermé depuis 2 ans. Donc la place est vidée. Vous savez que quand vous avez quelque chose comme ça qui meurt, ben, vous avez tout le tour, la place du village, comme beaucoup de villages en France. Hein, on n'est pas le seul village touché par ce phénomène où les cafés disparaissent les uns après les autres. Et on s'est dit qu'on ne pouvait pas laisser ça comme ça. Et que la meilleure façon de pouvoir refaire vivre ça, c'est pas simplement d'attendre un repreneur, mais de prendre les choses en main et se dire on va se bouger nous-mêmes, on va mettre les moyens financiers nécessaires, on va regarder comment on peut le faire revivre, et c'est ce qu'on a fait. Donc une première chose, c'est l'acquérir. On l'acquiert par le fait d'une préemption, et puis ensuite on va venir regarder quel est le budget. On a un budget assez lourd, hein, pour reprendre ce grand café. On l'a estimé à 250 000 euros TTC. En tout cas, s'il y a une petite enveloppe peut-être à rajouter, mais c'est une estimation donc importante, hein, pour une commune comme la nôtre. Mais il est important de refaire vivre le cœur de notre village qui se meurt. Ça fait déjà 2 ans que la population se plaint, nous dit monsieur le maire, le village, monsieur le maire, le village, monsieur le maire, et ils ont tellement raison,
3: C'est donc aussi ça, absolument la résilience, finalement, oui. Parce qu'on parlait de résilience par rapport au risque d'inondation, mais là c'est peut-être la résilience sur une difficulté sociale.
4: Garder
3: la place de la République, elle est vide aujourd'hui. L'idée, c'est de
4: la place est vide. Et une partie de la résilience, c'était aussi, puisque c'était un projet contre un projet, la dernière mandature, ce que nous, on voulait faire, c'est maintenir les écoles en cœur de ville, avec toutes les difficultés que ça comporte, c'est-à-dire le stationnement, l'accessibilité, on ferme des barrières, etc. Bien sûr que c'est compliqué, mais on a maintenu au cœur de notre village une activité et les écoles. Aujourd'hui, on va devoir venir faire la même chose sur le cœur même du village, sur cette place, à côté de cette belle église. La place est jolie, mais malheureusement elle est vide, parce que pas assez ombragée. Donc on va venir aussi ombrager la place, c'est pas simplement que le grand café, on va venir aussi récupérer un peu la place. Vous avez vu, quand vous êtes rentré, il y a beaucoup de voitures autour de cette place. Il va falloir changer cela pour que les gens puissent venir à pied, puissent venir s'asseoir, puissent venir prendre un café, manger, passer un bon moment de convivialité. Et ça, il va falloir le faire assez vite, parce que maintenant tout le monde s'impatiente, y compris moi-même.
3: Ouais, alors tout le monde s'impatiente, donc la principale question, pour quand cette ouverture du grand café ici sur la place de la République de Villelongue-de-la-Salanque? Allons-y.
4: On dit juin 2027.
3: Juin 2027, ouverture de la terrasse, sur la place de la République.
4: Moi, j'ai intérêt à te dire mes engagements.
3: Attention, hein, monsieur le maire.
4: J'ai intérêt à y aller, hein.
3: Tous les auditeurs d'ici Roussillon, notamment les habitants de Villelongue-de-la-Salanque, vont vous attendre au tournant. On va parler maintenant de résilience par rapport à un problème qui touche la commune, le risque inondation. Ce sera tout à l'heure vers les 8h50, Régis, ici à Villelongue-de-la-Salanque.
0: Merci, John, à tout à l'heure. Et puis, on prend le pari d'aller boire un café en direct dans ce nouveau café au mois de juin 2027. Dans un instant, on va parler d'un mail que vous avez peut-être reçu, qui vous annonce avoir gagné à l'euro-million.
5: Ah.
0: Et on en parle avec Audrazo.
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0: 8h19 sur votre radio ici Roussillon. On s'intéresse à vos messages sur les réseaux sociaux ou alors sur la page Facebook ici Roussillon et le WhatsApp.
6: Le WhatsApp, vous êtes nombreux. Anthony, bonjour, ici 7 ce matin à Réal-Formiguère. Passez une bonne journée, bon courage à toute l'équipe. Dominique aussi, bonjour à toute l'équipe d'ici Roussillon. 17 degrés à Canet-Plage, bonne journée à tous. Merci Dominique. Et puis on a Joanne. Alors Joanne, il nous vient du Poitou. Il nous dit, vous avez de la chance, dans le Poitou, le soleil n'est pas encore levé. Mais il nous envoie une photo. Alors Joanne, excusez-moi, mais le soleil est levé. Hein. C'est juste que vous avez des nuages.
0: Oui. Il y a une purée de poids dans le Poitou.
6: Il y a un petit souci là sur la photo. On a également un message de Monet, cette fois-ci 17 degrés. Bonjour à toute l'équipe d'ici Roussillon. Je ne donne pas le nom parce que j'ai un nom de famille, mais je n'ai pas le prénom.
0: Bon, vous n'hésitez pas à signer à vos WhatsApp. Hein,
6: avec les prénoms, c'est mieux.
0: Parce que nous, on voit vos pseudos WhatsApp.
6: Voilà. Et puis Didier aussi, petite pensée pour tous ceux qui sont dans les bureaux en direct de la plage de Saint-Cyprien. Bonne journée, bon courage. Merci pour les belles photos.
0: Vos messages WhatsApp, c'est au 04 68 35 5000. Et comme chaque matin à 8h20, notre rendez-vous anti-arnaque avec Aude Razo. Et Aude, il y a pas mal de mails hein, en ce moment qui nous disent notamment qu'on a gagné à l'Euromillion. Bon, on est d'accord Aude, c'est encore un piège.
7: Effectivement, désolé hein, pour la douche froide et grand merci aux auditeurs qui m'ont alerté après avoir reçu ce message qui affiche d'ailleurs carrément le logo hein, de la France.

0: Macron utilise un vrai nom pour être plus crédible, mais là, en l'occurrence, c'est raté.
1: Bon, même si ça paraît logique, Aude, on est d'accord, on peut pas gagner à l'euro-million si on n'a pas joué à l'euro-million.
0: Voilà, ça paraît évident dit comme ça, mais l'escroc dans ce message essaye de nous faire croire le contraire. Il nous dit en gros qu'on a été tiré au sort, là, à partir de rien, et ça, désolé, ça n'arrive pas. D'ailleurs, précision, quand vous gagnez vraiment au loto ou à l'euro-million, c'est à vous de vous manifester, personne n'ira vous contacter directement. Quel est le but de ce gros mensonge ? Toujours le même en fait, hein, récupérer un maximum d'informations sur vous. L'escroc vous demande votre nom, prénom, téléphone, adresse postale, et puis viendra le moment, bien sûr, où il va réclamer votre numéro de carte bleue pour des frais administratifs, vous dit-il, ou des frais de transfert. Ça, c'est non, toujours.
2: Merci Aude Razeau. Et pour éviter de se piéger, hein, on retrouve C'est pas vrai en podcast sur l'application ici. C'est l'ouverture tout à l'heure à 10h de la billetterie pour les concerts des Enfoirés avec votre radio ici, justement. Ça se passe du 12 au 18 janvier, ce sera à Strasbourg. Ouverture de la billetterie tout à l'heure, justement, pour fêter ça. Voici les Enfoirés avec l'île au trésor. Il est 8h22. Je crois

0: Les Enfoirés chantent l'île au trésor sur votre radio ici Roussillon. Il est 8h25, c'est l'heure de retrouver les gens d'ici.
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0: Et dans les gens d'ici, Pierre Vergès met en lumière votre histoire chaque matin. Et aujourd'hui, on rencontre Thierry Co. Thierry, qui incarne parfaitement, Pierre, cette journée spéciale aujourd'hui parce que nous sommes le 13 octobre.
3: J'étais sûr que vous l'aviez coché sur votre calendrier. Aujourd'hui, c'est la journée nationale de la résilience et nous avons quelqu'un qui personnifie complètement ce terme de résilience. C'est Thierry Co. Il est pompier professionnel, officier, et il est également premier adjoint à la mairie d'Amélie-les-Bains qui va fêter cette journée de la résilience. Thierry, votre parcours, c'est de la Catalogne Sud au Vallespir.
4: Oui, tout à fait, Pierre. J'ai 52 ans. Je suis avant toute autre chose un enfant du Vallespir. J'en suis fier, bien sûr. Mes racines familiales, comme tu l'as dit, plongent dans la Catalogne Sud, autant du côté maternel que paternel.

0: C'est vraiment un sentiment d'appartenance. Alors, j'ai fait mon lycée à Bon Secours, c'est que j'ai eu mon bac. Ensuite, j'ai travaillé à l'usine Stérimet de papier à Amélie-les-Bains, où en parallèle, j'ai passé mon BTS d'informatique de réseau. Et ensuite, j'ai dû faire un choix déterminant, c'est-à-dire être sapeur-pompier professionnel et donc passer le concours.
1: Ça, c'est le rêve de tous les enfants. Hein,
0: oui, tout à fait. Mais moi, c'était vraiment une passion. Je passais plus de temps à la caserne d'Amélie que chez moi. Donc, à un moment, je dis, j'ai passé le concours. Je l'ai eu du premier coup et j'ai eu mon premier poste à Grenoble.
1: Bah, aïe, aïe, aïe, aïe, aïe.
0: Ouais, très froid, très chaud Grenoble. Et j'ai passé 4 ans où c'est que ça m'a enrichi, bien sûr, professionnellement et sentimentalement. Mais il faut, tu sais, des fois, parfois, s'éloigner de ses racines pour mesurer combien elles vous habitent.
1: Alors, les gens qui partent du pays catalan, moi je constate, ils finissent toujours par y revenir. Vous êtes revenu.
0: Oui, tout à fait. Donc, je suis revenu dans les Pyrénées-Orientales, au CSP de Perpignan, au centre de secours principal de Perpignan, où là, bien sûr, vous donnant un an et demi, j'ai été affecté au service formation. En parallèle, j'ai passé un master en pédagogie et j'ai atteint le grade d'officier de sapeur-pompier.
2: Et dans sa carrière de pompier, Pierre, il y a une intervention que Thierry n'est pas prêt d'oublier. Hein.
1: Oui, c'était à quelques mètres d'ici. Il va nous en parler, Thierry. C'est le fameux incendie place de la loge de la parfumerie Douglas. C'était le 7 octobre 2008.
0: Ouais, c'est exact, Pierre. Là, un de nos collègues, sapeur-pompier, a été grièvement blessé après une chute d'échelle. C'était Alexis, bien sûr. Il a fait 20 jours de coma et 90 jours d'incapacité totale de travail. Donc, ça a rappelé avec force les risques que prennent les pompiers pour protéger la population.
1: Ouais, parce que c'était un vrai combat, cet incendie. Hein, parce qu'il y avait des maisons autour, c'était chaud.
0: Ouais,
1: hein,
0: ouais.
1: Façon de parler.
0: Tout à fait. Et c'était, tu vois, face à cette épreuve, tu vois, la solidarité, la fraternité qui unissent les sapeurs-pompiers, ça prend tout son sens, là.
1: Aujourd'hui, journée de la résilience, que nous proposez-vous à Amélie?
0: Voilà. Alors aujourd'hui, on fait cette journée de la résilience. Alors juste un petit rappel, la résilience c'est quoi? Concrètement, c'est notre capacité collective à faire face à un événement exceptionnel et à retrouver rapidement une vie normale. Donc Amélie a choisi cette journée de 10h à midi, de 14h à 17h, faire des stands devant la place de la mairie. Il y aura l'ONF pour les OLD, c'est-à-dire les obligations légales de débroussaillement. Il y a la préfecture, un grand merci quand même au service interministériel de la protection civile. Il y a les sapeurs-pompiers qui vont nous parler du risque feu de forêt. Et bien sûr, notre réserve communale, il y aura du défibrillateur et une exposition pendant 15 jours sur les rivières grondes que le syndicat du Tech nous prête pour sensibiliser la population et les informer et les prévenir.
1: En fait, vous faites une action pédagogique pour toute la population.
0: Oui, on fait de la prévention, de l'information pour la population pour prévenir les risques.
3: Et pour retrouver l'histoire de Thierry Co, rendez-vous dès maintenant sur Les gens d'ici avec notre application ici et ou alors sur notre site ici.fr. Demain, journée spéciale parce qu'on va délocaliser les studios d'ici Roussillon à Argelès-sur-Mer.
2: David Rochier, Julien Dejon, John Bourgeois, ils seront tous à Argelès depuis le marché. Donc si vous avez envie d'aller les rencontrer, c'est le moment. Et c'est également le moment de rentrer dans l'isoloir. L'isoloir ici. C'est le moment de nous donner votre avis, vos impressions, vos craintes, vos peurs, vos envies, vos espoirs pour la présidentielle de 2027. Et tout ce que vous nous direz, bien sûr, c'est confidentiel. Et en plus, eh bien, ça sera transféré au prochain président ou à la prochaine présidente de la République.
3: Donc, vous l'avez compris, si vous avez un coup de gueule à passer, direction l'isoloir d'ici Roussillon, ce sera demain sur le marché d'Argelès-sur-Mer.
2: Là-dessus, vous parlez de coup de gueule. Peut-être qu'il y a des coups de cœur.
4: Des idées.
3: Oui, bah aussi.
4: Des suggestions.
2: Mais moins de chances de coup de cœur que de coup de gueule.
3: Ah, on est français, on a le droit de râler, non?
2: On est des râleurs.
3: Non, mais dis donc. Bon, en tout cas, rendez-vous demain. Vous allez voir, c'est hyper simple. On vous donne un petit ordinateur avec 5 questions à l'intérieur. Et au moins, là, vous allez pouvoir vous exprimer. Rendez-vous demain, dès 9h, sur le marché d'Argelès-sur-Mer.
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3: Il est 8h30, l'info dans les PO, Simon Colboc. C'est d'abord ce grave accident de trottinette hier soir au sud de Perpignan.
8: Oui, à Villeneuve-de-la-Raho, le secteur du Mas-Palégris, c'était vers 18h. Un homme de 30 ans a été gravement blessé. Il circulait sur une trottinette électrique quand, pour une raison encore inconnue, il est entré en collision avec une voiture. Vous avez toutes les informations aussi sur notre site internet. L'info ce matin, c'est aussi la mobilisation des lycéens et des étudiants. L'université de Perpignan est fermée ce matin. À Perpignan, des blocages sont en cours devant le lycée Lursa. Rassemblement en cours aussi devant les lycées Mayol et Picasso, mais selon notre reporter sur place, tout se passe pour l'instant dans le calme. On fait le point aussi dans votre tour de l'actualité, Valentine Lettès.
2: Combien de lycéens dans la rue aujourd'hui? Les blocages ont déjà commencé à l'aube de cette nouvelle journée de manifestation. Presque un test de leur détermination à quelques jours des vacances de la Toussaint. Avec clairement une intention de tuer, assure le ministre de l'Éducation. Un ado de 14 ans a ouvert le feu hier dans son collège d'Aubagne, armé d'un fusil de chasse. Il a blessé le principal et une enseignante sous les yeux des autres élèves.
4: Il me dit, je te jure, retourne-toi, il y a du sang. Au début, je me dis, non, du sang? Je me retourne, du sang, je cours dehors.
2: Le suspect est toujours en garde à vue ce matin avec ses parents. Pas de surgelés et de produits frais pendant plusieurs jours dans des centaines de supermarchés de France. Victimes d'un piratage de leur frigo et de leur congélateur hier, les contrôleurs de froid ont été passés en mode dégivrage par les hackers. Vous paierez votre gazole moins cher à partir du 1er novembre. Le Premier ministre confirme la baisse à venir de 12 à 18 centimes d'euros par litre après réunion avec les distributeurs hier. C'est enfin l'heure du vote pour la loi sur les violences sexistes et sexuelles. Si l'adoption du texte par les députés fait peu de doute, le financement de ces mesures questionne et c'est justement le début de l'examen du budget à l'Assemblée ce mardi. Avis aux plus de 65 ans et aux plus à risque, la campagne de vaccination commence ce mardi. Pour vous, le vaccin contre la grippe est entièrement remboursé. Celui contre le Covid l'est pour tout le monde. 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
8: Merci beaucoup Valentine Lettès. L'info du Sud à présent, l'info qui fait la une de l'autre côté de la frontière. Ce matin, on vous parle d'un concert. Un concert alors qui est passé totalement inaperçu chez nous en France, mais qui fait beaucoup réagir en Catalogne Sud. Ce concert, il s'est déroulé dimanche soir à Paris, à l'Olympia, salle pleine à craquer avec beaucoup de personnalités. Concert carrément qualifié d'historique par la presse catalane. Alors François David, faut nous raconter là, c'était qui sur scène alors?
9: Eh bien sur scène, une chanteuse de 79 ans, elle s'appelle Maria del Mar Bonet. Et sa présence ici à l'Olympia est un événement chargé de symboles et d'histoire. Car il y a un demi-siècle, cette même chanteuse majorquine était déjà montée sur la scène de l'Olympia pour un concert devenu mythique. Nous sommes le 27 avril 1975, en pleine dictature franquiste. Maria del Mar Bonet est à l'époque l'une des figures de proue de la Nova Canso, un genre musical qui a prospéré clandestinement en Catalogne pendant la dictature, une forme de résistance par les mots pour continuer à faire vivre la langue catalane. Et comme elle ne pouvait pas se produire en Espagne, elle s'était exilée à Paris pour ce concert à l'Olympia qui a été enregistré et l'album Live va devenir culte, interdit par la censure franquiste, il va circuler sous le manteau et inspirer toute une génération d'artistes catalans.
8: Et 50 ans plus tard, cet album mythique vient d'ailleurs d'être réédité, François.
9: Et pour l'occasion, Maria del Mar Bonet a donné ces derniers mois en Espagne une série de concerts, chose qu'elle n'avait pas pu faire à l'époque. Et le point d'orgue de cette tournée, c'était donc dimanche soir à l'Olympia. À 51 ans d'intervalle, la chanteuse, toute de noir vêtue, a réinterprété les mêmes chansons, et notamment celle-ci, Que volen aquesta gent, Que veulent ces gens qui viennent frapper chez vous au petit matin, chanson qui dénonce la répression policière dans l'Espagne franquiste.
8: Et on le disait François, ce concert est donc passé totalement inaperçu en France, mais en Catalogne, il a fait beaucoup, beaucoup parler.
9: Et il suffit de voir qui s'était glissé au milieu du public très nombreux. On pouvait reconnaître Carles Puigdemont, l'ancien président catalan en exil, le comédien Sergi López, la ministre catalane de la Culture, l'ambassadeur d'Espagne à Paris. Et depuis le concert, les journaux catalans reviennent largement sur le déroulé, la portée symbolique. Le quotidien La Vanguardia évoque un retour historique. El Periódico salue, je cite, « des retrouvailles avec une ville et une salle qui autrefois ont offert un refuge à nos artistes ».
8: Maria del Mar Bonet, donc, de retour sur la scène de l'Olympia, 51 ans après. L'info du Sud, merci beaucoup François David.
3: Simon Colboc, on va parler de quoi dans les infos de 9h?
8: On va parler de la mobilisation des lycéens et des étudiants. On retrouvera Marie Roarch, notre reporter. Elle est devant l'un des lycées de Perpignan. On fera le point sur la situation en direct tout à l'heure.
3: Mais d'abord, la météo de ce mardi. Du soleil pour tout le département et pour toute la journée. On pourra avoir quelques nuages, mais rien de foufou sur le Haut-Val-Espire, de la Tramontane hein, sur le Fenouillet, mais aussi sur le Cap-Cyr et la Cerdagne. Et pour les températures, agréables ce matin dans les Pyrénées-Orientales, avec 17 degrés à Perpignan et Collioure, 13 à Vinça et Amélie-les-Bains, 16 pour Lupia et 8 pour les Angles.
8: Jusqu'à 27 cet après-midi à Perpignan, à Prades, à Céré, 27 également au Solé et à Mias, 24 sur le littoral, à Canet et à Argelès, et puis jusqu'à 20 degrés en montagne.
3: De la grisaille ce matin sur Gironde avant le retour du soleil dans l'après-midi où l'on ne dépassera pas les 24 degrés. Ça bloque où ce matin, Camille ?
2: Un petit peu partout, les points habituels, au nord, au sud, sur la D914, la D66 depuis le Solé, direction Perpignan. Mais vous soyez patient, soyez résilient, j'ai envie de dire, parce que c'est la journée nationale de la résilience.
3: Bien joué, ça.
2: Ça marche aussi, là.
10: Ah bon, pour la... ça marche aussi. Ah. La
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2: Si vous aussi vous avez des infos au trafic à nous donner. À 8h36, est-ce que c'est pas l'heure de jouer?
3: Bah, ça serait bien l'heure de jouer avec l'histoire d'ici.
8: Et de gagner des cadeaux.
2: Absolument. On va gagner quoi, Régis, ce matin?
3: On vous invite à Figuères, voir le musée de théâtre de Dali. Hein. C'est le plus gros objet, le plus gros objet surréaliste du monde.
2: Qui se trouve au musée Dali?
3: Bah, c'est le musée Dali.
2: Ah, c'est
3: ça. le musée en lui-même, c'est un objet surréaliste.
2: Ah, ok. Voilà, parce que, dit objet, je me suis peut-être que c'est quelque chose qu'on peut retrouver dans le musée.
8: C'est vrai que ce musée est original quand même, avec les œufs.
3: Avec les œufs, voilà. Non, mais
8: rien que de l'extérieur, c'est un spectacle.
2: Maintenant, c'est la sortie culturelle à faire en famille quand même.
3: On vous propose du coup de rentrer à l'intérieur et de visiter ce musée surréaliste. Pour ça, il faut trouver ce lieu qu'on cherche ce matin.
2: Un lieu en 1923, arrivé l'aérodrome à Perpignan, près d'un petit cours d'eau. Comment s'appelle ce cours d'eau? Parce que c'est ce qu'on cherche ce matin en fait. On cherche l'ancien nom de l'aéroport de Perpignan-Rivesaltes.
10: Bon, ça va.
2: Oui. Vous l'avez?
10: Oui. Oui. Bon. Charles à la réalisation. Oh, ça tique.
2: Charles, il dort.
10: Non, du tout. Non, il réfléchit. Oh.
2: 0468 35 5000. Si vous avez la bonne réponse, on joue ensemble juste après ça.
3: Allez, on vous attend avec Renan Luce. Voici la lettre. Il est 8h38. Bon réveil. Cher

0: 8h41, Renan Luce chante la lettre sur Ici Roussillon.
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0: Ce matin, on joue avec l'histoire comme chaque matin après les infos de 8h30. Aujourd'hui, on vous ouvre les portes du théâtre musée de Dali, l'objet surréaliste le plus grand du monde, pour gagner votre passe-famille pour 4 personnes. Et il faut trouver cette énigme lancée par Camille ce matin.
3: On cherche un lieu tous les matins, un lieu dont nous parle Hélène Le Gray en suivant. Et on était en 1923 ce matin, en suivant, oui. C'est mignon.
0: Oui, c'est original.
3: Voilà, on est arrivé en 1923, c'était l'aérodrome de Perpignan, près d'un petit cours d'eau. C'est ce petit cours d'eau qu'on vous a fait deviner ce matin. C'est ce qu'on cherche. Est-ce que notre candidat du jour, Romain, aurait la bonne réponse? Bonjour Romain.
0: Bonjour Romain.
4: Oui, bonjour. Je pensais à la Yabanaire.
3: Eh bien, c'est une très bonne réponse. Bravo.
0: Eh oui, bravo Romain. C'est gagné pour vous.
4: Merci.
0: Direction le théâtre musée Dali de Figueras. Vous avez déjà visité?
4: Eh bien non, on avait prévu y aller pendant les vacances de la Toussaint. Ben écoutez, c'est bien qu'on ait pris les places.
0: Hein. Ça tombe à pic.
3: Vous y allez avec les enfants, Romain?
4: Oui, tout à fait.
3: Ils ont quel âge?
4: 7 et 11.
3: Ah ben écoutez, ça va être la sortie ludique et culturelle en même temps. Ça fait du bien.
4: Exactement.
3: Ça va les sortir des écrans un petit peu, tiens.
4: Oui, c'est ça.
3: Ah,
0: ouais. Non mais c'est vrai que ce musée, on passe devant tout le temps. Il y en a plein qui l'ont jamais visité.
3: Vrai. Moi, la première.
0: Et du coup, on s'est dit qu'on allait vous ouvrir les portes de ce musée. Vous allez voir, vous allez vous régaler. Vous allez passer une bonne partie de la journée. Hein. Je vous préviens, mon cher Romain.
4: Oui, c'est ça. Mais c'est chouette.
0: Bon,
3: bravo, en tout cas. Merci d'avoir joué avec nous ce matin, Romain.
4: Merci beaucoup. Merci, ici Roussillon.
0: Avec plaisir. Au revoir, Romain.
4: Bonne journée. Au revoir.
3: Et retour au 13 octobre, justement, 13 octobre 1975, cette fois avec Hélène Le Gray, pour l'arrivée d'un certain Belmondo à Perpignan.
5: Tac, tac, badaboum, qui revoilà en octobre 1975, descendant de l'avion à la Yabanaire, Bébel lui-même en manteau de daim gris. Jean-Paul Belmondo avait déjà tourné dans le département en 1972, la Scoumoun, et il revient pour l'Alpagueur. Mais cette fois, il n'est pas seulement l'acteur vedette du film, il est aussi le producteur. L'Alpagueur est en effet un film à gros budget pour l'époque. 1 milliard de francs, anciens bien sûr, hein, soit l'équivalent de 7 600 000 euros. Personne en France n'a voulu s'y risquer. Alors Bébel, qui tient à ce projet, a décidé de le produire lui-même. Pour une fois qu'il échappe au rôle classique de flic casse-cou à la gâchette facile pour celui d'un chasseur de primes, un loup solitaire, il veut vraiment qu'il se fasse. Il arrive donc à Perpignan le 13 octobre 1975, flanqué de son équipe habituelle et d'Arthur Comte, qui se trouvait par hasard dans le même avion, ce qui le ravit.
3: Et le tournage a donc lieu dans le département, mais sur quel site, Hélène?
5: Alors l'action se passe principalement à Perpignan, notamment devant la cathédrale et ses alentours. Belmondo prend donc ses quartiers à l'hôtel de la Loge, où il retrouve Philippe Labro, le journaliste devenu réalisateur. Si Bébel est un féru de boxe, Labro, lui, adore le rugby. Manque de chance pour lui, l'USAP ne joue pas à Aimé Giral pendant le tournage. Bon, il faut dire qu'il dure que 5 jours, hein, du 14 au 18 octobre. C'est court. Tout a donc été préparé en amont. La gendarmerie a planifié la protection du plan des séquences sur route. La police, celle des scènes en ville. Parce qu'on le sait, avec Bébel, il y a toujours de l'action. L'Indépendant a même tiré un faux journal en 10 exemplaires avec une une imaginaire. Étrange découverte dans un parking de caravane. 3 gros bonnets de la prostitution européenne arrêtés. Un policier compromis. Ce journal, Belmondo l'a entre les mains pendant qu'il prend son petit déjeuner à l'Euromotel de Sals. Des scènes sont aussi tournées au Lydia.
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0: À 8h47, on s'installe ensemble chez vous au travail avec vos messages météo sur le WhatsApp ici Roussillon.
3: Cathy, bonjour l'équipe du matin. À Eous, il fait 13 degrés avec un joli lever de soleil, ou encore Mireille. Bonjour la belle équipe d'ici, 6 degrés aux Angles. Le temps est frais. On a Caroline, oups, en retard. Vous inquiétez pas Caroline, tout va bien. 8 degrés à Bolker. Et puis on a également Nicolas qui fait un petit coucou à sa tati Françoise du côté d'Escaro.
0: Eh ben coucou Françoise, vous aussi, vos messages arrivent sur le WhatsApp au 04 68 35 5000.

0: The Edge et tout le groupe U2 à 8h51 sur votre radio ici au Roussillon. C'est le moment de retrouver John pour l'invité du dernier café. On est toujours à Villelongue de la Salanque.
1: On est toujours avec monsieur le maire Weimar Defradas, maire de Villelongue de la Salanque, pour cette journée spéciale résilience. La résilience, le fait de s'adapter, de faire face à une difficulté particulière, notamment quand on est une commune comme Villelongue de la Salanque, touchée par le risque inondation. Ça vient déjà de sa structure même, monsieur le maire.
2: Oui, tout à fait. Villelongue de la Salanque, comme toute la Salanque, a été construite sur des marécages. Donc c'est ancestral. On pense que Villelongue est née il y a plus de 1000 ans aujourd'hui. Donc, sur des marécages, il y a de l'eau. Il y a de l'eau juste en dessous. On en a des nappes phréatiques pas très loin. Donc, du coup, une terre agricole. Une terre qui a beaucoup, beaucoup vu l'agriculture se développer sur notre territoire, en particulier l'artichaut. Donc, ce qui était au départ une très belle chose. Petit à petit, la totalité de notre village, le cœur de ville en particulier, est entièrement inondable. La mairie, tout autant que tout le reste des bâtiments sur notre commune.
1: Alors, il y a des souvenirs qui marquent et qui rappellent que ce risque d'inondation, il est bien là, bien présent sur la commune de Villelongue de la Salanque. Gloria, je pense, oui, à la tempête Gloria en janvier 2020.
2: En janvier 2020, ça nous avait fait, effectivement, on a cru que c'était que les inondations de 1940 qui étaient à prendre en compte. On s'est vite rendu compte que la tempête Gloria, sera appelé à nous, et c'était en janvier 2020, et le magistrat qui était là en 2020 a pris les choses en main, a bien fait les choses, et c'est effectivement, c'est parce qu'il a mis en place la prévention qu'on a pu éviter tous les risques, aucun risque humain, enfin aucune perte humaine, aucune perte matérielle lourde, quelques-unes, mais pas si lourde que ça, pas de maisons détruites ou des choses comme ça.
1: Mais des images forcément impressionnantes.
2: Des images impressionnantes.
1: Alors il faut être résilient, il faut donc faire face, il faut donc prévenir de futurs risques inondations. C'est ce que vous faites avec un grand plan et notamment un grand diagnostic de vulnérabilité,
2: c'est pas facile à dire pour
1: les habitants, notamment de Villelongue de la Salanque.
2: Alors ce plan, cette étude a commencé il y a bien longtemps, faisait partie déjà des engagements que nous avions pris lorsque nous étions candidats à la municipalité en 2020, où on a dit, il faut vraiment qu'on regarde, ça fait plus de 20 ans qu'on n'a pas fait une étude sur notre commune, donc regardons quel est vraiment l'impact que ça peut, et puis mettons en place la possibilité de dire comment on peut faire pour que notre commune soit moins inondable. On s'est vite rendu compte que les solutions étaient extrêmement coûteuses. Une des solutions, par exemple, détourner une agouille pour la faire passer non plus dans le cœur du village, mais pour que cette agouille aille aujourd'hui sur les terrains qui sont laissés en friche. Un coût énorme. Un énorme bassin de rétention qui permettrait que les eaux qui arrivent de Bompas soient retenues et qu'elles ne viennent pas s'écouler directement sur notre village et partir ensuite vers la mer, vers Sainte-Marie. Une solution extrêmement coûteuse. Donc avec le bassin versant de la tête, ce syndicat avec qui nous avons fait cette étude qui a duré 2 ans, donc une grosse étude qui
1: a coûté de l'argent.
2: Elle consiste à savoir où étaient les risques et comment on pouvait faire en sorte de se dire, si notre commune est entièrement inondable, qu'est-ce qu'on met en place? Et tout ce qu'on a essayé de mettre en place, on s'est rendu compte que c'était extrêmement coûteux et qu'on n'aurait pas les moyens financiers de mettre tout ça en place. Donc du coup, il va falloir trouver une autre solution pour quand même protéger les habitants.
1: Donc ce diagnostic de vulnérabilité financé à hauteur de 90% par la commune,
2: l'État, la région, le département, qui vont aider le syndicat Bassin de la Tête à mettre tout ça en place. Donc en fait, on va passer maison par maison, une à une, avec un professionnel qui va venir voir les habitants, un diagnostic, et dire, attention, ici vous avez un point d'entrée d'eau, donc ça sera ici qu'on va mettre une protection contre l'entrée de l'eau dans vos maisons.
1: C'est ça, prévenir, c'est ça, être résilient pour cette journée spéciale que l'on a passée donc à Villelongue de la Salanque ce matin. Merci, monsieur
2: le
1: maire.
2: Merci à vous d'être venu.
1: De nous avoir donné toutes ces informations.
2: De toute façon, on se retrouve à la fête du vin.
1: À la fête du vin, c'est ce vendredi, 19h, elle a été reportée, c'était la semaine dernière, ce sera ce vendredi. Donc venez fêter le vin au-delà d'être résilient.
2: J'espère, ça sera justement l'occasion d'être résilient avec du vin.
0: Merci John et merci monsieur le maire. John Bourgeois qu'on retrouve demain matin dès 6h30 sur votre radio ici au Roussillon.
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0: Et aujourd'hui, on le disait, c'est la journée nationale de la résilience. On en parle avec vous, docteur. On doit tous se préparer. Bonjour.
5: Bonjour à tous. On doit se préparer sans paniquer. Ces dernières années, on a vu les inondations, les tempêtes, les canicules, les incendies aussi, des évacuations en urgence. En fait, la résilience, c'est la capacité à faire face à un choc, puis à rebondir. Et ça, ça se prépare. C'est un peu comme les gestes qui sauvent. Fin 2025, le gouvernement a publié un guide d'ailleurs qui s'appelle Tous responsables et qui fixe un objectif simple, que chaque foyer puisse tenir 72 heures en autonomie. Trois priorités, boire et manger évidemment, avoir chaud et ensuite se soigner. D'ailleurs, la Croix-Rouge propose de son côté le Katakit. C'est un sac d'urgence prêt à attraper si on doit évacuer. Il y a un vrai bénéfice en plus pour la santé mentale. Les personnes préparées vivent moins le sentiment d'impuissance. Elles gèrent mieux le stress pendant la crise et récupèrent mieux après. Alors, se préparer, ce n'est pas être anxieux, c'est au contraire se rassurer. Alors, on met quoi dans ce kit? Vous pouvez le faire vous-même à la maison. De l'eau, plusieurs litres par personne et par jour pour boire et avoir un peu d'hygiène. Ensuite, de la nourriture qui se conserve et qui se mange sans cuisson. Des conserves, n'oubliez pas l'ouvre-boîte, des barres de céréales, les fruits secs, la compote, une lampe torche, une radio à pile ou à dynamo. Vous savez, on tourne, on n'a pas besoin de pile. En parlant de pile, batterie externe chargée pour le téléphone, une trousse de premiers secours et les médicaments. Faut tenir quelques jours, notamment si vous avez une maladie chronique. Et puis des copies de vos papiers, de vos ordonnances, un peu d'argent liquide, le double des clés, c'est pas mal. Et de quoi avoir chaud. Vêtements, couverture de survie. Et dernier truc, le sifflet. Faut siffler pour pouvoir se signaler.
6: Et au-delà du sac, docteur, comment on prépare sa maison, sa famille avec des enfants ou même des parents âgés?
5: D'abord, on connaît les risques de chez soi, des risques d'inondation, de séisme, vous êtes à proximité d'un site industriel. En fait, le site Géorisque va vous donner toute l'information nécessaire, puis votre mairie est là pour vous aider en quelques clics aussi. Ensuite, on fait un plan familial, où si on se retrouve séparé, quel est le point où on va se rallier, qui récupère les enfants à l'école, les numéros importants écrits sur un papier, numéro d'urgence évidemment 15, 18, 17, le 15 le SAMU, 18 les pompiers, le 17 la police, et puis on surveille les alertes FR-alerte qui arrivent directement sur le téléphone portable. À la maison, il faut savoir où couper l'eau, l'électricité, le gaz. Et avec les enfants, on fait un petit jeu. Le sac, le Katakit, ça devient un sac d'aventurier. Donc vraiment, c'est un investissement. Si en plus vous rajoutez la formation geste de premier secours, vous serez paré. Allez, d'ici là, portez-vous bien.
0: Merci docteur. Nous, avec Camille, on va aller faire nos Katakit.
6: Katakit a quitté ?
0: Non, notre Katakit. Juste ça. Et on se retrouve... vous vous retrouvez lundi.
6: Ah oui, passez une belle semaine.
0: À demain. Et nous, à demain, 6h30.
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0: 8h59, on s'installe tranquillement chez vous à la radio, sur votre radio locale préférée, la première radio locale des Pyrénées-Orientales, c'est ici Roussillon.
6: Avec la journée nationale de la résilience, ça continue aussi avec Ici c'est vous et Régis Leroy.
0: Oui.
6: La résilience au programme de ce matin.
0: On parle du risque d'inondation dans les Pyrénées-Orientales. Quels sont les bons réflexes et comment les autorités organisent tout ça? On en parle aussi avec vous. Est-ce que vous avez déjà vécu une inondation? Vous vous posez des questions sur les risques près de chez vous? Eh bien, vous nous appelez maintenant au standard au 04 68 35 5000 et votre message sur le WhatsApp ici Roussillon. Merci Camille.
6: À bientôt.
0: À lundi.
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10: No waters.
0: Le journal, c'est avec Simon Colboc. Et d'abord, la mobilisation des lycéens. Des blocages sont en cours ce matin à Perpignan.
11: Oui, on va faire le point avec vous, Marie Roarch. Vous avez fait le tour des lycées ce matin pour ici Roussillon. Blocage en cours, donc d'abord devant le lycée Lursa.
10: Oui, effectivement, c'est ce qu'annonce l'USL, syndicat lycéen bien représenté au lycée Lursa. Bloqué donc ce matin, comme régulièrement d'ailleurs depuis le début du mouvement, il y a une douzaine de jours. Les parents ont été prévenus de cette mobilisation dès hier par l'équipe de direction du lycée. D'autres établissements concernés concernés. Ce matin, à Perpignan, une centaine d'élèves rassemblés devant Pablo Picasso, devant Mayol également. Dans le calme, pour l'instant, en tout cas lorsque je suis passée devant ces lycées, une présence policière plus ou moins discrète, mais en tout cas pas de face-à-face entre manifestants et forces de l'ordre devant les grilles des établissements, comme lors des précédents mouvements, la semaine dernière ou celle d'avant. Présence policière aussi devant le lycée Arago en centre-ville, mais là, la journée de cours a démarré normalement. Pas de blocage, pas de manifestation avant le rassemblement prévu à 10h30 devant le Castillet. Manifestation soutenue par les syndicats enseignants et également par le collectif Droits des Femmes 66 qui appelle à une convergence des luttes.
11: Merci Marie Rouarch. Environ 200 lycées devraient être fermés aujourd'hui. Prévision du ministre de l'Éducation nationale Édouard Geoffrey ce matin qui évoque une décrue par rapport aux semaines précédentes. Le ministre Édouard Geoffrey interrogé aussi ce matin chez nos confrères de France Inter sur cette fusillade hier dans un collège d'Aubagne, dans les Bouches-du-Rhône. Le ministre parle, je cite, d'un jeune qui avait une intention de tuer. Cet élève de 3e, âgé de 14 ans, il est toujours en garde à vue. Ce matin, on ignore toujours le mobile. Ses parents aussi sont en garde à vue. Hier, ce jeune homme a tiré avec un fusil de chasse sur le principal de son collège et sur une enseignante. Tous les deux ont été hospitalisés, mais leurs jours ne sont pas en danger.
0: Le procès de l'incendie de Saint-Laurent-de-la-Salanque, l'heure des réquisitions aujourd'hui.
11: Oui, l'avocat général va prendre la parole, réclamer donc des peines pour les trois accusés. Depuis le début du procès, on a beaucoup entendu les proches des 8 personnes décédées dans la catastrophe. Et bien hier, la cour d'assises a aussi entendu ce qu'on appelle les autres victimes. Ces habitants de Saint-Laurent qui, la nuit du drame, ont échappé aux flammes. Ils n'ont pas été blessés, mais ils ont perdu leur logement. Ils sont 23 en tout dans ce cas. Et la plupart toujours traumatisé, Suzanne Chaudjay.
12: Il y a cette famille qui a vécu dans une caravane pendant plusieurs mois, en plein hiver, parce que leur appartement a été soufflé par l'explosion. Leur situation professionnelle qui se dégrade, l'incapacité à retourner travailler pour certains. Il y a cette femme aussi, elle habitait avec sa fille juste en face de l'épicerie qui a pris feu. Elle a entendu les cris d'un enfant, elle a vu les flammes l'engloutir. 3 mois d'errance pour elle, sans logement, et un traumatisme à vie. Une partie de moi est restée là-bas, comme elle dit. Ce jeune couple qui venait d'acheter un premier logement. Ils se sont retrouvés du jour au lendemain à la rue, un sac à dos et une veste sous le bras. Ils ont perdu la stabilité, la sérénité et la joie de vivre, comme dit leur avocate. Des victimes silencieuses, aux blessures invisibles, qui ne pleurent pas un parent, un frère ou une sœur, mais qui pleurent en silence. Et c'est sans compter les commerçants qui ont perdu leur local, leur outil de travail. Certains ont quitté la région, d'autres sont tombés en dépression. Une mort psychologique et économique, selon les mots de leur avocate.
11: Et aujourd'hui, je vous le disais, on attend les réquisitions donc contre les 3 hommes accusés d'avoir provoqué cet incendie à Saint-Laurent-de-la-Salanque, 8 morts dans la nuit du 13 au 14 février 2022. Les comptes rendus d'audience à retrouver sur notre site internet. Un homme de 30 ans gravement blessé dans un accident de trottinette électrique. Ça s'est passé hier soir au sud de Perpignan, le secteur du Mas Palégris. Collision entre la trottinette et une voiture. Une enquête a bien sûr été ouverte. L'année dernière, en France, 80 personnes sont décédées au guidon de trottinettes électriques. Et les chiffres sont encore à la hausse depuis le début de l'année 2026. 12 à 18 centimes de baisse sur le litre de gasoil. Et ce sera en place à partir du 1er novembre. Mise au point de Sébastien Lecornu. Hier soir, le Premier ministre annonce aussi que les prix du gasoil non routier, utilisé par les agriculteurs et les pêcheurs, le prix du GNR va aussi baisser, tout comme le prix du fioul domestique. Le prix à la baisse, parce que l'État va puiser et vendre à prix coûtant 10 millions de barils de gasoil des réserves stratégiques quand le carburant avait été acheté, donc avant la flambée des prix. Est-ce justement un effet par rapport à la flambée des prix des carburants? Les émissions de gaz à effet de serre devraient reculer de près de 3% en France cette année, grâce à une baisse notamment des chauffages des bâtiments, mais aussi donc des transports. Le foot, la 2e journée de la Ligue des Champions ce soir, Lens face au Sporting Portugal, c'est à 18h45. À 21h, Lille se déplace à Londres, à Arsenal. À 21h, le FC Barcelone, lui, est en Turquie, à Istanbul, face au Galatasaray.
0: La météo pour aujourd'hui ?
13: Du soleil pour tout le monde, dans tout le département.
0: Peut-être même quelques petits nuages, mais rien de foufou sur le Haut-Val-Espire, de la Tramontane, mais pareil, rien de foufou sur le Fenouillet ou encore sur le Cap-Cirée et la Cerdagne. Et les températures agréables ce matin, 17 degrés à Perpignan et Collioure, 16 pour Thuir, 13 à Vincennes et Amélie-les-Bains, 15 pour Mauriac, 20 Gros et Maury, et 8 degrés à Font-Romeu.
11: Jusqu'à 27 cet après-midi dans le département. 27 en pleine du Roussillon, notamment à Perpignan, à Bompas ou encore à Canoës. 27 également en Val-Espire, à Saint-Jean-Plat-de-Corps ou Boulou. 27 à Prades, 24 sur le littoral et 26 à Caudiès-de-Fenouillède. 20 degrés, il va faire doux aussi en montagne.
0: C'est très nuageux hein, ce matin pour Gérone, avant le retour d'un grand et beau soleil dans l'après-midi où là on ne dépassera pas les 24 degrés.
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0: Nous sommes le 13 octobre. C'est la journée nationale de la résilience. L'objectif de cette journée, c'est de mieux connaître les risques qui nous entourent dans les Pyrénées-Orientales et surtout de savoir comment réagir en cas de catastrophe. C'est le thème de notre émission. Ici, c'est vous jusqu'à 10h. Il faut savoir que dans les Pyrénées-Orientales, même après des périodes de sécheresse, le risque d'inondation est bien réel. Hein, selon le département, 189 communes du territoire sont situées en zone inondable. Alors, est-ce qu'on sait vraiment si notre logement est exposé? Est-ce qu'on connaît les bons réflexes à avoir? Et surtout, est-ce qu'on est prêt si une inondation survient demain? Eh bien, sachez qu'il existe des diagnostics gratuits, des experts passent chez vous et peuvent vous conseiller des aménagements. Léopold Picot, vous avez assisté justement à l'un de ces diagnostics, c'était hier chez Pierre, un habitant de Pézy-à-la-Rivière.
14: Pierre fait la visite à Anaïs Fouet, responsable du diagnostic risque inondation. Il se souvient très bien de 99 quand l'eau a envahi sa maison.
15: Il y avait 50 cm d'eau ici.
16: À l'extérieur.
15: À l'extérieur. Et nous, on a bénéficié à l'intérieur de 16 cm d'eau et 10 ici dans cette partie-là.
14: Depuis, cet habitant a investi plus de 1000 euros dans des barrières anti-inondation.
15: Je voyais que personne ne faisait rien, donc je me suis dit, allez, investissons.
14: Malgré ses précautions, Pierre tenait à faire ce diagnostic gratuit.
15: Il faut être prudent pour être dans de bonnes conditions de sécurité. Ensuite, j'ai 80 balais, on a deux filles. Si on leur cède par succession un bien qui est merdique, on leur fait pas un gros cadeau.
14: Rien n'échappe au regard d'Anaïs Fouet et aux mesures de sa canne topographique.
16: Tout ce qui est portes, fenêtres, aération basse, compteur gaz ou boîte aux lettres qui sont encastrées dans les façades et qui peuvent du coup créer, si c'est pas assez étanche, une voie d'eau potentielle.
14: Pierre recevra le rapport sous un mois et selon les cas, les recommandations peuvent être nombreuses.
16: Les bâtards d'eau, le clapet anti-retour sur les évacuations d'eau usée, l'obturation des aérations basses et après on peut avoir des mesures un peu plus secondaires pour tout ce qui est réhausse des équipements sensibles, donc tableau électrique, prise.
14: Des travaux coûteux mais subventionnés à 90% par l'État pour ses riverains de la tête.
0: Reportage Léopold Picot. Et vous, est-ce que le risque d'inondation vous inquiète dans les Pyrénées-Orientales? Est-ce que vous avez déjà vécu une crue ou des inondations? Vous témoignez au standard. Laurence vous accueille au 04 68 35 5000.
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0: Il a fêté ses 75 ans dimanche dernier. C'était Jean-Jacques Goldman sur Ici Roussillon.
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0: On parle aujourd'hui de la journée nationale de la résilience et du risque d'inondation, notamment dans les Pyrénées-Orientales, dans votre magazine Ici c'est vous, jusqu'à 10h. Et pour nous accompagner dans cette émission, Stella Chen, c'est la directrice du cabinet du préfet des Pyrénées-Orientales. Bonjour Stella.
1: Bonjour.
0: On est aussi avec Carla Ripoy de la société Flowstop qui propose un dispositif gonflable anti-inondation.
2: Bonjour.
0: Bonjour Carla. Et Simon Colboc est avec nous pour ses premières minutes d'émission. Stella, d'abord, c'est quoi cette Journée nationale de la résilience?
1: C'est une journée qui est consacrée à cette thématique, la résilience, ce qui signifie en fait notre capacité à faire face à des crises, à des chocs externes. Donc notre capacité à y faire face, ça veut dire notre capacité à y réagir et puis à redevenir à la normale dans les meilleurs délais.
0: Alors nous, aujourd'hui, on a choisi l'inondation, mais évidemment, il y a plein de sujets sur la table.
1: Tout à fait. La résilience, c'est face aux risques, à tous les risques naturels, mais aussi face à des évolutions géopolitiques qui font que les conflits armés sont de retour en Europe. Et puis, ce qu'on appelle des menaces hybrides, par exemple, des cyberattaques.
3: Alors justement, c'est dans l'actualité, les cyberattaques dont ont été victimes les supermarchés, plusieurs centaines de supermarchés à travers la France. On a tous vu les images choquantes de ces denrées alimentaires qu'on est obligé de jeter à la poubelle. Est-ce que des supermarchés, d'abord, ont été touchés chez nous, dans le département?
1: Alors à ce jour, on n'a pas de remontée de supermarchés touchés dans le département des Pyrénées-Orientales. On a fait le point encore hier avec la Chambre de commerce et d'industrie. Donc pas de supermarché touché dans notre département, mais on voit bien effectivement que c'est une menace qui est importante et qui à laquelle on n'est pas forcément toujours préparé, parce que c'est ce qu'on appelle ces menaces hybrides, c'est-à-dire des menaces nouvelles qui prennent pas la forme forcément des conflits classiques, mais qui sont des actes malveillants qui peuvent perturber le fonctionnement de notre société. Donc alors, on doit y faire face.
3: Alors, supermarchés, donc hier il y avait les pompiers des Pyrénées-Orientales aussi qui ont été piratés le mois dernier, avec des données peut-être sensibles qui ont été volées. Comment on se prépare par rapport à ça? On a l'impression aussi qu'il y a beaucoup de piratage en France et on a l'impression qu'on a du retard, en tout cas sur les pirates.
1: Alors la difficulté pour faire face aux cyberattaques, c'est qu'il n'y a pas que le système de sécurité informatique, il y a aussi l'usager. Donc les failles des systèmes informatiques, bon ça on peut les traiter en faisant appel à des experts, des professionnels, mais il y a aussi l'hygiène numérique de chacun des utilisateurs. Donc le fait de par exemple changer son mot de passe, le fait de mettre à jour et de pas tomber dans les pièges que peuvent tendre les pirates. Donc c'est un travail de sensibilisation qu'on doit faire au quotidien et que les entreprises doivent aussi faire diffuser au sein de leur structure. Donc c'est vraiment un travail de très longue haleine, de sensibilisation et d'information de la population.
3: Et hier, il y avait une réunion en préfecture là-dessus, sur ces attaques informatiques, ces cyberattaques. Est-ce que ça veut dire qu'il y en a de plus en plus, que vraiment vous avez une évolution ces dernières années, qu'on est attaqué on est sous le feu des attaques, des cyberattaques justement, parce qu'on est pas toujours au courant de tout et il y a beaucoup de cyberattaques qui échouent aussi.
1: Alors sans parler de multiplication ou d'explosion exponentielle des cyberattaques, c'est sûr que c'est un sujet dont on prend de plus en plus conscience et dans le périmètre de l'administration de l'État, c'est un sujet qu'on prend extrêmement, extrêmement au sérieux. Donc c'est pour ça que vous avez évoqué cette réunion en préfecture hier. C'est précisément pour faire le point sur l'ensemble des mesures de cybersécurité qui sont mises en place au sein de l'administration de l'État, où on détient aussi énormément d'informations sensibles. Et où on doit être exemplaire en termes de sécurité numérique.
0: Bon, en tout cas, l'hygiène numérique, ça consiste en quoi pour les particuliers? Par exemple, vous disiez changer les mots de passe, mais on a d'autres réflexes à avoir.
1: Tout à fait. Alors pour les particuliers, donc il faut évidemment faire très attention maintenant qu'on aussi avec le développement de l'intelligence artificielle, c'est de plus en plus difficile de déceler ce qui relève d'un ce qu'on appelle un phishing et ce qui est une information véridique. Parfois c'est aussi difficile de déchiffrer ce qui relève d'une information officielle et ce qui peut être une campagne de désinformation. Donc ce sont des réflexes à avoir effectivement. Et puis bien sûr, il y a tous les réflexes dont on parlait tout à l'heure. De gestes individuels, en fait. Ça peut être des coffres-forts des logiciels de coffres-forts de mots de passe qui vous permettent de les changer. Le fait d'avoir des mots de passe différents selon les différents comptes. Le fait de se connecter sur des réseaux Wi-Fi sécurisés. Ce sont ce qu'on appelle des gestes d'hygiène numérique.
0: Des réflexes à avoir. Merci beaucoup, en tout cas, pour cet aparté sur cette journée, la journée nationale de la résilience. Merci, Simon Colboc, d'avoir été avec nous.
3: Un plaisir.
0: Dans un instant, on va se focaliser sur les inondations dans les Pyrénées-Orientales avec le témoignage de Micheline. Avant ça, voici le nouveau titre de Vanessa Paradis, ça s'appelle Rendez-vous.

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0: On s'intéresse ce matin à la Journée nationale de la résilience et du risque d'inondation dans les Pyrénées-Orientales dans votre magazine Ici c'est vous jusqu'à 10h avec vos témoignages ce matin au standard au 04 68 35 5000 pour nous accompagner. On est avec Stella Chen, c'est la directrice de cabinet du préfet des Pyrénées-Orientales. On est aussi avec Carla Ripoy de la société Flow Stop qui propose des dispositifs gonflables anti-inondation. Et pour vous accueillir, on est avec Micheline ce matin. Bonjour Micheline.

0: sorti de la maison, j'avais l'eau au genou.
1: Ah oui,
0: et dehors, c'était un torrent. Et ils m'ont sorti de chez moi encordée.
1: Ah oui, et, carrément.
0: Ah oui, là, parce qu'il fallait voir un peu je veux dire, la rue des Joglars. Et alors là, on a eu des dégâts, mais alors il fallait voir ça. Hein.
1: Et comment vous avez appris qu'il fallait justement évacuer? Comment ça s'est passé?
0: Eh bien, évacuer, mais mon pauvre monsieur, c'est que d'abord et d'un, j'ai eu le bon Dieu sur la tête parce que tout a disjoncté du radiateur avec la prise, toutes les prises.
1: Bah oui, j'imagine l'eau a dû rentrer dans les prises, ça a disjoncté. Ouais.
0: Ça a disjoncté, mais ça a fait un éclair dans l'eau. Le pompier m'a dit, mais vous avez le bon Dieu, il a été au-dessus de vous, parce que j'avais mon chat dans les bras. J'aurais pu être électrocuté. Hein.
1: Mais ça, c'était là, ça fait partie des réflexes à avoir qu'on ne connaît pas forcément quand on sait qu'on va être inondé, aller couper le compteur.
2: Oui, tout à fait. Et puis surtout éviter d'aller dans les sous-sols, en fait, qui sont les premiers à être inondés. Ça fait partie tout à fait des bons réflexes et bien sûr alerter les secours.
1: Michel, Micheline, est-ce que vous aviez préparé un petit sac? On en parle depuis ce matin.
0: Mais non, mais c'est que si on l'avait su, moi j'avais plus de courant. Bon, j'ai une maison de plein pied. Enfin, je suis locataire. Hein. Je suis dans une maison de plein pied. C'est que le garage, j'avais plus rien. L'eau, je pouvais pas aller couper le compteur. C'était pas possible. Quand j'ai ouvert pour y aller. J'ai ouvert la porte qui est dans ma salle à manger, qui donne accès dans le garage. J'ai ouvert l'eau, une vague est rentrée dans la maison.
1: Oui, mais vous n'étiez pas prévenu de ces forces.
0: Mais non.
1: Voilà, c'est ça. C'est qu'en fait, le problème à la base, c'est que vous n'aviez pas anticipé, ou personne n'avait forcément anticipé de voir cette montée des eaux.
0: Mais non. Non, non. Et en plus, c'était 4 heures du matin. Hein.
1: Ah, voilà, c'est ce que j'allais vous poser comme question, si c'était arrivé dans la nuit, quoi.
0: Non, non, oui, dans la nuit. Alors, pourquoi vous imaginez que quand il pleut, quand on est en alerte, vigilance orange, ben, je passe ma nuit assise sur le canapé. Hein.
1: Ah, ben, j'imagine. J'imagine qu'aujourd'hui, ça a dû vous traumatiser.
0: Ah, ben oui. Eh ben, je suis restée 3 mois sans pouvoir prendre une douche.
1: À cause de la peur de l'eau.
0: La peur de l'eau.
1: Incroyable, cette histoire.
0: Et ouais, j'ai toujours peur de l'eau.
1: Ah non, mais ça vous a vraiment traumatisé, quoi.
0: Ah oui.
1: La première personne référente, justement, en cas d'inondation des services de l'État, finalement, c'est le maire de la commune, Stella.
2: Oui, tout à fait. Le maire est le premier directeur des opérations de secours. C'est lui qui prend la responsabilité d'alerter sa population, de la mettre à l'abri et de faciliter le travail des forces d'intervention, des secours. Maintenant, souvent, c'est le phénomène dépasse le territoire d'une seule commune, notamment sur les phénomènes inondations. Donc dès lors que les moyens de la commune ne sont plus suffisants ou que le phénomène dépasse son territoire, c'est le préfet qui devient le directeur des opérations et qui assume cette responsabilité.
1: Et j'imagine maintenant que Micheline, vous avez ce petit kit à la maison ou ce petit sac prêt à partir?
0: Non, même pas.
1: Justement, c'est quoi ce catakit? Qu'est-ce qu'on doit mettre dedans?
2: En fait, vous avez différentes marques de kits de survie, mais l'essentiel, c'est de composer un sac qui vous permette d'évacuer très rapidement. Donc, c'est un sac qui doit être prêt tout le temps, que vous avez juste à prendre pour partir. Et dedans, il faut mettre ce qui vous permet de tenir pendant quelques jours, le temps que la situation redevienne normale. Donc, on conseille de mettre dedans des copies des papiers d'identité, et puis aussi un peu d'argent en liquide. Et évidemment, de quoi vous soigner, si vous prenez des médicaments, si vous avez des ordonnances, vous pouvez en faire des copies. On parle aussi souvent de mettre des choses qui permettent de tenir chaud, des vêtements de rechange. Et puis, bien sûr, de l'eau et de la nourriture non périssable qui vous permettent, si jamais on met un certain temps à venir vous accueillir pour cette évacuation, qui vous permet de tenir pendant quelques jours.
0: Voilà, mais quand vous avez pas... j'ai même pas d'étable, j'ai rien où je stocke.
1: Vous n'avez pas... Attendez, pardon, on n'a pas entendu, ça a bipé en même temps. Vous n'avez pas quoi?
0: C'est une maison de plein pied, j'ai pas d'étage.
1: Oui, non, mais c'est
0: et je stocke où?
1: Vous le mettez au-dessus d'une armoire ou d'un. Enfin, voilà, vous le mettez au sec.
0: C'est des placards. Et de tout mettre sur les placards. Mais à la fin, j'ai dit, mais et maintenant, je mets où?
1: Bon, c'est
0: les médicaments,
1: un petit sac, hein.
0: Je sais que mes médicaments sont surélevés, ça c'est sûr. Mais vous arrive comme on voit à la télé, là, des catastrophes. Mais comment on fait?
1: Ouais, c'est non mais voilà, il faut toujours se préparer ce petit sac Micheline, comme ça on est sûr que au moins voilà, en cas de problème, on a ce qu'on appelle ce catakit. On continue de parler des inondations. Merci Micheline d'avoir été avec nous.

0: Si vous aussi, vous avez vécu une crue dans les Pyrénées-Orientales, si vous pensez que votre maison est bien prête au cas de sinistre, eh bien vous n'hésitez pas à nous appeler 04 68 35 5000.
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0: Aujourd'hui, c'est la journée nationale de la résilience. Le but ce matin pour nous, c'est de mieux connaître le risque d'inondation qui nous entoure dans les Pyrénées-Orientales et surtout de savoir comment réagir en cas de catastrophe. Ici, c'est vous, c'est votre magazine, parce que c'est vrai, on peut habiter dans les Pyrénées-Orientales pendant des années sans jamais avoir connu d'inondation. Mais le jour où ça arrive, il faut savoir comment réagir. On en parle ce matin avec Stella Chêne, la directrice de cabinet du préfet des Pyrénées-Orientales, et Carla Ripoy de la société Flow Stop qui propose ce dispositif gonflable anti-inondation. Stella, c'est intéressant ce qu'on entendait tout à l'heure avec Micheline sur le fait d'être surpris par la montée des eaux. Mais quels sont les premiers bons réflexes à avoir quand ça arrive ?
10: Alors surtout, les premiers réflexes quand on est chez soi, c'est de ne pas se rendre dans les sous-sols, les caves qui sont les premières à être inondées. Et puis quand on voit que l'eau monte, il faut surtout alerter les secours pour qu'on puisse vous aider à évacuer en toute sécurité. Si vous avez préparé un sac, ce qu'on appelle un kit de survie, avec tous les éléments qui vous permettent de tenir pendant quelques jours, il faut le prendre pour pouvoir quitter les lieux. Et puis lorsque vous évacuez et que vous prenez par exemple un véhicule, il faut savoir que nous, quand on sait qu'il y a des inondations et des voies inondées, on demande au maire de fermer tout ce qui est passage à gué et voies inondées. Donc il ne faut surtout pas forcer ces passages-là, il faut bien les respecter. Et il faut savoir qu'une voiture peut être emportée même par 30 cm d'eau. Donc il ne faut surtout pas s'engager dans ces voies-là.
0: Bon, en tout cas, merci Stella d'avoir été avec nous. Je sais que vous étiez disponible sur la première partie de cette émission. Merci d'avoir été avec nous ce matin. On est accompagné aussi avec Carla Ripoy, qui est de la société Flow Stop, qui propose des dispositifs gonflables anti-inondation. Alors, comment ça fonctionne, ce dispositif, Carla ?
8: Alors, Flowstop, c'est tout simple, c'est une barrière gonflable anti-inondation. Vous avez simplement à l'installer devant votre ouverture, que ce soit une porte d'entrée ou de garage, et à simplement le gonfler, et en moins d'une minute, le tour est joué.
0: Bon, et ça remplace... Alors moi, j'ai des images, hein, des reportages qu'on a pu voir sur différentes catastrophes. On a ces fameux sacs de sable qui empêchent l'eau de passer. Voilà, le but, c'est de remplacer ce dispositif, d'aller plus vite.
8: Oui, c'est ça. Alors, un sac de sable, ça reste une solution parmi tant d'autres. Simplement, un sac de sable n'est pas forcément réutilisable. Une fois qu'il prend l'eau, il rend pas étanche. Il peut être jeté. Alors que nous, justement, on est un concept où on a un joint d'étanchéité. Donc, votre dispositif, il reste 20 à 25 ans. Vous l'installez au moment venu. Et c'est là que vient faire toute l'étanchéité de notre dispositif.
0: Alors ce dispositif, c'est pas que pour les entreprises, hein, c'est aussi pour les particuliers.
8: Voilà, alors ici dans la région, on est plus sur des particuliers, même partout en France, mais on fait également des communes ou également des entreprises de tout genre.
0: Eh ben, on continue de parler des inondations ensemble jusqu'à 10h. Vous témoignez comme Micheline, ça vous est déjà arrivé. Vous n'hésitez pas, hein, 04 68 35 5000. On a vos messages qui arrivent sur WhatsApp également avec Elodie qui nous dit « J'ai tout ce qu'il faut chez moi en cas d'inondation. On a un sac prêt au cas où avec des affaires de prête. » Voilà ce fameux sac, ce catakit. André nous dit « Lors des grosses pluies, des routes deviennent difficiles à emprunter. Je me demande comment évacuer sans me retrouver bloqué. » C'est vrai que c'était là, avant de partir, on le disait, 30 cm d'eau, ça peut emmener une voiture, mais finalement, on peut aussi avoir peur de s'engager sur les routes en se disant, tiens, je vais me retrouver bloqué.
10: Tout à fait. Si, dans le doute, si vous voyez une voie qui est inondée et que vous ne pouvez pas la prendre, le plus important, c'est d'appeler les secours. Donc, privilégier le 112. Les pompiers, eux, ont des moyens qui permettent de vous évacuer et de faire ce qu'on appelle des opérations de sauvetage dans ces conditions-là. Donc, eux seront en capacité de vous emmener en lieu sûr, en toute sécurité.
0: Merci Stella. À très vite. Vous restez avec nous, les amis. Vous témoignez au standard et sur le WhatsApp au 04 68 35 5000.

0: On passe la matinée avec Stevie Wonder. C'est la première radio locale des Pyrénées-Orientales. C'est ici Roussillon.
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0: Oui, parce qu'aujourd'hui, on parle de la journée nationale de la résilience et surtout du risque d'inondation dans les Pyrénées-Orientales. Dans votre magazine Ici, c'est vous, on est ensemble jusqu'à 10h. 04 68 35 5000, vous intervenez quand vous voulez à l'antenne. Laurence vous attend au standard. Alors, savoir qu'on habite dans une zone à risque, c'est une première étape. Mais encore faut-il savoir quoi faire, où trouver les infos et surtout comment protéger sa famille. Vos messages WhatsApp arrivent également avec, tenez, celui de Michel. Quand il pleut fort, on se demande toujours si la glie va déborder. Je regarde la météo, mais je ne sais pas toujours à partir de quand il faut s'inquiéter. Voilà, on est avec Carla Ripoy de la société Flowstop. C'est un dispositif gonflable anti-inondation qui a été créé d'ailleurs, Carla, dans les Pyrénées-Orientales. Hein.
3: Oui, c'est ça.
0: Il faut le dire, cocorico quand même.
3: C'est ça, ça a été créé par Olivier Guillou, qui habite dans les Pyrénées-Orientales. Il avait créé ça justement suite à une tempête. Donc lui avait un stand-up paddle. Donc les paddles qu'on utilise sur l'eau.
0: D'accord.
3: Et il a rappelé le fabricant en lui demandant de détourner l'usage pour créer une barrière anti-inondation.
0: C'est fou, alors c'est parce que du coup lui il a été confronté à ce genre de crue. Et finalement, pour ceux qui nous écoutent et qui ont déjà vécu un drame pareil, est-ce que ça suffit finalement pour protéger sa maison ?
3: Alors, il y a d'autres solutions, puisqu'en fait, il faut mettre les barrières anti-inondation pour protéger les entrées, mais il faut également penser aux canalisations.
0: Oui, parce que l'eau, elle passe partout. Hein.
3: L'eau s'infiltre également partout. Donc, il y a toutes les canalisations. Donc, pour ça, nous, on vend également des ballons obturateurs. Donc, c'est le même principe. Un ballon que vous rentrez dans la canalisation, vous avez à gonfler. Il existe aussi des clapets anti-retour. Donc là, ça va plus être pour les plombiers. Donc voilà, il y a différentes solutions et il faut toutes les regrouper pour avoir...
0: Mais alors, j'ai une question. Ça marche comment ? C'est comme ça reste toujours sur place et c'est comme un airbag, en gros.
3: Voilà, exactement, c'est ça, oui.
0: Ah oui, voilà.
3: En fait, vous l'installez dans votre ouverture. Vous avez simplement à le gonfler jusqu'à une certaine pression. Et après, vous l'enlevez dès que l'inondation est finie.
0: Bon, bah,
3: c'est temporaire.
0: Bien. Ça marche très bien, j'ai envie de vous dire, c'est parfait. Du coup, est-ce que ces solutions, elles peuvent s'adapter à différents types de maisons ? Parce que toutes les maisons ne se valent pas, donc...
3: Oui, alors nous, l'avantage, c'est que c'est gonflable, donc ça arrive quand même à s'adapter à tout type d'ouverture. Il y a toujours, bien évidemment, des petites contraintes, des fois avec des aspérités ou autres, mais justement, notre travail, c'est de conseiller au mieux nos clients, et si jamais, des fois, demander de faire un ragréage ou quelques travaux, mais l'avantage du gonflable et du joint d'étanchéité permet de combler tous ces petites aspérités et convenir à toute ouverture.
0: Bon, en tout cas, vous n'hésitez pas à réagir, vous, à la maison. Je vois que sur les réseaux sociaux, c'est assez fou. Martine, j'ai déjà vu le tech monter très haut, même si l'eau ne rentre pas chez nous. C'est impressionnant. J'ai toujours un œil sur la météo quand on annonce beaucoup de pluie. C'est vrai que ça inquiète énormément de monde dans les Pyrénées-Orientales.
3: Oui.
0: Est-ce que vous le voyez, vous, parmi vos clients
3: Oui, alors c'est vrai que souvent, les clients, en plus, veulent le dispositif au dernier moment, quand ils reçoivent l'alerte. Alors ça, c'est pour ça qu'il faut bien faire attention, puisque c'est du sur-mesure. C'est fabriqué en il faut compter 5 semaines, donc c'est bien de se protéger en amont. Et puis nous, maintenant, on essaye au maximum d'envoyer des vigilances alertes, justement à nos clients du département, en leur indiquant attention, il y a bientôt une crue, n'hésitez pas, si vous avez besoin de conseils, on peut passer chez vous pour vous protéger au mieux.
0: Et en fonction des secteurs, parce qu'il y a quoi, 190 communes à peu près qui sont,
3: oui,
0: qui sont concernées par le risque d'inondation dans les Pyrénées-Orientales.
3: Voilà, donc nous, on se déplace partout dans les PO, et puis même maintenant partout en France et à l'international.
0: Bon, on continue d'en parler dans un instant, on va s'intéresser au prix, tenez. Je vais vous poser un peu cette question. C'est toujours intéressant de savoir combien ça coûte, parce que c'est bien de se protéger, mais voilà. On en parle après les innocents.
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0: Les Innocents chantent un homme extraordinaire, c'est sur Ici Roussillon.
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0: C'est la journée nationale de la résilience. Ce matin dans votre émission Ici c'est vous, c'est jusqu'à 10h avec vos témoignages. Vous avez vécu une crue dans les Pyrénées-Orientales, vous avez trouvé une solution pour adapter votre logement ou alors vous avez carrément déménagé. Vous nous en parlez au 04 68 35 5000 comme l'a fait ce matin Micheline au standard. Et puis vos messages qui arrivent sur notre WhatsApp comme celui de François qui nous dit je voudrais protéger ma maison mais je ne sais pas par où commencer. Justement, on va poser la question à Carla Ripoy de la société Flowstop. Carla, est-ce qu'il faut faire un diagnostic de sa maison parce que tout le monde n'est pas concerné par les inondations finalement?
3: Oui, alors on conseille tout d'abord de faire un diagnostic. Donc en fait, vous pouvez regarder simplement sur Géorisque. Vous avez simplement à taper votre adresse postale et vous allez savoir si votre commune est en zone inondable et si votre logement l'est également. Alors après, si c'est un petit peu plus compliqué, vous pouvez également nous appeler ou le faire sur notre site internet. On regarde directement votre éligibilité et on vous envoie le lien pour commencer les démarches à suivre.
0: Alors Géorisque, c'est un site gouvernemental. Hein. C'est pas une société qui va nous rappeler pour nous vendre quelque chose.
3: Là, c'est juste à titre informatif pour vous, pour regarder si vous êtes en zone inondable.
0: Donc le site, c'est georisque.gouv.fr. Et on est nombreux aussi à se poser la question, notamment sur le WhatsApp. Je parle de Flowstop, ce dispositif de votre société qui propose un objet gonflable anti-inondation.
3: Oui.
0: Combien ça coûte? Parce que j'imagine que tout le monde se dit, il est gentil Régis, ça nous parle cette histoire, mais bon, on n'a peut-être pas tous les moyens de l'installer.
3: Alors, pour une porte d'entrée, on va être aux alentours de 660 €, et pour ce qui est une porte de garage, ça sera 1 500 €.
0: Oui, donc c'est un énorme budget.
3: Voilà, alors on dit que ça reste un investissement, ça coûte moins cher qu'un sinistre, donc c'est pour ça qu'on dit tout le temps de se protéger avant de subir, pour être bien préparé lors de l'inondation.
0: Parce qu'il y a quelqu'un qui nous écoute, là, il se dit, bon, c'est 600 € la porte d'entrée, mais moi j'en ai deux.
3: Oui.
0: J'ai une porte de garage, mais j'ai aussi une porte-fenêtre.
3: Voilà, alors après, pour une maison, normalement, on est sur un panier entre 4 à 5 000 euros pour protéger toutes vos ouvertures. Mais justement, si vous êtes en zone inondable grâce avec la subvention du fonds Barnier, alors là, ici dans la région, vous êtes remboursé à plus de 90%.
0: Oui, donc vaut mieux se prémunir.
3: Toujours regarder en amont.
0: Ça, c'est intéressant de savoir qu'on a besoin des aides. Donc, et si jamais quelqu'un nous entend et se dit tiens, je vais faire ça, il faut d'abord consulter le site qui nous propose des aides avant de vous contacter à vous. Ou c'est vous qui faites le lien des aides?
3: Alors nous, on fait le lien directement puisqu'on peut regarder également de notre côté. Tant que qu'en fait vous nous donnez votre adresse postale, nous on vérifie et on vous donne tous les liens pour commencer les démarches en ligne.
0: Bon, en tout cas, c'est génial ce site-là que je viens de découvrir grâce à vous. Je ne le connaissais pas, ce portail Géorisque. Je vous rappelle, si jamais vous avez un doute sur le risque naturel de votre logement, vous rentrez directement votre adresse. Je suis actuellement dessus. Ça s'appelle géorisque au pluriel .gouv.fr. On continue de parler d'inondation avec vos messages que je vais lire avant 10h sur votre radio ici Roussillon. Le WhatsApp, vous êtes ouvert encore au 04 68 35 5000.
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8: Les seuls êtres à qui François, le gentil, le naïf François, sache parler, ce sont ses abeilles. Au point qu'au village, on le dit un peu simple. Alors pourquoi la plus belle fille du pays accepte-t-elle de l'épouser? 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

0: Hoplite, Taylor Swift pour vous accompagner sur Ici Roussillon avec vos messages WhatsApp. Ce matin, on parle de la résilience et du risque d'inondation dans les Pyrénées-Orientales. David nous dit « Je consulte les alertes météo sur mon téléphone, mais entre les alertes jaunes, oranges et rouges, on finit par ne plus savoir comment réagir. Il faudrait mieux expliquer ce que ça implique concrètement. » Ben voilà, vous n'hésitez pas, vous aussi, vous réagissez chaque matin dans votre magazine. Ici, c'est vous, entre 9h et 10h. On va remercier ce matin Carla Ripoy d'avoir été avec nous. Carla, on vous retrouve bientôt du côté de Canet. Hein.
1: Oui, c'est ça. On participe au Blue Tech Show le 20 et 21 octobre à Canet en Roussillon, donc au Voile Rouge.
0: Donc mardi et mercredi prochain. Je rappelle que vous faites partie de la société Flowstop avec ce dispositif gonflable anti-inondation.
1: Voilà. Donc si jamais vous voulez passer nous voir, c'est avec plaisir. On vous montre notre dispositif et on vous conseille et même prendre rendez-vous avec vous.
0: Eh ben, merci beaucoup Carla d'avoir
1: merci
0: été avec nous.
1: Vous.
0: On rappelle qu'il est important de préparer un kit d'urgence et de suivre les consignes des autorités en cas d'inondation et surtout de ne jamais, jamais prendre de risques, notamment en prenant votre voiture sur des passages à gué qui sont fermés. Demain, on s'intéresse au retour des moustiques. C'est incroyable ça, Carla.
1: Oui, ils sont encore là.
0: Bon, et ben justement, on en parle demain matin entre 9h et 10h avec Julien Dejean. Vous pouvez d'ores et déjà réagir sur les moustiques sur le WhatsApp ici au Roussillon 04 68 35 5000.

0: Installez-vous sur Ici Roussillon, on est ensemble avec David Rochier jusqu'à 11h. Bonjour voilà. David.
1: Et nos invités qui s'installent. Il y a Martine là qui est en train de s'asseoir. Martine qui sera une de nos invitées dans Ici ça marche. Martine, vous, votre passion c'est le cheval, c'est ça?
2: Oui, c'est ça.
1: Bienvenue, en tout cas vous faites partie du centre équestre du MAS Bresson à Perpignan. Et depuis 15 ans, vous organisez la collecte des poubelles à cheval et en carriole dans les rues de Poyestre.
2: Tout à fait.
3: Caramel n'est pas venu.
1: Caramel n'est pas venu.
2: Un peu trop imposant. On s'est dit que dans le studio, on aurait un peu de mal à rentrer une tonne, 1m70.
1: Moi, c'est surtout le poil aux pattes qui m'a marqué.
2: C'est ça.
1: Et à vos côtés, il y a Christelle. Bonjour Christelle.
4: Oui, bonjour.
1: Alors, c'est vous qui guidez Caramel dans les rues de Poyestre. Et ça. J'adore, vous avez un diplôme de cocher.
4: Oui, alors moi, j'ai réellement un diplôme.
1: Ouais, rapprochez-vous du micro.
4: Moi, j'ai un brevet d'état d'éducateur sportif, option équitation, ce qui me permet de faire plein de choses autour de l'équitation.
1: Et notamment de guider Caramel dans les rues de Poyestre. C'est ce que vous allez nous raconter ce matin. Ici, ça marche avec cette belle initiative, le ramassage des ordures à cheval et en carriole. Ça marche dans les PO depuis 15 ans et on en parle ce matin. Régis, on se revoit demain.
3: À demain.
1: Je mets mon réveil à 6h pour vous retrouver demain.
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1: L'info d'ici, à 10h, c'est avec vous Simon Colboc. Bonjour Simon.
7: Bonjour David, bonjour à tous. Et d'abord ce rassemblement des lycéens dans une demi-heure maintenant à Perpignan, à 10h30 devant le Castillet, à l'appel de l'Union syndicale lycéenne. Les étudiants aussi vont se joindre à ce mouvement. L'université de Perpignan est fermée pour aujourd'hui. Ce matin, plusieurs blocages de lycées nous ont été signalés, notamment devant le lycée Lursa. Des rassemblements aussi à Mayol et devant le lycée Picasso. Mais sans aucun débordement, selon notre reporter qui était sur place. Sachez que Greta Thunberg a été aperçue ce matin, elle, au milieu de manifestants, devant le lycée Paul-Éluard à Saint-Denis. Greta Thunberg, la Suédoise devenue symbole de la jeunesse et des mouvements écologistes. Ce grave accident de trottinette hier soir au sud de Perpignan, à Villeneuve-de-la-Raault, le secteur du Mas-Palaigris. Un homme de 30 ans a été gravement blessé. Il circulait sur une trottinette électrique quand, pour une raison encore inconnue, il est entré en collision avec une voiture. Vous avez les informations sur notre site internet. Le procès de l'incendie de Saint-Laurent-de-la-Salanque. L'heure aujourd'hui aux réquisitions contre les trois accusés. Ces trois hommes accusés d'avoir provoqué l'incendie il y a 4 ans, dans la nuit du 13 au 14 février 2022. Le feu avait causé la mort de 8 personnes. Les trois hommes risquent la prison à perpétuité. Le foot avec la deuxième journée de la Ligue des Champions. À 18h45, Lens reçoit le Sporting Portugal. À 21h, Lille est en Angleterre. À Arsenal, à 21h, les Catalans du FC Barcelone, eux, sont en Turquie. Chez donc les Turcs du Galatasaray.
1: La météo pour ce mardi, avec un temps qu'on annonce plutôt ensoleillé dans l'après-midi, quelques belles éclaircies, mais pour l'instant c'est plutôt chargé, au-dessus de Perpignan. Il y a un petit peu de vent qui souffle jusqu'à 30-40 km/h avec un vent de secteur variable qui s'établit plutôt à la tramontane en fin de journée, et des températures qui restent toujours exceptionnellement douces.
7: 27 prévu pour Perpignan, mais aussi pour Céré, pour Prades, 24 sur le littoral, à Argelès ou encore à Toreil, et puis 26 annoncés sur le Fenouillède, à Maury, à Codiès, par exemple.
1: Et on a 19 cet après-midi en Cerdagne, à Sayagouze, par exemple. Merci Simon, à demain matin pour Ici Matin.
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1: Tous les jours, votre petite bulle positive qui met en avant tout ce qui fonctionne bien dans les Pyrénées-Orientales. Et aujourd'hui, on met à l'honneur cette initiative qui fête ses 15 ans cette année. Et pourtant, on n'en parle pas souvent. Et c'est pour ça qu'on est ravis de vous accueillir. Bonjour Martine Vignaud.
9: Bonjour.
1: Vous tenez le MAS Bresson, célèbre centre équestre de Perpignan, près de la Porte d'Espagne. Votre passion, c'est donc les chevaux.
9: Tout à fait.
1: Depuis plus de 30 ans, non?
2: C'est ça, le centre équestre fête ses 30 ans cette année d'existence et nous avons divers chevaux, du petit poney qui fait des petits enfants jusqu'à Caramel, ouais. La star de Poyestre.
1: La star de Poyestre, qui sera aussi la star de cette émission. Caramel, c'est un cheval de trait qui pèse une tonne, je crois.
2: Hein. C'est ça.
1: Ouais, cheval de trait qui passe trois fois dans le centre ancien de Poyestre pour ramasser les ordures ménagères. Alors, cette expérience, elle a commencé à Peyrestorte en 2009. Et bien sûr, ici Roussillon était sur place. Écoutez le reportage à l'époque.
3: Fini le bruit du camion ben, remplacé par le claquement des sabots. Chaque matin, en carriole, les employés municipaux ramassent les déchets dans les petites ruelles du vieux centre-ville.
6: À moi, c'est impeccable. J'ai fait les poubelles, on s'est régalé. Bon, c'est un peu dur parce que c'est physique pendant 2 heures. Mais sinon, les enfants, ils sont heureux, les gens âgés sont heureux. Ça fait profiter tout le monde.
1: Voilà, et après Peyrestorte, ça a duré quelques années. À Poyestre, en revanche, ben, ça dure depuis quoi, 16 ans.
2: C'est la 16e année. Voilà, tout à fait. 16 ans. On a commencé à Poyestre. Alors, attiré par une chose importante pour nous, c'est un petit peu le bien-être de la planète, entre guillemets. On s'est dit qu'on pourrait faire quelque chose à notre échelle, évidemment.
1: Il y a le côté écolo, mais voilà. Ça répond aussi à des besoins spécifiques dans le centre ancien de Poyestre. C'est des toutes petites ruelles.
2: Voilà, tout à fait.
1: On ne peut pas forcément manœuvrer avec un camion.
2: On ne peut pas passer avec le camion. Au départ, il y avait des containers, et puis ces containers débordaient de partout, c'était pas très agréable et pas très propre. Du coup, on a été sollicité par
1: le maire de l'époque, hein, Daniel Mac.
2: Voilà, tout à fait. Et puis, on a continué petit à petit on a un peu développé dans le sens où on a fait beaucoup de travail sur le tri sélectif au niveau des gens qui habitent sur place, expliquer un petit peu le tri, expliquer un petit peu les ordures ménagères, comment gérer, comment faire. Et comme on passe quand même 3 fois par semaine. Et puis ce lien magnifique, ce cheval.
1: Ça, on va en parler. Le lien avec les habitants. C'est vrai que ça a commencé il y a 16 ans à Poyestre. Et lorsque la municipalité a changé, eh bien, monsieur le maire a continué d'accueillir Caramel dans les rues de Poyestre. Bonjour, Jean-Charles Moricconi.
9: Allô.
1: Oui, bonjour. Vous êtes le maire de Poyestre et on avait envie de vous avoir dans cette émission parce que vous avez maintenu ce dispositif. Hein.
9: Eh bien, c'est un dispositif qui est maintenu pour la collecte hippomobile dans le centre du village, je vous l'avais dit, pour des raisons purement pratiques, mais aussi écologiques et puis au-delà, très sociales. Parce que je dois dire que la présence de ce cheval et de ce personnel qui est extraordinaire dans les rues de Poyestre, c'est quelque chose d'inimaginable vis-à-vis des personnes qui sont parfois dans l'isolement. C'est un rendez-vous. Rendez-vous 3 fois par semaine avec aujourd'hui Caramel et puis on a eu Réglisse et Riquita.
1: Voilà, il y a eu Réglisse au début.
2: Riquita aussi.
1: Riquita également. Ouais. Et voilà. Aujourd'hui, monsieur le maire, Caramel, il fait partie de la vie du village.
9: Entièrement. Je serais tenté de dire que parfois c'est l'un de mes fonctionnaires. Voilà. Parce que, eh bien oui, il a une mission municipale. Il a une mission municipale avec tout le respect. Et puis vous savez qu'à Poyestre, avec le gîte une gamelle, les associations Ronron, on est très attaché à la cause animale. Et le cheval, il n'est pas dans une souffrance, il est dans un travail qui est exécuté parce que ce cheval d'une tonne, comme vous le dit Madame Vigneault et Fissel qui sont dans votre studio, eh bien ce cheval, il a un service public, voilà, un service public à rendre, mais aussi un service du cœur et un service social. C'est ce qui nous anime à renouveler ce contrat.
1: Ouais. Mais vous qui êtes en charge de la mobilité à l'agglo, est-ce que ça vous donne pas des idées? Parce que finalement, on pourrait multiplier cette expérience, non? Dans notre commune?
9: Bien évidemment, mais pour notre domaine, on pourrait imaginer d'amener les gamins à l'école aussi, pour éviter le tout carburant et le tout voiture. Ça pourrait être envisagé. Il y a plein d'idées, mais Christelle vous le dira. On a aussi, avec Madame Vigneault, bien sûr, on a un partenariat avec nos enfants, les fêtes de Noël, etc. Le cheval réapparaît sous d'autres
1: rudiments. Un peu déguisé, il distribue des cadeaux aussi pour les fêtes de Noël.
9: Ouais. Il est même déguisé en 14 juillet, pleu blanc rouge, le 14 juillet. C'est quelque chose... ça fait partie de notre vie.
1: Bon, en tout cas, on avait envie de vous avoir et de vous entendre dans cette émission. C'est vrai que le ramassage scolaire en calèche, ça c'est votre rêve, hein, Martine.
2: Ah, c'est sûr que ce serait ça, un autre temps, un autre moment, rendre du temps au temps et avoir vraiment une vision différente de tout ce qui est carburant, etc.
1: Il y avait une expérience, je crois, du côté d'Alenia qui s'est faite il y a quelques années, mais c'est vrai qu'il y a aussi des toute une d'obligations, voilà. de sécurité aussi, de sécurisation, avec notamment des ceintures sur la calèche, des choses comme ça.
2: Tout à fait. Après, tout est réalisable, mais c'est sûr que après, on a essayé un petit peu de diversifier. Caramel, il a eu aussi un rôle très important cet été. Il a amené un couple à la mairie pour le mariage. C'était magnifique. Ils se sont, on a fait de superbes photos devant la mairie à Poyet. C'était vraiment extraordinaire.
1: Et on continue à parler de cette belle initiative, les ordures ménagères qui sont ramassées à cheval et avec une carriole. Ça se passe à Poyestre. On y est avec Christelle qui justement mène Caramel dans les rues de Poyestre. Dans un instant, vous nous direz comment ça se passe, comment vous manœuvrez avec Caramel et la carriole, donc trois fois par semaine pour le ramassage des ordures.
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0: est-ce qu'on l'aime, cette chanson Emmenez-moi, reprise par les Enfoirés. 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Ici Roussillon, il est presque 10h15.
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0: On parle de la collecte des ordures à cheval ce matin, ça se passe à Poyestre. Si vous avez envie de réagir, vous êtes ici chez vous, 04 68 35 5000 à tout moment. Bien sûr, vous pouvez prendre la parole et nous dire aussi ce que vous en pensez de cette initiative qui dure depuis plus de 15 ans.
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0: Depuis plus de 15 ans, effectivement, à Poyestre, les poubelles du village sont ramassées avec un cheval et une carriole. Concrètement, ça veut dire que le matin, au lieu d'être réveillé par le bruit des camions bennes, hein, comme on l'est par exemple à Perpignan, eh bien, c'est le son des sabots du cheval qui résonne dans les ruelles de Poyestre. Et Christelle, eh ben c'est vous qui guidez Caramel 3 fois par semaine.
4: Oui, c'est ça, exactement. Et en plus des sons des sabots, on a ce qu'on appelle la grelottière, c'est-à-dire des petits grelots qui font pas beaucoup de bruit, mais ça fait un petit tintement. Et chaque fois que le cheval il marche, on a cette petite musique.
0: Et comment on manœuvre un cheval de trait? C'est un auxois, je crois. Il a quel âge, Caramel, aujourd'hui?
4: 6 ans.
0: 6 ans. Comment on arrive à le manœuvrer? Parce que c'est vraiment des toutes petites ruelles dans le village ancien.
4: Alors moi, je vais dire que c'est très facile, mais c'est un peu comme le chauffeur poids lourd, il va dire que son semi, il le manœuvre très facilement, et moi c'est un peu ça. À savoir que maintenant, il est habitué, il s'arrête tout seul à côté, là où il doit s'arrêter. Et pour tout faire demi-tour, pareil, on fait des demi-tours sur place.
0: Et vous pouvez pas faire de marche arrière, là?
4: Alors non, une ou deux pas, oui, mais après ouais. C'est très compliqué parce qu'on est quand même articulé. Donc c'est très difficile de faire reculer en ligne droite.
0: Caramel, c'est le troisième cheval, justement, à faire le ramassage des ordures avec la carriole. À chaque fois, il faut un temps d'apprentissage?
4: Oui, tout à fait. Alors nous, on achète. Le cheval, il est ce qu'on appelle débourré, c'est-à-dire qu'il sait déjà tirer une calèche, etc. Mais il n'avait pas cette expérience d'être en ville. Donc on l'a emmené plusieurs fois sans ramasser, mais en étant, on va dire, une troupe tout autour pour faire la sécurité. On lui avait mis derrière la calèche un petit mot où on avait dit « Faites attention, c'est un nouveau cheval ».
0: Il est en cours de rodage.
4: Voilà, c'est exactement ça. En cours d'apprentissage, pour que les gens ne klaxonnent pas, fassent attention quand ils passent à côté. Et pour lui apprendre, parce qu'il faut savoir qu'on a les bus qui nous doublent. Maintenant, le bus le double, il n'y a aucun souci. Le tracteur passe à côté, il n'y a aucun souci.
0: Et vous ressentez quoi à guider Caramel installé sur cette carriole qui ramasse les poubelles dans le centre de Poyestre?
4: Moi, je suis très contente. Moi, l'attelage, c'est quelque chose de plus ce que j'ai toujours aimé. Et on va dire qu'au bout des doigts, je ressens le cheval comme un cavalier ressent son cheval quand il est en selle. C'est vraiment une sensation. On a sa bouche dans nos mains et sans tirer, on ressent ce qu'il ressent. Et on le voit juste à ses oreilles, à sa position. Est-ce qu'il va avoir peur? Est-ce qu'il va avoir... Ou est-ce qu'il est tranquille, quoi? Voilà. C'est vraiment une sensation.
0: Et donc, porte par porte, vous vous arrêtez pour ramasser les seaux qui ont été mis par les habitants de Poyestre devant chez eux?
4: Voilà, exactement. Et on fait des arrêts tous les 10, 15, 20 mètres. Ça dépend là où il y a des seaux.
0: Et il y a même du tri sélectif, c'est ça qui est bien. Martine, c'est un peu aussi des images de notre temps, d'une autre époque. Et vous voulez remettre du cheval dans nos villes.
5: Tout à fait, c'est très important. Et puis, Caramel, il est tellement apprécié que beaucoup de gens nous attendent. Et notamment, on a beaucoup, beaucoup, beaucoup de personnes âgées qui n'ont plus que ce lien social dans les villes à l'heure actuelle, le facteur ayant disparu. Maintenant, à part nous qui passons régulièrement, qui voyons les personnes, qui est vraiment très important.
0: On va parler du lien social ce matin, justement.
5: Avec patience.
0: Mais c'est vrai qu'avant, les chevaux, chevaux, il y en avait dans le centre-ville de Perpignan. C'était très habituel, finalement.
5: Tout à fait. Et si on ne les fait plus travailler comme nous à l'heure actuelle, on participe à la sauvegarde de cette race, l'Auxois, qui est une race en voie de disparition, hein, quand même, il faut le noter. Et comme beaucoup de races de chevaux de trait qui disparaissent petit à petit, et c'est dommage, ça, on participe un peu au patrimoine de la France.
0: Ouais. Et au fil des ans, Caramel aujourd'hui est devenu la coqueluche du village, hein, mais avant cela, Réglisse et Carita, c'est ça ?
5: Rikita.
0: Rikita, voilà.
5: Rikita,
0: Réglisse
5: qui
0: et Rikita
5: est à la retraite,
0: également étaient très attendus, les habitants de Poyestre. Bonjour Martine.
3: Oui, bonjour.
0: Alors vous, c'est votre maman, hein, je crois, qui attend le passage de Caramel trois fois par semaine en préparant des petites carottes, des petites friandises pour Caramel.
3: Maman attend Caramel, mais Caramel attend sa friandise.
0: Et ben voilà, vous allez nous raconter tout ça dans trois minutes. Dans la suite, d'ici, ça marche. On met en avant cette belle initiative du côté de Poyestre. Et ça marche depuis plus de 15 ans. À tout de suite.

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5: Depuis plus de 15 ans, à Poyestre, les poubelles du village sont ramassées avec un cheval, caramel et une carriole. Et c'est vrai que dans le village, ça crée du sourire. Hein. Christelle, vous qui menez caramel dans les rues de Poyestre.
6: Oui, tout à fait. On a plein de personnes qui viennent nous voir. Alors, le plus drôle, c'est les touristes, façon de parler, les gens qui sont pas d'ici, qui ils voient ça, ils sont super étonnés de rencontrer un cheval dans le village qui ramasse des poubelles. Ils nous demandent tout de suite, est-ce qu'on peut prendre des photos? Ah, ce serait super qu'il y ait ça dans notre quartier, dans notre village. Donc, nous, ça nous fait plaisir. Et puis après, on a les enfants qui sont très contents.
5: Ils passent aussi devant l'IME. Vous passez avec Caramel et la carriole devant l'IME.
6: Voilà, tout à fait. Tous les jours, toutes
5: et
6: les
5: là
6: fois
5: aussi,
6: qu'on passe.
5: C'est un moment attendu.
6: Oui. Ils nous font des coucous, on les croise aussi souvent, on passe en même temps qu'ils arrivent avec leur véhicule, les petits véhicules blancs là. Ouais. Et généralement, les chauffeurs ils sont habitués, ils s'arrêtent un petit peu à côté de nous pour que les enfants leur fassent un coucou à Caramel.
5: Voilà, et puis on est aussi avec Martine, dont la maman attend régulièrement le passage de Caramel. Hein. C'est ce que vous nous disiez, Martine. Je crois qu'elle lui laisse même des friandises presque pour chaque passage.
7: Oui, et comme c'est moi qui lui fais les courses, je n'ai pas intérêt à oublier les pommes ou les carottes pour Caramel. Mais c'est vrai qu'il y a Caramel et puis il y a toute l'équipe autour de Caramel. Et ça, c'est vraiment une équipe formidable qui apporte beaucoup de bonheur.
5: Elle vous dit quoi, justement, votre maman, à propos du passage de Caramel? Qu'est-ce que ça représente pour elle?
7: Pour elle, c'est un rendez-vous vraiment avec Caramel. Et puis bon, il y a Christelle et son équipe qui toujours font un coucou, demandent comment ça va, prennent des nouvelles. Donc c'est important pour elle.
5: Mmh. Voilà. Et donc à chaque fois, une petite pomme, une petite carotte laissée à la fenêtre.
7: Voilà, c'est ça. C'est ça. Et c'est vrai que c'est un moment, pour elle, c'est un moment agréable. Ça la change un petit peu de la télé et tout ça. Elle reste à la maison régulièrement toute la journée. Donc, c'est un rendez-vous important.
5: En tout cas, merci d'avoir témoigné ce matin et embrassé votre maman. Hein. Je sais qu'en ce moment, elle est hospitalisée. Vous lui passez plein de bisous et de coucou. D'accord. De toute la part de l'équipe d'Ici Roussillon. Merci Martine.
7: Merci à
5: bientôt.
7: Merci à Christelle. Au revoir.
5: Ouais. Le cheval Caramel passe donc 3 fois par semaine. Je crois que c'est les lundis, mercredis et vendredis matin, c'est
6: oui,
5: ça?
6: Oui, tout à fait. Ouais. Et puis, c'est vrai que devant cette maison, c'est très drôle parce qu'on est sur une ligne droite, dans une rue en sens unique, donc il n'y a aucun danger, entre guillemets, puisqu'il n'y a pas de voiture qui peut arriver en face. Et dès qu'il est à 20 mètres de la fenêtre, il commence à accélérer pour s'arrêter, mais tout seul devant la fenêtre.
5: Veut dire qu'il sait qu'il y a une friandise à cet endroit-là.
6: C'est ça, mais je ne sais pas si c'est la friandise ou aussi la personne, la caresse, le rapport humain, parce qu'il fait exactement la même chose dans une autre rue. Où là, c'est pas une maison, c'est carrément c'est un garage. Donc la personne n'est pas là tout le temps, mais dès qu'il voit cette personne, il accélère pour aller s'arrêter devant cette porte de garage. Et chez ces deux personnes, il nous fait ça. Alors que chez d'autres, il y a d'autres personnes qui donnent des carottes.
5: Mais c'est pas pareil. Là, il y a une relation particulière. Voilà.

0: Catherine Vigneault, vous qui représentez le Mas Bresson ce matin, ce centre équestre qui a plus de 30 ans, c'est vrai que un cheval dans une ville, c'est des caresses, c'est des petites attentions comme ça, hein, et c'est important.
1: Tout à fait, c'est remettre un petit peu le cheval à sa place et puis prendre du temps. Au centre équestre, nous, on accueille beaucoup de monde et on donne beaucoup d'importance à cette relation homme-cheval qui doit vraiment reprendre sa place. On n'a pas eu besoin dans notre établissement, on n'a pas eu besoin de demander aux gens de poser leur téléphone portable. Ça s'est fait naturellement. Et c'est un moment, une parenthèse dans la vie où les gens reprennent beaucoup sur la relation homme-cheval.
0: Voilà. Et bien sûr, on parlera de ce Mas Bresson qui est une institution à Perpignan du côté de la Porte d'Espagne. Un centre équestre qui fête ses 31 ans, je crois, cette année. Ce qui est bien avec les chevaux, c'est que bon, c'est écolo, hein, le ramassage des ordures comme ça en centre-ville. Et puis les chevaux, ça fait aussi du fumier.
1: Tout à fait.
0: Ça et
1: fait
0: le fumier, eh bien, vous le distribuez dans certaines exploitations de la région, notamment du côté de Canoës. On va découvrir dans un instant l'Horte de la Prade, ces nouvelles fermes maraîchères en bio et en permaculture du côté de Canoës. Et on sera avec une toute jeune agricultrice dans ces prochaines minutes.

0: The Blues Brothers. Ça se passe ici, sur votre radio préférée. Ici Roussillon, il est 10h30.
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0: Ici Express, c'est l'info utile pour vous. Près de chez vous, par exemple, si vous êtes à Canoës, il y a une nouvelle boîte à livres qui vient d'être créée. C'est chez Emmaüs que des habitants attentifs ont déniché ce meuble au potentiel évident. Cette boîte à livres qui vous attend désormais à proximité de l'annexe mairie. C'est sur la rue des Terrasses. Le principe, il est tout simple. Vous déposez un livre qui vous a marqué. Vous en empruntez un autre. C'est gratuit. C'est libre et c'est sans inscription. Nouvelle boîte à livres à Poyestre qui rejoint par exemple la boîte à livres qui est installée dans le centre de Cléra, par exemple.
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0: Et ce matin, on est avec l'équipe du Mas Bresson, ce centre équestre qui existe depuis plus de 31 ans du côté de la Porte d'Espagne et qui organise ses collectes d'ordures, de poubelles dans le centre-ville de Poyestre, dans le centre ancien du village, hein, avec un cheval, Caramel et la carriole. Alors on le disait, c'est vrai que au Mas Bresson, vous avez pas mal de fumier du coup, avec vos 30-40 chevaux.
3: On a 40 chevaux, pas mal de fumier, et on a deux agriculteurs qui viennent nous chercher le fumier. Un agriculteur, Didier Salgado, que tout le monde connaît.
0: Le Mas La Devèze,
3: voilà,
0: à Poyestre.
3: Tout à fait. Et une jeune agricultrice qui nous a rejoint il y a peu de temps.
0: Et on est ravis de l'accueillir en studio. Parce que c'est vrai que c'est votre première année d'exploitation, c'est ça?
3: Oui.
0: Laetitia Millet, votre ferme maraîchère, c'est l'Horte de la Prade.
3: Oui.
0: Vous êtes installée à Canoës.
3: Tout à fait.
0: Racontez-moi le paysage, les champs quand on est chez vous, parce que je crois que c'est vraiment en pleine nature.
3: Voilà, oui, c'est à l'entrée de Canoës, donc situé dans la Prade, sur les bords de la Prade, qui est un ancien marais asséché pour les cultures vivrières. Et donc sur 2,5 hectares, entouré de haies, de multiples oiseaux et autres gibiers.
0: Ouais. Et c'est là donc que vous avez créé votre exploitation.
3: Tout à fait.
0: Toute jeune agricultrice.
3: Oui.
0: L'an dernier, vous étiez encore presque à l'école, CFA de Rivesaltes.
3: Oui, tout à fait. J'ai fait une année au lycée agricole, au CFPPA, ouais. Tout à fait.
0: Et qu'est-ce qui vous a donné envie de vous tourner vers ce métier? Parce que c'est pas évident quand même.
3: Déjà, c'est familial. Moi, mes grands-parents étaient agriculteurs, éleveurs de laitières pour le comté, parce que je suis originaire du Jura à la base, et donc voilà, je suis née dedans, et puis après, j'ai eu un autre parcours professionnel, et puis une envie de revenir aux sources, et de cultiver des bons légumes, d'abord pour nous, nos enfants. Et
0: en
3: puis,
0: bio, en permaculture voilà. Aussi,
3: oui.
0: Les PO, c'est un coup de cœur pour vous?
3: Oui. Et puis c'est vrai que on a une situation géographique qui est extraordinaire, et ce qui fait que moi c'est uniquement du plein champ, donc en étant en zone naturelle protégée, j'ai pas de tunnel ni de serre, donc c'est propice à une culture diversifiée en maraîchage.
0: Et vos fruits et vos légumes, ils sont magnifiques. Là vous avez ramené une cagette qui déborde tellement c'est beau, tellement c'est vert.
3: Oui.
0: Il y a du fenouil magnifique,
3: oui.
0: Notamment. Il y a quoi d'autre?
3: Du fenouil, des blettes, des radis, salades, encore pastèque melon, des poivrons, aubergines blanches. Voilà, on est un petit peu entre deux saisons, donc on a encore un petit peu de légumes d'été. Et puis, on part sur les légumes d'automne, voilà, bientôt les choux, les poireaux, le céleri, voilà, plein d'autres choses.
0: Bilan de cette première année d'exploitation, toute jeune agricultrice,
3: oui.
0: C'est le plaisir qui ressort de cette première année où ça a été,
3: oui,
0: parfois difficile?
3: Non, c'est pas plus difficile qu'un autre métier. Après, je suis très bien accompagnée par la Chambre d'Agriculture, Terre Vivante, enfin pas mal d'associations aussi autour. Donc, de fait, ça, voilà, on a des gens vers qui se tourner pour des questions ou quand des fois ça va un petit peu moins bien. Voilà. Et puis après, il faut apprécier la chaleur à sa juste valeur. Et bon, ça a été un petit peu rude au mois de juillet. Et on a
0: mais la récompense.
3: Saison,
0: c'est ce que vous,
3: voilà,
0: avez sous les yeux là. J'imagine
3: assez allongé,
0: que quand le semis de salade est en pleine production,
3: oui,
0: ça doit être quand même très satisfaisant.
3: Oui,
0: ça.
3: Oui. Et puis là, malgré le fait qu'on arrive sur l'automne, on a de belles couleurs encore avec les diverses variétés de salades. Enfin voilà, donc ça fait vraiment un très beau tableau au milieu de la Prade. Hein. Ouais. Et d'ailleurs, on peut nous voir le long de la route en allant à la déchetterie de Canoës. Donc on a beaucoup de supporters. D'ailleurs, n'hésitez pas à faire un petit klaxon, ça nous encourage.
0: Et ce qui est bien, c'est qu'on veut chez vous, on peut réserver de délicieux paniers de fruits et de légumes cultivés donc en pleine terre, dans cette zone protégée, en bio, tout en permaculture. Et chaque semaine, vous composez en fonction de la récolte ces paniers.
3: Oui, tout à fait. Et puis, vous pouvez les retrouver aussi à la ferme des Augustins, ici à Perpignan, voilà, où, dans la boutique des producteurs, tout à fait, où je me suis associée il y a peu de temps. Et puis, voilà, on va aussi distribuer des paniers à l'IUT de Perpignan. Et
0: je fais. C'est-à-dire quoi, à l'IUT de Perpignan? C'est-à-dire qu'on commande chez vous aux étudiants, d'accord.
3: Voilà, les étudiants, on aura un partenariat à partir de la semaine prochaine sur un panier de légumes, donc à peu près toutes les quinzaines. Et panier de légumes avec quelques fruits aussi, et voilà, proposer à chaque étudiant.
0: Dans les derniers paniers, il y avait des tomates, des padrons, de la courge, de l'aubergine blanche, salade, radis, grenade.
3: Oui.
0: Et puis on vous retrouve également le week-end devant la pâtisserie Honoré.
3: Tout à fait. À Canoës, oui.
0: Là aussi,
3: oui.
0: Belle adresse, hein, cette pâtisserie gourmande.
3: Oui, très gourmande. C'est pour ça, je vous propose des salades pour avoir un repas léger et ensuite, vous avez un bon dessert.
0: Voilà, l'Horte de la Prade à Canoës. Vous restez avec nous, on continue à discuter ensemble. Et puis, on vous parle également du Mas Bresson avec ses cours d'équitation qui sont donnés depuis 31 ans aux portes de Perpignan.

0: Les oubliés, c'est Gauvin Serre, ça, sur Ici Roussillon. Il est 11h20.
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0: Dernière partie avec tous nos invités ce matin autour du ramassage des ordures à cheval dans le centre-ville de Poyestres. Déjà, on voulait vous féliciter parce que, en fait, cette initiative, elle a plein, en cascade, il y a plein d'effets positifs, hein, Christelle.
3: Oui, tout à fait. On est lien social, on est service porte-à-porte, on est animation.
0: C'est vrai, vous me disiez, de plus en plus, il faut aller amener ses poubelles très loin de la maison, alors que là, c'est vraiment devant la porte, hein, qu'on laisse ses poubelles.
3: Ah oui, c'est devant la porte. C'est un service porte à porte. D'ailleurs, souvent, on a des personnes où on passe, mais c'est pas nous qui devons ramasser leurs poubelles, c'est des gros containers, et ils ont oublié de la sortir, et ils nous courent après, ils font « Ah, s'il vous plaît, est-ce que vous pouvez nous prendre ces sacs, parce qu'on va pas tenir une semaine avec nos poubelles ?» Donc, voilà, c'est... On est un service, un vrai service.
0: Et vous, je sens que vous êtes fier de guider Caramel dans ces petites ruelles de Poyestres. Martine Vigneault, le Mas-Bresson, on le disait, 31 ans déjà à côté d'Auchan, c'est ça? Vous êtes installé
4: c'est
0: là-bas?
4: C'est ça, tout à fait. On est derrière Auchan, sur la traverse qui mène au cimetière du Sud. On est installé depuis 31 ans sur le site du centre équestre du Mas-Bresson. On effectue des cours principalement le mercredi et le samedi. Ouais.
0: Et vous en avez formé, hein, des Perpignanais,
4: et
0: des Catalans.
4: On en a formé, on est déjà la troisième génération qui revient chez nous. C'est donc, à première vue, ça plaît.
0: Avec toujours cet amour du cheval que vous mettez en avant dans toutes ces initiatives. Et je le rappelle, hein, vous avez envie de ramener le cheval dans nos villes parce qu'il avait une place importante il y a encore un siècle, par exemple, dans les rues de Perpignan. Le cheval peut-être dans les champs aussi bientôt.
5: Et oui, pourquoi vous. Pas, vu que cette année, j'ai fait une petite formation en traction animale, donc sur cheval de trait, voilà, donc sur des planches maraîchères, donc oui.
0: Peut-être un jour un cheval de trait à l'Orte de la Prade à Canouès.
5: C'est
0: où vous
5: une
0: êtes
5: idée, oui, fortement ancrée.
0: En attendant, eh ben, on déguste vos bons fruits, vos bons légumes avec les paniers que l'on peut commander à la boutique de la rue des Augustins, par exemple, à Perpignan, ou directement aussi sur l'exploitation. Fait. Je vous remercie d'être passé par ici ce matin. Une
5: Merci.
0: Caresse, une carotte et une pomme à caramel, hein,
5: Tout
0: de
5: à
0: la
5: fait.
0: Part de l'équipe.
5: Ce sera fait, avec plaisir.
0: Et le ramassage des ordures comme ça qui a lieu trois fois par semaine, donc sur Poyestres, lundi,
5: mercredi
0: et vendredi. Merci à vous tous, à bientôt.

0: Tomber pour la France avec Étienne Dao sur Ici Roussillon.
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0: Ah, en voilà une autre de belle initiative depuis plus de 15 ans, à Rivesaltes cette fois-ci, pour garder un centre-ville dynamique, les commerçants se sont réunis et proposent la carte des saveurs qui revient donc cette année. Bonjour Jessica Denis.
3: Bonjour.
0: Vous êtes animatrice de l'association des commerçants de Rivesaltes. Ça fait 15 ans hein, que tous les commerçants se sont réunis pour proposer cette carte qui permet de découvrir les petits commerces de la ville.
3: Oui, ça fait plus de 15 ans que cette animation est organisée par l'association. Cette année avec de la nouveauté en dégustation.
0: Ouais. Et l'idée, c'est vraiment de ramener la population en centre-ville.
3: C'est ça, de ramener la population au centre-ville et de faire découvrir les commerces de proximité de bouche.
0: Alors cette carte des saveurs, elle coûte 12 euros et elle va permettre ce samedi de partir à la rencontre de 10 commerçants qui ont préparé des petites gourmandises, on va dire, pour les clients, hein, c'est ça?
3: C'est ça, alors sachant que l'association prend en charge aussi une partie, donc réellement ils en ont plus de 12 euros.
0: Ouais. Et du coup, on pourra ensuite déguster plein de bonnes choses samedi. De commerce en commerce.
3: C'est ça. À l'achat de la carte, vous avez aussi un sac offert par l'agence Arago Immobilier et un stylo et de bonbons aussi offert par l'agence Arago Immobilier.
0: Ouais.
3: Donc avec
0: Et ensuite, on fait le tour des commerces. Par exemple, à la boulangerie, il y a une fougasse au graton qui nous attend. Le domaine de Rombaud prépare des toasts au saumon. La charcuterie Dufaux, qui est quand même un emblème de la ville de Rivesaltes, prépare des bols de picoulate.
3: Oui, c'est ça. Et la plupart donc, des commerçants seront regroupés place du Général de Gaulle. Mais d'ailleurs, on est avec un commerçant, René, de la crèmerie chez Julienne. Donc, je vais lui passer la parole.
0: Oui, bonjour René. C'était pas prévu, mais vous êtes le bienvenu, c'est ici Roussillon. La crèmerie chez Juliette, là aussi, c'est une institution à Rivesaltes.
4: Voilà, on a une chance quand même, c'est d'avoir des métiers de bouche de qualité dans le centre-ville. Et c'est vrai qu'on invite à l'occasion de ce carte des saveurs toutes les personnes qui connaissent déjà ou qui ne connaissent pas à venir effectivement nous rencontrer. Donc le principe, effectivement, comme vous l'avez dit, de passer dans les différents commerces. En fait, l'ensemble représente un repas. Et pour ceux qui le souhaitent, à l'issue, il y a des tables, des chaises et de la musique sur la place Général de Gaulle. Voilà, pour finir en beauté. Tous ensemble. L'an dernier, ça a été une belle réussite. On espère que ça sera pareil.
0: Eh bien voilà, vous êtes parfait. Merci beaucoup. Vous avez bien résumé la situation. Ça marche, hein, cette carte des saveurs qui existe depuis plus de 15 ans. Chaque année, il y a 200 participants. Et c'est une belle manière de mettre en avant les commerces de nos centres-villes. Merci à vous deux d'être passés par ici ce matin.
3: Merci à vous en tout cas.
0: À bientôt.
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0: Ici ça marche, mais ailleurs aussi il y a de bonnes idées. On prend la direction du Vaucluse ce matin avec vous, Robin Bernot.
14: À Entraigues-sur-la-Sorgue, un épicier a décidé d'offrir le goûter à ses clients.
15: Mais c'est très bien et ça permet un petit moment d'échange après le côté matériel de la sortie.
14: Chouchouter ses clients sans rien leur demander en retour. Cet été, Florian Bourras, le gérant de l'épicerie située juste à côté d'Avignon, avait commencé par offrir des bouteilles d'eau fraîche en pleine canicule, puis des glaces. Et pour la rentrée, il a renouvelé l'opération avec des goûters gratuits. Une madeleine, une compote, une petite brique de jus de fruits. Et pas besoin d'acheter quoi que ce soit pour en profiter. Son objectif, dit-il, simplement rendre service et faire plaisir. Notre journaliste David Doba est allé à sa rencontre.
16: Franchement, nous, cet été, on a bien travaillé. Et justement, c'est pour ça que j'ai fait toutes ces actions pour remercier. Je peux me permettre de faire ces petits goûters. Même honnêtement, si je ne pourrais pas me permettre, j'essaierai de trouver le moyen de faire un petit plaisir à moindre coût. Juste un petit bonjour, un sourire et on prend le goûter. Et pas besoin de consommer. Il y a certains enfants qui ont un repas ou deux repas par jour. Du coup, rapporter ces petites pierres à l'édifice, même si c'est minime, un petit goûter à 60 centimes, une petite compote, une petite madeleine, ben, ça fait plaisir.
14: Vous l'avez entendu, un simple bonjour suffit pour en profiter. Florian insiste, c'est entièrement gratuit. Ici, près d'Avignon, ça marche. Mais vous, qu'en pensez-vous? Pourriez-vous vous rendre exprès chez cet épicier s'il était à côté de chez vous? J'ai posé la question à Yvette.
15: Exprès? À cause du goûter?
14: Oui, par exemple.
15: Pourquoi pas? Il faudrait faire l'expérience, tenter le coup pour voir.
14: Et au-delà du goûter gratuit, cette initiative est aussi un prétexte pour créer de la discussion avec nos commerçants.
15: Tout à fait, ça permet de compléter un moment convivial.
14: Bon, je dois vous l'avouer, j'ai aussi été un petit peu curieux avec Yvette. Aujourd'hui, en maison de retraite, près de Colmar, je voulais savoir si elle continuait à prendre des goûters.
15: Des goûters, l'après-midi, nous avons une collation. Donc moi, le goûter, c'est la tisane et puis une viennoiserie ou bien un morceau de biscuit, de gâteau.
14: Oui, parce que finalement, le goûter, c'est un peu une madeleine de Proust qui nous rassemble tous. Je ne sais pas si vous vous souvenez, par exemple, du petit pain au lait dans lequel on glissait un bout de tablette de chocolat. C'était très coquin, ça, très très gourmand. Quoi qu'il en soit, à Entraigues-sur-la-Sorgue, Florian Bourras ne compte pas forcément s'arrêter là avec ses collations gratuites. Il envisage déjà d'autres actions solidaires dans les prochains mois. Et vous, est-ce que vous vous souvenez de votre goûter préféré, petit?
0: Oui, c'était bien bon. En tout cas, grâce à vous, on fait le plein de bonnes idées à travers la France tous les jours. Robin Bernot et ses goûters solidaires. Dans un instant, notre galerie de portraits avec Pierre Vergès. Les gens d'ici, c'est juste après Coldplay sur Ici Roussillon. Belle matinée avec nous.

0: C'est Coldplay sur ici, Roussillon, notre galerie de portraits légendes ici. Ça, c'est avec vous, Pierre Vergès. Rencontre avec Thierry Coe, qui incarne de la plus belle des façons cette journée un peu particulière hein, aujourd'hui, Pierre.
1: J'étais sûr que vous l'aviez coché sur votre calendrier. Aujourd'hui, c'est la journée nationale de la résilience et nous avons quelqu'un qui personnifie complètement ce terme de résilience. C'est Thierry Coe. Il est pompier professionnel, officier, et il est également premier adjoint à la mairie d'Amélie. Il est bien qui va fêter cette journée de la résilience. Thierry, votre parcours, c'est de la Catalogne Sud au Vallespir.
2: Oui, tout à fait, Pierre. J'ai 52 ans. Je suis avant tout autre chose, un enfant du Vallespir. J'en suis fier, bien sûr. Mes racines familiales, comme tu l'as dit, plongent dans la Catalogne Sud, autant du côté maternel que paternel. C'est vraiment un sentiment d'appartenance. Alors, j'ai fait mon lycée à Bonsecours, c'est que j'ai eu mon bac. Ensuite, j'ai travaillé à l'usine Stérimètre de papier à Amélie-les-Bains, où en parallèle, j'ai passé mon BTS d'informatique de réseau. Et ensuite, j'ai dû faire un choix déterminant, c'est-à-dire être sapeur-pompier professionnel et donc passer le concours.
1: Ça, c'est le rêve de tous les enfants. Hein.
2: Oui, tout à fait. Mais moi, c'était vraiment une passion. Je passais plus de temps à la caserne d'Amélie que chez moi. Donc, à un moment, je dis, j'ai passé le concours. Je l'ai eu du premier coup et j'ai eu mon premier poste à Grenoble.
1: Aïe.
2: Ouais, très froid, très chaud au Grenoble. Hein. Et j'ai passé 4 ans où c'est que ça m'a enrichi, bien sûr, professionnellement et sentimentalement. Mais il faut, tu sais, parfois, s'éloigner de ses racines pour mesurer combien elle vous habite.
1: Alors, les gens qui partent du pays catalan, moi je constate, ils finissent toujours par y revenir. Vous êtes revenu.
2: Oui, tout à fait. Donc, je suis revenu dans les Pyrénées orientales, au CSP de Perpignan, au centre de secours principal de Perpignan, où là, bien sûr, vous donnant un an et demi, j'ai été affecté au service formation. En parallèle, j'ai passé un master en pédagogie et j'ai atteint le grade d'officier de sapeur-pompier.
1: Bravo. On parle de résilience. Il y a quand même une intervention qui vous a marqué, qui a même marqué tous les Perpignanais. C'est le fameux incendie place de la Loge de la parfumerie Douglas, c'était le 7 octobre 2008.
2: Ouais, c'est exact, Pierre. Là, un de nos collègues, sapeur-pompier, a été grièvement blessé après une chute d'échelle. C'était Alexis, bien sûr. Il a fait 20 jours de coma et 90 jours d'incapacité totale de travail. Donc, ça a rappelé avec force les risques que prennent les pompiers pour protéger la population.
1: Ouais, parce que c'était un vrai combat, hein, cet incendie. Hein, parce qu'il y avait des maisons autour, c'était chaud.
2: Ouais,
1: hein,
2: ouais.
1: Façon de parler.
2: Tout à fait. Et c'était, tu vois, face à cette épreuve, tu vois, la solidarité, la fraternité qui unissent les sapeurs-pompiers, ça prend tout son sens là.
1: Aujourd'hui, journée de la résilience, que nous proposez-vous à Amélie?
2: Voilà. Alors aujourd'hui, on fait cette journée de la résilience. Alors juste un petit rappel, la résilience c'est quoi? Concrètement, c'est notre capacité collective à faire face à un événement exceptionnel et à retrouver rapidement une vie normale. Donc Amélie a choisi cette journée de 10h à midi, de 14h à 17h, faire des stands devant la place de la mairie. Il y aura l'ONF pour les OLD, c'est-à-dire les obligations légales de débroussaillement. Il y a la préfecture, un grand merci quand même au service interministériel de la protection civile. Il y a les sapeurs-pompiers qui vont nous parler du risque feu de forêt. Et bien sûr, notre réserve communale, il y aura du défibrillateur et une exposition pendant 15 jours sur les rivières grondes que le syndicat du TEC nous prête pour sensibiliser la population et les informer et les prévenir.
1: En fait, vous faites une action pédagogique pour toute la population.
2: Oui, on fait de la prévention, de l'information pour la population pour prévenir les risques.
0: Les gens d'ici, bye Pierre Vergès. Vous pouvez retrouver toute la galerie de portraits hein, sur ici.fr et l'appli ici. Le numéro de téléphone pour jouer avec vous, John Bourgeois. Bonjour.
3: Bonjour, c'est le 04 68 35 5000 pour jouer à sa match, s'inscrire et tenter de remporter
0: le cadeau
3: de la semaine.
0: Il est énorme encore.
3: 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Et puis en plus, la détente à tout prix, comme d'habitude, on vous rajoute un petit peu de détente avec 45 minutes d'accès à l'espace spa de la Villa du Flot, David.
0: Eh ben voilà, ça c'est à gagner en jouant avec vous tout au long de cette semaine. Demain, on se retrouve aussi en extérieur.
3: En extérieur.
0: Sur le marché d'Argelès.
3: Pour ici, ça marche
0: pour
3: avec
0: ici,
3: vous.
0: Ça marche et ici, ça match.
3: Et ici, c'est vous aussi, entre 9h et 10h. Rendez-vous à Argelès demain.
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5: 11h.
3: À 11h, les informations avec vous, François David, bonjour.
5: Bonjour.
3: Lors des réquisitions au procès de l'incendie de Saint-Laurent-de-la-Salanque.
5: Oui, depuis maintenant presque 2h, ce sont les deux avocats généraux qui ont pris la parole pour leur réquisitoire devant une cour d'assises pleine à craquer. À leurs yeux, la responsabilité des trois accusés ne fait aucun doute et d'ici quelques minutes, on devrait connaître les peines qu'ils requièrent contre les trois accusés. La parole sera alors aux avocats de la défense avant le verdict attendu demain. Les accusés qui encourent la réclusion criminelle à perpétuité pour cet incendie qui a fait 8 morts, dont 2 enfants. La manifestation a démarré place de la Victoire à Perpignan. Plusieurs centaines de personnes présentes pour cet acte 5 de la mobilisation des lycéens avec le renfort des étudiants. La fac de Perpignan est de nouveau fermée ce mardi. Manifestation également dans toute la France avec le soutien inattendu de Greta Thunberg, la militante écologiste qui participe au rassemblement devant le lycée Paul-Éloire de Saint-Denis. C'est l'un des épicentres du mouvement. On nous vole notre avenir, a-t-elle déclaré. Les écoles ne reçoivent pas les investissements dont elles ont besoin, a-t-elle poursuivi, se disant extrêmement fière des étudiants français. Un homme de 30 ans gravement blessé dans un accident de trottinette électrique. C'était hier soir au sud de Perpignan, secteur du Mas-Palégris. Collision entre la trottinette et une voiture. L'an dernier, 80 personnes sont décédées en France au guidon de trottinette électrique. Les premiers versements aujourd'hui pour les agriculteurs sinistrés cet été dans les Pyrénées-Orientales. Plus d'une vingtaine d'exploitations touchées par l'incendie de Trévillac vont se partager une enveloppe de 287 000 euros versée par l'État. Et puis concernant la sécheresse, 44 agriculteurs vont se partager 112 000 euros. Les députés doivent voter solennellement aujourd'hui l'ensemble du texte sur la loi de protection intégrale. À l'issue des débats la semaine dernière, on a réussi à préserver l'intégrité de la proposition de loi, affirme la rapporteure générale, même si certaines dispositions ont été abandonnées. Et puis le retour de la Ligue des Champions ce soir avec un gros défi pour Lille sur le terrain d'Arsenal et des retrouvailles pour l'attaquant lillois Olivier Giroud qui a joué à Arsenal pendant 6 ans. Coup d'envoi à 21h. Un peu plus tôt dans la journée, Lens va recevoir les Portugais du Sporting. Il est 11h03. La météo pour aujourd'hui, ça donne quoi ?
3: Du soleil et de la douceur, hein, prévu toute la journée dans les Pyrénées-Orientales. Ciel bleu pour tout le monde dans le département, avec encore un peu de tramontane cet après-midi. Alors côté fenouillade, surtout jusqu'à 40 km/h de rafale. Les températures, je vous ai dit, très douces, avec 27 degrés hein, cet après-midi à Perpignan, à Serré, à Boulternère, 26 à Vingros, 21 à Prats de Moyo et 20 degrés sur le Placerdan à Sayagouze. En Catalogne Sud, maintenant le petit coup d'œil chez nos voisins, on va où, François David ?
5: Allez, Startit ce matin.
3: Allez, Startit. Alors, on va voir quelle température, quel temps. Allez, Startit, 21 degrés cet après-midi, 23, pardon. C'était sur la température actuelle à 11h03. 23, grand soleil. Il y a très peu de vent en Catalogne Sud et notamment à Allez, Startit. À tout à l'heure, midi.
5: À tout à l'heure.
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3: Avec ce deuxième jour de jeu et ce cadeau à gagner d'ici vendredi, si vous êtes champion de Ça match, si vous totalisez le plus de matchs, le plus de réponses en commun avec nos différents invités au studio ici Roussillon, vous pouvez remporter votre séjour pour deux à la Villa du Flo. Oui, on vous offre le cocooning, la détente, la gourmandise, la nuit relaxante pour deux en chambre exécutive de la Villa du Flo. C'est les nouvelles chambres qui ont été refaite en 2020. Il y a des petits déjeuners buffets pour deux, toujours le dîner en trois plats autour de la suggestion du chef Pascal Boreil. La coupe de champagne, je l'ai oublié tout à l'heure quand j'en parlais à David Rochier, coupe de champagne pour deux personnes, une par personne. 45 minutes aussi d'accès au spa luxe de la Villa du Flo avec sauna, hammam, jacuzzi extérieur, tisanerie et douche sensorielle. Oui, ça donne envie, Laurence, à la réalisation de cette émission. On va recevoir notre invité au studio ici Roussillon, l'organisatrice du salon du mariage à Perpignan qui arrive ce week-end, la directrice générale de Perpignan Congrès Expo, Sarah Bonnet, qui arrive dans quelques instants.
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3: Et ça tombe bien, on va parler de mariage. Alors la chanson est adaptée, je trouve. Partenaire particulier, c'est tout de suite. C'est partenaire particulier. Même chanson, même artiste, 11h05.

0: partenaire particulier sur Ici Roussillon. Ça tombe bien, on va parler de salon du mariage aujourd'hui. Pour votre jeu, ça match.
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0: Ça match de 11h à midi. Votre jeu de la fin de matinée sur Ici Roussillon pour emporter un cadeau. D'ici vendredi pour notre champion de la semaine, celui qui aura totalisé le plus de matchs. Pour l'instant, c'est Marie avec 9 matchs. C'est un petit score. On démarre doucement. On a démarré la semaine hier. Pour l'heure, Marie, en tout cas, est notre championne de la semaine. Elle remporterait, si on s'arrêtait comme ça, à 9 matchs, un séjour incontournable à la Villa du Flot. Une nuit pour deux en chambre de la Villa du Flot. Les petits déjeuners buffets toujours pour deux. Le dîner en 3 plats autour d'une suggestion du chef. Une coupe de champagne par personne au bar de la Villa du Flot. Et puis, il y a la détente aussi. Le spanux, le hammam, le sauna, la douche sensorielle, le jacuzzi extérieur. 45 minutes d'accès à cet espace détente du spanux de la Villa du Flot. Allez, on joue pour ce joli cadeau à sa match.
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0: Et je vous ai dit qu'on allait jouer autour du salon du mariage. Oui, il va y avoir des questions thématisées puisqu'on reçoit aujourd'hui la directrice générale de Perpignan Congrès Expo, c'est Sarah Bonnet. Bonjour Sarah.
3: Bonjour.
0: Bon, salon du mariage, est-ce que c'est comme organiser 50 mariages en même temps? C'est aussi difficile ou pas?
3: Non, c'est beaucoup plus simple. Le salon du mariage, c'est le salon effectivement du mariage, de l'union en général et de tout événement festif parce qu'on va retrouver plus de 90 exposants. Mais ça peut aller du DJ au traiteur, au coiffeur. Alors effectivement, aux incontournables robes, costumes et bagues de mariée, ça, bon, des mariés. Mais voilà, tout ce qui tourne autour de l'événementiel, on aura plus de 90 exposants présents et un village food truck. Alors pas seulement pour y manger le temps d'un week-end, mais aussi pour choisir votre prochain food truck pour votre événement.
0: Ah oui, évidemment. Donc on va pouvoir se régaler et régaler les amis ensuite le jour de notre mariage. Alors on s'adresse aux peut-être futurs mariés, mais pas que. C'est juste les gens qui ont envie d'être émerveillés de voir toutes ces beautés d'un mariage.
3: Oui, et puis on a toujours un anniversaire à fêter, un événement particulier. Donc c'est plus généralement le salon du mariage et des festivités.
0: Et je le rappelle, c'est au Parc des Expositions de Perpignan, au Hall E du Parc des Expos qu'on va retrouver. C'est 90 exposants, il y aura des animations aussi, des défilés. On va en parler grâce aux questions thématisées au cours de ce jeu. Ça match et aussi, en fin d'émission, on aura quelques minutes pour nous, Sarah Bonnet. On accueille tout de suite Benoît, notre prochain candidat de Ça match.
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0: Benoît de Reynès. Bonjour Benoît.
4: Bonjour John.
3: Alors, bonjour.
0: Vous allez me rappeler bonjour. Quelques souvenirs, Benoît. Moi, Benoît de Reynès, ça me parle. J'ai l'impression que vous avez déjà joué avec nous et que vous aviez déjà été bon, même.
4: Ouais, j'avais fait 20 points la dernière fois et le vendredi, il y a une personne qui a fait 21 points.
0: Ah oui, c'était au dernier moment. Suspense.
4: Oui. Ouais.
0: Est-ce qu'on l'a encore mauvaise, Benoît ? On arrive avec des bonnes dispositions aujourd'hui.
4: Ah, j'arrive avec des bonnes dispositions, moi j'y crois toujours, faut insister.
0: Bon bah c'est bien, vous avez bien raison d'insister, Benoît. Alors, vous l'avez compris, avec notre invité au studio Ici Roussillon, avec qui il va falloir matcher aujourd'hui, il va être question de mariage, mais pas que, il y a aussi des questions qui n'auront rien à voir. Le score à battre, c'est 9 matchs, c'est assez petit pour l'instant. Hein. On démarre à peine, Benoît, c'est faisable 9 matchs.
4: Ça devrait être faisable.
0: Allez, on ne s'avance pas trop non plus, c'est important. Benoît, on est prêt?
4: Je suis prêt.
0: Allez, on y va pour ça match.
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0: Et j'en profite, même si Sarah Bonnet elle a déjà fait plusieurs sa match sur Ici Roussillon, mais par rappeler les règles un petit peu de sa match. Hein. Je vous ai posé tout un tas de questions. Benoît va répondre au même. L'objectif qu'il trouve vos réponses, d'avoir des réponses en commun, des matchs à partir de 3 matchs sur les 5 réponses que vous nous avez citées. Eh bien, on continue. On peut reposer des questions à Benoît. Un match égale 1 point. On enchaîne les questions et les points comme ça. Sachant que la première question, Benoît, c'est une question de... Benoît ?
4: Le mariage ?
0: Oui, aussi, mais c'est une question d'échauffement, Benoît.
4: D'échauffement, oui.
0: Ouais, là, ça va être très facile. On va même pouvoir l'aider, Sarah, sur cette première question. La première, on peut l'aider.
4: Il faut bien m'aider. Hein.
3: Ouais. Déjà, je ne vous ai pas piégé, c'est déjà pas mal.
0: Ouais. Il y aura peut-être des questions, des réponses pièges d'ici tout à l'heure. On verra, hein, Sarah Bonnet. Alors là, c'est ça, on est autour du mariage. C'est une question que j'estime assez simple, mais dans tous les cas, on va vous aider. Vous avez 30 secondes, Benoît de Reynès, pour me citer des personnes présentes à la table des mariés pour le dîner de mariage. C'est parti.
4: Alors, les parents, les beaux-parents, les frères, les sœurs, les oncles, les tantes, les amis.
0: Les plus importants.
4: Les mariés, la mariée et le marié. Les cousins, les cousines, les grandes tantes, les petits cousins, les amis. Pourquoi pas le curé, hein, le maire aussi, pourquoi pas.
0: Allez, carrément, le maire. Le président de la République.
4: Ouais, voilà, pourquoi pas, ça dépend qui on connaît. Hein.
0: Bon, Benoît, on va vérifier combien ça a fait à toutes ces réponses. Le curé n'y était pas, je vous le dis. 4 matchs, Benoît, c'est bon, mais on n'a pas fait de carton plein.
4: Non.
0: Et pourtant, Sarah, il en manquait un.
3: Il vous a manqué en commun avec moi les témoins.
0: Les témoins, Benoît.
4: Ah ouais.
0: C'est vrai qu'on a cité les meilleurs amis. Ils y étaient. Il y avait quoi d'autre, Sarah ?
3: Ben, les parents, alors j'ai pas mis les beaux-parents, mais ça pourrait. Les frères et sœurs, les meilleurs amis et les mariés. Bon, on est d'accord que les témoins peuvent faire partie de tous ces gens qu'on vient de citer.
4: C'est pour ça que je les ai pas dit.
0: Ouais, bah oui. Des fois, les témoins, c'est aussi les frères et les sœurs, c'est aussi les meilleurs amis. Donc c'est vrai que bah, ça y était aussi. Voilà, tout simplement. Bah, ça fait 4, c'est très très bien. C'est un très très bon démarrage, Benoît de Reynès. Rappelez-moi ce que vous faites dans la vie, Benoît. Peut-être que je ne vous l'ai pas demandé d'ailleurs.
4: Moi, je travaille pas.
0: Vous travaillez pas. C'est vous êtes en, je sais pas, en incapacité ou c'est les grandes vacances toute l'année.
4: En incapacité.
0: Ouais. Ok. Bon bah Benoît, on joue à sa match. Vous soufflez un petit peu du côté de Reynès. On joue à sa match encore jusqu'à midi. On va vous reposer quelques questions pour gagner ce séjour à la Villa du Flot. Ça donne envie quand même, Benoît.
4: Ah oh, mais grave envie, grave. En plus, j'ai voulu y aller manger déjà. Je suis pas encore allé. Je suis jamais allé, donc ça me donne énormément envie.
0: Là, dans le cadeau, repas en 3 temps, entrée, plat, dessert avec le chef Pascal Boreille. Ce qui donne envie aussi, c'est Queen. La musique, vos chansons préférées sur Ici Roussillon, A Kind of Magic.

0: A Kind of Magic Queen sur votre radio Ici Roussillon. La magie, elle est là sur Ici Roussillon avec Ça Match, votre jeu de la fin de matinée.
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0: Et la magie, elle est aussi dans le cadeau de Ça Match que l'on vous offre cette semaine, que l'on offre en tout cas au champion de la semaine. Celui qui aura totalisé le plus de matchs aura le droit à son séjour cocooning détente à la Villa du Flo, hôtel 4 étoiles à Perpignan, avec la nuit pour deux, les petits déjeuners, le dîner au resto bistronomique en trois temps, la coupe de champagne par personne et les 45 minutes de hammam, de jacuzzi extérieur, de douche sensorielle, de tisannerie au spa nuxe de la Villa du Flo. On joue aujourd'hui au studio avec une invitée avec qui il faut matcher, c'est Sarah Bonnet, la directrice générale de Perpignan Congrès Expo, qui organise le salon du mariage au Parc des Expos de Perpignan, au Hall E du Parc des Expos. C'est tout le week-end, ce samedi et dimanche.
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0: Et pour l'instant, c'est Benoît de Reynès qui tente de matcher avec Sarah Bonnet. Ça a bien marché, Sarah, sur la première question.
3: C'est bien parti.
0: Quatre matchs, l'objectif, Benoît. Toujours là, Benoît, d'ailleurs ?
4: Oui, toujours là.
0: Dépasser Marie de Ivry-sur-Seine, notre Toulousaine parisienne qui a marqué 9 points. Benoît.
4: Oui.
0: Benoît, qu'est-ce que ça vous inspire, vous, le mariage, ce thème un petit peu...

0: Vous aimez le chocolat ?
1: Oui, j'aime le chocolat.
0: Eh bien, vous devez me citer des desserts à base de chocolat. C'est parti !
1: Alors, mousse au chocolat, tarte au chocolat,
0: Allez, Benoît.
1: Tarte au chocolat, gâteau au chocolat, des choux au chocolat, un éclair au chocolat, du flan au chocolat, des muffins, qu'est-ce qu'il peut y avoir ? Des crêpes avec du chocolat, des cookies,
0: c'est fini. C'est fini.
1: Des brownies.
0: C'est fini. Ah oui, c'est fini. Malheureusement, il y a eu des réponses, et notamment une qui arrivait bien trop tard, Benoît. Benoît, je pense que vous allez vous en vouloir. Ça fait exactement
2: 3 matchs.
0: Et non,
2: 2 matchs.
0: Et non. Oh la déception. Je suis désolé, Benoît. On a eu un bug dans la machine, on le refait tout de suite. Ça fait exactement
2: 2 matchs.
0: Ah, je suis désolé, Benoît. Vous allez peut-être vous en vouloir parce que c'est mon premier. En au chocolat, je pense que c'est mon premier. Votre deuxième réponse,
3: Sarah. Le fondant au chocolat.
0: Le fondant au chocolat, Benoît.
1: Ouais.
0: Non ?
1: Oui.
0: Oui. Il restait. Alors, on va déjà commencer par les deux matchs. Les deux bonnes réponses.
3: La mousse et le chou, ou les profiteroles, mais qui est à base de chou également. Donc, le chou au chocolat, qui était lié au mariage. Et après, qui n'a pas matché, j'avais mis le fondant, le brownie, mais qui est arrivé trop tard, et le macaron au chocolat, parce qu'il y a de plus en plus de pièces. De desserts, de pièces montées.
0: De pièces montées avec des macarons.
3: Oui.
0: Notamment pour les mariages. Peut-être que ça sera présenté aussi dans ce salon du mariage de Perpignan. Benoît, je suis vraiment, vraiment désolé.
1: Oui, moi aussi.
0: Et ouais, c'est dommage. Le brownie, il est arrivé un petit peu tard et le fondant au chocolat aussi.
1: Ouais.
0: Enfin, lui, il n'est jamais arrivé, malheureusement, le fondant.
1: Non. Bon, après, gâteau au chocolat, c'est considéré comme un fondant au chocolat. Hein. Gâteau, il y a juste. Pour moi, c'est pareil. Presque.
0: Benoît, je regarde notre maître du jeu qui est Laurence à la réalisation de cette émission. Elle vous adore, Laurence. Hein. Elle vous adore, elle vous trouve très sympathique. Mais elle me dit non. Il fallait préciser fondant au chocolat parce qu'on a moelleux au chocolat aussi.
1: Ouais, il y a juste à monter les œufs.
0: Ouais. Moi, je vois que vous y connaissez. C'est dommage.
1: Oui.
0: Benoît, en tout cas, c'est pas grave puisque vous avez été très bon la dernière fois, vous aviez fait 20 matchs. Aujourd'hui, ça le fait pas. On totalise 6 matchs, donc ça ne dépasse toujours pas notre Marie toulousaine et francilienne aussi d'Ivry-sur-Seine. On retentera une prochaine fois. Ok.
1: Oui.
0: Je vous souhaite de passer une superbe journée. Vous embrassez tous les habitants de Reynès aussi, si vous le pouvez. Et puis, pourquoi pas se retrouver au salon du mariage aussi ce week-end à Perpignan, dont on va parler avec Sarah Bonnet, directrice générale de Perpignan Congrès Expo. On va retrouver Laurence, qui elle justement va retenter sa chance à sa match. Elle nous vient de Canet. On la retrouve dans quelques instants.
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1: Le duo entre Joseph Kamel et Vita, ça s'appelle Jamais, c'est sur Ici Roussillon.
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1: Et on a encore bien 30 minutes pour matcher avec vous. 04 68 35 5000, le numéro à composer pour s'inscrire à sa match et tenter de devenir champion de la semaine pour remporter un séjour pour deux à la Villa du Flo avec 45 minutes de sauna, de hammam, d'espace détente, spa, luxe avec le resto aussi pour deux personnes, la coupe de champagne la nuit évidemment avec les petits déjeuners, tout ça pour deux personnes. Notre ami Benoît malheureusement a échoué à la deuxième question. Il a tenté de matcher avec notre invité au studio Ici Roussillon aujourd'hui, c'est Sarah Bonnet, directrice générale de Perpignan Congrès Expo qui organise le salon du mariage ce samedi et ce dimanche au hall E du parc des expositions de Perpignan. On le rappelle, deux jours de fête, deux jours d'émerveillement. Difficile à dire, 90 exposants au total.
4: Sur 2300 m².
1: Et même un cadeau à gagner, j'ai vu.
4: Et oui, vous pouvez, pour les futurs mariés, participer au jeu des mariés et gagner un séjour à Marrakech de 4 jours quand même.
1: Bon bah voilà, vous perdez le jeu sans match, vous allez tout de suite vous reporter vers le salon du mariage et le séjour à gagner à Marrakech. Pour l'heure, on joue à sans match et on accueille notre nouvelle candidate, elle s'appelle Laurence, elle nous vient de Canet.
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1: Alors Laurence, elle prouve à tout le monde qu'on peut retenter sa chance, qu'on peut perdre un jour et revenir plus en forme. N'est-ce pas Laurence, bonjour?
5: Oui, bonjour, je ne lâcherai pas.
1: On ne lâche rien?
5: Non.
1: Je vous présente Sarah Bonnet, Laurence.
5: Oui, enchantée.
4: Enchantée Laurence.
1: Ça vous fait rêver aussi ce thème du mariage? Est-ce que ça vous inspire également pour faire beaucoup de matchs?
5: Ah ben oui.
1: On disait, ça inspire l'amour, donc forcément, on a tous le sourire ce matin, on aura tous le sourire ce week-end. Non, bon, Laurence, elle ne veut pas. Il n'y a pas de sourire chez Laurence, non?
5: Comment?
1: Pas de sourire. J'ai dit, ça nous va tous nous donner le sourire là aujourd'hui et ce week-end.
5: Ah, mais oui.
1: Ah oui, non, voilà. J'ai eu peur que vous n'acquiesciez pas. Bon.
4: Si je vous fais gagner, Laurence, vous venez au salon du mariage. Hein.
1: Ouais, vous venez si jamais vous gagnez.
5: Ah, mais bien sûr.
1: Voilà.
5: Ah.
1: Il faut faire connecter votre cerveau, Laurence, avec celui de Sarah Bonnet. Allez, et là, pour l'instant, c'est une première question facile, une question d'échauffement. Laurence, on peut aider Sarah Bonnet, Laurence, sur cette question. Elle est très rapide, la question, puisqu'elle se fait en trois mots. Vous devez me citer différents bijoux. C'est parti, des bijoux.
5: Les bagues, les colliers, les bracelets, les boucles d'oreilles, les chaînes de chevilles.
4: Pensez mariage.
5: L'alliance, qu'est-ce qu'il y a encore? Collier, montre.
1: Pensez Miss France.
5: Je crois que j'ai tout dit. Hein.
1: Pensez Miss France, Laurence.
5: Diadème, couronne.
1: Encore. Ah, c'est fini. C'est fini. Je suis pas sûr de vos réponses. On a essayé de vous aider. Et en fait, ça a fait...
3: 5 matchs.
5: Ok.
1: Ah oui, le carton plein, Laurence.
5: À chaque fois, vous m'effrayez. Hein.
1: Ben oui, parce qu'on aime bien ça. On aime bien, ça rajoute du piment, non, Laurence?
5: Oui, je vois.
1: Ouais, on a essayé de vous aider pour le diadème. En effet, Sarah, elle vous a dit avec les mariés, vous avez dit alliance. Ensuite, je vous ai dit les Miss. Miss France, notamment.
5: Oui.
1: Ont souvent un diadème. Il y aura Miss Roussillon, d'ailleurs.
4: Exactement, tout le week-end, en séance de dédicace, en séance photo, et aussi qui participera à nos défilés.
1: Différents défilés, on va en parler aussi en fin d'émission de ces défilés qui vont animer ce salon du mariage ce week-end au parc des expos de Perpignan. Les matchs, donc, il y avait eu le diadème, et puis ensuite, Sarah Bonnet.
4: Et ensuite, les bijoux traditionnels, la bague, le collier, le bracelet et les boucles d'oreilles.
1: Bon, ça va, ça commence très bien, Laurence, on y va sur une deuxième question.
5: On y va.
1: On le rappelle, il faut battre Marie d'Ivry-sur-Seine avec ses 9 matchs. On ne vole pas très très très haut en ce début de semaine, mais on va y arriver, Laurence, désormais. Alors, on parle du salon du mariage. Là, vous allez vous imaginer à l'intérieur du parc des expos de Perpignan, Laurence.
5: Oui.
1: Vous imaginez tout l'univers du mariage et notamment des commerces qu'il peut y avoir, des entreprises autour de ce mariage, puisque je vous demande de me citer différents types d'exposants qu'on peut retrouver dans un salon du mariage. C'est parti.
5: Alors, le traiteur, le coiffeur, bijoutier, le magasin de robes de mariée, de costumes, le pâtissier. Qu'est-ce qu'il y a qui peut y avoir champagne, boisson, déco.
1: Allez, Laurence.
5: Oh, qu'est-ce qu'il y a encore? Beauté, bien-être,
1: c'est
5: massage.
1: Laurence, c'est fini. Là, c'est fini. Je sais que vous aimez bien. Vous, alors, vous Laurence, vous aimez bien après le gong aussi. Allez à fond encore plus après le gong. Hein. Écoutez, c'est juste, mais ça passe.
3: 3 matchs.
1: Oula. Oula là là là. On passe à 8 matchs. On se rapproche de notre amie Marie, championne de la semaine. Pour l'instant, Laurence, c'est très très bien. Heureusement, on en a eu 3. Il en manquait que 2.
5: Sarah, de plus.
1: Ah bah, qu'est-ce qu'il y avait de plus? Alors, qu'est-ce qui n'a pas matché déjà, Sarah?
4: Ce qui n'a pas matché, bah, il m'a manqué sur ma liste le photographe.
5: Ah oui, punaise.
4: Et le wedding planner.
1: Le wedding planner. Ah oui. Vous m'auriez dit organisateur de mariage. On était bon.
5: Oui, oui.
1: Si l'anglais, c'était pas trop ça. Moi, je sais que j'aurais pu dire organisateur de mariage, Laurence.
5: Oui, moi aussi.
1: Est-ce qu'il y avait matché? Alors là, il y a eu 3 bonnes réponses, Sarah Bonnet.
4: Le traiteur, dans lequel j'avais englobé la partie desserts et boissons, la boutique de robes de mariée. Et de costumes et le bijoutier.
1: Et le bijoutier. Des exposants qu'on retrouvera évidemment au salon du mariage.
4: Exactement.
1: De ce week-end.
4: Je me suis inspirée de ma liste d'exposants.
1: Dont on citera évidemment d'ici tout à l'heure. Laurence, on est à 8 matchs, on est très très bien. Peut-être êtes-vous porté par le nombre de Laurence qu'il y a en ce moment à Issy-Roussillon. Puisque je vous le dis, notre maître du jeu s'appelle Laurence à la réalisation de cette émission. Au standard, vous avez aussi Laurence qui vous a accueilli. On est envahi par les lolos, ça fait lolo
5: oui, aujourd'hui. Il y a les lolos partout.
1: On vous appelle Lolo, vous aussi Laurence?
5: Oui, ah oui.
1: Ah bah voilà, parce que nous on appelle nos deux lolo.
5: Oui, ben voilà.
1: On doit appeler Lolo 1, Lolo 2. Des fois, c'est compliqué quand elles sont là toutes les deux. Hein. Alors, avec vous en plus, c'est vraiment très compliqué. Bon, Laurence, vous soufflez un petit coup. On a un bon plan à donner à nos auditeurs d'ici Roussillon. Et puis, on se retrouve dans quelques instants pour dépasser Marie d'Ivry-sur-Seine. Ça vous va, Laurence?
5: Oui, ça me va très bien.
1: À tout de suite.
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1: Un moment convivial autour des souvenirs. Une minute d'info locale pratique en pays catalan grâce au Ici Express à la demi de chaque heure. Le foyer rural de Banyuls des As ouvre ses portes à tous ses habitants ce samedi 17 octobre dès 17h30. L'idée, c'est de partager en fait un moment convivial autour de soirées dans cette même salle des fêtes entre les années 70 et 80. Apparemment, il y a des histoires de montage vidéo, de photos autour de ces soirées des années 70-80 dans le même foyer rural de Banyuls des As. Autre info maintenant du côté de Villongue de la Salangue, cette fois pour cette journée nationale de la résilience, la capacité, vous savez, à faire face à des situations difficiles, à s'adapter. La commune de Villelongue-de-la-Salanque, concernée par le risque inondation, on en a parlé ce matin à 8h50 sur Issy-Roussillon. La commune va distribuer des postes radio prochainement, puisque en cas d'intempérie, vous le savez, si rien ne marche, la FM, elle, la radio, elle fonctionne. Et Issy-Roussillon vous donne accès à toutes les informations cruciales pour votre sécurité en cas de crise. Voilà, c'était le Issy Express sur Issy-Roussillon. Il revient dans une heure.
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1: Et si on chantait à midi moins 20 sur votre radio ici Roussillon? Ah oui, bah c'est Julien Clerc.

0: Si on chantait Julien Clerc, c'est sur Ici Roussillon qui vous fait jouer à...
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0: Ça match pour remporter ce séjour incontournable à la Villa du Flot, hôtel 4 étoiles Perpignanais, avec une nuit pour deux personnes en chambre exécutive, des nouvelles chambres de la Villa du Flot, tout confort aussi pour ces 40 minutes d'accès à l'espace détente du spa Nux avec sauna, même jacuzzi extérieur, douche sensorielle que l'on vous offre pour deux personnes. Et puis les gourmandises, les petits déjeuners en buffet, le dîner en trois temps autour de la suggestion du chef Pascal Boreil, et puis la coupe de champagne par personne. Laurence de Canet, elle veut absolument ce cadeau, n'est-ce pas Laurence ?
3: Ah ben oui, absolument.
0: Alors Laurence, je vous ai demandé déjà pour qui, avec qui on irait à la Villa du Flot si jamais on gagnait ce cadeau. Votre mari ?
3: Ah ben oui.
0: C'est Doudou Jean-Pierre ? Non, c'est pas Doudou Jean-Pierre. J'ai eu une candidate qui m'a dit que son mari c'était Doudou Jean-Pierre.
3: Ah non, c'est pas Doudou Jean-Pierre.
0: Vous c'est qui alors ? C'est Doudou qui ou alors Pardon ?
3: Jacques,
0: voilà, j'ai du mal, hein. Ouais, écoutez, désolé, hein. Désolé, j'entends pas bien. Faut peut-être que je fasse vérifier mon audition, Sarah Bonnet. Notre invitée, directrice générale de Perpignan Congrès Expo, qui organise le salon du mariage tout le week-end au parc des expos de Perpignan. J'ai thématisé certaines questions. Est-ce que vous les avez trouvées difficiles? Je vous ai les posées, Sarah, ces questions.
4: Il y en a deux qui, à mon avis, vont être un peu difficiles, mais la grande majorité est tout à fait
0: faisable. Les difficiles, on verra pour plus tard, Laurence, quand vous serez dans les sphères des 20 matchs, vous voyez, ce genre de choses. Oui. Pour l'instant, on en est à 8 bonnes réponses, 8 réponses en commun avec Sarah Bonnet. On va tenter de dépasser tout de suite Marie d'Ivry-sur-Seine, qui, elle, en est à 9.
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0: Avec quand même beaucoup de questions thématisées salon du mariage aujourd'hui. Et c'est encore le cas, quoique, pas forcément. On va aux États-Unis, Laurence.
3: Oui.
0: Ou Lolo, est-ce que je peux vous appeler Lolo ?
3: Avec plaisir.
0: Mais sinon, il y a la maître du jeu et réalisatrice qui va aussi me répondre. Et au standard, on va me répondre aussi, puisqu'on est envahi par les Laurence aujourd'hui.
3: On va se mélanger les pinceaux.
0: Bon, Lolo, vous devez me citer des mots que l'on associe facilement à Las Vegas. C'est parti.
3: Oula,

0: c'est...
1: Démo.
0: Comment?
1: Démo, allez-y.
0: Démo. Villa, machine à sous, jeu, casino peut-être, cinéma, je sais pas s'il y a du cinéma, building.
1: C'est fini. Alors j'ai un gros débat sur une réponse. On va voir si Sarah Bonnet est d'accord avec moi sur le calcul du nombre de matchs et si notre je fais un signe pour le nombre de matchs. Je veux pas de déception cette fois parce que tout à l'heure on a fait une grosse déception à Benoît.
0: Oui.
1: Je montre le nombre de matchs si vous voulez à notre maître du jeu qui s'appelle Lolo comme vous. Et ensuite, c'est une madame qui donne le nombre de matchs. Écoutez.
2: Deux matchs.
0: Oh merde.
1: Oh, on n'a pas entendu. Oh mince. Ah,
0: qu'est-ce que c'est qui va pas?
1: Oh purée. Il y a un débat. Alors, je pense que j'ai. Alors, déjà, je me tourne vers Sarah Bonnet, notre invitée. Est-ce que vous avez compté comme moi, Sarah?
3: Et oui.
1: Oui.
3: Oui.
1: Parce que les deux matchs, alors, on va tout de suite s'y arrêter, s'y poser dessus. Alors, c'est deux matchs.
3: Donc, le mariage, forcément, c'est ouais. La thématique de la semaine. Et le casino.
1: Le casino. Et alors, j'ai un gros doute sur le trois matchs. Parce qu'on a dit machine à sous.
3: Et j'ai parlé d'argent.
1: Et. La réponse, c'était argent. Ah. Donc, il y a sous...
3: C'est le monde de l'argent, des sous, après...
1: Est-ce que... Je regarde Laurence, notre maître du jeu, qui ne va pas vous aider parce qu'elle s'appelle Lolo aussi. Hein.
0: S'il te plaît, Lolo. Help me.
1: Alors, dans tous les cas, ce qu'il faut dire, c'est que déjà, pour rappeler le contexte du jeu, Marie d'Ivry-sur-Seine a fait 9 matchs. Là, avec vos deux matchs sur cette question, même si ça s'arrête là, on vous reposera pas de questions, vous passez championne de la semaine à 10 matchs. Même si ça reste un score un peu faible. La question, c'est que si vous passez à 3 matchs, eh bien, on vous repose une autre question et vous passez aussi à 11 matchs. Ah. Laurence, il y a machine à sous. La question est de savoir si le sou de machine à sous, vu que sou, c'est un synonyme d'argent, moi, c'est cette question-là que je me pose. Je ne l'ai pas compté parce que pour moi c'est quand même pas la même chose. Je regarde Laurence, Lolo qui répond à l'autre Lolo. Je suis désolé Lolo, ça reste à deux matchs.
0: Oh mince. Recommencer.
1: Eh ben vous allez retenter votre chance. Bon je crois que là ça fait deux fois 10 matchs, mais vous êtes championne de la semaine Laurence de Canet.
0: Allez, ok. Allez, pour le moment je suis en tête.
1: Vous êtes en tête. Vous allez bien écouter sa match toute la semaine, voir si. Si les autres vont être aussi forts que vous,
0: oui.
1: Si ça va rester à 10 matchs, on a une fois gagné à 15 matchs, ce qui était assez peu. Donc oui. Peut-être que ça peut passer, Laurence.
0: Allez, pourquoi pas.
1: On va voir ça. Nous, on va discuter avec Sarah Bonnet, notre invitée au studio ici au Roussillon, de ce salon du mariage, de tout ce qu'il comprend ce week-end au Parc des Expos de Perpignan. C'est dans quelques instants. Au revoir, Laurence. Bonne journée.
0: Au revoir.
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0: Talking about a revolution. Tracy Chapman sur votre radio, ici Roussillon, qui conclut votre jeu de la fin de matinée par échanger avec celle avec qui Laurence a bien matché. Laurence, c'est 10 matchs championne de la semaine pour l'instant de votre jeu de la fin de matinée. Notre invitée au studio, c'est Sarah Bonnet, directrice générale de Perpignan Congrès Expo, qui organise donc le salon du mariage. Car oui, le parc des expos de Perpignan revêt son plus beau costume ce week-end, ce samedi et dimanche pour ce salon du mariage, avec tout un tas d'animations. 90 exposants réunis sur plus de 20 000 mètres carrés.
1: J'aimerais bien. 2300 mètres carrés intérieurs et à peu près 1500 extérieurs, ce qui est déjà pas mal.
0: Ouais, ce qui est déjà superbe. J'ai rajouté un petit zéro à ce chiffre. Parce qu'on va rêver au salon du mariage, justement, avec tous ces exposants. Alors, on l'a dit, on aura notamment des boutiques de robes de mariée, des photographes présents, des traiteurs, wedding planners, des bijoutiers.
1: Des lieux de réception, autour de l'esthétique aussi, des coiffeuses, des maquilleuses, des locations de voitures, de matériel, la création de faire-part. Vraiment, il y a tout l'univers autour de la célébration et du mariage qui sera présent.
0: Et puis des animations, c'est un salon qui va être vivant aussi, parce qu'il va se passer des choses, notamment des défilés.
1: Oui. Alors, les défilés seront présents tout au long de la journée, de 10h à 19h, hein, le salon de mariage le samedi et le dimanche. Et donc, vous allez commencer par un défilé, et puis ensuite avoir un duo musical. Vous allez continuer par une démonstration de danse et à nouveau des défilés. On aura le plaisir d'accueillir Miss Roussillon, qui sera
0: Juliette Gauthier,
1: tout le week-end, et on la remercie, qui participera également au défilé.
0: Ouais, parce que forcément Miss Roussillon, ça fait rêver aussi beaucoup de jeunes femmes, beaucoup même de jeunes hommes également, puis ça fait rêver tout le monde. Miss France, tout simplement, c'est une année d'anniversaire, on l'espère qu'elle va gagner notre Miss Roussillon.
1: Oui, il faut venir la soutenir.
0: Juliette Gauthier, alors je sais pas, est-ce qu'il y a une, parce que chaque année c'est vrai que s'organise ce salon du mariage, on avance comme ça en 2026, est-ce qu'il y a une tendance qui se dégage dans le Roussillon sur l'organisation des mariages pour des animations particulières?
1: Alors déjà, dans ce contexte un peu morose, on constate quand même que les mariages sont en légère progression d'année en année. Et donc, c'était le cas en 2026 et ça devrait se confirmer c'était le cas en 2025 et ça va se confirmer en 2026. Donc, c'est une bonne chose.
0: C'est ce que vous disent notamment les exposants qui viennent au salon.
1: Alors,
0: salon,
1: ce qu'ils nous disent, mais les statistiques nationales vont dans ce sens. Et en revanche, sur les grandes tendances, on a des mariages qui sont quand même un peu plus intimes. Bon, alors, c'est aussi le contexte économique qui doit, à mon avis, faire tendre en ce sens. Mais on a des mariages qui sont ultra personnalisés. Les bijoux gravés, les symboles plus personnels, vraiment de personnaliser à fond les cadeaux qu'on offre, sa tenue et son apparence. Et on a la réutilisation...
0: L'upcycling,
1: ouais, notamment. L'upcycling, ou les secondes mains aussi, qui sont la réutilisation, soit des éléments de décoration, soit des vêtements que l'on porte.
0: Oui, ça marche aussi, parce que c'est vrai qu'on se dit que pour le mariage, on va prendre forcément, vu que c'est un jour super important, du neuf, mais ça peut être aussi très bien.
1: Oui, et du coup, il y aura des stands associés à ça qui pourront proposer cette réutilisation et ces secondes mains.
0: Alors, vous voulez faire rêver tout le monde, tout le public catalan. C'était venu à 2300 visiteurs en 2025. Vous espérez encore plus, j'imagine,
1: ce
0: week-end.
1: Bien sûr, il y a plus de mariés chaque année, donc on espère plus de visiteurs.
0: Et pour les faire rêver aussi, vous leur offrez un séjour de l'autre côté de la Méditerranée.
1: Alors oui, pas pour les témoins, pas pour les mamans, que pour les mariés, hein, c'est le cadeau des mariés. On leur offrira et on tirera ça au sort le dimanche à 18h15, en fin de salon. On tirera au sort le grand lot, le premier prix sera un week-end à Marrakech, enfin un week-end prolongé, puisque 4 jours à Marrakech pour ces mariés.
0: C'est génial, le jeu des mariés, un séjour en amoureux donc au Maroc à gagner sur ce salon du mariage 2026. On parle des mariés, on parle des futurs fiancés, on l'a dit tout à l'heure, mais pour ceux qui nous rejoignent en ce moment, qui se demandent, ouais mais le salon du mariage c'est pas trop pour moi, je compte pas me marier, c'était déjà le cas, ça a déjà été fait, ou je ne compte pas me marier, ça s'adresse aussi à eux, ce salon.
1: Si vous avez un anniversaire à fêter, vous en avez un forcément, ça peut être un renouvellement de vœux, ça peut être pourquoi pas un divorce si vous voulez fêter votre divorce, peu importe, on n'est pas
0: aussi.
1: Du tout sectaire, si vous voulez célébrer votre Pâques, un baptême, une communion, tout ce que vous voulez, il y aura vraiment des propositions d'animation dans tous les sens pour tout type de festivités.
0: Bon, bah, je vous remercie, Sarah Bonnet.
1: Merci à vous de m'avoir invité.
0: Directrice générale donc, de Perpignan Congrès Expo, qui organise ce salon du mariage ce samedi 17 et ce dimanche 18 octobre au hall E du Parc des Expositions.
1: Donc, sur notre site internet, vous avez le programme détaillé. Vous pouvez même demander vos invitations.
0: L'accès, d'ailleurs, on n'en a pas parlé. L'accès, l'entrée au salon du mariage.
1: L'entrée est de tout faire pour les enfants de moins de 12 ans. Et sinon, c'est 5 euros, sauf si vous nous demandez une invitation sur le site Perpignan Congrès Expo.
0: C'est un bon plan à vous donner, un bon plan Perpignan Congrès Expo et un bon plan ici Roussillon. Merci Sarah Bonnet.
1: Merci.
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0: Ici Roussillon, il est midi.
1: Midi.
0: À la une de l'actualité à midi, c'est François David.
3: Et les réquisitions sont tombées au procès de l'incendie criminel de Saint-Laurent-de-la-Salanque. Et comme on pouvait s'y attendre, elles sont lourdes contre les trois accusés. Les deux avocats généraux réclament 30 ans de réclusion criminelle contre le gérant de l'épicerie et son frère, soupçonné d'avoir tout organisé. Et 25 ans de prison contre le troisième homme, accusé lui d'avoir déclenché cet incendie qui avait fait 8 morts. Suzanne Chadjaï, vous êtes en direct de la cour d'assises des Pyrénées-Orientales à Perpignan. Pour les deux avocats généraux, la responsabilité de ces trois hommes ne fait aucun doute.
4: Oui, alors la peine la moins lourde, c'est pour le jeune Algérien qui a mis le feu à la demande des deux frères, selon l'accusation. Majid Mekelfi serait le bras armé du trio. Il se dit entièrement responsable de son acte. Il voulait obtenir un emploi et des papiers. Il est d'ailleurs le seul à faire preuve d'une émotion sincère face aux victimes, comme l'ont noté les avocats généraux. A contrario, Khaled Ben Abdeljelil, le gérant de l'épicerie, lui, c'est le concepteur, l'initiateur du crime pour obtenir de l'argent de son assurance, comme dit l'accusation. Il est profondément manipulateur derrière une façade lisse et gentille. Et dans un déni de ses failles et de ses incompétences, il s'arrange avec la réalité. Quant à Raouf Ben Abdeljalil, son frère, intrinsèquement lié à lui, ficelé même, lui qui est en situation irrégulière, il ne peut travailler qu'avec Khaled. Durant l'audience, il se montre absent, comme un fantôme, selon les mots des avocats généraux. Il ne réagit à rien. Il a tenté de se faire oublier pour échapper à sa culpabilité, disent-ils. Pourtant, l'accusation assure qu'il a participé à l'organisation du crime, notamment en fournissant l'essence pour incendier le commerce. En résumé, les monstres n'existent pas, selon les avocats généraux. La réalité, c'est tout simplement la banalité du mal.
3: Merci, Suzanne Chadjaï, en direct de la cour d'assises. C'est maintenant au tour des avocats de la défense de prendre la parole pour leur plaidoirie. Ce sera la dernière séquence de ce procès fleuve qui a démarré il y a 2 semaines, avant le verdict attendu a priori demain.
0: Lycéens, étudiants et enseignants défilent de nouveau ce mardi dans les rues de Perpignan.
3: Ouais, c'est l'acte 5 du mouvement lancé par les lycéens pour réclamer plus de moyens notamment et la fin de Parcoursup. Le rassemblement a débuté à 10h30 place de la Victoire devant le Castillet et puis le cortège s'était lancé aux alentours de 11h. Marie Roarche, vous êtes en direct. Mardi dernier, la manifestation avait rassemblé autour de 2000 personnes. Qu'en est-il aujourd'hui, Marie ?
5: C'est un tout petit peu moins si l'on en croit les chiffres communiqués par la CGT en marge de cette mobilisation. Environ 1500 manifestants. Vous l'avez dit, des manifestants en profil très varié. Il y a eu des lycéens, bien sûr, des étudiants, des parents, des grands-parents, des profs. Le tout encadré par les forces de l'ordre, évidemment, sans surprise, et un important service d'ordre des organisations syndicales. Beaucoup de drapeaux de syndicats, d'ailleurs, dans ce cortège. Des partis politiques aussi. La France Insoumise, le Parti communiste, notamment. Un cortège qui s'est déroulé dans une ambiance calme, presque dansante, avec une playlist musicale assez rajeunie pour l'occasion, pour le fourgon de l'intersyndicale qui ouvrait la manifestation. Les slogans qui mêlent les revendications des lycéens aux slogans plus politiques contre l'extrême droite ou contre la police. Bon, elles se branchent où ? La prise de conscience, où on lance des SOS, on envoie les CRS. En ce moment, vous l'entendez peut-être derrière moi, prise de parole des organisations syndicales sous les fenêtres de la préfecture, avec des lycéens notamment qui en ont marre des réunions, disent-ils, des concertations et que rien ne change. Ils réclament maintenant de l'action de la part du gouvernement.
3: Alors on entend effectivement ces prises de parole derrière vous. Merci Marie Roarche. Manifestation également dans toute la France ce matin avec le soutien inattendu de Greta Thunberg, la militante écologiste qui participe au rassemblement devant le lycée de Saint-Denis. C'est l'un des épicentres du mouvement. On nous vole notre avenir, a-t-elle déclaré. Les écoles ne reçoivent pas les investissements dont elles ont besoin. Avant d'ajouter qu'elle se disait extrêmement fière des étudiants français. La préfecture annonce les premiers versements aujourd'hui pour les agriculteurs sinistrés cet été dans les Pyrénées-Orientales. Ils vont se partager 400 000 euros et ce n'est qu'un acompte, précise la préfecture. Plus d'une vingtaine d'exploitants touchés notamment par l'incendie de Trévillac vont se partager une enveloppe de 287 000 euros. Ça fait à peu près 12 000 euros par exploitation. Et puis le retour de la Ligue des Champions ce soir avec un gros défi pour Lille sur le terrain d'Arsenal, coup d'envoi 21h. De leur côté, les Catalans du Barça jouent en Turquie sur le terrain de Galatasaray. La météo pour aujourd'hui, de la douceur.
6: De la douceur en effet, avec 27 degrés cet après-midi, qu'on soit à Perpignan, au Boulou ou encore à Prades. On aura 26 degrés à Totavel et Saint-Paul-de-Fenouillé, 21 à Prats-de-Moyeu, 20 degrés du côté de Haynes en Sardaigne. Côté ciel, du soleil pour tout le monde, un tout petit peu de tramontane un peu plus forte côté Fenouillade avec jusqu'à 40 km/h de rafale. Merci François-David, voici On vous doit bien ça, votre magazine avec Enora Malagré. Avec Enora Malagré qu'on retrouve tout de suite sur votre radio ici.

0: à tous, bienvenue sur ICI, j'espère que vous allez bien. Il est midi 7, on est en direct ensemble jusqu'à 13h et ça s'appelle On vous doit bien ça. On vous doit bien ça, c'est une émission qu'on a conçue pour vous rendre service avec sérieux et bonne humeur. Alors aujourd'hui, c'est une journée très spéciale, très importante. Nous sommes partenaires de cette journée de la résilience. Et on va voir avec vous comment gérer les risques auxquels on est exposé en cas de catastrophe naturelle ou industrielle. Et vous allez voir qu'on a une personnalité de choix pour en parler avec nous aujourd'hui. Et puis un peu plus tard, nous parlerons avec Elsa Wolinski, notre grande journaliste. D'ailleurs, bonjour Elsa.
1: Bonjour.
0: De la loi intégrale qui va être examinée aujourd'hui. Nous serons aussi avec Pierre Fabin. Bonjour Pierre.
2: Bonjour Anora, bonjour à tous.
0: Qui nous dira ce que l'on peut faire de nos animaux en cas de catastrophe, justement, tout à l'heure. Et puis la grande Audrazo, Madame Antiarnac, elle est là aujourd'hui avec nous. Bien sûr, aujourd'hui. J'aime bien dire les choses deux fois, le mardi.
3: Bonjour à tous.
0: Et puis Monsieur Bonplan, Valère Correa, qui est là.
4: Bonjour à toutes et tous.
0: Bonjour, et puis tout au long de l'année, hein, je booste votre pouvoir d'achat, chers amis. C'est 200 euros à dépenser à votre guise dans une grande enseigne. Et puis, évidemment, tout au long de la semaine, je vous offre également une radio équipée de l'ASA, l'Automatic Safety Alert. Et oui, en cas d'alerte, il peut se mettre automatiquement en route pour diffuser un message d'information prioritaire. C'est normal, vu que c'est la semaine de la résilience. Alors, je voulais annoncer en préambule, nous recevons dans le cadre de cette journée très particulière de la résilience, un grand monsieur, c'est le colonel Jérôme Boulanger. Bonjour Jérôme.
5: 1m84, bonjour.
0: Effectivement. Bonjour colonel,
5: bonjour.
0: J'avais toujours rêvé de dire ça, porte-parole de la sécurité civile qui va nous aider à nous repérer au milieu de tout cela, ma chère Audrazo. C'est une journée vraiment très importante.
3: Oui, 5e édition de la Journée nationale de la résilience pour laquelle vous, sécurité civile, vous êtes particulièrement mobilisé, colonel Boulanger. Donc le but, nous sensibiliser, nous citoyens, aux risques auxquels on est exposés, inondations, tempêtes, séismes, accidents industriels, et puis surtout quoi faire si ça nous arrive. On va être pédagogique aujourd'hui. Il y a un son un petit peu désagréable qui a retenti ce matin sur certains téléphones portables dans pas mal de départements. Mmh. Un peu strident, vous voyez, quelque chose qui résonne bien, etc. C'est quoi ce son, colonel Boulanger ?
5: Eh bien, c'est FR Alerte. C'est un son que connaissent bien les habitants de Gironde, des Landes, du Var, qui en ont bénéficié cet été. Un système d'alerte qui fonctionne sur les téléphones mobiles et qui a permis quand même cet été d'évacuer plus de 240 000 personnes, sans aucun blessé, sans aucune victime décédée. Donc on voit que c'est un système qui, depuis 2022, fait ses preuves, et on l'a bien vu cet été à l'occasion des feux de forêt.
3: Et comment ça fonctionne pour ceux qui ne l'ont jamais eu? Donc c'est le téléphone sonne d'un coup, même s'il est en silencieux comme ça?
5: Exactement, il n'y a pas besoin de s'inscrire.
0: D'accord.
5: C'est une alerte.
0: C'est automatique.
5: C'est
0: quoi.
5: Automatique,
0: pour
5: effectivement.
0: Pour tout le monde, quel que soit l'opérateur.
5: Oui, pour tout le monde, même si le téléphone n'est pas activé, ça fonctionne quand même. Et en plus, ce qui est bien, c'est que c'est géolocalisé, ce qui veut dire que, je prends un exemple à l'échelle d'un département, toutes les personnes ne vont pas forcément recevoir l'alerte, c'est uniquement le secteur qui est concerné par l'alerte pour évacuer ou pour confiner.
3: Et on fait quoi justement dans ces cas-là? On la reçoit, c'est quoi le premier réflexe?
5: Alors, le premier réflexe, tout d'abord, c'est généralement, on a été invité à veiller son téléphone, puisqu'on sait que l'alerte risque d'être donnée. C'est exactement ce qui s'est passé l'été dernier en Gironde et dans les Landes. On avait dit aux personnes, attention, veillez votre téléphone, on risque de déclencher FR Alerte. Et puis, lorsqu'on est alerté par ce système, eh bien, on suit les indications qui sont données, avec des relais qui sont donnés par les radios, et Radio France est le partenaire, bien
0: absolument,
5: sûr, de cette journée de la résilience.
0: Et on en est bien fiers.
5: Et vous donnez des informations fiables, les sites préfectoraux également, qui donnent des informations, et puis surtout l'accompagnement qui est fait sur le terrain par les forces de l'ordre, par les sapeurs-pompiers, par les élus qui donnent les consignes. Voilà, veuillez vous rendre à la salle salle polyvalente de tel village, telle rue. Et puis là, il y a un accueil qui est fait avec des bénévoles, des associations agréées de sécurité civile.
3: Est-ce que les gens comprennent bien cette sonnerie FR Alerte ? Est-ce qu'il n'y en a pas qui se sont dit, mais qu'est-ce que c'est que ce truc ? Qu'est-ce qui arrive à mon téléphone ? Est-ce que vraiment les gens maîtrisent ça ? Parce que moi, je serais un peu surprise si mon téléphone se mettait à hurler comme ça d'un coup.
5: Oui, alors c'est sûr que c'est surprenant, mais on est là aussi pour en parler. Et je pense que plus on en parlera, mieux ce sera. Cet été, les gens ne se sont pas beaucoup posé de questions. Ils ont bénéficié de cette alerte. Ça a très bien fonctionné. Il y a eu parfois quelques petites interrogations, mais franchement, si en amont, on explique bien ce qu'est ce système, ça fonctionne et surtout, ça permet de protéger des populations, de sauver.
3: J'ai découvert un site en préparant cette interview, colonel Boulanger, c'est Géorisque.
0: Oui.
3: Géorisque.gouv.fr. Alors, j'ai tapé mon adresse dedans, j'ai eu quelques surprises, je dois dire. Est-ce que vous pouvez nous expliquer, colonel Boulanger, c'est quoi ce site ? On est là aussi dans de la pédagogie.
5: On est dans de la préparation. La première des préparations, c'est s'informer. Des risques qu'il y a autour de chez soi, tout simplement. C'est pour ça que...
3: Là où on habite,
5: là où on travaille, parce que vous pouvez taper n'importe quelle adresse, et vous avez effectivement la liste des risques. Je l'ai fait aussi ce matin pour réviser un peu avant de venir. Bon élève. Et puis, vous avez bien sûr toutes les conduites à tenir qui sont données en fonction du type de risque, séisme, inondation, feu de forêt. Et donc, c'est important d'associer la phase d'information des risques à la phase d'action. Qu'est-ce que je dois faire ? Je dois préparer un kit d'urgence.
0: Alors d'ailleurs, on va y revenir dans... colonel Boulanger, merci encore d'être là. Vous êtes le porte-parole, je le rappelle, de la sécurité civile dans cette journée toute particulière de la résilience. Comment gérer, chères auditrices, chers auditeurs, les risques auxquels on est exposés en cas de catastrophe naturelle ou industrielle. On se retrouve dans un court instant. On continue de dérouler l'émission sur ce sujet ô combien important. On va écouter Pretenders. Quel accent!

0: Pretenders, Brass in Pocket sur ici, on est ensemble jusqu'à 13h.
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0: Et il est midi 17, je vous l'ai dit, nous sommes en direct dans votre nouveau rendez-vous quotidien qui s'appelle On vous doit bien ça. On essaye de vous rendre service comme nous pouvons et nous le faisons très bien, je crois, j'espère. Aujourd'hui. J'ai pris un petit peu le boulard, c'est vrai. Pardonnez-moi. Aujourd'hui, c'est une journée très importante. Hein. C'est la journée, c'est la semaine de la résilience, la journée de la résilience. Nous sommes partenaires hein, sur ICI et nous avons invité le colonel Jérôme Boulanger, porte-parole de la sécurité civile, pour nous aider à nous repérer et surtout à trouver en fait comment gérer les risques hein, auxquels on est exposé face à une catastrophe naturelle ou industrielle. Alors, ça peut paraître un peu angoissant comme ça, mais le colonel est là pour nous rassurer, pour nous dire exactement ce qu'il faut faire, comment se préparer, n'est-ce pas, ma chère Audrazo?
3: On est en train de parler de géorisque, ce fameux site qui nous dit en fait quel danger il existe autour de chez nous. Et donc j'avais en préambule dit que j'avais moi testé, j'avais tapé mon adresse de chez moi dans le site géorisque. Et donc j'ai découvert, et ça m'a pas trop fait plaisir, que bah oui, il y avait des risques en fait, un risque d'inondation par remontée de nappe chez moi, à mon adresse.
0: Ah ouais, c'est vrai,
3: donc la nappe phréatique qui remonte à la surface, hein, ça veut dire ça, je suppose, colonel?
4: Chez moi, c'est pareil. D'accord. Aussi, inondation par remontée de nappe avec des inondations assez importantes.
0: Ah ben on ne va pas venir chez vous, colonel.
3: Chez moi non plus, parce qu'il y a aussi un petit risque
5: Elsa
3: de séisme.
5: Non, pardon, excusez-moi, continuez.
3: Ouais. Il y a un petit risque de séisme, et puis alors, carrément, un risque important chez moi, de retrait-gonflement des argiles. On en a parlé, ça, c'est les bâtiments fissurés.
0: Tout à fait.
3: On avait fait toute une émission là-dessus. C'est un peu anxiogène, colonel Boulanger, d'apprendre ça comme ça.
4: Alors, ça peut paraître anxiogène, mais le fait d'y penser, le fait de savoir, de prendre conscience des risques, c'est déjà une façon de dédramatiser les choses. La pire des choses, j'étais ce matin avec des psychologues sur France Inter qui disaient que le traumatisme, il intervient lorsque justement on n'est pas prévenu, lorsque la catastrophe est subite. Là, lorsque on fait la démarche soi-même de regarder géorisque et de voir quels sont les risques auxquels on est confronté potentiellement, eh bien c'est déjà une façon de faire un premier pas vers l'anticipation et vers la préparation.
0: Elsa Wolinski, plus vers la Corrère.
5: Oui, vous n'avez pas peur que, alors évidemment ce titre c'est formidable, mais qu'on, là, après vous avoir écouté, Aude et vous, colonel, on va tous se mettre sur ce site, parce qu'on va tous avoir quand même un petit peu peur, malgré tout.
4: C'est pas une question de peur, c'est une question de prise de conscience. Et cette prise de conscience, pour avoir travaillé avec des enfants, dans des collèges notamment, cette prise de conscience, elle doit commencer très tôt par les jeunes enfants. Il y a des manières ludiques, pédagogiques, d'apprendre aux enfants la culture du risque. Et je crois que c'est en commençant comme cela qu'on arrive à dédramatiser les situations et à prendre les bons gestes. Le meilleur exemple, c'est le Japon. Le Japon, les enfants sont formés à la prévention des séismes. Ils savent, dès le plus jeune âge, comment faire en cas d'alerte, etc. En France, on a encore du travail, mais on y travaille
0: si
4: vraiment.
0: Si vous avez des questions, hein, ça se passe au 0810 055 056, chers amis.
6: Les petits Japonais sont très potentiellement confrontés à des séismes compte tenu de l'emplacement géographique du Japon. Mais enfin, est-ce qu'on n'est pas en train non plus de créer trop d'anxiété aussi autour le risque? Il y a toujours des risques, mais enfin...
0: Ouais, enfin, regardez ce qui s'est passé cet été, Valère.
6: Oui, mais c'était... Effectivement, on était dans un enjeu sécheresse, incendie, risque plus que potentiel, risque réel chaque été. Ce que je veux dire, c'est que la remontée d'eau d'une nappe phréatique, il y a quoi, une chance sur 5000 que ça arrive?
4: Pas du tout. J'étais en poste en Moselle il y a quelques mois. Je me rappelle d'inondations importantes qui ont eu lieu dans ce département. Aujourd'hui, il faut se dire une chose. Alors, ça peut créer de l'anxiété, mais je crois qu'en parler, je le répète, ça permet de dédramatiser. Nous avons des crises qui sont de plus en plus fréquentes, qui sont diversifiées, qui sont peut-être de plus en plus intenses et qui durent dans le temps. Donc, je crois qu'il faut aussi... Il faut surtout s'y préparer, bien savoir quels sont les risques et surtout comment faire pour faire face aux risques et comment on se relève.
0: D'accord.
4: Parce que la résilience, c'est rebondir. L'étymologie du mot, c'est
0: alors,
4: rebondir.
0: On va y revenir dans un court instant, colonel, parce que ça, Elsa Wolinski et vous, hein, vous avez très envie de
5: parler de
0: ça.
5: J'avais envie de parler de la résilience.
0: Mais juste avant, moi, j'aime bien, je suis très concrète. Je voudrais savoir ce qu'on met dans le petit kit. Hein,
3: oui, parce que alors vous dites qu'il faut un petit kit d'urgence préparé à l'avance au cas où il nous arriverait quelque chose, si on devait par exemple évacuer. On a vu beaucoup d'évacuations cet été. On met quoi dans un kit d'urgence? Qu'est-ce qu'on doit avoir chez nous tout près?
0: Et dans un court instant, Pierre Fabin, notre vétérinaire, nous dira aussi ce qu'on fait de nos animaux de compagnie. Colonel, c'est à vous.
4: Alors, dans le kit d'urgence, on met des produits de première nécessité. Mm-hmm. C'est pour tenir, en gros, pendant 3 jours environ. Donc, un petit stock d'eau. Ça veut dire 6 litres d'eau par personne. Alors, dans un sac, ça commence à faire beaucoup.
5: Ouais.
4: De l'alimentation non périssable. Un petit nécessaire de toilette. Les médicaments, ça c'est important pour les gens qui suivent des traitements. Une petite trousse de secours, quelques pansements, un petit désinfectant. Et puis aussi ses papiers, les papiers d'identité,
5: des
4: doubles en tout cas. Donc tout ce qui va permettre de
5: tenir... Une boîte de sardines, petite conserve.
4: Voilà, une radio. Alors,
5: je suis très sardine, Valère.
3: Une radio, oui, très important.
5: Alors, la radio, la fameuse radio qu'on vous offre hein, d'ailleurs, profitez-en toute la semaine.
4: La radio à pile.
5: Inscrivez-vous sur ici.fr.
4: À pile, et on précise bien à pile, parce que c'est bien d'avoir des radios rechargeables, mais s'il y a une coupure d'électricité, on ne va pas pouvoir recharger ni le portable, ni la radio. On prend quand même un chargeur de secours avec soi. Voilà, ce sont vraiment des choses de première nécessité qui vont permettre...

0: Peu importe, on a compris. Jusqu'à 13h.
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0: Il est midi 26, on est en direct jusqu'à 13h dans votre nouveau rendez-vous quotidien qui s'appelle On vous doit bien ça. On est en train de parler de cette fameuse journée de la résilience dont nous sommes fièrement partenaires sur Ici. On essaie de mesurer, de se dire comment gérer les risques auxquels on est exposé en cas de catastrophe naturelle ou industrielle. Et on a une auditrice qui a traversé une sacrée épreuve. Elle s'appelle Virginie. Alors Virginie, à cause des incendies cet été, elle a été évacuée 5 fois en allant de famille en amie et elle n'était pas du tout préparée. Hein, chère Virginie, bonjour et bienvenue.
2: Bonjour, merci.
0: Ça va aujourd'hui Virginie?
2: Oui, ça va bien, merci.
0: Donc vous, une sacrée épopée, hein, ça a été très dur pour vous cet été Virginie. Et vous êtes partie, si je puis dire, en tongs avec une petite robe d'été et votre fils sous le bras. Vous n'aviez pas pensé que ça allait durer quoi?
2: Non, pas du tout. J'étais persuadée que ça allait être maîtrisé très rapidement et que d'ici 24-48 heures, j'étais rentrée. Donc oui, je suis partie en effet sans effet personnel et voilà, comme si tout allait bien.
0: Et le plus dur, je crois, c'est l'après. Donc quand vous êtes rentrée chez vous, comment ça s'est passé pour vous?
2: Eh bien, je suis rentrée chez moi au bout de 10 jours.
0: Ouais.
2: En effet, par chance, tout est intact chez moi et j'ai pas eu ma maison brûlée.
0: D'accord.
2: Mais j'ai mesuré, en effet, que je n'avais rien pris et que j'aurais tout perdu, et même jusqu'au papier d'identité que je n'avais pas.
0: Eh oui, et c'est ce que nous disait le colonel dans ce fameux petit kit de survie, entre autres, les soins de premier secours, etc. Il faut les papiers d'identité, Audrazo.
3: Et donc Virginie, si c'était à refaire, là, est-ce que vous avez déjà prévu d'avoir quelque chose dans un coin pour au cas où ça vous arrive une nouvelle fois ces incendies?
2: Mais oui, en fait, j'ai ma valise. Déjà, j'ai mis du temps en rentrant, j'ai mis du temps à enlever à défaire en fait ce que j'avais, le peu que j'avais emmené.
0: Mmh.
2: Et

0: Et aujourd'hui, j'ai une valise de secours, comme je dis.
1: Qui est prête, quoi.
0: Voilà, je la prends et je m'en vais.
1: D'accord, oui. Merci.
0: Voilà.
1: Ouais, non, mais merci, hein, merci, voilà. Et on apprend de ses erreurs. On dit merci beaucoup, Virginie. Très rapidement, Elsa Wolinski, il vient d'où ce mot, résilience?
2: Bah non, justement, je me le disais, parce que cette journée nationale de la résilience, le mot résilience, bah, il m'interpelle un petit peu. Comme je suis allée regarder la définition dans Larousse, c'est aptitude d'un individu à se construire et à vivre de manière satisfaisante en dépit des circonstances traumatiques. Et c'est le neuropsychiatre Boris Cyrulnik qui a popularisé ce concept en France, qui lui dit lui-même aujourd'hui que ce mot a été beaucoup détourné dans le développement personnel. Et il rappelle quand même qu'on ne peut pas demander à un blessé « soyez résilient ».
1: Exactement. Vraiment. On continue d'en parler dans un instant parce que c'est l'heure des actualités dans toutes vos régions grâce aux 44 locales de votre radio ici. À tout de suite.
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16: Il est midi 33, chers amis, dans ce rendez-vous quotidien qui est le vôtre, j'espère aujourd'hui, qui s'appelle On vous doit bien ça. Moi, je m'appelle Enora Malagré, je suis avec Aude Razo, Pierre Fabin, notre vétérinaire, Elsa Wolinski et monsieur Valère Coréard, où nous avons parlé pendant cette première demi-heure de la journée de la résilience. On vous en dira encore un dernier mot dans un instant. C'est votre antenne, hein. Appelez-nous au 0810 055 056 si vous avez des questions, parce que ça tombe bien, on a les réponses. 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Et c'est aussi un numéro sur lequel vous pouvez laisser des messages vocaux, c'est gratuit, c'est un WhatsApp comme l'a fait aujourd'hui Christine.
17: Salut Enora, salut l'équipe, c'est Christine, j'habite à Grenoble. Comme je prends souvent ma voiture pour faire des trajets, je cherche des personnes pour covoiturer et donc je me demandais s'il existait une solution pour trouver rapidement des personnes pour organiser des covoiturages près de chez soi. Merci beaucoup.
16: Merci à vous, surtout Christine, je suis en passion covoiturage moi personnellement. Ça c'est une question pour notre Valère Coréard, monsieur Bonplan.
12: Oui, bonne idée Christine, parce que le covoiturage... Deux avantages majeurs. D'abord, c'est économique, puisqu'on va avoir un petit revenu d'appoint ou qu'on va payer très peu pour partager un véhicule. Et ensuite, c'est écologique, parce qu'on est à plusieurs dans un véhicule plutôt. Et ça, c'est beaucoup mieux. Ce qu'il faut savoir, c'est que ça marche pour les petites distances, mais aussi les longues distances. Donc, en effet, comme pour vous, les petites distances, c'est plutôt les trajets du quotidien. La difficulté, ça va être de trouver quelqu'un, trouver chaussures à son pied, en fait, quelqu'un qui habite pas trop loin, qui va à peu près au même endroit que vous et qui a à peu près les mêmes horaires que vous. Si vous utilisez les grosses plateformes de covoiturage, vous pouvez espérer trouver chaussures à votre pied, si j'ose dire. Et dans ces cas-là, c'est vraiment gagnant parce que ça peut vous faire une centaine d'euros d'économie par mois. C'est quand même pas rien.
16: Ah bah, par les temps qui courent, on adore. Hein,
12: un vrai petit revenu. Mais pensez à regarder, même si vous n'êtes pas dans une grande ville, parce que ça peut vraiment être un bon plan.
16: Absolument. Merci beaucoup, Valère Coiré. Et puis, je voudrais terminer avec notre cher colonel Jérôme Boulanger, le porte-parole de la sécurité civile. Hein, je vous le rappelle, nous sommes partenaires sur ici de cette journée de la résilience. Elsa Wolinski, en préambule, nous parlait de l'étymologie de ce mot. Vous aviez une précision à nous apporter, colonel, et pas des moindres.
18: Alors, c'est une précision qui permet de bien comprendre ce qu'est la résilience, finalement. C'est en physique des matériaux, ça décrit la capacité d'un matériau à retrouver sa forme initiale lorsqu'il a subi un choc. Finalement, en psychologie, c'est exactement ce que vous disiez tout à l'heure, c'est pareil. Et puis, au niveau collectif, effectivement, le concept de résilience... C'est la capacité d'une organisation à absorber un choc et à s'adapter, le mot est important, durablement.
16: Merci infiniment pour votre présence, colonel. Allez, on se revoit vite. Je vous trouve tellement sympa. Non mais merci, c'était très important ce que vous nous avez dit. Dans un instant, Pierre Fabin, notre vétérinaire, nous dira que faire, quoi faire de son animal en cas de catastrophe ou de drame. Et pour l'heure, c'est Renaud qu'on va écouter sur ici. Ça s'appelle Les Bétons. On ne s'en lasse pas de ce titre. À tout de suite.
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0: Laisse béton sur ici. Il est midi 38, chers amis. 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
0: Et dans un instant, notre grande journaliste Elsa Wolinski nous parlera de cette loi intégrale qui sera votée et examinée ce soir aux alentours de 18h30. Mais pour l'heure, c'est Pierre Fabin qui va nous dire, on parlait de catastrophe naturelle, hein, malheureusement, de catastrophe industrielle également. Et Pierre Fabin va nous dire, qu'est-ce qu'on fait de son petit animal chéri dans ces moments-là?
2: Et ben oui,
0: mais parce non, mais c'est vrai, ça a été... histoire atroce, Pierre.
2: Exactement.
0: Cet été, des gens qui ont dû, dans l'urgence, laisser, évidemment, à contre-cœur leurs animaux. Ça a donné des drames fous.
2: Effectivement, et c'était très compliqué pour nos animaux cet été. On l'a vu, parce qu'en fait, il y a un truc tout bête, c'est que simplement, nos animaux, nous, on n'est peut-être pas à la maison quand on va être évacué, donc on laisse les animaux à la maison. Alors, il y a un truc qui existe, c'est un sticker à mettre sur la porte, sauver nos animaux, j'ai des animaux à l'intérieur. Donc, collez un sticker.
0: Où le sticker?
2: Oui, c'est des associations qui le font en général, il y a YouCare qui les fait, par exemple. Mais vous pouvez juste mettre une affiche sur votre porte, nous avons des animaux, tout simplement. Et il faut essayer d'anticiper un peu le transport de son animal. Donc, le minimum vital, c'est la caisse de transport. Déjà, voilà, il vous faut une caisse de transport.
0: Bien sûr.
2: Tout le monde ne l'a pas, donc pensez à avoir une caisse de transport pour
0: vos chats. Il y en a des pas très chers, hein, sur plein de sites et tout.
2: Sur plein de sites, on peut trouver ça à 10 euros.
0: Ah ouais, moi j'en ai, ça m'a coûté 15 euros.
2: Une caisse de transport solide, c'est-à-dire une caisse de transport en plastique.
0: Oui, pas un sac.
2: Voilà, pas un petit sac qui va être emballé, pas un sac en osier ou genre de choses qui va peut-être se casser. Une caisse de transport solide, une laisse pour son chien, un peu de nourriture, les papiers. Son animal, c'est important aussi parce qu'il faudra les refaire
0: comme
2: par la suite.
0: Comme pour les humains, les papiers.
2: Et très important, il faut que votre animal soit identifié. C'est obligatoire, c'est une obligation légale qu'on a. Mais si vous devez laisser votre animal, que votre chat il est dehors et que vous êtes évacué, qui est-ce qui va le retrouver derrière votre chat? Et s'il est retrouvé par une association et qu'il est déplacé, comment vous allez le retrouver derrière? Donc il faut que votre animal soit identifié et que l'identification soit à jour, que ça soit relié à votre numéro de téléphone. Alors cet été, il y a eu plein d'élans de solidarité qui ont été mis en place. Il y a plein d'associations, notamment pour les chevaux, parce que quand on a un cheval, ça peut arriver aussi. Il y a une évacuation à cause du feu. Que va-t-il devenir du cheval? Heureusement, il y a des haras qui les ont accueillis. Mais ceux qui ont vécu la situation la plus compliquée, c'était les chats et les nouveaux animaux de compagnie qui ont dû être accueillis dans des centres.
0: Qu'est-ce que vous appelez par nouveaux animaux?
2: Les lapins, les oiseaux, les furets. Il a fallu les accueillir aussi dans les centres, dans les gymnases. Mais ces animaux sont un chien, ça s'adapte plutôt bien, mais ces animaux sont très sensibles au stress. Et j'ai des collègues qui dans ces centres d'accueil, et on a eu en plus des blessures des animaux déshydratés, beaucoup de pathologies dues au stress.
0: D'ailleurs, je peux vous demander, Pierre Fabin, on a parlé du kit d'urgence avec le colonel, il y a un petit kit d'urgence à prévoir pour nos petits animaux?
2: C'est ce que je vous ai dit, caisse de transport, laisse de secours pour le chien, un peu de nourriture, les papiers et les traitements de l'animal. Voilà. Okay. Il vous faut ces médicaments s'il a un traitement sur le long terme. N'allez pas chercher plus loin, c'est pas utile. Si vous avez ça derrière, il y a des gens qui vont, il y a des associations qui interviennent en général et qui prennent en charge les animaux. Et il y a une catastrophe dont je veux parler en plus de tout ça, parce que cet été tout le monde a bien été pris en charge, il n'y a pas eu de gros problèmes. Mais la catastrophe à prévoir, c'est notre incapacité à prendre en charge notre animal. Si nous, on doit être hospitalisé, si on ne peut plus s'en occuper, ou bien qu'il nous arrive quelque chose, qu'on décède, il faut toujours avoir un relais. Que ça soit...
0: Le prévoir en amont,
2: c'est ça. C'est-à-dire que si il m'arrive quelque chose, qui va prendre en charge mon animal? Il faut qu'il y ait quelqu'un de la famille qui soit prêt à le faire. Il faut contacter des associations autour de vous. Il y a même certaines communes qui mettent en charge des procédures. Pour ça, vous vous déclarez auprès de votre commune comme quoi vous avez un animal. C'est pas du tout dans toutes les communes, mais il y en a certaines qui le font. Donc renseignez-vous et trouvez une solution en amont, que ce soit avec une association, un proche ou avec votre commune même.
0: D'accord, merci beaucoup.
3: Et Nora, je vous laisse mes trois chats.
0: Oh non.
3: Je vous les laisse, mais
2: ça... C'est ça, voilà, c'est exactement ce qu'il faut. C'est s'il arrive quelque chose à elle,
0: il est très très gros, il va me coûter une tonne celui-là. Là,
2: moi, je vous trouverai la solution pour les croquettes à ce moment-là. Il n'y a aucun problème. Mais voilà, mais il faut savoir qui, s'il arrive quelque chose à Elsa, qui est-ce qui prend en charge. Et il y a des personnes qui sont seules. Voilà. Et on a des personnes, des animaux parfois qui décèdent dans des appartements.
0: Moi,
2: cause
0: je vais
2: de
0: les laisser à Pierre Fabin.
2: Avec plaisir.
0: Bruno et Brigitte, mes deux petits chats que j'embrasse, qui nous écoutent tous les midis. On est ensemble jusqu'à 13h. Dans un instant, Elsa Wolinski nous parlera de cette loi intégrale qui va être examinée et votée en fin de journée. Ça tombe bien parce que je vous regarde, Elsa, et vous savez ce qu'on va écouter? Tu es mon autre. Oh. Morane et Lara Fabian. Parce que tu es mon autre, Elsa. À tout de suite.
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0: On vous doit bien ça. Midi 47, chers amis. Un petit quart d'heure à passer en votre joyeuse compagnie. Et vous êtes très nombreuses et très nombreux à réagir au 0810 055 0 56. Et nous avons Bruno. Bonjour Bruno.
2: Bonjour à toute l'équipe.
0: Bonjour. Qui nous appelle de Niort. Bienvenue Bruno. Comment allez-vous aujourd'hui Bruno?
2: Ça va, le temps est gris, mais on fait avec.
0: Et on écoute, on vous doit bien ça, et le sourire.
2: Voilà.
0: Voilà, réapparaît. Alors, racontez-nous Bruno, que se passe-t-il?
2: C'est par rapport au kit de survie.
0: D'ailleurs, pardonnez-moi Bruno, je vous coupe, que le colonel en partant nous a dit c'est pas un kit de survie, c'est un kit d'urgence. Voilà, je préfère le préciser.
2: Voilà. Donc moi j'ai bien retenu, bon je suis un ancien militaire,
0: ouais.
2: Par contre j'avais une question à lui poser, c'est vrai que les gens des fois sont réticents sur les DDM des boîtes de conserve, c'est-à-dire que quand ça a passé la date, on se dit ah c'est plus bon. Moi personnellement je vais vous dire, tant que la boîte n'est pas abîmée, on peut la consommer, que ça soit un produit sec, un produit conserve, n'importe quand, on peut le consommer même un an ou deux ans.
0: Alors là, vous êtes en train de faire plaisir à Valère Coréard qui s'est redressé, cher Bruno, tant il est d'accord avec vous.
3: Oui, vous avez raison, et j'ai envie de rappeler une règle un peu basique, c'est que il faut toucher, regarder, sentir les aliments. C'est-à-dire qu'on peut aussi se faire confiance. Non, mais les spécialistes du gaspillage alimentaire le disent. Et c'est-à-dire qu'on peut aussi nous-mêmes détecter si un aliment est problématique. Ce qui veut dire que sur la DDM, la date de durabilité minimale, vous avez effectivement le temps.
0: D'accord.
3: C'est juste que ça va perdre un peu de goût ou des valeurs nutritionnelles.
0: Enfin, quand on est en train d'évacuer sa maison, je veux dire qu'on s'en fiche que le hareng est un goût de morue.
3: Attention aux poissons. Par contre, la DLC, la date limite de consommation, elle, on la respecte parce qu'il y a des bactéries qui peuvent se développer.
0: Vous êtes d'accord avec ça, Bruno? Et Bruno, vous aviez aussi à nous poser sur est-ce qu'on emmène un petit réchaud? C'est ça que vous demandiez, c'est ça?
2: Voilà. Moi, je conseille aux gens, c'est très important. Bon, le colonel a dit un peu ce qu'il fallait mettre.
0: Ouais.
2: Moi, je rajouterais une petite lampe torche.
0: Ah, et très bonne idée.
2: On ne sait jamais.
0: Tout à fait.
2: Ce qu'on appelle un petit couteau scie. Alors un couteau scie, c'est comme un opinel, sauf qu'au lieu que ça soit une lame fine, en fait c'est une lame crantée.
0: D'accord.
2: Ça permet de couper du bois. Par exemple, je sais pas.
0: Ah ouais, pas mal.
2: Les gens sont en ville, bon ça c'est autre chose, mais quelqu'un qui se retrouve, je sais pas moi, dans la campagne ou autre chose, il a besoin de faire du feu, il peut couper des branches d'arbres, peut-être faire un feu. Et puis il y a un petit réchaud qui est d'une marque de sport très connue, dont je ne dirai pas le nom.
0: Mais vous pouvez, parce qu'ici on dit ce qu'on veut.
2: Décathlon.
0: Eh ben voilà, à fond la forme.
2: Voilà, c'est un petit réchaud en fait qui fait 60 grammes. Ça veut dire que c'est pas lourd.
0: Ah bon, ça me fait peur, moi. Parce qu'il ne faut pas non plus partir comme une tortue avec toute sa maison. Quoi.
4: Le colonel, en sortant du studio, disait attention, le réchaud, c'est vraiment très, très, très optionnel, parce que normalement, vous êtes pris en charge quand il se passe quelque chose.
2: Mais ce que je veux dire, c'est que si vous êtes pendant 3-4 jours avec des boîtes de conserve, les manger froides. C'est pas mal, mais bon, voilà, on peut avoir, surtout que si on emmène des bouteilles d'eau, on peut, si on emmène des sachets déshydratés, il faut de l'eau chaude.
0: Oui, c'est vrai, vous avez raison. Donc le petit réchaud, c'est pas mal. Ok, merci Bruno, dis donc, pour ces bons plans, c'est ça qu'on aime dans l'émission. Vous aussi, donnez-nous vos bons plans au 0810 055 056. C'est le but de cette émission, ça s'appelle On vous doit bien ça. On se retrouve dans un très court instant avec Elsa Wolinski qui nous parlera de cette loi intégrale nécessaire, chers amis. 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
0: C'est votre nouveau rendez-vous quotidien entre 12 et... Et il est midi 52, ça passe à une vitesse folle. Madame Elsa Wolinski, ma chère amie, oui, va nous parler de la loi intégrale.
4: Et alors, on va commencer en musique.
7: Résiste.
4: Et oui, aujourd'hui, Enora, c'est une chronique engagée. Partout en France, l'association World With Women demande aux femmes, justement, d'arrêter de travailler, de faire ce qu'elles doivent faire à la maison, de s'occuper des enfants, de faire mille trucs. Non, elles doivent se retrouver, être ensemble, être unies. Enfin, je pense, je dis aux femmes, celles qui peuvent, parce que tout le monde ne peut pas évidemment arrêter de travailler. C'est un mouvement pour l'égalité entre les femmes et les hommes. Dans le sillage des Islandaises de 1975, 9 femmes à l'époque sur 10 s'étaient arrêtées, paralysant le pays complètement. Alors évidemment, je pourrais lâcher ce micro et les rejoindre. Aujourd'hui, mon engagement passe par les mots. Effectivement, cet après-midi, c'est parce que c'est vraiment une grosse journée aujourd'hui, cet après-midi, les députés doivent voter sur la proposition de loi intégrale contre les violences sexuelles et sexistes faites aux femmes et aux enfants. 2 ans de combat pour qu'elle soit prise au sérieux, cette loi. Alors la loi intégrale, c'est pour prévenir les violences, les victimes, poursuivre les agresseurs, accompagner la reconstruction. Cela concerne l'école, la police, la justice, la santé et le travail. Derrière cette loi, il y a des vies, il y a des visages, il y a des prénoms. Liana, 11 ans, violée puis retrouvée morte. Shaina, 15 ans, poignardée puis brûlée vive, j'ai même du mal à le dire. Julie, 34 ans, tuée par son ex-compagnon. Jacqueline, 86 ans, poignardée par son mari. Au 3 octobre, nous toutes recensaient déjà 110 féminicides en France depuis le début de l'année. Et comment passer sous silence le scandale du père? 134 écoles maternelles et 50 écoles primaires. Parmi les faits dénoncés, des viols, des agressions sexuelles, des violences physiques sur nos tout petits. Je vous rappelle ces chiffres parce qu'ils sont très importants. Un enfant est victime d'un viol ou d'une agression sexuelle toutes les 3 minutes en France et 77% de ces viols ont lieu au sein de la famille. 15 ans que je manifeste. Avec vous, Enora d'ailleurs. 15 ans que je m'engage. Souvent, et vous le savez, Enora, on rentre en pleurs. Parce que sur le terrain, on rencontre des familles, des enfants, qui racontent ce qu'ils ont signalé, et surtout qui racontent qu'on ne les a jamais entendus. On repart à la maison avec leur visage, avec leur voix. Cet engagement que j'ai, il vient aussi de mon histoire, d'une mauvaise rencontre. Je sais ce que c'est, moi, d'être humiliée, d'être maltraitée. J'ai mis plus 10 ans même à m'en remettre. Les violences à travers tous les milieux sociaux, aucun ne nous en protège. Les pancartes vous semblent parfois drôles, inventives, insolentes. On les voit dans les journaux, on les voit sur les réseaux. Derrière ces pancartes, il y a des familles brisées et des victimes vivantes qui attendent une protection. Vendredi, ce texte a subi déjà 2 reculs majeurs. La garantie contre l'expulsion des victimes étrangères portant plainte pour violences sexuelles, supprimée par le RN et la droite. J'ai une pensée personnelle pour Aurore Berger, ministre chargée de l'égalité entre les femmes et les hommes, qui a soutenu ce recul au nom du gouvernement. Je ne savais pas que l'égalité, Madame la Ministre, s'arrêtait au passeport. Le congé payé pour porter plainte, consulter et chercher un logement, rejeté aussi par le RN et ses alliés. Moi, je ne veux plus crier les prénoms des mortes, je veux qu'on protège toutes les vivantes, sans condition évidemment. Vouloir un monde où on ne viole plus, où l'inceste ne détruit pas des vies, où le compteur des féminicides cesse, tourner, c'est pas être naïve, c'est juste refuser de se résigner. Au moment où je vous parle, il y a en ce moment même une minute de silence qui est faite, justement, au nom de toutes ces femmes qui sont mortes, et aussi pour toutes ces femmes qui ne peuvent pas s'arrêter de travailler parce qu'elles n'en ont pas les moyens. Voilà.
0: Merci.
4: Musique. On finit en musique.
0: Merci. Merci Elsa Wolinski, quelle fierté de vous avoir à nos côtés dans cette émission. On vous doit bien ça. Quel billet important aujourd'hui, si vous avez la capacité, si vous avez envie d'aller aussi manifester aujourd'hui. Ça se passe partout en France à 18h30. Et si dans 3 minutes, vous avez envie de faire silence, nous, on le fera dans le studio. Libre à vous, chers amis, c'est important. On va accueillir le gagnant du jeu aussi. Elle s'appelle Mireille, parce que tout au long de l'année, je booste votre pouvoir d'achat. C'est 200 euros pour vous, chers amis, pour vous aider dans cette année difficile. On la rappelle, et c'est pour ça qu'on est là avec vous tout au long de l'année. On vous doit bien ça. Bonjour Mireille, vous appelez de Marseille.
8: Bonjour, oui, je suis ravie d'être avec vous.
0: Nous aussi, chère Mireille, on embrasse toutes les Marseillaises et les Marseillais. Il y a un très gros rassemblement aussi à Marseille aujourd'hui. Hein. Et vous savez quoi, Mireille ? C'est gagné ! Bravo ! Eh oui !
8: Alors là, vous me faites plaisir.
0: Eh bien, tant mieux, c'est fait pour ça. Et puis vous repartirez également avec cette radio à pile qu'on offre toute la semaine dans le cadre, effectivement, de cette semaine de la résilience. Parce que c'est ces radios-là qui fonctionnent et pas celles qu'on branche. Ben oui, forcément, quand il n'y a plus d'électricité, ma bonne dame. Donc vous repartez avec, voilà, tout ça. Ma chère Mireille, on vous embrasse très fort. Faites comme Mireille, inscrivez-vous sur le site ici.fr. Il y a une page dédiée. Merci à vous, ma chère équipe, vous n'avez pas vu aujourd'hui, mais il y a eu plein de problèmes techniques. Ils ont mené d'une main de maître et de maîtresse. Donc j'embrasse tout particulièrement Céline à la réalisation, Juju, Julien à la technique, Oumaïma au standard et Gwenaëlle à la préparation. Merci, merci chers amis, pardon. Et puis, dans un instant, c'est le 13h. Moi, je vous dis à demain, chers amis. Je vous embrasse très fort. Dans un instant, je viens de le dire, le trésor de nos régions avec ma chère Marine Legénie. Coucou Marine.
9: Bonjour Enora, bonjour à tout le monde. Ça fait plaisir de vous voir en vrai. On a des petits problèmes techniques, donc on est tous dans le même studio aujourd'hui.
0: Et ça fait plaisir.
9: Et c'est sympa.
0: Qu'est-ce
9: donc on va parler.
0: Belle,
9: oh là là, je retourne le compliment, incroyable.
0: On est folle.
9: On est à la radio, on se voit jamais. On découvre. L'acte 5 de la mobilisation lycéenne. Ouais. Aujourd'hui, on ira à Toulouse, on ira à Saint-Denis où Greta Thunberg est venue soutenir aussi les jeunes et à Laval où là, un directeur décide d'exclure les internes qui participent au blocage. Donc, vous voyez que ça passe mal dans certains coins avec la direction des établissements.
0: Merci Marine.
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0: Merci d'écouter la radio ici. Il est 13h. Les informations, Marine Legénie.
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9: Bonjour à toutes et à tous, bienvenue dans le 13h de nos régions. Pour l'acte 5, je le disais, de la mobilisation lycéenne, est-ce que les cortèges sont aussi fournis que pour l'acte 1? Il y a plus de 3 semaines, nous serons à Toulouse, nous serons également à Saint-Denis où Greta Thunberg est venue apporter son soutien et à Laval où la direction décide d'exclure les internes qui participent au blocage. Le jour d'après, à Aubagne, au collège Lacanal, les cours sont annulés aujourd'hui, donc après les tirs d'un élève de 14 ans sur le principal et une professeure, des professeurs qui sont dans l'incompréhension.
11: Il était effacé dans une classe de 30. Moi, il ne me posait pas de problème. Je ne l'avais pas remarqué en classe. C'est peut-être un peu ça aussi le problème.
9: Si les femmes s'arrêtent, le monde s'arrête. Une minute de silence est observée en ce moment à l'appel d'associations féministes pour dénoncer la charge mentale et les inégalités de salaire. Au programme également, les inégalités face à l'impôt, cette fois dénoncée par l'association Oxfam, le prix des carburants qui frôle les 3 euros sur l'île de Groix. Et puis nous parlerons résilience en cette journée nationale pour sensibiliser la population à d'éventuels risques majeurs, inondations, canicules, guerres et votre radio ici joue un rôle primordial. Voilà le programme du 13h de nos régions. On est ensemble jusqu'à 13h30. Quelques 200 lycées fermés aujourd'hui pour l'acte 5 donc de cette mobilisation lycéenne. C'est une décrue par rapport aux semaines précédentes selon le ministère de l'Éducation nationale. En revanche, selon l'organisation étudiante, cette fois 90% des universités sont fermées ou bloquées. Qu'en est-il sur le terrain à quelques jours donc du début des vacances de la Toussaint ? Bonjour Théo Cobel. Vous êtes à Toulouse pour ici, devant le lycée des Arènes, là où le cortège doit partir dans une heure. Est-ce qu'en effet, il est plus clairsemé que d'habitude, Théo ?
10: En tout cas, les manifestants, ils arrivent petit à petit. Le cortège va s'élancer dans une heure. On voit déjà les lycéens regroupés par petits groupes pour écrire et préparer les banderoles tout à l'heure. Ici, à Toulouse, là où je me trouve, c'est un peu le point de rassemblement. Il y a eu des actions ce matin devant plusieurs établissements de la ville. Et les jeunes convergent en ce moment même le plus souvent à pied pour rejoindre ce point de ralliement, donc devant le lycée des Arènes. Même si la matinée, il faut le noter, a été plus calme que lors des précédents actes à Toulouse. Moins de lycées bloqués, moins de monde aussi devant ceux où il y avait des actions. Je sais tout à l'heure devant le lycée Déodat de Sévrac, qui est un des gros lycées qui mène la contestation ici dans la Ville Rose. Et les jeunes me disaient qu'ils étaient un peu déçus, même s'ils n'étaient pas vraiment étonnés de cette baisse un petit peu de la mobilisation, expliquant qu'il y a eu beaucoup de journées d'action, qu'il y a aussi la grève des professeurs aujourd'hui et que certains élèves n'ont pas cours également. Et puis il y a aussi le dispositif policier qui refroidit aussi certains lycéens pour rejoindre la contestation. En tout cas, tous ceux rencontrés me disent qu'ils seront bien présents pour cette grande manifestation cet après-midi à Toulouse devant le lycée des Arènes. De manifestation où les syndicats enseignants ont aussi appelé à rejoindre les lycéens et les lycéens qui nous disent qu'ils espèrent qu'il y aura autant de monde que lors de l'acte 4 la semaine dernière.
9: Merci beaucoup Théo Cobel en direct de Toulouse pour ici à Paris désormais où plusieurs lycées et universités sont bloqués depuis l'aube. La manifestation doit aussi s'élancer à 14h de la place d'Italie pour rallier les Invalides non loin de Matignon et du ministère de l'Éducation. Et parmi les jeunes qui manifestent en région parisienne aujourd'hui, il y a une figure plus connue que les autres. Greta Thunberg est venue ce matin devant le lycée Paul-Éluard de Saint-Denis, un des épicentres du mouvement. La militante écologiste suédoise de 23 ans apporte donc son soutien aux jeunes Françaises et Français.
12: Si une société délaisse sa jeunesse, pourtant porteuse d'avenir, c'est le signe qu'elle a renoncé. Il est temps que les jeunes se soulèvent, reprennent leurs droits et leur avenir en main, car ils sont exclus du débat. La police est extrêmement violente alors qu'elle est censée les protéger et défendre leurs droits. Que voulez-vous que les jeunes fassent ? Bien sûr qu'ils se révoltent, bien sûr qu'ils se soulèvent. On leur montre qu'ils ne sont pas une priorité. Alors que doivent-ils faire ? Abandonner ? Certainement pas.
9: Des lycéens qui exigent toujours, je vous le rappelle, la suppression de Parcoursup et un plan de 10 milliards d'euros pour les lycées. La mobilisation dure depuis 3 semaines maintenant, avec parfois des scènes de violence, malgré les appels au calme, notamment du président de la République hier. On apprend ce midi que 147 personnels de l'éducation nationale ont été blessés depuis le début de ce mouvement, selon les chiffres du ministère. Et les méthodes d'action sont donc remises en cause. Les blocages, par exemple, la direction du lycée Douanier-Rousseau à Laval n'en veut plus. Les parents ont reçu un mail de la vie scolaire menaçant d'exclusion les élèves de l'internat participant à ces blocages. Anna Régayé a rencontré les lycéens concernés.
13: Leslie est interne, elle participe au blocage, donc pour elle, c'est retour à la maison.
14: Du coup, il faut que je me lève à 5h chez moi, que je prenne mon bus à 6h20 et que je rentre chez moi. Il est 19h30, quoi, donc ça me fait une journée vraiment longue pour ensuite retourner en cours, parce que je retourne quand même en cours le lendemain et c'est de la fatigue, beaucoup.
13: Une méthode qu'elle trouve injuste.
14: Bah, si je suis interne, c'est pour une raison, quoi, donc c'est ça, en fait, on paye pour être hébergé, pour finalement, on nous héberge pas, quoi.
13: Mais ça ne la démotive pas, elle reste mobilisée.
14: J'estime que c'est quand même important de revendiquer ses droits et que je continue à le faire même s'ils nous mettent un petit peu des bâtons dans les roues, quoi.
13: Lucie n'est pas interne mais elle ne comprend pas la décision de la direction.
15: Dans un lycée où justement tous nos blocus sont pacifiques, où on pose aucun problème, elle fait tout pour nous empêcher de parler.
13: Interdire l'internat aux lycéens qui participent au blocage, Maxime y voit une stratégie de dissuasion.
16: Mine de rien, les internes, c'est une bonne partie des personnes qui sont là pour bloquer. Je trouve que c'est une forme de répression envers nous quand même. Ça nous empêche de nous exprimer.
13: Contacter la direction du lycée Douanier-Rousseau n'a pas souhaité répondre à nos questions.
9: Un reportage Anna Régayé, ici Mayenne. Quant aux organisations syndicales, dont le Mouvement National Lycéen, elle dénonce cette pression exercée sur les élèves et leurs familles et exige le retrait de cette mesure.
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9: À Aubagne, c'est le jour d'après, après le choc de la fusillade. Les questions, pourquoi un élève de 3e a ouvert le feu dans son collège avec un fusil de chasse blessant le principal et une professeure aux jambes. Le garçon de 14 ans et ses deux parents sont en garde à vue après la découverte d'armes au domicile familial. Et on en sait plus, David Di Giacomo, sur les raisons de son passage à l'acte.
17: Oui, cet élève présenté comme perturbateur ne supportait pas les remarques des enseignants et du personnel encadrant du collège. Un sentiment de persécution à son égard qui semble expliquer au moins en partie son passage à l'acte. Un collégien déjà convoqué à plusieurs reprises dans le passé par le CPE, le conseiller principal d'éducation, pour des problèmes de comportement. Son père devait d'ailleurs rencontrer l'équipe de direction prochainement parce que son fils avait été vu ces derniers jours en train de mettre des poubelles devant l'établissement, sans doute pour tenter de le bloquer. Quand il est entré hier matin dans son collège armé d'un fusil de chasse, il n'avait pas de cible précise au moment d'ouvrir le feu, mais il assure qu'il ne voulait pas s'en prendre aux élèves. Ses parents ont été placés en garde à vue hier pour tenter de mieux cerner les motivations de leur fils de 14 ans. Son père, ancien militaire, est un ex-tireur sportif. Plusieurs armes ont été saisies à son domicile.
9: Précision signée David Di Giacomo pour ICI. La loi intégrale contre les violences sexistes et sexuelles à l'heure du vote. Après 6 jours de débat, les députés se prononcent. Aujourd'hui, l'adoption ne fait guère de doute. Cap ensuite sur le Sénat plus conservateur, avec la crainte pour les défenseurs de cette loi intégrale d'un détricotage des principales avancées obtenues. Bonjour Amélia Matar.
18: Bonjour.
9: Alors, vous faites partie du collectif World with Women et je le disais en titre, en ce jour de vote à l'Assemblée, vous appelez les femmes à suspendre leurs activités, si elles le peuvent bien sûr aujourd'hui. Pourquoi cet appel ?
18: Parce qu'aujourd'hui, on est dans une société qui reste profondément inégalitaire et on pense que la mixité est véritablement la condition d'un futur meilleur pour toutes et pour tous, pour la planète, pour la paix, pour l'avenir, contre toutes les violences. Et donc, on s'inspire du mouvement islandais de 1975 qui a appelé les femmes à s'arrêter et 90% d'entre elles à l'époque se sont arrêtées en 1975 pour réclamer effectivement plus de mixité et notamment au niveau des instances de décision.
9: Et ça doit passer par des lois comme la loi intégrale qui arrive aujourd'hui à l'Assemblée.
18: Ça passe effectivement par des lois. On est totalement favorable et on fait partie du collectif qui soutient cette loi qui est fondamentale pour les femmes et contre les violences. Ça passe aussi par une mobilisation massive. Il faut taper fort pour réussir à se faire entendre et faire advenir des changements profonds. Donc c'est pour ça qu'aujourd'hui on est mobilisés dans plus de 20 villes en France, dans près de 40 pays aussi. C'est un mouvement international. Mmh. Pour qu'on aille vers un monde beaucoup plus égalitaire.
9: Et pour celles qui ne peuvent pas, parce que toutes les femmes ne peuvent pas suspendre leurs activités comme ça, il y a eu donc cette minute de silence symbolique.
18: Oui, une minute de silence symbolique à 13h. Il y a un geste collectif aussi en ligne que vous pouvez toujours faire, même s'il est 13h10. Il est encore temps de vous mobiliser en ligne, sur les réseaux sociaux, de rejoindre World with Women, nos comptes Instagram notamment, et de participer à cette mobilisation aussi en ligne.
9: Merci beaucoup Amélia Matar, membre du collectif World with Women, qui aujourd'hui rejoignent également le mouvement de la jeunesse et des manifestations lycéennes. Également au programme de l'Assemblée aujourd'hui, un gros morceau, l'ouverture des débats sur le budget 2027 qui ravive les critiques de la gauche sur la contribution des plus fortunés. Et l'association Oxfam France met un sujet sensible sur la table, la justice fiscale. Autrement dit, est-ce que chaque foyer paie une contribution à sa hauteur au ratio de ses moyens ? Pour l'association, la réponse est non. Alors, elle attaque en justice l'État pour inégalité des contribuables devant l'impôt, en espérant obtenir le même résultat que lors de l'affaire du siècle en 2021. Plusieurs associations, dont Oxfam, avaient fait condamner l'État pour inaction climatique, Mathilde Dehimy.
19: Pour faire condamner l'État, Oxfam s'appuie sur ses propres rapports, mais aussi ceux de l'INSEE ou de la Cour des comptes. L'ONG pointe l'absence de données précises sur les plus fortunés qui jouent sur des mécanismes fiscaux toujours inscrits dans le projet de budget. Cécile Duflo, la déléguée générale de Oxfam France.
20: Il y a une partie des ultra-riches qui n'ont quasiment pas de revenus. Des contribuables soumis à l'IFI, donc l'impôt sur la fortune immobilière, qui payent 0 € d'impôt sur le revenu. Il y a un hic. Ce hic, il est qu'aujourd'hui, il y a des 10 dispositions qui sont utilisées pour vivre sur des sociétés exonérées de l'impôt sur le revenu.
19: Payer un impôt à la hauteur de ses moyens, c'est pourtant l'un des cadres fondateurs de notre Constitution, principe dévoyé, selon Cécile Duflo, et source des mobilisations actuelles.
20: Les 23 milliardaires qui étaient milliardaires au moment de l'élection d'Emmanuel Macron, en 9 ans, ils ont doublé leur fortune. C'est le résultat très clair de choix fiscaux. À l'époque, l'idée, c'était le ruissellement, c'est-à-dire les plus riches vont s'enrichir, mais ça va dégouliner sur tout le monde. Bah, pas du tout. La tension sociale, elle est très liée à cette inégalité. Quand un milliardaire paye en proportion de ses revenus moins qu'une infirmière, on attaque les fondements de la République. Et c'est pour ça qu'on fait ce procès.
19: Le gouvernement a 2 mois pour répondre à Oxfam avant que l'ONG ne saisisse le tribunal administratif de Paris.
9: Mathilde Dehimy, donc, sur cette plainte d'Oxfam France pour injustice fiscale.
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9: On reviendra sur cette cyberattaque hier qui a déréglé les frigos de centaines de supermarchés et de plus petits commerces. Les pertes se chiffrent en dizaines de millions d'euros. À suivre également, nous irons sur l'île de Groix, face à Lorient, en Bretagne, où les carburants dépassent les 2,90 euros. Et puis ce mardi 13 octobre, c'est la journée nationale de la résilience, consacrée à la connaissance des risques autour de nous, comme les inondations ou les incendies. Comment réagir face à une situation d'urgence? On vous aide à avoir les bons réflexes, comme allumer votre radio, ici par exemple. Des glaces fondues, du jus absolument partout, des produits surgelés jetés, les mêmes scènes hier dans des centaines de supermarchés. Après une cyberattaque d'ampleur dans la nuit de dimanche à lundi, des pirates ont ciblé des systèmes frigorifiques faisant passer la température de moins 20 à 50 degrés. Les pertes atteindraient des dizaines de millions d'euros pour des grandes surfaces type magasin U, Intermarché ou encore Leclerc. Mais de plus petites structures ont aussi été touchées, comme le marché des terres à Passe-Goulaine, c'est près de Nantes. Thierry Maréchal, le propriétaire des lieux, raconte.
3: On a eu un dérèglement de vitrines avec des yaourts, de la charcuterie, de la viande qui sont censés produire du froid entre 3 et 5 degrés et qui se retrouvent de façon mécanique entre 15 et 20 degrés avec un phénomène d'emballement non maîtrisable, non contrôlable. On a une perte sèche très impactante sur l'ensemble de nos produits, viande, charcuterie, crèmerie, fromage. On applique effectivement le principe de précaution et tout est détruit. On n'a même pas la possibilité, avec la fragilité des produits, de faire bénéficier des banques alimentaires, alors que vous connaissez le contexte actuel, on ne peut pas prendre le risque de faire ce genre de choses, et donc c'est une perte sèche qui va directement à la poubelle, effectivement. Pour les produits, c'est environ 15 000 euros, et concernant la perte d'exploitation, pour les 3 jours et demi à venir, elle se situe sur une valeur à peu près équivalente entre 15 000 et 18 000 euros. Les deux confondus, sur un modèle économique d'un magasin de 300 mètres carrés, on est effectivement proche de 35 à 40 000 euros de perte sèche.
9: La perte d'exploitation dont Thierry Maréchal parle, c'est les produits frais qu'il ne pourra pas vendre dans les jours qui viennent, le temps que les producteurs avec lesquels il travaille puissent le réapprovisionner. Un témoignage au micro ici, Loire-Océan. Ce petit rappel, la campagne annuelle de vaccination contre la grippe saisonnière et le Covid-19 démarre aujourd'hui. L'enjeu, on le rappelle, c'est d'améliorer le niveau de protection après une épidémie de grippe très sévère l'hiver dernier. Calendrier, public concerné, remboursement, tout ce qu'il faut savoir est sur ici.fr. Le prix du gasoil, bientôt un peu moins cher à la pompe, c'est en tout cas la promesse de Sébastien Lecornu avec le déblocage de 10 millions de barils de pétrole du stock stratégique annoncé la semaine dernière pour faire donc baisser le prix du gasoil de 12 à 18 centimes dès le 1er novembre. Sur l'île de Groix, au large de Lorient, où la seule station service flirte avec les prix de la capitale, près de 3 euros le litre, l'annonce d'une baisse est plutôt bienvenue, mais encore insuffisante, surtout pour les habitants les plus âgés, Nina Pavan.
20: André vient de terminer ses courses à Intermarché.
21: Bon, moi, c'est du gasoil. Le dernier coup que j'ai fait était 2,92.
20: L'annonce d'une baisse est bienvenue, mais pas suffisante selon ce retraité.
21: Bah, ça va pas être une baisse énorme. Hein. Entre 12 et 18 centimes, ça va pas faire grand-chose. Hein. Bah, ça sera compliqué parce que ici c'est beaucoup plus cher. Hein. Oui, tout est plus cher ici, de toute façon. 30% au moins.
20: Marie-Zelle a depuis longtemps réduit ses déplacements.
22: Le carburant à 3 euros, on hésite à venir faire des courses, on vient moins souvent.
20: L'île de Groix, c'est un petit territoire, mais pour beaucoup d'habitants âgés, il est impossible de prendre le vélo à la place de la voiture.
22: C'est pour ça qu'on voit beaucoup plus de voitures électriques sur l'île maintenant, automatiquement. Mais si l'électricité augmente, ce sera kiff-kiff bricot. Et il faut pouvoir investir aussi dans une voiture électrique. Donc on s'arrange pour tout faire à la fois. Quand je vais au bourg, je vais à la pharmacie, je vais aux journaux, je vais au pain... une fois par semaine.
4: Ça fait qu'on s'isole du coup, c'est
22: voilà,
4: ça,
22: automatiquement. Ouais.
0: Maryselle ne pourra pas profiter de cette baisse à la pompe qui concerne le gazole. Elle espère le même geste du gouvernement pour les véhicules à essence.
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6: C'est la journée nationale de la résilience aujourd'hui pour mieux se préparer, s'adapter aux risques majeurs du monde actuel. Crise climatique, inondation, catastrophe industrielle aussi comme Lubrizol à Rouen, on s'en souvient. Guerre, accident nucléaire, mais aussi nouvelles menaces qui font l'actualité type cyberattaque, sabotage, drone. Et le service civique s'adapte à ces nouveaux risques. Ce dispositif qui s'adresse aux jeunes de 16 à 25 ans, étudiants, demandeurs d'emploi ou décrocheurs et qui permet à 80 000 jeunes de travailler chaque année dans une institution, un service public pour une mission d'intérêt général dans le contexte actuel, donc pour renforcer leur résilience. Une formation aux crises majeures est lancée dans 9 départements pour commencer. Aurélien Colli était à Calais hier pour les premiers ateliers.
7: Sierra Alpha de Leader Secours.
23: Radio Urgence Vitale, victime ramenée au poste.
24: Comment communiquer par radio? Que faire en cas d'évacuation d'urgence? Comment gérer une inondation, un accident industriel ou une attaque terroriste? Voilà le genre de questions abordées pendant 3 jours par cette nouvelle formation.
7: Quand vous entendez cette sirène, il va falloir vous informer, savoir s'il faut fuir le lieu où vous êtes. Des fois, c'est mieux de rester à la maison et de se calfeutrer.
24: Dans la salle, ils sont une vingtaine, tous volontaires, comme Océane, en service civique dans une école de Calais.
25: On a conscience, on commence à prendre conscience justement de tous les risques qui sont autour de nous. C'est vrai qu'on en parle, mais on ne sait pas forcément comment on pourrait agir.
24: Au programme aussi désormais, les nouvelles menaces, des cyberattaques aux campagnes de désinformation, en passant par les actes malveillants. Tom fait son service civique à la sous-préfecture de Boulogne-sur-Mer.
26: On est surtout une génération qui évolue dans un contexte qui soit politique ou climatique, qui se dégrade assez rapidement. Ça peut être du sabotage, des cyberattaques, une panne généralisée à grande échelle. Donc il faut que nous, en tant que citoyens, qu'on soit mieux préparés et mieux informés aussi.
24: Les citoyens alertent pour aider plutôt que de peser. Une culture du risque que l'agence du service civique veut maintenant renforcer en formant 5000 jeunes cette année avant de généraliser aux 80 000 volontaires qu'elle encadre tous les ans.
6: Un reportage d'Aurélien Colli à Calais. Si on imagine une panne d'électricité géante, plus d'internet, un téléphone à 0%, on rappelle qu'une radio branchée sur ICI et des piles, c'est le bon réflexe à avoir. Éric Ménassy, bonjour.
27: Oui, bonjour.
6: Vous êtes maire de Trèbes, en charge de la gestion des crises à l'AMF, l'Association des maires de France. On poursuit cette discussion autour de la journée de la résilience avec vous. Vous allez nous éclairer sur la façon d'adapter nos comportements, de développer une culture du risque, car vous dites que les maires doivent constamment se préparer à l'improbable et à l'impensable.
27: Oui, c'est bien ça. En fait, je crois qu'avant tout, il faut accepter une réalité. Cette réalité, c'est une réalité climatique. Nous sommes au cœur d'un climat qui change. Mm-hmm. Et cette réalité nous impose de nous adapter.
6: Donc, vous parlez des inondations. Vous avez été, vous, dans votre commune de Trèbes, dans l'Aube, victime d'inondations. Est-ce que vous pouvez nous donner des exemples concrets de préparation des habitants? Qu'est-ce que vous avez mis en place depuis?
27: Écoutez, malheureusement, nous avons été victimes de pas mal de crises, oui, à Trèbes, notamment un attentat terroriste.
6: On reviendra également sur l'attentat, oui, effectivement.
27: Des inondations, des incendies. En fait, je crois qu'aujourd'hui, la première des missions que nous avons, c'est l'acculturation des populations. Expliquer à nos populations qu'en cas de risque inondation ou un risque majeur, il y a des comportements individuels à privilégier. Et ensuite, je crois que le rôle des maires, c'est aussi et surtout l'aménagement du territoire, hein, plus tard, de faire en sorte que chaque territoire et chaque spécificité territoriale puisse s'adapter à une réalité climatique. Nous savons pertinemment que l'arc méditerranéen est un territoire extrêmement vulnérable aux risques climatiques et nous avons l'impérieuse nécessité, mais les maires le savent, de pouvoir nous adapter.
6: Qu'est-ce qu'il y a comme exemple concret d'adaptation, par exemple, pour ces épisodes Cévenol auxquels vous faites référence?
27: Écoutez, je vais prendre l'exemple de ma commune, c'est l'exemple que je connais le mieux. Nous sommes traversés par 3 cours d'eau, c'est à la fois une richesse touristique, esthétique, environnementale, mais c'est aussi une vulnérabilité. L'un de ces cours d'eau, c'est le fleuve Aude, qui, dans sa traversée urbaine, lorsqu'il y a une inondation, était devenu un danger majeur. Aujourd'hui, la doctrine a changé par rapport aux cours d'eau. Pendant des années, la doctrine était de pouvoir corseter les cours d'eau pour que l'eau parte le plus vite possible et le plus loin possible. Aujourd'hui, nous avons totalement changé notre fusil d'épaule et les travaux qui ont été réalisés à Trèbes sont des travaux d'élargissement du fleuve sur sa rive droite, de façon à ce que lorsqu'il y a une inondation, l'eau puisse s'étaler et de par cet étalement, nous gagnons en réduction de vitesse et surtout nous gagnons en réduction de hauteur d'eau.
19: Voilà un exemple très concret. Vous l'évoquiez tout à l'heure, vous avez dû vous aussi réagir à l'impensable en 2018 quand un terroriste a fait irruption dans un supermarché Super U de Trèbes. Des attaques à Trèbes, à Carcassonne qui ont fait 4 morts, 15 blessés. Le terrorisme qui sort des grandes métropoles et frappe partout, ça vous avez dû y faire face également. Comment ?
27: Écoutez, on n'est jamais préparé à ça. Hein. Très honnêtement, vous subissez les événements du mieux que vous pouvez. C'est un épisode horrible que nous avons traversé tous ensemble. Je crois qu'aujourd'hui, au travers de cet exemple, il y a 8 ans maintenant, un peu plus de 8 ans, vous l'avez dit, le terrorisme sort des villes, il peut frapper partout. Au travers du groupe de travail que je co-préside avec le maire de Mandelieu, mon collègue Sébastien Leroy, une mission que nous a confiée David Lisnard. Nous essayons de partager nos expériences respectives avec Sébastien Leroy et faire le tour de France de nos collègues maires pour expliquer, non pas d'une manière dogmatique, mais essayer de sensibiliser nos collègues à l'impérieuse nécessité de se former à la gestion de crise. Ouais. Parce que la crise, c'est avant tout une décharge émotionnelle et les maires ont besoin d'être préparés à ça.
19: Les conflits, les crises climatiques sont des sujets qui vous inquiètent aussi, évidemment, auditeurs, auditrices qui nous écoutez. Et certains d'entre vous s'adaptent. Éric Ménassy, je vous propose d'écouter un témoignage recueilli dans un de nos 50 isoloirs ici.
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19: L'opération Dites-le ici, donc 50 isoloirs répartis sur tout le territoire aux couleurs de votre radio, vos espoirs, vos craintes, vos attentes à plus de 6 mois de la présidentielle. On écoute aujourd'hui donc en cette journée nationale de la résilience, Victor qui habite Metz, il a une 20aine d'années et il s'inquiète de la situation internationale et des conflits armés, on l'écoute.
8: Quels sont les sujets les plus importants pour vous en ce moment, que ce soit en positif ou en négatif?
10: Les sujets les plus importants en ce moment, qu'il faut parler, que les gens négligent assez,

0: Dans un de nos isoloirs, ici Éric Ménassy, maire de Trèbes, en charge de la gestion des crises à l'AMF. Que vous inspire ce témoignage de Victor ? C'est-à-dire que la population se prépare de plus en plus ?
1: Je crois que nous avons une population en règle générale qui est dans une grande souffrance parce que il vous suffit d'allumer un téléviseur pour avoir un florilège de mauvaises nouvelles et je comprends que notre jeunesse soit extrêmement inquiète de toute cette actualité nationale et internationale.
0: Et en tant que citoyen, comment peut-on faire ? Vous pouvez nous parler de ce kit urgence qui a été mis en place par le gouvernement. Qu'est-ce qu'il contient, ce kit ?
1: Ce kit contient un nécessaire de survie pour un épisode qui devrait contraindre des populations à rester cloîtrées chez elles sans électricité, sans énergie. Moi, j'ai plutôt envie de vous délivrer des messages positifs. Vous savez, les 36 maires de France ont l'habitude d'être confrontés à cette réalité du quotidien et à cette souffrance de nos concitoyens. Alors moi, je n'ai pas la prétention de vous donner des grandes leçons existentielle, mais simplement de partager avec vous une réalité du quotidien au travers de nos missions respectives. Vous savez, être maire aujourd'hui, c'est un véritable engagement, c'est un sacerdoce. On recueille un petit peu tous les maux de notre société. On a le pouls d'une souffrance de la jeunesse, d'une souffrance de nos travailleurs, parfois de nos retraités. Et je crois que avant de danser de grandes idées, nous essayons modestement avec les maires de France de travailler sur notre territoire en essayant d'améliorer le quotidien de nos concitoyens. Et Dieu sait que c'est une tâche bien difficile.
0: Merci beaucoup, Éric Ménassy. Je pense qu'on va terminer avec ce message un peu plus optimiste. Merci d'avoir été l'invité du 13h de nos régions sur cette journée donc nationale de la résilience, dont ICI est partenaire. Je rappelle que vous êtes en charge de la prévention des risques à l'AMF. Le réseau ICI vous accompagne tout au long de cette journée avec des reportages, des invités en situation de catastrophe réelle. Le réseau de radio ICI joue un rôle capital, on le rappelle, pour relayer les consignes officielles des autorités. Vous retrouvez un dossier complet sur ICI.fr. On termine avec un mot de foot. Le PSG s'est envolé pour Manchester, au nord-ouest de l'Angleterre. Demain à 21h, deuxième journée de poule unique de Ligue des Champions. Les Parisiens défient Manchester City, leader actuel de première ligue anglaise. Le double champion d'Europe qui se retrouve avec un calendrier dantesque pour quelques jours. Manchester City mercredi et mardi prochain, le 20 octobre. Paris accueille le FC Barcelone, un classique européen qui rend fou les supporters. Le match affiche complet, mais la revente de billets flambe puisque pour obtenir un ticket, écoutez bien, il faut débourser entre 459 et 1500 euros, Bruno Salomon.
2: Oui, et tout cela se passe sur la plateforme de revente du Paris Saint-Germain, un club qui depuis plusieurs années gère aussi donc le marché secondaire de sa billetterie avec le système Ticketplace. Là, les abonnés qui ne veulent pas ou ne peuvent pas venir au match déposent leur billet, c'est le fan qui fixe le prix de vente. Le PSG, lui, gère la transaction et prend une commission. Pour chaque match, c'est environ 8 à 10 000 tickets qui sont proposés à la revente et après, c'est le jeu de l'offre et de la demande. Là, pour Barcelone, il y a énormément de demandes donc et les vendeurs montent les prix. 495 euros le ticket en virage Boulogne, limite sous le toit du Parc des Princes. On va même jusqu'à 1500 euros en bord de pelouse en présidentiel Borély. Quand les prix sont trop élevés, le club envoie un mail d'avertissement aux fans trop gourmands car comme nous l'a indiqué un responsable, le but est que le Parc des Princes ne présente aucun siège vide un soir de match. Question de standing.
0: Bruno Salomon, car le PSG depuis 2017 est sur une série de 194 matchs à guichet fermé. Manchester City, ce sera donc mercredi et mardi prochain, le 20 octobre. Paris accueille le FC Barcelone. Et puis ce soir, Lille se déplace à Londres face à Arsenal. C'est la fin du 13h de nos régions. Merci de nous avoir suivis. L'après-midi se poursuit en musique sur ICI.
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0: Céline Dion, c'est la prochaine chanson sur Ici Roussillon. Et pour commencer cet après-midi ensemble avec Ici Roussillon, je vous propose Ici Express, vos infos de proximité par Julien Dejon. On parle tribute à CDC et puis comédie avec le rugby à 13 à Salles-le-Château.
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2: Les événements ici Roussillon avec le tribute d'ACDC de Five Roses qui passera par l'Arena de Narbonne le 6 novembre prochain.

0: et les places sont déjà dispo. Et puis, le rugby à 13 a désormais son grand rendez-vous de l'humour avec le club de Sals qui lance le Sals 13 Comedy Show, une soirée stand-up exceptionnelle avec notamment Tom Baldetti, Yanis, Antonin Hetch, Clément Philippe ou encore Louis Chappé. Une belle soirée que vous pouvez réserver dès à présent. Et puis, si vous voulez annoncer vos événements sur la première radio locale des PO ici au Roussillon, vous nous laissez un vocal WhatsApp d'une vingtaine de secondes au 04 68 35 5000.
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Les plus belles chansons de Céline Dion sur Ici Roussillon, parce que comme nous, vous adorez Céline, c'est une bonne raison. Céline Dion avec Tout l'or des hommes. Bonjour, bon après-midi, Sébastien Giraud. Je vous accompagne sur Ici Roussillon jusqu'à 19h. Et demain, vous pouvez nous rejoindre à Argelès. Vous pouvez voir une émission de radio, c'est toujours très sympa. On est au cœur du marché d'Argelès demain entre 9h et midi avec Régis Leroy, avec Julien Dejon et avec John Bourgeois. Et il y a aussi notre isoloir Ici Roussillon pour notre opération Dites-le ici, histoire de laisser votre message aux candidats de l'élection présidentielle 2027. Rendez-vous sur le marché d'Argelès demain matin, 9h midi avec Ici Roussillon. Vos chansons préférées, rendez-vous, tiens justement, on écoute Vanessa Paradis en nouveauté sur Ici Roussillon.

0: C'est écrire. Bon, on peut écrire quelque chose sur un petit bout de papier, mettre ça dans une enveloppe avec l'adresse, un timbre, et puis ça nous fait du courrier, quoi. C'est plutôt sympa. On pourrait peut-être s'écrire davantage. Bon, là, c'est écrit. C'est une histoire d'amour qui s'éteint visiblement. Francis Cabrel et beaucoup d'émotions, comme toujours, avec vos chansons préférées sur Ici Roussillon. Ce matin, on a parlé de quelque chose qui fonctionne dans les Pyrénées-Orientales et qui est plutôt visiblement assez astucieux. Ici, ça marche, c'est le rendez-vous des initiatives positives dans les PO entre 10h et 11h avec David Rochier. Et ce matin, on s'est intéressé à la commune de Poyas où on ramasse les poubelles en centre-ville avec un cheval extrait d'Ici, ça marche.
1: Depuis plus de 15 ans, effectivement, à Poyestre, les poubelles du village sont ramassées avec un cheval et une carriole. Concrètement, ça veut dire que le matin, au lieu d'être réveillé par le bruit des camions bennes, eh bien, c'est le son des sabots du cheval qui résonne dans les ruelles de Poyestre. Et Christelle, eh ben c'est vous qui guidez Caramel 3 fois par semaine.
2: Oui, c'est ça. En plus des sons des sabots, on a ce qu'on appelle la grelottière, c'est-à-dire des petits grelots qui font pas beaucoup de bruit, mais ça fait un petit tintement. Et chaque fois que le cheval il marche, on a cette petite musique.
1: Et comment on manœuvre un cheval de trait? C'est un auxois, je crois. Il a quel âge, Caramel, aujourd'hui?
2: 6 ans.
1: 6 ans. Comment on arrive à le manœuvrer? Parce que c'est vraiment des toutes petites ruelles dans le village ancien.
2: Alors moi, je vais dire que c'est très facile, mais le chauffeur poids lourd, il va dire que son semi, il le manœuvre très facilement. Et moi, c'est un peu ça. À savoir que maintenant, il est habitué. Il s'arrête tout seul à côté, là où il doit s'arrêter.
1: Caramel, c'est le troisième cheval, justement, à faire le ramassage des ordures avec la carriole. À chaque fois, il faut un temps d'apprentissage?
2: Oui, tout à fait. Le cheval, il est ce qu'on appelle débourré, c'est-à-dire qu'il sait déjà tirer une calèche, etc. Mais il n'avait pas cette expérience d'être en ville. Donc, on l'a emmené plusieurs fois sans ramasser, mais en étant, on va dire, une troupe tout autour pour faire la sécurité. On lui avait mis derrière la calèche un petit mot où on avait dit « Faites attention, c'est un nouveau cheval. »
1: Il est en cours de rodage.
2: Voilà, c'est exactement ça. En cours d'apprentissage, pour que les gens ne klaxonnent pas, fassent attention quand ils passent à côté.
1: Et donc, porte par porte, vous vous arrêtez pour ramasser les seaux qui ont été mis par les habitants de Poyestre devant chez eux.
2: Voilà, exactement. Et on fait des arrêts tous les 10, 15, 20 mètres, ça dépend là où il y a des sauts.
1: Martine, c'est un peu aussi des images de notre temps, d'une autre époque. Et vous voulez remettre du cheval dans nos villes?
3: Tout à fait, c'est très important. Et puis, Caramel, il est tellement apprécié que beaucoup de gens nous attendent. Et notamment, on a beaucoup, beaucoup, beaucoup de personnes âgées qui n'ont plus que ce lien social dans les villes à l'heure actuelle, le facteur ayant disparu. Maintenant, à part nous qui passons régulièrement, qui voyons les personnes.
2: Tout à fait, on a plein de personnes qui viennent nous voir. Alors, le plus drôle, c'est les touristes, façon de parler, les gens qui sont pas d'ici, qui voient ça, ils sont super étonnés de rencontrer un cheval dans le village qui ramasse des poubelles. Ils nous demandent tout de suite, est-ce qu'on peut prendre des photos? Ah, ce serait super qu'il y ait ça dans notre quartier, dans notre village. Donc, nous, ça nous fait plaisir.
1: Et puis, on est aussi avec Martine, dont la maman attend régulièrement le passage de Caramel. Hein. C'est ce que vous nous disiez, Martine. Je crois qu'elle lui laisse même des friandises pour chaque passage.
4: Oui, oui. Et comme c'est moi qui lui fais les courses, je n'ai pas intérêt à oublier les pommes ou les carottes pour Caramel. Mais c'est vrai qu'il y a Caramel et puis il y a toute l'équipe autour de Caramel. Et ça, c'est vraiment une équipe formidable qui apporte beaucoup de bonheur.
1: Elle vous dit quoi, justement, votre maman, à propos du passage de Caramel? Qu'est-ce que ça représente pour elle?
4: Pour elle, c'est un rendez-vous vraiment avec Caramel. Et puis bon, il y a Christelle et son équipe qui toujours font un coucou, demandent comment ça va, prennent des nouvelles. Donc c'est important pour elle. Ça la change un petit peu de la télé et tout ça. Elle reste à la maison régulièrement toute la journée. Donc c'est un rendez-vous important.
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0: Ils sont encore là, les moustiques. Ben oui, d'ailleurs, on en parle demain. Ici, c'est vous et Régis Leroy. Une spéciale moustique demain avec vos témoignages, vos astuces aussi contre les moustiques. 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Pour Ici, c'est vous et Régis Leroy avec vos appels demain dès 9h au 04 68 35 5000 sur Ici Roussillon. Vos chansons préférées, Bruno Mars, I Just Might et Niagara Cheeky Boom, c'est avant 14h sur Ici Roussillon. Reste avec nous cet après-midi parfait de la Cabanas à Collioures, de Bellesta à Perpignan. 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
2: Rassemblement sans prise de parole est prévu ce soir à 18h à Aubagne pour permettre à celles et ceux qui le souhaitent d'exprimer leur solidarité avec la communauté éducative et les élèves du collège La Canale. Hier, un élève de 3e a ouvert le feu avec un fusil de chasse blessant le principal de l'établissement et une professeure. Nos collégiens et ses parents sont en garde à vue. 214 lycées sont fermés à la mi-journée en plein acte 5 de la mobilisation lycéenne, selon le ministère, qui dénonce par ailleurs des violences très préoccupantes contre les personnels de l'éducation nationale. 147 ont été blessés depuis le début du mouvement. Le ministère qui ne précise pas la nature de ces blessures ni les auteurs de ces violences. Côté syndicat, on annonce près de 90% des facs bloqués aujourd'hui. Les manifestations sont en cours dans plusieurs villes de France. Le cortège parisien s'élance en ce moment. Des lycéens accompagnés par 6 syndicats de l'éducation nationale qui appellent les personnels du secteur à la grève. Cet accident impressionnant à Marseille, un bus a percuté un tramway ce matin. 3 personnes ont été blessées, une passagère choquée. Vous avez la vidéo sur ici.fr. La campagne annuelle de vaccination contre la grippe saisonnière et le Covid-19 a commencé aujourd'hui pour protéger les populations les plus fragiles. Vous avez tous les détails là aussi sur notre site ici.fr. Et puis Léon XIV a quitté le Vatican en début d'après-midi pour l'hôpital Gemelli de Rome où il sera opéré d'un nodule pulmonaire, annonce du Vatican dans un communiqué.
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0: Du soleil et quelques passages de nuages pour cet après-midi dans les Pyrénées-Orientales. On a du vent de secteur nord entre 10 et 20 km/h, mais modéré à 40 km/h sur les Corbières et le Fenouillet. Un vent de secteur nord-est en montagne, en Cerdagne à 40 km/h. Les températures pour cet après-midi, 26 à Perpignan, 24 à Collioure, 26 à Arles-sur-Tech, 25 degrés à Vinça, 24 à Codiès de Fenouillet cet après-midi, 18 à Sayagouze, 27 à Gérone et 26 à Fitou.
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0: Émotion avec The Creations, Words. Émotion aussi, forcément, dans un mariage. Et pour préparer tout ça, il y a le salon du mariage au Parc des Expositions de Perpignan ce week-end. On en parle dans Ici Express, vos infos de proximité à 14h30. C'est avec Julien Dejon. On écoute également un vocal qui est arrivé par WhatsApp au 04 68 35 5000, un message de la part de France Bénévolat. Sébastien Giraud, je vous tiens compagnie jusqu'à 19h avec vos chansons préférées. On écoute Alain Souchon, Marine et Téléphone dans les prochains instants. Et puis aux alentours de 18h20, on s'intéresse à un spectacle d'humour, le cabaret des Quatre Barrés. C'est ce vendredi soir qu'il y a ce spectacle à 20h30 au Théâtre de l'Étang de Saint-Estève. On en reparle tout à l'heure vers 18h20 dans le 16-19 ici Roussillon.
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0: Argent trop cher, téléphone. Oh bah c'est vrai qu'on pense souvent pouvoir d'achat, hein, notamment avec Enora Malagré, le midi sur Ici Roussillon entre midi 5 et 13h. On vous doit bien ça, une émission pratique en compagnie d'Enora Malagré et de nos chroniqueuses chroniqueurs pour notamment parler pouvoir d'achat avec Valère Coréard. C'est à midi, juste après l'actu locale sur Ici Roussillon en compagnie d'Enora Malagré. L'après-midi, avec vos chansons préférées de Vincent Abage, de Rivesaltes à Amélie Lévin. On continue sur Ici Roussillon, on écoute Cyndi Lauper, Julien Clerc et Lewis Capaldi. Julien Clerc qui est en concert exceptionnel ce samedi soir exactement le 17 octobre à l'Arena de Narbonne, la Narbonne Arena. Vous avez plus d'infos d'ailleurs sur le site de la Narbonne Arena. Directement, tout de suite, vos infos de proximité. Julien Dejon, Ici Express.
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2: Les événements Ici Roussillon et un salon pour se dire oui pour la vie. C'est le salon du mariage, le week-end prochain, samedi et dimanche, au parc des expositions de Perpignan. De quoi peut-être trouver sa future robe ou son futur costume. Ses alliances aussi et des professionnels pour une fête absolument parfaite. Et puis on a un message WhatsApp aussi à écouter.
3: France Bénévole à Pyrénées-Orientales recherche des bénévoles. Vous êtes disponible entre le 12 et le 15 novembre. Alors devenez bénévole et venez participer à la préparation d'un événement sportif fabuleux qui se déroulera le 15 novembre au cœur de Perpignan. Il s'agira de la première Urban Trail que connaîtra la cité catalane. Pour vous inscrire en qualité de bénévole, bénévoleutp@gmail.com.
2: Et vous pouvez aussi nous laisser vos messages vocaux sur l'application WhatsApp au 04 68 35 5000.
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0: Aviateur avec Véronique Jeannot, je vous propose de rester les pieds sur terre, mais quand même de participer avec la radio pour commencer à une magnifique balade signée Virginie Sinclair qui nous emmène tout à l'heure à 18h15 au cœur du jardin des Capellans de Saint-Cyprien. Les balades de Virginie, c'est en semaine à 18h15 et le dimanche entre 11h et midi sur Ici Roussillon. Vos chansons préférées, Lerita Mitsouko, Pierre Demar et Lionel Richie avant 15h et 15h l'actualité. 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
2: Plusieurs organisations étudiantes et lycéennes appellent à rejoindre la mobilisation des Gilets jaunes prévue ce samedi. Pour l'heure, c'est l'acte 5 de la mobilisation lycéenne. 200 établissements sont fermés pour la journée. Selon le ministère concernant les facs et les universités, 90% sont bloqués ou fermés selon l'Union étudiante. La militante écologiste suédoise de 23 ans, Greta Thunberg, est venue apporter son soutien aux jeunes ce matin devant le lycée Paul-Éluard de Saint-Denis. Le parquet national antiterroriste se saisit de l'enquête à Aubagne où un collégien de 14 ans a tiré à plusieurs reprises dans son établissement au fusil de chasse, blessant le principal du collège et une professeure. Lui et ses parents sont en garde à vue. Plusieurs armes ont été saisies au domicile familial. Un rassemblement est prévu ce soir à 18h dans la ville des Bouches-du-Rhône. Le Conseil supérieur de la magistrature n'est pas pour la réintégration de Rachida Dati. Il a rendu aujourd'hui un avis défavorable en raison, je cite, de sa mise en cause dans une procédure pénale en cours. L'ex-ministre sollicitait sa réintégration dans son corps d'origine. Vers la liquidation judiciaire pour la fonderie de Bretagne, site industriel du Morbihan qui emploie encore 224 personnes. Aucune offre sérieuse de reprise n'a été validée, annonce le ministre de l'Industrie. Le tribunal de commerce de Lorient devrait mettre l'usine de Caudan en liquidation judiciaire dès jeudi. Et puis les Enfoirés vous donnent rendez-vous cette année à Strasbourg pour l'enregistrement de leur spectacle au profit des restos. La billetterie est ouverte depuis ce matin pour les concerts prévus du 12 au 18 janvier.
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1: La tendance météo pour cet après-midi dans les PO, du soleil, quelques passages de nuages aussi et du vent de secteur nord mais plutôt faible, hein, entre 10 et 20 km heure. Modéré à 40 km heure sur le Fenouillet et les Corbières avant de secteur nord-est en Montagne, en Cerdagne à 40 km heure. Voilà pour la tendance du temps. Je vous parle température bien sûr avec pour cet après-midi 26 à Perpignan, 24 degrés à Sainte-Marie, 26 à Morillas, 25 à Marquichane, 24 à Sournia, 18 à Mont-Louis, 24 à La Jonquière en Catalogne du Sud cet après-midi et 26 à pour la nouvelle dans l'Aude.
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0: Mais oui, c'est l'Estac, le chant incontournable en pays catalan. En réalité, c'est l'extrait d'un projet qui est né au Pays Basque avec diverses langues régionales, dont le catalan bien sûr. Anne Etxegoien a coordonné ce projet. Anne Etxegoien est une artiste basque. Et là, elle est en duo avec Kali pour interpréter avec émotion l'Estac. C'est une chanson que nous écoutons régulièrement dans cette version désormais. Et pour le moment, sur Ici Roussillon. Fort and Blonde, What's Up, vos années 90, c'est la suite en musique.
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0: Le groupe américain, précisément californien de San Francisco, Fond and Blondes avec WhatsApp. Dans les années 90, à l'époque, il n'y avait pas Internet. On ne pouvait donc pas laisser de messages vocaux WhatsApp. Désormais, en 2026, on peut laisser des vocaux WhatsApp. C'est au 04 68 35 5000 avec des infos loisirs, des idées de sortie à partager, des infos de proximité. Et on écoute deux vocaux dans pas longtemps à 14h30. Des vocaux WhatsApp arrivés au 04 68 35 5000. C'est dans Ici Express avec Julien Dejon. Sébastien Giroud, je vous tiens compagnie cet après-midi jusqu'à 19h sur Ici Roussillon avec vos chansons préférées qui continuent avant 15h30. Michel Jonas, Stilto et Images pour fredonner dans la voiture, à la maison et au travail, de Bélesta à Yoro, de Perpignan à Serré. 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

0: c'est le groupe qui chantait Les Démons de Minuit, le groupe Image avec Corps à Corps. Oh non, pas les piqûres de moustiques. Eh ben si, elles sont toujours d'actualité. Et nous, on en parle demain, ici c'est vous et Régis Leroy, avec vos témoignages, vos astuces contre les piqûres de moustiques. C'est demain à partir de 9h au 04 68 35 5000. Vous participez et nous, on est en direct du marché d'Argelès demain entre 9h et midi sur ici Roussillon. Vos chansons préférées, on continue avec Culture Club, Adèle Castillon et Richard Marx dans les prochaines secondes. Et tout de suite, le rendez-vous, c'est avec vos infos de proximité. Ça s'appelle Ici Express et c'est avec vous, Julien Dejean.
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2: Les événements que vous organisez, les vocaux WhatsApp que vous nous laissez, avec deux événements hein, à venir. Le premier, demain.
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4: 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Dès 9h, place de la Nation, profitez du marché du terroir et des châtaignes grillées. Côté musique, retrouvez la chorale Mélodie en tête et le groupe Panda Pandit. 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Venez nombreux.
2: Et pour nous laisser vos messages vocaux et partager avec nous vos événements, c'est sur WhatsApp que ça se passe, hein, au 04 68 35 5000.
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0: Au début de vos années 80, The Human League avec Don't You Want Me, notre 100% années 80. Tout à l'heure, 21h avec Laurent Petit-Guillaume sur Ici Roussillon. Vos chansons préférées avant 16h, on écoute France Gall, Marc Lavoine avec Patrick Fury et George McRae, Rock Your Baby. Demain, on joue. Demain, on est en direct d'Argelès entre 9h et midi ici Roussillon. Sur le terrain au marché d'Argelès, vous allez pouvoir voir comment ça se passe, une émission de radio. C'est toujours très intéressant. C'est entre 9h et midi, donc demain en direct d'Argelès et on peut jouer demain à Samatch. Et John Bourgeois, lui aussi, est à Argelès pour notre jeu de 11h, Samatch, entre 11h et midi. 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
2: Un rassemblement sans prise de parole est prévu tout à l'heure à 18h à Aubagne pour permettre à celles et ceux qui le souhaitent d'exprimer leur solidarité avec la communauté éducative et les élèves du collège Lacanale. Hier, un élève de 3e a ouvert le feu avec un fusil de chasse, blessant le principal de l'établissement et une professeure. Le collégien et ses parents sont en garde à vue. Plus de 200 lycées sont fermés à la mi-journée en plein acte 5 de la mobilisation lycéenne, selon le ministère de l'Éducation, qui dénonce par ailleurs des violences très préoccupantes et avance le chiffre de 147 personnels blessés depuis le début du mouvement. Côté syndicat, on annonce près de 90% des facs bloquées aujourd'hui. Les manifestations sont en cours dans plusieurs villes de France. 5000 manifestants à Strasbourg, 7500 à Rennes ou encore 1000 à Reims. Plusieurs organisations étudiantes et lycéennes appellent à rejoindre la mobilisation des Gilets jaunes ce samedi. Cet accident impressionnant à Marseille, un bus a percuté un tramway ce matin. 3 personnes ont été blessées, une passagère choquée. La vidéo est sur ici.fr. La campagne annuelle de vaccination contre la grippe saisonnière et le Covid-19 a commencé aujourd'hui pour protéger les populations les plus fragiles. Vous avez les détails sur ici.fr. Et puis Léon XIV a quitté le Vatican en début d'après-midi pour l'hôpital Gemelli de Rome, où il sera opéré dans l'après-midi donc d'un nodule pulmonaire, annonce le Vatican. À son départ, le pape américain, âgé de 71 ans, a salué les journalistes et les curieux par la fenêtre de sa voiture.
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1: Pour cette fin de journée, quelques passages nuageux et pas mal de soleil, du vent de secteur nord entre 10 et 20 km/h modéré sur les Corbières à 40 km/h, pareil sur le Fenouillet, un vent de secteur nord-est en montagne qui est modéré, en Cerdagne notamment à 40 km/h. Pour demain mercredi, un ciel voilé demain matin, des éclaircies demain après-midi avec du vent faible et variable, demain du marin demain après-midi. Les températures pour demain matin, 20 en plaine, 19 degrés sur le bord de mer et 9 en montagne. Pour demain après-midi, 27 à Perpignan, 26 à Canet, 27 à Saint-Jean-Plat-de-Corps, 26 à Riez, 27 à Maury, 21 degrés à Matemal en montagne. Pour demain après-midi, 24 à Yansa en Catalogne du Sud, et 25 à Leucat dans l'Aude.
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0: Grenouillade à la Côte Vermeille, du Val-Espire au Cap-Cyr. On voyage en musique cet après-midi avec Ella Langley en nouveauté, Choosing Texas. Elle nous parle du Texas dans sa chanson, mais elle nous vient de l'Alabama et elle est passée par le Tennessee, par Nashville précisément. Voilà, ça nous fait voyager un petit peu aux États-Unis. Journée spéciale résilience. Mais alors, qu'est-ce que c'est? On a justement la définition qui arrive avec les gens d'ici, ce rendez-vous humain et de partage avec des personnalités des Pyrénées-Orientales en votre compagnie. Pierre Vergès, aujourd'hui nous sommes avec Thierry qui incarne vraiment cette journée très particulière, Pierre.
1: Aujourd'hui, c'est la journée nationale de la résilience et nous avons quelqu'un qui personnifie complètement ce terme de résilience. C'est Thierry Coe, il est pompier professionnel, officier et il est également premier adjoint à la mairie d'Amélie-les-Bains qui va fêter cette journée de la résilience. Thierry, votre parcours, c'est de la Catalogne Sud au Val-Espire.
2: Oui, tout à fait Pierre. J'ai 52 ans, je suis avant toute autre chose un enfant du Val-Espire, j'en suis fier bien sûr. Mes racines familiales, comme tu l'as dit, plongent dans la Catalogne Sud, autant du côté maternel que paternel, c'est vraiment un sentiment d'appartenance. Alors, j'ai fait mon lycée à Bonsecours, c'est que j'ai eu mon bac. Ensuite, j'ai travaillé à l'usine Stérimètre de papier à Amélie-les-Bains, où en parallèle, j'ai passé mon BTS d'informatique de réseau. Et ensuite, j'ai dû faire un choix déterminant, c'est-à-dire être sapeur-pompier professionnel et donc passer le concours.
1: Ça, c'est le rêve de tous les enfants. Hein.
2: Oui, tout à fait. Mais moi, c'était vraiment une passion. Je passais plus de temps à la caserne d'Amélie que chez moi. Donc, à un moment, je dis, j'ai passé le concours. Je l'ai eu du premier coup et j'ai eu mon premier poste à Grenoble.
1: Bah, aïe.
2: Ouais, très froid, très chaud Grenoble. Et puis, j'ai passé 4 ans où c'est que ça m'a enrichi, bien sûr, professionnellement et sentimentalement. Mais il faut, tu sais, des fois, parfois, s'éloigner de ses racines pour mesurer combien elles vous habitent.
1: Alors, les gens qui partent du pays catalan, moi je constate, ils finissent toujours par y revenir. Vous êtes revenu.
2: Oui, tout à fait. Donc, je suis revenu dans les Pyrénées orientales, au CSP de Perpignan, au centre de secours principal de Perpignan, où là, bien sûr, vous donnant un an et demi, j'ai été affecté au service formation. En parallèle, j'ai passé un master en pédagogie et j'ai atteint le grade d'officier de sapeur-pompier.
1: Bravo. On parle de résilience. Il y a quand même une intervention qui vous a marqué, qui a même marqué tous les Perpignanais. C'est le fameux incendie place de la Loge de la parfumerie Douglas. C'était le 7 octobre 2008.
2: Ouais, c'est exact, Pierre. Là, un de nos collègues, sapeur-pompier, a été grièvement blessé après une chute d'échelle. C'était Alexis, bien sûr. Il a fait 20 jours de coma et 90 jours d'incapacité totale de travail. Donc, ça rappelait avec force les risques que prennent les pompiers pour protéger la population.
1: Ouais, parce que c'était un vrai combat, hein, cet incendie. Hein, parce qu'il y avait des maisons autour, c'était chaud.
2: Ouais,
1: hein,
2: ouais.
1: Façon de parler.
2: Tout à fait. Et c'était, tu vois, face à cette épreuve, tu vois, la solidarité, la fraternité qui unissent les sapeurs-pompiers, ça prend tout son sens, là.
1: Aujourd'hui, journée de la résilience, que nous proposez-vous à Amélie?
2: Voilà. Alors aujourd'hui, on fait cette journée de la résilience. Alors juste un petit rappel, la résilience c'est quoi? Concrètement, c'est notre capacité collective à faire face à un événement exceptionnel et à retrouver rapidement une vie normale. Donc Amélie a choisi cette journée de 10h à midi, de 14h à 17h, faire des stands devant la place de la mairie. Il y aura l'ONF pour les OLD, c'est-à-dire des obligations légales de débroussaillement. Il y a la préfecture, un grand merci quand même au service interministériel de la protection civile. Il y a les sapeurs-pompiers qui vont nous parler du risque feu de forêt. Et bien sûr, notre réserve communale, il y aura du défibrillateur et une exposition pendant 15 jours sur les rivières grondes que le syndicat du TEC nous prête pour sensibiliser la population et les informer et les prévenir.
1: En fait, vous faites une action pédagogique pour toute la population.
2: Oui, on fait de la prévention, de l'information pour la population pour prévenir les risques.
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0: On parle rugby et comédie dans les prochains instants, mais aussi tribute à ACDC à Narbonne avec Ici Express. Vos infos de proximité en compagnie de Julien Dejon à 16h30. Et puis vous avez reconnu peut-être ce groupe britannique, les Bell Stars avec Sign of the Times. Sébastien Giraud, je vous accompagne sur Ici Roussillon jusqu'à 19h. La musique, Michel Delpech, Axel Red et le duo Vanessa Paradis, Maxime Le Forestier, Mistral gagnant. 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On écoute donc les Enfoirés en compagnie de Vanessa Paradis et Maxime Le Forestier pour cette reprise émouvante de cette chanson incontournable du répertoire de Renaud. Mistral gagnant dans pas longtemps sur Ici Roussillon.
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0: Le Loir-et-Cher en chanson avec Michel Delpech, mais ce n'est pas la destination de demain pour ici à Roussillon, non. Demain, nous sommes au marché d'Argelès-sur-Mer avec trois émissions en direct en compagnie de Julien Dejon, de David Rochier et de John Bourgeois, 9h midi. Demain, ici Roussillon installe son studio mobile au marché d'Argelès. Et on a aussi notre isoloir pour, dites-le ici, vous allez pouvoir vous exprimer et vous allez pouvoir vous adresser aux candidats à la présidentielle 2027 dans cet isoloir ici Roussillon. Dites-le ici demain, donc sur le marché d'Argelès entre 9h et midi. Dans un instant, on écoute Pascal Obispo et tout de suite, on a rendez-vous avec vos infos de proximité. Ici Express, Julien Dejean.
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0: et les places sont déjà dispo. Et puis, le rugby à 13 a désormais son grand rendez-vous de l'humour avec le club de Sals qui lance le Sals 13 Comedy Show, une soirée stand-up exceptionnelle avec notamment Tom Baldetti, Yanis, Antonin Hetch, Clément Philippe ou encore Louis Chappé. Une belle soirée que vous pouvez réserver dès à présent. 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

0: De la Tour Bazelne à la Tour de Carole, de la Tour de France à Perpignan, vous écoutez ici Roussillon avec One Republic et Runway. Journée de la résilience aujourd'hui, la résilience et l'humour. C'est la sélection de sketch de Fred Ballard maintenant. On écoute Quentin Ratieuville et Eddie King. Et il est question de traumatisme mais aussi d'humour.
1: Je me rappelle quand j'avais l'âge de ma fille et que ma mère, elle a su que j'étais victime de harcèlement scolaire. Je me rappelle ce que ma mère m'a dit. Ma mère m'a dit, écoute-moi bien. Il n'y a pas de victime dans cette famille, est-ce que tu m'entends? Si on te tape, tu le tapes!
2: Voilà, alors non, c'est pas la solution la plus saine pour se sortir des griffes d'un harceleur. La violence ne résout rien, mais parfois, nos parents ne sont pas nos meilleurs conseillers. Hein. Les réactions des mamans poules manquent parfois de nuances.
1: Et tu le tapes fort! Sinon c'est moi je te tape! Ouais, et vous savez ce qu'elle fait dans la vie, ma mère? Elle est psychologue. Et ma mère déteste que je fasse cette blague sur scène. Elle me dit, arrête de faire ça, tu vas me faire perdre des clients, tu vas me faire perdre de la crédibilité. Et à chaque fois, je dois rappeler ma mère à l'angle, écoute-moi bien, il n'y a pas de victime dans cette famille, est-ce que tu m'entends?
2: Voilà, bon, chacun sa façon de digérer les traumas de l'enfance. Entre Eddie King et sa maman, la résilience passe par l'humour taquin, mais surtout pas par la psychologie. Chacun sa méthode pour traverser les épreuves de la vie. Quentin Ratieuville, porteur de deux maladies génétiques invalidantes, a choisi l'autodérision.
3: Je comprends que ma silhouette vous interpelle. Moi, c'est pas une cigogne qui m'a livré dans un beau paquet sur le bas de ma porte. Non, moi c'est livré à Chronopost. Mon livreur, il était 17h32, il était censé finir à 17h30. Il m'a acheté en mode second poteau pavard. Il a chopé le colis, il a balancé direct depuis le camion. Merde, la vitre.
2: Alors tous ceux qui ont reçu des livraisons non conformes aux produits commandés ont compris que Quentin Ratieuville revient de loin, mais qu'il a réussi à transformer sa bizarrerie génétique en épopée comique. Donc ça se confirme, l'humour sauve de tout.
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0: Un spectacle de cirque assez extraordinaire, ça se prépare au château de Taxo à Saint-André. Ce château vous prépare un événement Halloween assez extraordinaire du 24 au 31 octobre, donc à Saint-André, de 14h à 19h. On en parle demain directement sur place. On entre dans ce château de Taxo avec à Saint-André John Bourgeois demain à 8h50 dans Ici Matin, notre matinale. Vos chansons préférées, on a écouté Foreigner, Jeanne Mas et pour la suite Charlotte Cardin, David Hallyday avant 17h sur Ici Roussillon.
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2: Plusieurs milliers de personnes dans la rue aujourd'hui, des lycéens, mais aussi des étudiants, des professeurs, pour l'acte 5 donc, de cette mobilisation lycéenne à Paris. Deux cortèges se sont élancés en début d'après-midi pour rejoindre les Invalides. Des défilés également à Clermont-Ferrand, Strasbourg, Marseille, Lyon. L'annonce de 3000 enseignants remplaçants répartis sur tout le pays, de journées de discussion, de la mise en place d'une plateforme, n'a pas calmé la colère de la jeunesse. Alice, en terminale au lycée Bourdan de Guéret, c'est en Creuse, estime que cela ne suffit pas, surtout pour les lycées en zone rurale.
3: Ça montre qu'on est quand même écouté et que le mouvement prend de l'ampleur. Maintenant, je pense que c'est pas suffisant et qu'il faut continuer encore une fois de se battre jusqu'à temps que les choses bougent vraiment et qu'on voit les répercussions de nos mouvements. Les conditions du bâti qui sont pas toujours bonnes, les profs qui sont pas remplacés, nos horaires de travail qui sont pas forcément très bien adaptés à un rythme pour des adolescents comme nous, Parcoursup aussi qui est une chose super importante qu'il faudrait enlever en fait tout simplement. Comme c'est national et que c'est un logiciel qui nous trie tous, on n'est pas forcément classé pour nos compétences, nos efforts qu'on fait tout au long de l'année. Les grands lycées sont mieux positionnés aussi, alors que nous dans nos campagnes plus reculées.
2: Sans établissements sont fermés pour la journée selon le ministère, 90% des facs selon l'Union étudiante. La militante écologiste suédoise de 23 ans, Greta Thunberg, est venue apporter son soutien aux manifestants ce matin devant le lycée Paul-Éluard de Saint-Denis. Il y a eu des débordements, notamment à Lyon, où un syndicaliste a été blessé par une matraque. Une interpellation à Nantes et des gaz lacrymogènes tirés. La police des polices, l'IGPN, a ouvert au total 36 enquêtes depuis le début de ce mouvement. Journée de mobilisation à suivre en direct et en images sur ici.fr. Le parquet national antiterroriste se saisit de l'enquête à Aubagne où un collégien de 14 ans a tiré à plusieurs reprises dans son établissement hier au fusil de chasse, blessant le principal du collège et une professeure. Plusieurs armes ont été saisies au domicile familial, dont des armes de chasse. Un rassemblement est prévu dans une heure, désormais à 18h, dans la ville des Bouches-du-Rhône. Le Conseil supérieur de la magistrature n'est pas pour la réintégration de Rachida Dati. Il a rendu aujourd'hui un avis défavorable en raison, je cite, de sa mise en cause dans une procédure pénale en cours. L'ex-ministre souhaitait retrouver son ancienne fonction de magistrate. Vers la liquidation judiciaire pour la fonderie de Bretagne, site industriel du Morbihan qui emploie encore 224 personnes. Aucune offre sérieuse de reprise n'a été validée, annonce le ministre de l'Industrie. Le tribunal de commerce de Lorient devait mettre l'usine de Caudan en liquidation judiciaire. Devrait mettre en liquidation judiciaire cette usine dès jeudi. Et puis les Enfoirés vous donnent rendez-vous cette année à Strasbourg pour l'enregistrement de leur spectacle 2027 au profit des restos. La billetterie est ouverte depuis ce matin pour les concerts prévus du 12 au 18 janvier.
1: Du soleil et encore quelques passages de nuages pour cette fin de journée dans les Pyrénées-Orientales. On a du vent, ouais, mais peu, hein. Du vent faible, entre 10 et 20 km/h, modéré à 40 km/h sur les Corbières et le Fenouillet. Un vent de secteur nord-est en montagne, en Cerdagne, à 40 km/h pour cette fin de journée. Pour demain, mercredi, un ciel voilé le matin, des éclaircies demain après-midi, avec du vent faible et variable demain, du marin, essentiellement l'après-midi. Les températures pour demain matin, 20 en plaine, 19 sur le bord de mer et 9 en montagne pour demain après-midi. 27 à Perpignan, 26 à Port-Vendre, 27 à Céré, 26 à Prades, 27 à Saint-Paul-de-Fenouillet, 21 à Formiguère, 24 à La Jonquière et 27 à Narbonne pour demain après-midi. Vos conditions de circulation ici Roussillon Info Trafic avec un petit peu de monde, mais pas trop, hein. Sur Perpignan, ça roule assez bien. On a quand même 3-4 minutes de difficulté sur la voie sur berge en direction de Canet vers la déchetterie. On a 12 minutes d'attente en direction de la voie sur berge. Et puis il y a un trafic dense dans le quartier du Vernet sur l'avenue Joffre dans les deux sens de circulation à Perpignan. L'info trafic avec ici Roussillon pour compléter un seul numéro, le 04 68 35 5000. Il y a Kumba au standard. Et évidemment, on s'arrête si on roule avant d'appeler. Ça va de soi.
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1: Ça marche comment une émission de radio? On vous propose carrément trois émissions demain. Ça se passe à Argelès. Vous êtes dispo demain mercredi. Venez donc nous rejoindre au marché d'Argelès pour voir trois émissions d'ici Roussillon en compagnie de Julien Dejon, de David Rochier et de John Bourgeois qui vous propose en plus de jouer directement sur place au marché d'Argelès à Saint-Match demain 9h midi. Votre radio ici Roussillon est à Argelès et on se déplace aussi avec notre isoloir pour pouvoir vous donner la parole pour adresser un message aux candidats à l'élection présidentielle de 2027. Il y a notre isoloir à fréquenter donc demain sur le marché d'Argelès. Dites-le ici, ça s'appelle comme ça. Demain, on est à Argelès, 9h midi. Nous, ici Roussillon. Et tout de suite, c'était

0: petit point sur la géographie est nécessaire. Texas n'est pas un groupe de Dallas, mais bel et bien de Glasgow en Écosse. Mais il s'appelle Texas. I Don't Want a Lover, le groupe Texas. Et nous, on vous accompagne pour cette fin de journée de Perpignan à Is-sur-Tête, direction Mory, Céré et Argelès. C'est ici Roussillon dans votre autoradio.
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0: Et avec J2A à la réalisation. On prépare les vacances, oui, les vacances de la Toussaint, avec des passes famille à gagner sur ici Roussillon. Un passe famille pour le jardin exotique de Ponteillas, c'est le prochain cadeau avant 18h. Une fête autour d'un symbole de l'automne, le champignon, ce dimanche à Saint-Cyprien Village, place de la République. Mais c'est quoi exactement cette fête du champignon et des terroirs de Saint-Cyprien? La réponse avec votre invité dans une petite poignée de secondes. On vous accompagne à la maison, en pays catalan, avec des idées sorties, de la bonne humeur et vos chansons préférées sur ici Roussillon. Et parmi ces chansons que vous adorez, il y a la nouvelle de Céline Dion. Bonjour, pardon, merci.
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0: De rien. Le ver spirographe, est-ce que vous le connaissez? Ah, il habite, il est étonnant, hein, les ports des Pyrénées orientales. Le portrait du ver spirographe dans Méditerranée avec notre spécialiste de la mer, Pascal Roman. C'est sur votre site ici.fr et votre appli ici rubrique Méditerranée. La musique, Céline Dion est dans un instant Bonnet M. Mais oui, ils sont de retour. C'est l'automne. Ici aussi, on vous y est sorti. Un automne gourmand à Saint-Cyprien, village, place de la République, ce dimanche, 10h-18h, avec à l'honneur les champignons. Pour en parler, on est en direct avec Stéphanie Misme. Bonjour Stéphanie.
1: Bonjour Sébastien, bonjour aux auditeurs.
0: Présentez-nous pour commencer, s'il vous plaît, ce marché aux champignons. On va trouver quelle merveille il y a dimanche.
1: Eh bien écoutez, on innove donc sur Saint-Cyprien avec un automne gourmand sur une journée donc du 18 octobre, comme vous l'avez très bien dit, de 10h à 18h. Et l'idée, c'est de rencontrer également la société mycologique, animée par des mycologues également sur la journée, notamment Philippe Amoury, Serge Père, les botanistes aussi. Donc on mélange à la fois le terroir, le marché, la dégustation et à la fois donc les conférences, les ateliers scientifiques et une très très belle exposition sur toutes les richesses, notamment en Occitanie, sur nos champignons.
0: Et il y en a
1: donc,
0: plein.
1: Ça va être vraiment une journée très très très riche, oui. Exact. Donc on a également la vente notamment de champignons de Delphine Julien, donc sur Villefranche de Conflans, qui sera présente, ouais. qui vient aussi avec tous ses ouvrages. Voilà, c'est vraiment l'experte en mycologie aussi, puis la SMAM, donc cette société mycologique. Et également donc nous avons Champinoui de Montalba qui viendra aussi avec ses pleurotes. Voilà donc pleurotes, girolles, tout un tas d'espèces, pas seulement que des fêtes, mais on a prévu plus de 200 kilos de vente de champignons pour ce jour-là. Donc oui. Vraiment une très très belle journée. En plus on a beaucoup de chance parce que les restaurateurs du village jouent le jeu. Donc on a également donc nos prestataires qui seront là, donc le pub à la française, Latine, la Casa Serena, qui proposeront ce jour-là des menus aussi liés aux champignons. Donc c'est vraiment une vraie vie de village autour justement de cet automne gourmand et de cette tradition de cueilleurs de champignons. C'est génial de travailler avec ces experts parce que là, pendant que nous parlons, ils sont déjà dans les forêts, à Montpellier, un peu partout donc ce sont des cueilleurs qui sont bénévoles pour nous ramener justement des champignons le dimanche 18 octobre.
0: Dans la région de l'un des Pyrénées orientales, et puis c'est bien parce que parfois on s'y connaît pas trop, mais on adore les champignons, alors il y a toujours un risque de les cueillir, il faut être bien guidé, et là vous avez ce marché où tout est sécurisé en fait. C'est ça le truc.
1: Sébastien, vous parlez comme un livre parce que du coup, ils sont là aussi. Les gens peuvent venir avec des champignons qu'ils ont trouvés sur leur terrain, dans leur jardin. Et les experts sont là. Et d'ailleurs, ils sont en attente de découvrir de nouvelles espèces. Et justement, les gens peuvent venir et ils auront des conseils, notamment scientifiques. Donc oui, il faut que les gens viennent aussi avec leurs champignons qu'ils ont découverts et leurs espèces pour trouver une explication effectivement à toutes ces espèces. Donc c'est vraiment un lieu d'expertise aussi, tout en étant avec de la musique, comme on sait faire à Saint-Cyprien, la dégustation, un peu d'apéro, un peu de vente, marché terroir, tout ça, donc bien agréable.
0: C'est parfait, l'automne gourmand, champignons et terroir, ce dimanche 10h-18h, place de la République, c'est à Saint-Cyprien Village. Merci Stéphanie Misme, on se dit à très bientôt.
1: Merci beaucoup, bonne journée à tous.
0: Et sous le soleil, bien sûr, on affinera la météo, mais enfin bon, on y croit. Ah, on a un automne très très sympa quand même, hein, pour les Pyrénées orientales et du soleil qui est a priori annoncé donc sur le littoral des Pyrénées orientales sur Saint-Cyprien pour ce dimanche, histoire de célébrer ici les champignons. Sonnier du soleil en chanson avec Bonnet M sur Ici Roussillon.

0: jusqu'au bout, c'est bien normal, c'est une chanson magnifique. Sony en 1976 avec Boney M. Chanson née 10 ans avant avec Bobby M. en 1966. Vos chansons préférées avec ici Roussillon et la suite en compagnie de Benjamin Biolay. Vos infos trafic régulièrement. Je regarde vos conditions de circulation. Je vois qu'il y a 7 minutes de difficulté sur l'avenue Victor Dalbiès, tout au bout de l'avenue avant le rond-point de la Rocade Sud en direction de Thuir ou en direction d'Argelès. Et puis, y a-t-il du monde sur le boulevard Clémenceau à Perpignan? Oh que oui, mais pas trop, ça va encore. 4 minutes de difficulté, direction Le Castillet, après la place de Catalogne, donc sur le boulevard Clémenceau à Perpignan. L'infotrafic avec ici Roussillon. Un appel aux bénévoles, un salon du mariage et un concert-événement de Julien Clerc, pas très loin des Pyrénées-Orientales. Ici Express, vos infos de proximité, c'est vers 17h30 sur ici Roussillon.
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0: l'actu ici au Sion de la Musique avec vous, Émilie Mazoyer. On commence avec l'anniversaire de ce mardi. Salut Émilie.
1: Salut tout le monde. Émilie au rapport pour votre dose quotidienne d'actualité musicale. La moitié la plus souriante du duo Simon et Garfunkel, Paul Simon donc, souffle aujourd'hui 85 bougies. Ah, c'est bouleversant de beauté, hein, Simon et Garfunkel, mais c'est aussi un sacré bazar, hein. 4 séparations, 3 réconciliations, le tout émaillé de dizaines de vacheries. Aujourd'hui, ils ne s'adressent même plus la parole. C'est donc sans Garfunkel, mais avec ses 12 Grammy Awards, quelle star, que Paul Simon fête son 85e anniversaire ce mardi. Le plus gros groupe de rock de France, Indochine, cherche son nouveau bassiste.

68 ans, Marc Héliard, qui tenait la basse d'Indochine depuis 1992 et qui a composé notamment ce tube que vous entendez, Little Dolls. Marco, donc, a décidé de quitter Indochine pour prendre sa retraite et se consacrer à ses proches. Il a partagé un message très touchant sur les réseaux sociaux, remerciant Nicolas Sirkis et le groupe et le public dont les sourires, dit-il, lui ont donné une formidable énergie pendant 34 ans. Bonne route, Marco! Après un immense succès en France, son premier album, triple disque de platine, 400 concerts complets et 5 victoires de la musique, l'éblouissante Zao de Sagazan est en train de faire craquer les Allemands. Elle joue dans leur série préférée.

0: de la 5e saison de la série événement Babylone Berlin. Zaout Sagazan y joue et y chante à merveille. Elle a vu ses statistiques de streaming exploser en Allemagne. Félicitations madame, ou gute gemacht, comme on dit là-bas. La semaine dernière à Ibiza, DJ Mag, le magazine qui fait autorité chez les rois des platines, a remis le prix du meilleur DJ de la planète à David Guetta. Pas du tout blasé, alors que c'est la 6e fois de sa carrière qu'il est couronné. Guetta est aussi l'artiste français le plus écouté de la planète, devant Jul, DJ Snake et Daft Punk.
1: Ben ouais, c'est lui, c'est David Guetta, meilleur DJ de la planète. Ah quand même, hein, meilleur DJ de la planète. Invité ce soir dans Décibels, David Hallyday, entre deux ou trois concerts de sa tournée Requiem pour un fou avec les chansons de son papa Johnny, il s'est laissé le temps de sortir un livre live session paru le 9 octobre 2026. David Hallyday qui est aussi, donc en plus d'être dans Décibels, en concert à l'Arena de Narbonne, la Narbonne Arena, vendredi 27 novembre, 20h30 à la Narbonne Arena, concert de David Hallyday. Je ne vous parlerai pas d'elle. C'est une chanson de Jean-Jacques Goldman. Elle est magnifique. On l'écoute tout de suite sur Ici Roussillon.

0: vous parlerez pas d'elle, celui qui vient de célébrer ses 75 ans. C'était dimanche dernier, Jean-Jacques Goldman. Et j'en profite pour faire un dédicace à un artiste des Pyrénées-Orientales qui chante extrêmement bien, Jean-Jacques Goldman, et qui est passionné par l'œuvre de Jean-Jacques Goldman. C'est son anniversaire aujourd'hui à cet artiste. Bon anniversaire, Bob Jaloute.
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0: 17h34, vie associative, concert de stars et salon du mariage. 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Et on commence avec ce message WhatsApp reçu au 04 68 35 5000.
2: France Bénévole à Pyrénées-Orientales recherche des bénévoles. Vous êtes disponible entre le 12 et le 15 novembre. Alors devenez bénévole et venez participer à la préparation d'un événement sportif fabuleux qui se déroulera le 15 novembre au cœur de Perpignan. Il s'agira de la première Urban Trail que connaîtra la cité catalane. Pour vous inscrire en qualité de bénévole, bénévoleutp@gmail.com.
0: Merci Patrick, les beaucoup WhatsApp d'une vingtaine de secondes qui arrivent au 04 68 35 5000. On diffuse des messages ici. Et on attend des vocaux pour les événements de ce week-end et des vacances aussi de la Toussaint qui commence ce samedi. Julien est en concert, mais oui. Partir, c'est un podcast avec notamment Julien Dejon qui nous parle du train jaune dans les Pyrénées-Orientales. C'est sur l'appli ici, l'appli Radio France et votre site ici.fr. Bah, sinon, partir, c'est une chanson de Julien, un autre Julien, Julien Clerc, qui est en concert ce samedi soir. Ouais, celui-là qui arrive, hein, à la Narbonne Arena. Et on a des invitations à offrir sur Ici Roussillon, c'est vrai. Vous devriez écouter Ici Matin demain, 6h-9h, avec Régis Leroy. Et puis, sur votre site et votre appli, rubrique sortie, le salon du mariage à Perpignan. C'est ce week-end avec des défilés au parc des expositions de Perpignan. Un coup de cœur Ici Roussillon. Les infos pratiques sur votre site ici.fr et votre appli Ici, rubrique sortie.
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0: On parlait comme ça à l'époque dans les années 80 à la radio. C'est vrai, on peut toujours parler ainsi, mais bon, ça se fait un peu moins. Les années 80 avec Cambodia et Kim Wilde sur Ici Roussillon.

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1: C'est Julien ou c'est Charles, on ne sait plus. Hein. C'est Julien, non, c'est Charles Doré, parce qu'il y en a deux, hein, deux Doré. Et lui, c'est Charles, c'est pas la même famille en fait, hein. Hypersensible, c'est la nouvelle chanson, avec Ici Roussillon.
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1: 17h42, dans un instant on joue avec à gagner 4 invitations à Passe Famille pour le jardin exotique de Ponteilla. Restez avec nous. Une radio, un hebdo, un rendez-vous le mardi avec la une de la semaine du Roussillon. Bonjour Sébastien Villenao.
3: Bonjour.
1: On commence par Octobre Rose.
3: Eh oui, parce que cette semaine on fait un gros plan sur Octobre Rose, parce que la lutte contre le cancer du sein continue. Et on vous propose des reportages poignants donc sur la vie intime des malades. On a essayé de faire des choses un peu différentes. Et sur surtout la nécessité de se faire dépister au plus vite et au plus tôt.
1: Ah oui, voilà. On le dit, mais c'est vrai, il faut le faire.
3: Un gros dossier.
1: Le PPM, c'est le pays Pyrénées-Méditerranée, Sébastien.
3: Oui, alors on prend un peu de hauteur pour célébrer ses 25 ans. C'est une association, une structure associative qui fédère 58 communes, essentiellement autour de Perpignan, on va dire ça comme ça. Et on vous détaille toutes ses missions, et croyez-moi, il y en a pas mal.
1: Ah ouais. La semaine du Roussillon avec aussi votre agenda, ne pas manquer, c'est vrai, il y en a
3: des... Sur l'agenda, on part surtout du côté de Monet, parce que ce week-end, il y a les Dionysades, mais je reviendrai en parler vendredi.
1: Bah oui, avec modération.
3: Et on parle aussi du concours mondial de Bruxelles, parce que les veines du Roussillon ont eu une très très bonne opportunité grâce à ce concours qui a eu lieu la semaine dernière.
1: Ah bah avec modération alors. 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C'est ce samedi à partir de 10h sur Ici Roussillon. La semaine du Roussillon, demain, mercredi en kiosque et ce soir en digital.
3: C'est ça, c'est en ligne.
1: La semaine du roussillon.com, c'est en ligne. Online, comme on dit, à Los Angeles.
3: 2,50€.
1: Voilà, vous avez le prix. Merci Sébastien Villeneuve.
3: Merci.
1: On se dit donc, ouais, à vendredi pour les idées sorties dans Ici Express à 17h30.
3: Nous serons là.
1: Et oui, parfait. 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Bon, il y a plein de choses, hein, vraiment, hein, pour s'amuser en famille au jardin exotique de Ponteilla. 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C'est quoi qui nous crispe? 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
3: Beaucoup, beaucoup.
1: Mais ça, quand même, oui. Hein. Voilà. Ouais, ça, hein. C'est quoi? Oui. 04 68 35 5000. C'est quoi qui nous crispe? 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

0: C'est par ici le sens de la visite. Ah ouais, il y a des entreprises qui se visitent dans les Pyrénées-Orientales et il y a même un guide spécial de la CCI. On en parle demain, 6h55, dans l'invité du petit matin avec Régis Leroy dans Ici Matin. 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Vos chansons préférées avec Madonna, Like a Prayer. Vos cadeaux préférés avec à gagner tout de suite 4 invitations pour le jardin exotique de Ponteilla, pas très loin de Thuir et de Perpignan. On joue avec Élodie de Toreil. Bonsoir Élodie.
1: Oui, bonjour.
0: Comment s'est passé votre soirée,
1: votre journée.
0: Oh, votre journée, je suis décalé. Il est quelle heure, on est quel jour et qui êtes-vous? Vous me voulez du bien? Oui, ça va alors.
1: Je sors du travail, moi.
0: Ah ouais.
1: Voilà.
0: Et alors, qu'est-ce que vous faites dans la vie?
1: Je suis enseignante dans une école primaire, voilà.
0: Bon, et bientôt les vacances.
1: Et c'est bientôt les vacances, c'est pour ça, j'en ai profité pour jouer, parce que c'est bientôt les vacances.
0: Bah ouais. Moi, j'adorais quand j'étais à l'école les périodes juste avant les vacances, parce que je sais pas, l'ambiance elle est plus cool et tout ça, quoi.
1: Oui, ils sont assez, ils sont un peu plus cool là, les enfants, mais pour nous c'est un peu moins cool parce qu'ils sont un peu plus énervés. Mais bon.
0: Ah, ils sont partout, hein. Voilà. Bien qu'ils s'amusent. Bon, vous allez pouvoir profiter de ces vacances avec peut-être vos 4 invitations pour le jardin exotique de Ponteilla. Mais il faut affronter quelque chose qui nous crispe. C'est quoi qui nous crispe? Aïe, aïe, aïe. Ah, ça crispe, ça, elle le dit.
1: Alors, la réponse, c'est ça?
0: C'est quoi?
1: Alors, ce serait la fraise du dentiste.
0: Ah, ouais. On en remet un petit coup, quand même, hein, pour le bonheur de l'écouter.
1: Ah, mais on connaît ça.
0: Ah, oui, malheureusement. Hein,
1: malheureusement, oui.
0: Et c'est pour du mieux quand même. Hein,
1: oui, c'est vrai.
0: Meilleurs dents. C'est l'objectif. Bravo, les invitations sont pour vous. Vous le connaissez, ce jardin exotique ou pas trop?
1: Alors, j'y suis allée avec l'école, justement, avec ma classe, mais il y a déjà peut-être 5 ou 6 ans.
0: Il a pas mal évolué depuis. Hein.
1: Oui, je pense qu'il a évolué, c'est pour ça. Donc, j'y suis pas retournée depuis. Donc, ce sera l'occasion pour, voilà, pendant les vacances. Ce sera
0: complètement,
1: parfait.
0: Ouais. Il y a plein d'activités pour les enfants, trampoline, mini-aventurier, le parcours pieds nus aussi, parcours sensoriel. Mmh. Et des nocturnes, hein, qui sont organisées régulièrement. C'est un nouveau concept ici au
1: jardin exotique. Ok, bah, super, on va pouvoir se régaler.
0: Ouais, parfait. Bah, je vous souhaite avec un petit peu d'avance de bonnes vacances. Un bon mercredi déjà pour commencer demain.
1: C'est ça. Voilà.
0: Et puis plein de bonheur à rester avec votre radio préférée. D'ailleurs, quelle est la première radio locale? On y tient, DPO.
1: C'est ici Roussillon.
0: Ouais, c'est parfait. Là, vous êtes parfaite, Élodie. À très bientôt.
1: Merci. Au revoir.
0: Avec plaisir. Allez, on continue en musique. Daniel Balavoine, Mon fils, ma bataille. Et dans même pas 8 minutes, 18h, avec l'actu locale ici Roussillon.
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0: Bon fils, pas bataille. Avec Daniel Balavoine, on fredonne. Cette radio a une signature, elle fait fredonner. C'est ici au Roussillon. On écoute Francis Cabrel dans pas longtemps. Et demain, qu'est-ce qu'on fait? Parce que c'est une radio de terrain ici au Roussillon, c'est vrai. 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
0: L'actu locale, François David. Bonsoir François.
3: Bonsoir.
0: La parole est à la défense au procès de l'incendie criminel de Saint-Laurent-de-la-Salanque.
3: Oui, depuis le début de l'après-midi, les avocats des trois accusés prononcent leur plaidoirie devant la cour d'assises. Après les lourdes réquisitions prononcées ce matin par les avocats généraux, 30 ans de réclusion criminelle contre le gérant de l'épicerie et son frère, soupçonné d'avoir organisé l'incendie qui a fait 8 morts dans une tentative de fraude à l'assurance, et 25 ans de prison contre le troisième homme, accusé lui d'avoir déclenché le feu. Réquisition lourde, mais pas encore assez aux yeux de certaines des parties civiles, comme Astrid, 40 ans. Son appartement a été entièrement détruit par les flammes.
4: 30 ans, c'est quoi côté du cercueil? C'est rien. Et ça met en colère. Moi, par chance, j'ai pas perdu de membres de ma famille. Mais par contre, j'ai perdu des voisins avec qui on avait des interactions tous les jours. C'était pas mes amis, mais l'individu du milieu dans le box, pour moi, il mérite perpétuité. C'est lui qui a imaginé tout ça. Le jeune Majid, presque mon cœur de maman aurait de la peine pour lui, mais c'est lui qui a fait l'acte. C'est un peu dur. Mon cœur de maman saigne, mais la colère prend le dessus. Après, il y a une phrase qui a été dite, hein. On ne peut accorder le pardon que quand on le demande. Après, je pense que les jurés sont pas dupes. Ils ont tous entendu et vu tout ce qui a été dit dans cette salle. Tout a été dit avec justesse.
3: Témoignage d'Astrid, l'une des 50 parties civiles. Les plaidoiries de la défense se poursuivent donc en ce moment. 6 avocats pour 3 accusés. Le verdict, lui, est attendu a priori demain, après 2 semaines et demie d'audience. Le parquet national antiterroriste se saisit de l'enquête après la fusillade au collège d'Aubagne. Un élève de 14 ans a blessé une enseignante et le principal avec un fusil de chasse. Selon les premières investigations, le suspect appartient à une mouvance fascinée par les tueries de masse. On les appelle les membres de la True Crime Community ou encore les Columbiners, en référence à un bain de sang dans un lycée du Colorado en 1999.
0: Les lycéens toujours mobilisés.
3: Oui, c'était l'un des enjeux de cette 5e journée d'action des lycéens. Combien seraient-ils dans les rues 2 semaines après le coup d'envoi de leur mouvement? Eh bien, les syndicats ont compté quasiment 500 000 de manifestants à travers toute la France. Le ministère de l'Intérieur parle, lui, de 160 000. À Perpignan, ils étaient environ 1 000 000. La CGT dit 1 500 personnes, des lycéens, des étudiants, mais aussi des profs, des parents, des grands-parents, des militants syndicaux, avec toujours la même détermination. Marie Roarch, la preuve avec ce jeune lycéen que vous avez rencontré dans le cortège. Il s'appelle Naël et il est devenu l'un des leaders du mouvement au lycée Mayol de Perpignan.
5: Naël, blazer et pantalon noir, polo rouge dans les rangs de la manif. Hier, c'est lui qui a créé l'antenne de l'Union syndicale lycéenne à Mayol au début du mouvement pour se faire le porte-voix de la contestation dans son lycée.
6: J'essaye de motiver les foules, toujours à rester pacifique bien sûr, mais c'est pas ce qu'entend la police puisque j'ai été mis en garde à vue pour incitation à l'émeute. Une garde à vue de 21h. Les propos qu'on m'a accusé, c'est « n'ayez pas peur d'eux ». En parlant de la police. Mais moi, ces propos, je les défends. Je pense qu'une société normale, c'est une société qui n'a pas peur de sa police.
5: Son engagement lui vaut aussi un passage en conseil de discipline dans son établissement.
6: Pour moi, c'est dur parce que je me suis vraiment beaucoup impliqué dès le début. Ma famille est avec moi, ils soutiennent le mouvement. Ma mère manifestait quand elle était jeune aussi.
5: Alors, Naël ne lâche rien, convaincu que la jeunesse doit se révolter et défendre sa mobilisation.
6: Elle est légitime dans le sens où ça n'a pas pété d'un coup. On ne s'est pas levé un matin, on s'est dit on va bloquer. Ça fait des années qu'on demande plus de professeurs, ça fait des années qu'on demande des meilleures conditions de travail. C'est pas contre une nouvelle réforme, c'est pas contre une nouvelle loi. C'est pour des revendications qu'on demande depuis des années.
5: Pendant les vacances scolaires, Naël a prévu d'aller soutenir les étudiants qui manifestent à l'université de Perpignan, ouverte, elle, la semaine prochaine.
3: La fac de Perpignan qui était fermée aujourd'hui. Les lycéens, pour beaucoup, annoncent qu'ils manifesteront aussi jeudi et samedi, le 17 octobre, pour la grande mobilisation nationale de convergence des luttes. D'ici là, place aux retraités qui, eux, manifestent demain à Perpignan à 10h30, notamment pour une revalorisation des pensions. Ça s'est joué à quelques voix près, mais c'est raté pour Brice Sanac, le Catalan qui voulait succéder à Thierry Marx à la tête de l'UMI, le syndicat national de l'hôtellerie-restauration. Brice Sanac est battu d'une courte tête par Franck Chomès, un restaurateur girondin qui récolte 51% des voix. L'hôtelier de Bagnols-sur-Mer n'exclut pas un recours. Il constate une profonde division au sein de son syndicat qui le rend, selon lui, difficilement gouvernable. Les premiers versements aujourd'hui annoncés par la préfecture pour les agriculteurs sinistrés cet été dans les Pyrénées-Orientales. Ils vont se partager 400 000 euros et ce n'est qu'un acompte, précise la préfecture. Plus d'une vingtaine d'exploitants touchés notamment par l'incendie de Trévillac vont se partager une enveloppe de 287 000 euros. Et puis en football, le retour de la Ligue des Champions ce soir. Un gros défi pour Lille sur le terrain d'Arsenal avec des retrouvailles pour l'attaquant lillois Olivier Giroud qui a joué à Arsenal pendant 6 ans. Coup d'envoi à 21h. Au même moment, les Catalans du Barça joueront en Turquie sur le terrain du Galatasaray. Et d'ici 40 minutes, Lens reçoit les Portugais du Sporting. Il est 18h05. La météo... De thermomètre qui va monter, on annonce une fin de semaine quasi estivale.
0: Eh bien ouais, hein, c'est encore une fois l'été indien, décidément. Pour demain mercredi, un ciel voilé le matin, mais de belles éclaircies demain après-midi. Avec du vent faible, hein, ce qui fait toutes les différences. Il est variable ce vent, c'est du marin demain après-midi. Température pour demain matin, on commence doucement mais sûrement. Enfin bon, quand même pour le mois d'octobre. 20 en plaine, 19 sur le bord de mer et 9 en montagne. Et demain après-midi, 27 à Perpignan, à Londres, hein, bien sûr. 26 à Toreil, 27 à Arles-sur-Tech, 26 à Villefranche-de-Conflans, 27 à Caramani. 21 aux Angles en montagne, 24 à Figuère en Catalogne du Sud, 27 à Coursan dans l'Aude pour demain après-midi. On passe à vos conditions de circulation avec du monde vers la prison de Perpignan. On a 4 minutes de difficulté, c'est en direction de Thuire sur la rocade sud-ouest de Perpignan. Et puis on a un trafic dense avec 6 minutes de difficulté, direction Canet sur la voie sur Berge. Voilà ce que je voulais vous dire concernant la circulation à Perpignan. Pour compléter, si c'est nécessaire, on s'arrête et on appelle Kumba au standard 04 68 35 5000. 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
0: Wow, c'est quoi toute cette poussière? Mais ce sont les murs de poussière, mais c'est une belle chanson, hein, avant toute chose. Francis Cabrel, vos chansons préférées avec

0: On va essayer avec Mylène Farmer, Je t'aime mélancolie. On écoute aussi Christophe May. Et puis là, tout le monde a reconnu Francis Cabrel.
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0: Une balade au cœur du Jardin des Plantes, le Jardin des Capellans à Saint-Cyprien, avec la nature et les explications d'un paysagiste Valentin, reportage de Virginie Sinclair, dans les prochaines secondes. Et juste après, on s'intéresse à votre soirée avec le cabaret des Quatre Barrés. C'est une soirée humour ce vendredi 20h30 au Théâtre de l'Étang de Saint-Cyprien. L'une des artistes, Patricia Di Fragin, nous présente ses coéquipiers et nous dit pourquoi il ne faut surtout pas manquer cette soirée. C'est dans pas longtemps. 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Rubrique sortie. Il n'y a que de l'amour chez toi, c'est vrai. Et comptons Christophe May.

0: et ça c'est le bon rythme, hein. L'idéal en voiture entre Perpignan et Le Boulot, direction Argelès, Toreille, Saint-Jean-Plat-de-Corps, Néfiac, Casse de Peine. Vous écoutez ici Roussillon avec Christophe Mahé, il y a que de l'amour chez toi. 18h13, destination la nature à Saint-Cyprien. Les balades de Virginie, reportage ici Roussillon par Virginie Sinclair. Cette semaine, Virginie nous emmène dans l'un des plus beaux jardins des Pyrénées-Orientales, au jardin des plantes des Capellans à Saint-Cyprien. Valentin, paysagiste de la ville, nous ouvre les portes d'un univers végétal exceptionnel où les espèces venues des cinq continents cohabitent au fil d'une promenade pleine de surprises.
1: Moi c'est Valentin, je suis le paysagiste de la ville. J'ai une connaissance assez complète du jardin parce qu'on s'est intéressé à l'histoire et qu'on renouvelle la candidature au label Jardin Remarquable.
2: C'est vrai qu'on est ici dans un jardin remarquable et Valentin, vous allez être mon guide aujourd'hui.
1: Eh bien avec grand plaisir.
2: Alors dès l'entrée, on a ce panorama incroyable.
1: Oui, alors le jardin a été conçu avec cet embarcadère qui va nous emmener dans le jardin et nous faire traverser différentes ambiances. Ici, on a la palmeraie sur notre droite, mais l'embarcadère nous conduit dans les massifs de camélias pour ensuite arriver au bassin.
2: On a des arbres qui viennent de toutes les régions du monde ici.
1: Ben oui, c'est exact. Ben déjà, c'est un jardin d'acclimatation depuis le début, parce que depuis sa conception, donc au fin 19e siècle, la famille de Rovira, qui possédait le domaine, le hara, la villa des Capellans, avait sollicité le botaniste Charles Naudin, qui lui-même a introduit des espèces qui n'avaient jamais été introduites en France, comme notamment le palmier et le cocotier du Chili. Et depuis, la ville, lorsqu'elle a récupéré le jardin dans les années 90, a souhaité conserver cette innovation en termes de botanique, en faisant appel notamment au botaniste Guy Joulin. Et nous reprenons le flambeau ces dernières années avec le service espace vert, le service embellissement. Et nous avons récemment, donc il y a un an, été en Sicile dans une pépinière, Piante Faro, pour justement continuer à chercher des nouvelles essences. Et on en a ramené une vingtaine qui sont exotiques, comme des érythrines, des flamboyants jaunes.
2: Et là, vous allez m'emmener donc dans cette visite de ce jardin des plantes de Saint-Cyprien. Il y a un sens de visite ?
1: Ben oui, comme je vous disais, il y a l'embarcadère. Alors lui, il permet justement, de suivre une route pour traverser les ambiances. Donc je me dis, la palmeraie, les bassins, on va arriver au bout à la rose.
2: Peut y aller ?
1: Oui, bien sûr, à la roseraie. Et ensuite, bien sûr, il y a une partie un peu plus libre quand on va rentrer dans la bambouseraie et les massifs des conifères tout au fond pour aller voir des sculptures, être dans la grande pelouse où il y a des manifestations d'hiver.
2: Combien y a-t-il de kilomètres finalement dans ce jardin quand on veut faire vraiment tout le tour ?
1: Eh bien, sachant qu'il fait 4,5 hectares, ce jardin, on peut effectivement marcher sur un kilomètre facilement, quoi.
2: Alors, c'est accessible à tout le monde ici, famille, enfants ?
1: Ah oui, bien sûr, c'est accessible à tout le monde et toute l'année. Surtout, et en plus de ça, il s'y passe des événements comme des soirées où il y a des films qui sont projetés sur la pelouse, ou des pique-niques, ou la chasse aux œufs à Pâques. Toujours dans l'idée de continuer à innover et à faire profiter du jardin, à passer du temps dans le jardin, surtout pour les enfants aussi, leur faire découvrir ce monde merveilleux. Là, ici, c'est un projet qu'on a réalisé, donc pareil, l'année dernière, c'est un verger exotique. En reprenant les plans d'origine et de la réfection, on a trouvé dans ces espaces-là différents fruitiers qui avaient été installés. Déjà à l'époque, assez novateurs, on a du jujubier au fond, il y a des plaques miniers, différents arbousiers. Et donc on a fait un verger exotique avec des arbres fruitiers qui viennent de partout, donc des agrumes. Forcément, il y avait déjà des mains de Bouddha aussi, qui sont des très beaux agrumes. Donc on a complété avec en plus un agrume local qui est le poncire de Collioure, et en complétant avec toutes sortes de goyaves, d'asiminiers, de poivriers, grenadiers et toute autre espèce exotique.
0: Entre palmeraie, camélia et bassin, la visite commence comme un voyage botanique, mais ce jardin remarquable cache aussi des aménagements récents qui lui redonnent tout son éclat. On poursuit la balade demain 18h15 au jardin des plantes des Capellans de Saint-Cyprien en compagnie de Virginie Sinclair en reportage ici au Roussillon. 5 artistes, pour une soirée autour du rire ce vendredi au Théâtre de l'Étang de Saint-Cyprien, non, de Saint-Estève, absolument, on change de destination, le Théâtre de l'Étang est à Saint-Estève. On vous donne envie de venir dans les prochaines secondes sur ici au Roussillon. C'est juste après Mylène Farmer.

0: C'est la version d'origine de cette chanson, parce que nous on diffuse des versions d'origine sur ici aussi. Je t'aime Mélancolie avec Mylène Farmer. Mylène qui nous prépare un tout nouvel album qui sort à la fin du mois.
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0: Avec J2A, la réalisation. Soirée humour, direction le théâtre de l'étang de Saint-Estève, avec votre soirée de ce vendredi, le cabaret des quatre barrés. Bonsoir Patricia Di Fraja.
2: Bonsoir Sébastien, bonsoir, ici Roussillon, comment vous allez?
0: Mais ça va bien, ça ira encore mieux, parce qu'on a besoin de rire et ça va être le cas.
2: Oui,
0: avec 5 artistes. Et ouais, alors vous allez nous les présenter d'ailleurs, c'est votre mission que vous acceptez bien sûr, Patricia Di Fraja.
2: Mais bien sûr, je les adore en plus.
0: On commence.
2: Alors, il faut savoir qu'on est 5 amis, et on se réunit pour la même passion, la scène et l'amour du public.
0: Mais ouais, ça se ressent. On commence par Patrick Côté-Moine, vu à la télé aussi. Il est mime, il est exceptionnel vraiment?
2: Ah, il est vraiment exceptionnel. Patrick Côté-Moine, il est mime bruiteur, parce que c'est pas un mime silencieux, ça c'est son originalité. Et alors il est vraiment exceptionnel. Il a tout le corps élastique, le visage élastique. On a pu le voir dans des émissions. On a pu le voir un peu partout. Il revient là du Japon, une date au Japon, là il y a 3 semaines, je crois qu'il était au Japon. Ce qui est de bien, voilà, le mime, on peut s'exporter, partir dans le monde entier. Et lui, il fait ça. Il fait, je ne sais pas combien de pays, il a fait... mais il vient en pays catalan.
0: Eh bien sûr.
2: Ce vendredi, parce qu'il adore venir ici, Patrick. C'est un garçon exceptionnel, c'est un artiste exceptionnel, voilà. C'est vraiment...
0: Patrick Côté-Moine.
2: C'est lui. Oui, on l'a vu aussi dans l'émission le Fort Boyard, le personnage, là. Vous l'avez vu cet été.
0: Patrick Côté-Moine.
2: L'amiral.
0: Il est exceptionnel. Vraiment, à ne pas manquer Patrick Côté-Moine, mais il n'est pas seul, il y a aussi Cédric Maronnier, imitateur hyper connu ici.
2: Il est connu, il a fait beaucoup de scènes, de festivals d'humour aussi. Et Cédric Maronnier, en fait, c'est un chansonnier, c'est un imitateur, et puis surtout, il aborde les sujets d'actu, et là, il y a de quoi faire en ce moment.
0: Oui, voilà. Pareil, oui.
2: Il nous fait rire dessus. Et ce qui fait du bien, c'est qu'il va nous faire rire dessus, voilà.
0: Et c'est ça,
2: génial.
0: L'idée pour cette soirée au Théâtre de l'Étang ce vendredi, Cédric Maronnier donc, et Claudia Modica, à ne surtout pas manquer aussi Claudia Modica, humoriste.
2: Alors, humoriste, je suis contente parce qu'il y a une autre fille, parce que d'habitude, on est souvent 4, et on a invité Claudia Modica à venir. Elle était toute contente et nous, heureux d'être, de l'avoir avec nous dans le 4 barré. Claudia Modica, déjà, elle est née ici. Bon, ça, elle a un avantage. Et puis, elle a du talent, cette fille. C'est une boule d'amour. Une boule d'amour en plus. On l'adore. On a fait des vidéos, là, lundi dernier, au Théâtre de l'Étang, qu'elle était en train de monter et diffuser sur les réseaux sociaux. Mais c'est à mourir de rire. Elle est vraiment géniale. Elle partage. Elle a beaucoup de talent. Grande sportive, elle a fait une carrière sportive dans le foot, coach sportive, et puis là, dans l'humour, elle y va à fond, et je peux vous dire que, elle cartonne.
0: Claudia Modica qui fait partie de cette soirée de vendredi au Théâtre de l'Étang. Il y a Olivier Pailleret, Robert Fougas, personnage.
2: Mais le personnage Olivier Pailleret, déjà c'est un personnage à lui tout seul, mais quand il se met avec Robert Fougas, je vous dis pas le truc. Robert Fougas, notre poète vigneron catalan. Mais c'est génial. Alors là, il va faire du Robert Fougas, mais il y a peut-être une surprise aussi dans cette soirée.
0: Ah, ben faut venir. Non, mais on dit rien. C'est une surprise, sinon
2: c'est
0: ça qu'il
2: y a de bien. Ah oui.
0: Et il y a vous, Patricia Di Fraja. Moi, je vous connais depuis des années. Vous êtes chanteuse, humoriste aussi, et vous rendez compatibles les deux, surtout, quoi, en fait, Patricia.
2: Alors moi, j'ai dit, chanteuse, comédienne, humoriste, c'est vraiment leur partie. Moi, j'aime bien faire le mélange. Je peux pas ne pas chanter. Et là, j'aime faire rire aussi, en l'occurrence, pour cette soirée. C'est des textes, je vais parler de mon métier, de mon petit conservatoire. Et

0: Calon, pardon, la directrice Anne Cancalon. Je parle vite, excusez-moi.
1: Non, mais toute l'équipe, voilà, dédicace, dédicace.
0: Mais oui, et vraiment les remercier du fond du cœur de ce qu'ils nous apportent et ce qu'ils apportent au public, parce que en nous laissant nous exprimer sur cette belle scène, ce beau théâtre, on apporte aussi au public, et c'est ce qu'il y a de fantastique.
1: C'est le but.
0: Cet échange.
1: Cinq artistes, le cabaret des Quatre Barrés ce vendredi soir 20h30 au théâtre de l'Étang de Saint-Estève. Un coup de cœur ici, Roussillon. Merci Patricia Di Fragia.
0: Merci Sébastien. Ne manquez pas cette soirée, on vous attend, il reste encore des places. On
1: vendredi.
0: Vous embrasse.
1: Ce vendredi soir, voilà. Et oui. C'est à Saint-Estève, au Théâtre de l'Étang. Dans un instant, de vos coups, WhatsApp arrivé au 04 68 35 5000 ici Express, vos infos de proximité.
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0: C'est Teddy, chanteur qui nous vient du sud-est des États-Unis. Teddy Swims avec Mr. Noitel, Cyril Roussillon. Sinon, je les offre à qui ces invitations? J'en ai quatre, hein, pour la ferme découverte de Saint-André. Je sais que ça va plaire aux enfants, aux petits-enfants, ça. Je vous les offre. Bon, on joue dans pas longtemps, mais vraiment pas longtemps. Restez avec moi.
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0: 18h32 sur Ici Roussillon, deux vocaux, deux Ici Express, vos infos de proximité dans les Pyrénées-Orientales. On commence par ce vocal WhatsApp.
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0: C'est demain, merci, autre événement, autre message vocal par WhatsApp.
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0: Les châtaignes de l'automne, le top, merci, c'est noté. Vous aussi, vous pouvez nous laisser votre vocal WhatsApp. Vous organisez quelque chose ce week-end ou durant les vacances de la Toussaint qui commence samedi. Vous nous laissez dès maintenant un message d'une vingtaine de secondes par WhatsApp, un vocal au 04 68 35 5000. On diffuse des messages ici régulièrement. Bon alors, ce cadeau, tu l'offres? Ouais, je l'offre maintenant. 04 68 35 5000. Vous nous appelez tout de suite, vous appelez Kumba au standard. Vous lui dites, je veux participer au jeu parce que j'ai envie de gagner mes quatre invitations à Passe Famille pour la ferme de découverte de Saint-André. C'est vraiment très sympa. C'est pas loin d'Elne, à côté d'Argelès. On peut venir voir les animaux. Et puis, il y a des ateliers aussi. On peut nourrir les animaux, hein. Ouais, c'est possible. Et les enfants adorent. Alors, forcément, je sais que c'est le cadeau idéal pour ces vacances de la Toussaint qui commence ce samedi. Vous nous appelez 04 68 35 5000. On joue. C'est qui est inoubliable? Écoutez.

0: cherche un chanteur incontournable des Pyrénées-Orientales qui est né au Racou à Argelès. Alors, j'ai choisi cet artiste-là pour jouer parce que demain, on est en direct d'Argelès, du marché d'Argelès, entre 9h et midi. Donc, c'était l'occasion de l'écouter aussi un petit peu et de jouer avec cet artiste inoubliable des Pyrénées-Orientales, emblématique. Vous vous souvenez de lui forcément. Alors, vous nous appelez maintenant et on lui rend hommage. Et en plus, vous gagnez votre cadeau sur ici Roussillon, 04 68 35 5000.
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0: Vos années 80 avec Indochine.

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1: Ouais, mais c'est annulé. Ouais, c'est vraiment annulé. C'est pas la dernière chanson du monde. Finalement, il y en a d'autres. Florent Pagny. Et la prochaine, c'est Genesis avec I Can Dance et la voix de Phil Collins. À 18h42, les amis. C'est qui est inoubliable? On joue ensemble avec Simone de Perpignan. Bonsoir, Simone.
2: Bonsoir, Sébastien.
1: Moi, j'ai envie de faire plaisir à Margot, qui a 8 ans. C'est votre petite fille?
2: Oui.
1: Elle connaît déjà la ferme de découverte de Saint-André?
2: Je pense qu'elle y a déjà été, mais je ne sais pas exactement où.
1: Bon, et puis en plus, il y a des animations pour Halloween.
2: Elle adore ça.
1: Ouais, avec les citrouilles, ça va être super sympa. On peut donner le biberon aux agneaux, nourrir les oies. Oui. C'est un endroit super, hein. C'est pas loin d'Argelès, la ferme de découverte.
2: Je ne connais pas non plus, donc ça me fera l'occasion.
1: Exactement. Il y a 4 invitations. C'est qui est inoubliable? On écoute un extrait d'une chanson inoubliable, elle aussi.
2: C'était Jean Vibard.
1: Ouais, c'est bien lui.
2: Bah, oui, on peut pas l'oublier.
1: Alors écoutez, parce que c'est un extrait d'une chanson qui est elle aussi magnifique de Jordi.

0: Vous aussi, vous l'aimiez, Jordi, Simone?
1: Oui. Ah ouais. Oui.
0: Grand chanteur du pays catalan qui nous a quittés malheureusement, mais qui est pour toujours dans nos cœurs. Et puis,
1: qui n'est pas remplacé, parce que je ne connais personne qui puisse chanter les chansons catalanes comme lui.
0: Je suis d'accord avec vous. C'est irremplaçable, c'est certain.
1: Voilà.
0: Et je pense à lui parce qu'on est en direct d'Argelès. Il est né au Argelès.
1: Hein. Oui.
0: Et vu qu'on est en direct d'Argelès demain, 9h midi, bah voilà, je voulais lui rendre hommage aujourd'hui sur Ici Roussillon, aujourd'hui.
1: C'est pas souvent qu'on l'entend à la radio, par contre.
0: La preuve, on l'écoute maintenant avec Ici Roussillon. Allez, 4 invitations, c'est pour vous et c'est surtout pour Margot, 8 ans, votre petite fille. Hein.
1: Oui.
0: Pour la ferme de découverte de Saint-André, vous nous en direz de bonnes nouvelles, j'en suis persuadé.
1: Oui, je vous remercie.
0: Ah, je vous en prie, Simone. Je vous dis à bientôt.
1: À bientôt.
0: Très bonne soirée avec Ici Roussillon, première radio locale des Pyrénées-Orientales. Allez, comme promis, Phil Collins, mais aussi Mike Rutherford et puis Tony Banks, Genesis.

0: Dans la lumière dorée d'une fin de journée en pays catalan, il y a votre playlist, vos chansons préférées sur Ici Roussillon depuis l'espace méditerranéen à Perpignan. Je vous envoie tout ça sur les ondes. Genesis, I Can Dance, et il arrive Vianney avec D'or et d'étain. Voyageons dans le passé avec la télé. On retrouve Patrice Gascoigne et ses coulisses TV. Ce soir, Patrice, vous nous faites remonter le temps avec le téléfilm proposé par France 3. Il s'appelle tout simplement Monsieur, et vous nous en parlez avec le comédien Jean-Pierre Daroussin.
1: Nous sommes en 1969, une petite fille disparaît et deux flics mènent l'enquête. Deux flics, deux âges, deux méthodes.
2: Vous pouvez arrêter de faire ça là ?
3: Faire quoi ? De dormir quand je parle, quand je me tape les interrogatoires.
4: C'est ton enquête et je ne dors pas.
3: Faites semblant, c'est pire. Hein.
4: J'écoute, j'entends mieux les yeux fermés.
1: Le jeune flic impatient et l'ancien flic tout en sagesse, c'est l'excellent tandem joué par Jérémy Lewin et Jean-Pierre Daroussin. Ces deux flics parisiens sont envoyés dans le nord de la France, en terre rurale, dans un domaine dirigé d'une main de fer par celui que l'on surnomme Monsieur, incarné par Aurélien Recoing. Une enfant a donc disparu, une rançon tombe et nous voilà projetés dans une enquête où se mélangent violence de classe, jeu de pouvoir, patriarcat mortifère et domination sociale. J'ai demandé à Jean-Pierre Daroussin s'il y a toujours un plaisir particulier à remonter le temps en jouant dans une fiction d'époque, Jean-Pierre Daroussin.
5: Évidemment que cette résonance des années que j'ai pu connaître quand j'étais jeune, c'est agréable de repasser les costumes, de conduire des voitures de cette époque-là, d'avoir affaire à des objets, des radios, des cendriers, des cigarettes aussi. Voilà, dans ce film-là, on fume, comme on fumait pas mal à cette époque-là, comme tout le monde fumait dans les voitures. C'est des choses qu'ont disparu. Et on raconte des histoires, on fait des films pour rendre hommage à ce qui a disparu, bien sûr.
1: On dit toujours pour le comédien que le fait de mettre un costume aide à rentrer dans le personnage.
5: Oui, la constitution du personnage se fait beaucoup à ce moment-là, au moment où on cherche la justesse du costume. Et là, par exemple, la lourdeur du par-dessus est très importante. C'est un vrai gros par-dessus en laine, comme ça se faisait à l'époque, comme des tailleurs faisaient ça, quoi. C'est une époque où le prêt-à-porter ne fait que commencer, et c'est pas encore très répandu. Et évidemment, on sent le costume fait chez un tailleur, quoi.
1: Découvrez le lourd par-dessus porté par Jean-Pierre Daroussin ce soir dans Monsieur.
0: Et c'est sur France 3 ce soir, merci. Et Patrice Gascoigne, on se dit à demain. Les moustiques, oh non, bah si, il y en a encore, hein. Vous en avez, vous, près de la maison peut-être. Alors venez témoigner, parce que je suis sûr que vous avez vos trucs contre les moustiques. Allez, on en parle demain, en direct d'Argelès, puisque demain on s'installe au marché d'Argelès, entre 9h et midi, avec ici Roussillon. Et demain, on en parle en compagnie de Julien Dejon, des 9h des moustiques, au 04 68 35 5000. Vos chansons préférées avec Vianney.

0: C'est Vianney avec Ici Roussy, on dort et d'état sa nouvelle chanson. Elle y met des roses pour vos années 80 à Bailar Calypso. Et notre 100% années 80, c'est à 19h. Non, ça c'était avant, c'est à 21h désormais avec Laurent Petit-Guillaume à 19h dans les prochains instants. Il y a David Hallyday qui est votre invité avec Émilie Mazoyer dans Décibel, le magazine musical Ici Roussillon. David Hallyday qui est en concert près de chez nous vendredi 27 novembre 20h30 à l'Arena de Narbonne. Pour en savoir plus sur ce concert de David Hallyday à Narbonne, rendez-vous directement sur le site de la Narbonne Arena. Dans 6 minutes, 19h, l'actualité avec Ici Roussillon.
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0: C'est qui déjà ? Qui nous fait fredonner à la maison, dans la voiture ? C'est Eli Medeiros à Bailar Calypso. J'étais avec vous dans la voiture. 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
0: Vous écoutez ici Roussillon, merci. Il est 19h.
2: 7 heures.
0: Dans un instant, je vous parle de la tendance météo pour demain, mercredi, mais tout de suite, on s'informe ensemble.
2: Des tensions et des débordements en fin de manifestation à Paris et dans les cortèges nantais et lyonnais cet après-midi. L'acte 5 de la mobilisation lycéenne s'achève ce soir. 480 000 manifestants selon les syndicats, 161 500 selon le gouvernement à Toulouse. Ils étaient environ 10 000, des lycéens, des étudiants, mais aussi des enseignants. Et les jeunes se donnent déjà rendez-vous dès ce samedi pour se joindre à la mobilisation des Gilets jaunes du 17 octobre. Théo Cobel.
3: Sur l'une des banderoles, le message est clair. 17 octobre, mobilisons-nous. Paul est lycéen en première à Gaillac, dans le Tarn, et il sera dans l'un des cortèges ce samedi.
4: Bien évidemment qu'on sera là. C'est un mouvement solidaire pour tout le monde et c'est aussi nos revendications. C'est comme ça qu'on se fait entendre.
3: Marine aussi sera dans l'un des cortèges pour cette lycéenne toulousaine. Le mouvement citoyen lui rappelle les Gilets jaunes, elle qui avait 10 ans à l'époque.
5: Après 10, mes parents étaient aux Gilets jaunes, c'est à notre tour, il faut se lever pour nos droits, c'est notre France.
3: Des jeunes aussi qui l'assurent, même si les vacances débutent ce vendredi, ça ne sera pas un frein. Orlanais est étudiante dans la Ville Rose.
6: Moi, je manifeste à Lyon.
7: Pas à Toulouse.
6: Eh bah, ben non, comme ça sera les vacances, bah, on rentre chez nous. Le mouvement, il s'arrête pas parce que nous, on travaille plus. Enfin, forcément, bah, faut continuer même en vacances. Et même si on peut pas bloquer nos lycées, bah, on peut quand même bloquer la route.
3: Des jeunes qui ont surtout le sentiment d'avoir donné une impulsion et qui espèrent désormais que leur mobilisation va faire boule de neige et permettre à ce mouvement du 17 de prendre de l'ampleur.
2: Au Cobel, ici Occitanie, journée de mobilisation résumée en images sur ici.fr. Un rassemblement en cours à Aubagne en soutien à la communauté éducative après les tirs d'un collégien de 14 ans sur le principal et une professeure de son collège. Le parquet national antiterroriste s'est saisi de l'enquête aujourd'hui. Plusieurs armes ont été saisies au domicile familial, dont des armes de chasse. Le Conseil supérieur de la magistrature s'oppose au retour de Rachida Dati dans la profession. Le CSM s'est réuni ce matin pour statuer sur le cas de l'ancienne ministre de la Justice qui souhaite donc retrouver un poste de magistrate. Yannick Falt.
8: C'est un avis défavorable que rend le Conseil supérieur de la magistrature sur le poste qui était en jeu pour Rachida Dati, non pas dans une juridiction, mais au ministère chargé de mission à l'international sur la question du numérique et des mineurs. Une opposition que l'instance chargée de se prononcer sur les nominations de magistrats justifie par deux arguments. Un, ce retour dans la profession est incompatible avec la mise en cause pénale de Rachida Dati. L'ancienne ministre attend son jugement donc dans le procès pour corruption au Parlement européen qui s'est terminé il y a deux semaines. Mais son nom apparaît également dans d'autres affaires. Et puis, deuxième argument, le poste envisagé a été créé pour elle sur mesure, sans possibilité de candidater pour les autres magistrats, comme le veut la règle. Un feu orange du CSM, mais pas totalement un feu rouge. C'est désormais à Gérald Darmanin de trancher, mais en général, le ministre de la Justice suit les avis du Conseil supérieur de la magistrature. Si toutefois le garde des Sceaux passait en force, Rachida Dati serait bien réintégrée, mais sans affectation.
2: Yannick Falt, l'Assemblée nationale adopte à l'unanimité ce soir la proposition de loi intégrale contre les violences sexistes et sexuelles. Elle doit maintenant être adoptée par le Sénat. Loi insuffisante pour le collectif Nous Toutes, qui regrette notamment que toute une partie de la population soit exclue du texte, notamment les femmes étrangères. Impossible de les rater, une vingtaine de marques chinoises sont présentes au Mondial de l'Auto de Paris qui a ouvert ses portes au public ce matin, un record, et leurs stands connaissent déjà une forte affluence, Raphaël Ebenstein.
9: L'effet curiosité, Stanislas, vendeur sur le stand de Link & Co, une marque chinoise encore peu connue, le ressent à plein.
10: Il y a quand même énormément de gens qui sont arrivés. Beaucoup de gens curieux des voitures chinoises aussi et de ce que les Chinois ont à proposer.
9: Certains visiteurs se sont renseignés avant de venir, comme Philippe, impressionné par les modèles électriques de Aion, tout juste commercialisé en France.
11: On voit qu'ils ont pensé aux consommateurs. À l'arrière, c'est plus confortable qu'une voiture européenne. Les finitions sont meilleures. Je pense que maintenant, ce sont les constructeurs européens qui doivent s'inspirer des constructeurs. constructeurs chinois.
9: Romain se montre plus réservé, propriétaire d'une Mercedes Classe A de 2014. Il a des doutes sur la fiabilité des voitures chinoises.
7: Ce qui m'intéresse aussi, c'est de voir la qualité des voitures au bout de quelques années, parce que je ne suis pas vraiment le genre de personne à acheter de nouvelles voitures tous les 5 ans. C'est plutôt tendance à les faire vivre au maximum. Donc ouais, ce sont des choses qui ont tendance à plutôt me refroidir un petit peu.
9: A l'inverse, Célestin n'hésiterait pas s'il avait le budget pour une voiture neuve.
12: Honnêtement, là tout de suite, je me balancerais sur une chinoise. J'ai un fait pour les BYD, surtout au niveau de leur design.
9: Plutôt SUV ou plutôt...
12: Plutôt SUV parce que j'ai des enfants.
9: Mais comme la plupart des visiteurs, il repartira du mondial de l'auto sans avoir signé de bon de commande.
2: Raphaël Ebenstein, soirée de Ligue des champions de foot. Ce soir, Lens reçoit le Sporting Portugal. Le match est en cours. Lille se déplace à Londres pour affronter Arsenal. Le coup d'envoi, c'est à 21h. Et puis les Enfoirés vous donnent rendez-vous cette année à Strasbourg pour l'enregistrement de leur spectacle 2027 au profit des Restos du Cœur. La billetterie est ouverte depuis ce matin pour des concerts prévus donc du 12 au 18 janvier.
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0: La tendance météo pour demain mercredi, un ciel voilé demain matin dans les PO, des éclaircies demain après-midi avec du vent faible et variable demain, du marin l'après-midi. Les températures pour demain matin, 20 degrés en plaine, 19 sur le bord de mer et 9 en montagne. Pour demain après-midi, quelques maximales avec 27 à Perpignan, 26 à Argelès, 27 à Amélie-les-Bains, 22 à Saint-Laurent-de-Cerdan, 26 à Vinçat, 27 à Bellestat, 21 à Font-Romeu, 24 à Cadaquès demain après-midi et 27 à Gruissan.
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2: Salut à toutes, salut à tous et bienvenue dans Décibel, votre rencard musique. Tous les soirs, c'est en direct, c'est jusqu'à 20h. Et notre mission dans la vie est de s'occuper amoureusement de vos petites oreilles. Croyez-moi, ce soir, vous allez être gâtés. Au rayon anniversaire, on se fera un petit Simon et Garfunkel. Alors, lequel des deux fête son anniversaire aujourd'hui? Vous le saurez à la fin de l'émission. Il y a un énorme suspense. On va aussi jouer au Blind Test. Le thème de ce soir de notre Blind Test, c'est les chansons qui parlent du vieillissement, des coups de vieux. Si ça vous inspire, parce que c'est en train de vous arriver, ou bien ça vous est arrivé et vous rigolez maintenant que vous êtes vieux et que vous n'en avez plus rien à faire. Bref, n'hésitez pas à participer avec nous au Blind Test. C'est Alexandra qui vous attend. Au standard, le numéro 0810 055 056, 0810 055 056, a gagné ce soir un très très beau bouquin qui concerne notre invité, David Hallyday. David Hallyday, Live Sessions, des photos prises par Marcel Hartmann et des textes dans lesquels David Hallyday se raconte et raconte surtout son rapport avec les chansons. Ça vient de sortir aux éditions de La Martinière. C'est un magnifique bouquin que nous vous offrons donc ce soir au Blind Test et c'est une infime partie de l'actualité foisonnante de David Hallyday qui est notre invité. Il sera là dans moins de 10 minutes. Pour démarrer l'émission, je vous donne des nouvelles de Asaf Avidan, le rocker israélien qui fait des tubes, mais qui sauve des vaches aussi. Et je tenais à vous le dire, Asaf Avidan s'est installé dans le sud-ouest de la France, dans l'Aude très exactement, et il a ouvert le Different Pulses Sanctuary, donc le sanctuaire Different Pulses. Different Pulses, c'était le nom d'un de ses albums. C'est un refuge pour animaux, alors il y recueille des vaches, des chiens, des ânes, des chevaux, plein d'animaux qui ont été soit abandonnés, soit des rescapés de l'industrie agroalimentaire, du sport ou encore des loisirs. Vous savez, les petits ânes sur lesquels on fait monter les enfants. Bon, bah, au bout d'un moment, ils sont fatigués, les petits ânes. Alors, soit on les zigouille, soit ils vont chez Asaf Avidan pour les plus vénards d'entre eux. Il s'est aussi engagé, Asaf, avec l'association PETA pour faire la promotion du cuir vegan. On peut être un rocker extrêmement bien sapé sans utiliser la peau des animaux, nous dit-il. Le cuir vegan, c'est l'avenir. Et One Day Reckoning Song, c'est la chanson d'Asaf Avidan qu'on écoute maintenant. À l'époque, il était avec son groupe The Mojos et il était remixé par Wankelmuth.

0: Vidane, qui en plus de sauver des animaux, prépare un concert quand même assez exceptionnel, je dois dire, avec l'orchestre L'Amoureux, qui est un grand orchestre avec qui notamment les Rita Mitsouko avaient joué. Azaf Avidan jouera avec l'orchestre L'Amoureux pour deux dates à la scène musicale tout près de Paris, les 18 et 19 novembre prochains. Si vous êtes à Lille ou à Tours, sachez que vous pourrez aussi voir Azaf Avidan en concert classique, plutôt formation rock, sans l'orchestre.
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0: Elle est autrice, compositrice et chanteuse. Elle s'appelle Adèle Castillon et c'est un petit peu la star du moment. Elle est montée sur scène avec Big Flo et Oli il y a quelques jours. Ils sont fans et ils ne sont pas les seuls artistes à la soutenir. Adèle Castillon annonce un nouvel album qui s'appelle Rebelle et qui sortira le 20 novembre prochain. Et je ne vais pas vous la présenter, Adèle Castillon, parce qu'elle le fait très bien elle-même dans cette chanson où elle vous raconte tout. Tous ses débuts, ça s'appelle C'est tout moi, et c'est le coup de cœur de Décibel ce soir.
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0: c'est tout elle. Normalement, vous avez tout pigé sur Adèle Castillon, son nouvel album Rebelle. Oui, c'est re entre parenthèses, vous choisissez quoi. Ça sortira le 20 novembre. Restez dans le coin, les amis. David Hallyday arrive. Entre la réédition de son album Requiem pour un fou avec en bonus la version live, la version concert, justement la dernière partie de son immense tournée Requiem pour un fou, et puis le beau bouquin sorti aux éditions de La Martinière, les live sessions, on va avoir plein de trucs à se raconter. David Hallyday arrive, à tout de suite.
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0: Xavier Mathéo, bougez. 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
2: David Hallyday est de retour, les amis, puisque sa tournée Requiem pour un fou reprend au mois de novembre. Salut David.
3: Salut.
2: Bienvenue dans Décibel. Oh, vous connaissez la maison hein, maintenant, mais ça fait plaisir
3: un
2: quand
3: petit
2: même.
3: Peu, un petit peu.
2: Ça fait plaisir. Requiem pour un fou, on révise. Je

0: savait qu'elle allait être énorme, cette tournée, David. Mais là, 500 000 spectateurs, plus de 100 dates sur 2 ans, quasiment 100 000 albums vendus. C'est une surprise, une heureuse surprise que ce soit aussi énorme.
1: Je t'avoue, ça fait 40 ans que je fais ça. Et à chaque fois, c'est des surprises quand ça fonctionne comme ça. Je suis toujours assez... Oui, parce qu'on vit dans un monde où t'as bien vu, on n'a aucune garantie
0: de rien.
1: Donc je suis assez émerveillé à chaque fois que ça fonctionne comme ça. Et là, je suis doublement heureux parce que ça touche à quelque chose qui m'est cher et à la transmission et tout ça. Donc ça me fait doublement plaisir, ouais. C'est clair.
0: Alors oui, il faut rappeler pour celles et ceux qui n'ont pas eu le petit mémo, ce Requiem pour un fou, c'est un spectacle, un concert dans lequel il y a à la fois tes chansons à toi et les chansons de ton père, Johnny.
1: J'ai refait. Ouais,
0: voilà, que tu as réorchestré, refait. C'est peut-être bête comme question, mais tant pis, je me lance. Ton papa, il est plus là. Chanter ses chansons tous les soirs, ça te fait plus de bien ou ça te fait quand même de la peine?
1: Non, ça me fait pas de peine du tout. Non, ça me fait du bien. Non. Il y a une charge émotionnelle qui est très forte, mais c'est ce que moi je recherche dans la musique, ce que j'ai toujours cherché dans la musique. J'ai toujours été piocher des choses, des fois qui font un peu mal, c'est vrai. Mais j'aime ressentir des choses. Enfin, c'est pour ça que je fais ce métier, c'est pour ça que je compose des chansons et que je fais ça. Donc, je recherchais quelque chose de différent et ça pouvait pas être plus fort que ça, on va dire, de toucher à ma famille, à ce qu'on m'a laissé, à ce que je laisse à mes enfants et tout ça. C'était une grosse charge émotionnelle, mais c'était top en même temps.
0: Et c'est pas fini, puisque donc cette tournée, elle reprend. C'est la dernière partie. A priori, je sais pas. T'es sûr ou pas?
1: Non, je suis sûr. Il faut fermer la. À un moment donné, il faut fermer la parenthèse. J'ai envie de retourner en studio, recomposer des chansons et tout. Non, il faut finir la parenthèse. C'est pas une fin en soi, mais c'est sur cette tournée là.
0: Oui, 2 ans, plus de 2 ans. Donc novembre, décembre 2026, les amis, si vous voulez voir ce Requiem pour un fou sur scène, David Hallyday donc, et son band, hein, parce que c'est full band, ça rigole pas, il y a du monde sur scène. En plus, on les voit dans le bouquin dont on parlera tout à l'heure. Donc au mois de novembre, à Mâcon, Orléans, Troyes, Tours, Clermont-Ferrand, Limoges, Bordeaux, Narbonne et Pau. Et en décembre, à Toulouse, Aix, Roanne, Albertville, Grenoble, Laval, Rennes, Angers et Caen. Ensuite, direct en studio.
1: Ouais, pratiquement, ouais. Bah, je vais fêter un peu Noël, mais après, oui, direct. Ouais, direct. J'ai déjà commencé d'ailleurs à mettre des idées, plein de trucs. Mais ouais, je vais pas attendre, je vais tout de suite bosser, ouais.
0: Ah, ça, c'est une bonne nouvelle. Et donc, cet album, Requiem pour un fou, sachez, les amis, que sa réédition est disponible. Alors, vous avez une réédition de CD, l'album et en bonus, le live, le fameux concert dont nous parlons, qu'on va d'ailleurs écouter maintenant. On va écouter un petit extrait. Et puis, il y a carrément le top du top pour Noël. Là, c'est le coffret. J'aime bien. Ça, c'est old school, David.
1: Ah, c'est
0: moi,
1: ça. Hein,
0: ouais,
1: c'est
0: on se comprend. Mais non, ouais, mais parce que j'en ai marre, moi, des trucs qui sont que sur. Oui, mais vous pouvez streamer fort. Je suis pas là pour streamer. Fort, moi je veux acheter des objets. Et donc là il y a un coffret, donc avec des photos du live, le t-shirt collector, l'album, le live, c'est tout beau, c'est parfait pour Noël. Moi ça me fait bien plaisir, bravo. Écoutons ce live, tu ne m'as pas laissé le temps, en version live, c'est une de tes chansons signature. Est-ce que les gens chantent parfois plus fort que toi?
1: Ah ouais, bah surtout quand tu fais des zéniths ou des arénas, c'est clair qu'il y a du monde et j'aime bien les faire chanter des fois, j'aime bien.
0: Ils chantent bien, ouais, ils chantent juste.
1: Franchement, ça le fait.
0: Avec le cœur. Tu ne m'as pas laissé le temps. Version Requiem pour un fou. Si vous le voulez chez vous, ce live, il faut acheter la réédition de l'album. Il est disponible. Ça vient de sortir.

Requiem pour un fou, le live qui est disponible avec la réédition de l'album. Et alors, en souvenir toujours de cette tournée, qui n'est pas terminée, on le rappelle, encore novembre-décembre, enfin bon, on touche à sa fin. Il y a ce bouquin incroyable sorti aux éditions de La Martinière, photographe Marcel Hartmann.

0: regarder. Et finalement, il m'a montré une V1. Je fais, bah, il faut peut-être le sortir. En fait.
1: Merci. Oui.
0: Non, mais même pour les gens qui sont venus, ceux qui n'ont pas pu venir, ouais, aussi, puissent s'imprégner de ce qu'on a fait, des bons moments, tout ça. Donc finalement, on le sort.
1: Ouais, donc on te voit toi beaucoup sur scène, les musiciens, les coulisses aussi. Puis il y a des textes où tu racontes, et ça c'est hyper intéressant, ton rapport à chaque chanson. Ouais. Et ça c'est chouette parce que on t'interroge souvent évidemment, alors sur ta vie, ton œuvre, mais les chansons, là c'est vraiment, il y a deux pages par chanson et je trouve que c'est super super fouillé, intéressant.
0: Oui, il y a des, c'est un peu dans les coulisses, un petit peu. Il y a des histoires un peu rigolotes sur certains titres.
1: Oui, aussi.
0: mais il y a aussi un peu par rapport à la période, par rapport à la préparation. Ouais. Donc il y a plein de choses. Ouais, c'est franchement, il a fait un super bon boulot. Je suis très très fier de ce qu'il a fait.
1: Il s'appelle Marcel Hartmann, le photographe, et le bouquin Live Session au pluriel, donc aux éditions de la Martinière, et les textes avec Thibaut Geffrotin. Et alors j'ai une question. Pareil, ça peut paraître un peu naïf, mais tant pis, je me lance. C'est quoi ton rapport avec ta beauté? C'est-à-dire, quand on est sur scène, parfois, on peut être un peu moche quand on crie, ou quand on est tordu, ou etc. T'y penses quand on te prend en photo, ou pas du tout?
0: Non, heureusement, parce que sinon, je ne serais pas sur le sol.
1: Non, mais c'est, on peut y penser, grimaces, si tu sais qu'il est là,
0: faire, il c'est, te c'est pas très, c'est pas très élogieux la plupart du temps. Bah, tu sais, le rapport qu'on a avec soi-même, c'est jamais génial, quoi. Donc, en ce qui me concerne, en tout cas, c'est pas vraiment. Et puis, le truc, c'est que sur scène, ce qui te sauve, c'est que t'es un peu possédé pendant deux heures.
1: C'est marrant, parce que
0: tu penses pas à tous ces trucs-là.
1: La première page, on dirait vraiment que t'es en transe.
0: Mais des fois tu t'oublies et en fait tu deviens quelqu'un d'autre. La scène, ça fait ça la plupart du temps. C'est un truc un peu qui est hors du commun. Tous ceux qui font de la scène le savent de quoi je parle. Mais c'est heureusement je me pose pas ces questions. Alors des fois ils m'ont présenté des photos, j'ai dit, alors ça tu me la jettes immédiatement.
1: Ah voilà, quand même.
0: Ah bah ouais. Là il y a beaucoup de déchets, mais je vais on n'est pas maso non plus, on va pas mettre on va mettre des trucs quand même.
1: Ah, elles sont canons.
0: Qui représente, surtout qui représente une énergie et ce qu'on a tous vécu pendant cette période. C'est ce que je voulais illustrer dans à travers ces photos, quoi. Il a très très bien fait.
1: Live Session, le photographe Marcel Hartmann et David Hallyday sur scène, c'est disponible. Restez dans le coin, les amis, puisque on a encore plein de trucs à se raconter avec David et notamment son questionnaire des choix cornéliens. Ça va être bien.
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2: Et c'est David Hallyday qui est avec nous ce soir. Il s'apprête à repartir en tournée au mois de novembre. C'est la suite et la fin de la tournée Requiem pour un fou, dans laquelle il reprend ses plus grands succès et ceux de son papa Johnny.

0: Et c'est l'heure du questionnaire des choix cornéliens, David. Donc il faut choisir. Okay. C'est aussi simple que ça. France ou États-Unis?
1: Aujourd'hui, France.
0: Rock ou country?
1: Bien la country, quoi. Mais bon, mon ADN, c'est quand même le rock.
0: Jazz ou classique?
1: Jazz ou classique? Ah là là, c'est dur. Je vais dire jazz.
0: Ok, c'était dur? Attends,
1: c'est
0: la prochaine.
1: C'est très dur, ouais.
0: Batterie ou guitare?
1: Batterie.
0: Ah, bah c'était facile. Mais pourquoi c'était aussi facile?
1: Parce que c'est mon premier instrument, je suis batteur à la base.

0: donc il y a pas photo quoi pour moi.
1: Donc batterie forever.
0: Forever. Okay. Yes.
1: Frites ou potatoes?
0: Potatoes.
1: Un homme bien, un homme de goût. Je te propose de passer une journée dans la peau de quelqu'un d'autre. Tu choisis un homme ou une femme?
0: Ok. Ouh, alors, dans la peau de quelqu'un d'autre. Ok. Il y en a certains, je ne voudrais surtout pas être dans leur
1: oui,
0: peau.
1: Oui, c'est ça. Donc, tu peux faire une liste aussi ou les... tu ne veux pas y aller.
0: Ouais, j'oserais même pas y aller. Eh bien, écoute... j'irai dans une journée dans la peau de ma femme pour voir comment je suis vraiment, en fait.
1: Ah, pour te voir ta tête au réveil?
0: Pas nécessairement, parce que je peux la voir. Mais voir si je suis... Pourquoi elle m'aime autant, en fait.
1: Ah, c'est beau.
0: Je voudrais voir.
1: Beatles ou Nirvana?
0: Nirvana.
1: Je claque des doigts et tu peux devenir virtuose d'un instrument.
0: Mm-hmm.
1: Tu choisis lequel?
0: Eh ben, écoute, le violoncelle.
1: Oh waouh.
0: Ouais.
1: Il paraît que c'est l'instrument qui se rapproche le plus de la voix humaine.
0: Et j'adore la manière dont ça vibre contre ton corps et tout. C'est un instrument de fou, j'adore.
1: C'est quoi le pire? Ne pas voter ou ne pas trier ses déchets?
0: Ne pas voter.
1: Tu préfères conduire vite ou chanter fort?
0: Je peux faire les deux en même temps ou pas? C'est un peu dangereux, non?
1: C'est ça.
0: C'est un peu dangereux.
1: On peut se laisser
0: chanter fort.
1: Embarquer. Ouais. Chanter fort. Ouais, ouais. Ok. Si tu dois écouter une chanson, une seule, en boucle jusqu'en 2027, c'est laquelle?
0: Bon, c'est dans pas longtemps.
1: Ça va, on est en octobre, oui.
0: On est en octobre. Une chanson?
1: Ouais, mais en boucle. Hein.
0: Loser de Temin Pala.
1: Très cool. Tu préfères chanter en français ou en anglais?
0: J'adore chanter en anglais. J'ai chanté la première partie de ma carrière en anglais.
1: Oui.
0: Je me suis mis au français. C'est bizarre de dire ça sur le tard. Enfin, sur le tard, ça fait longtemps maintenant. C'est en 2000.
1: Bah, c'est 2001. Oui. Mais c'était loin d'être tes premières tentatives.
0: Ouais, ouais, non, exactement. Et maintenant, j'ai pris le pli. J'adore chanter en français.
1: Ok, je suis directeur artistique. Enfin, non, je suis directrice artistique,
0: oui, d'ailleurs.
1: Non, mais. Et je te propose un duo avec Beyoncé ou Céline Dion ou Rosalia ou Patti Smith ou Brigitte Fontaine.
0: Ouais.
1: Tu choisis qui?
0: Patti Smith.
1: Tu vois, tu préfères le rock, en fait.
0: Bah, je te l'avais dit, hein, je t'ai prévenu.
1: C'est vrai, dès la première question.
0: Je dis ça parce que j'ai jamais chanté... J'ai chanté avec Céline Dion, déjà.
1: C'était bien.
0: C'était super. Ouais, c'était au Canada, dans une émission de télé. On a chanté une chanson de Queen. The Show Must Go On. Et avec elle. Et c'était vraiment top. Donc voilà, Patti Smith, parce que j'adore.
1: Bon. Et comme tu avais déjà fait un duo avec Céline Dion, et que le duo pour Patti Smith, on l'attend, on se le prépare, je te propose...
0: une idée.
1: C'est ça. Qu'on écoute ton nouveau duo avec Pascal Obispo.
0: Ouais, avec mon pote.
1: Ça vient de sortir.
0: Ouais, ouais.
1: Ceux qui restent, on découvre et puis on débriefe après. David Hallyday est l'invité de Décibels.

0: et David Hallyday, Ce qui reste, ça vient de sortir. C'est le fameux album de duo de Pascal Obispo en deux volumes. C'était naturel d'accepter, David, d'être sur l'album de Pascal. Je pose la question parce que tu n'en as pas fait des caisses, des duos sur les albums des gens.
1: Hein, non, parce que j'estime qu'il y a des duos, il faut que ce soit un pote, un ami, quelqu'un qu'on aime, et pas quelque chose d'arrangé par ou le label ou pour des fins de marketing, des choses comme ça. Donc j'en ai pas fait beaucoup, mais Pascal, c'est un ami depuis très très longtemps, même juste avant qu'il commence. On s'est rencontrés juste avant sa carrière. Et on est resté potes depuis, et il m'a appelé, il me dit, tiens, je fais un album de duo, ça te plairait de venir chanter avec moi et tout. Donc j'ai tout de suite accepté. Je dis oui, parce que la musique, c'est ça, en fait. C'est vraiment un échange, quoi. Et lui, il a été dans un groupe aussi à ses débuts. Moi, j'ai commencé en groupe. Donc il y a cette espèce de, encore une fois, cette transmission, de parler de la même chose, de vibrer, d'avoir les mêmes passions. Et c'est toujours sympa de faire un projet comme ça. La chanson était bien. J'ai fait, j'étais pas très inquiet de ce côté-là. Donc je dis, allez, on fait ça ensemble, et on s'est bien marré, c'était sympa.
0: Ce qui reste, Pascal Obispo et David Hallyday. Quand je dis que t'en as pas fait des caisses, des duos, c'est vraiment vrai. J'ai fouillé dans la discothèque de Radio France. Mais il y a Angoun, qui a chanté Garde-moi avec toi, t'étais sur l'album d'Angoun. Ouais. Et sinon, il y a Florent Pagny et toi sur une reprise de Queen.
1: Ouais.

0: Ça donne envie de gagner un match de foot. C'est incroyable.
1: Ouais, ouais, bah, je pense que ça peut marcher. C'est vraiment une très bonne.
0: Ça marche.
1: Il y a du potentiel.
0: Oui, il y a du potentiel dans cette petite chanson. C'est une vie qu'on imagine solitaire. Surtout qu'aujourd'hui, chacun, enfin, en tout cas, pas mal d'artistes ont leur home studio. Donc, est-ce que oui, la camaraderie, tu parlais de ta relation avec Obispo, est-ce qu'il y a camaraderie avec d'autres musiciens, alors aussi connus que toi, ou peut-être moins? Mais en tout cas, est-ce que c'est une part importante, justement, parce que t'as pas de groupe à proprement parler étant un artiste solo?
1: Non, c'est vrai. En fait, moi j'aime bien cette solitude en même temps parce qu'elle me permet de réfléchir, d'expérimenter sans avoir les paires d'oreilles derrière moi qui peuvent dire des choses. Il me faut un peu de calme et puis voilà. Et donc j'aime bien cette solitude. Elle me sert. Moi j'ai appris à m'en servir en tout cas et elle me fait pas peur du tout. Je suis quelqu'un à la base d'assez solitaire, donc je me sens bien là-dedans. Mais après c'est vrai qu'une fois que j'ai composé un titre, il faut que je le partage. Enfin il faut que quand j'aime bien le titre, il faut que je demande des avis. Donc j'appelle d'abord la famille proche.
0: Ta famille, mes enfants, ma femme.
1: J'appelle quelques potes aussi dans la musique. Je dis qu'est-ce que t'en penses et tout. Je leur fais écouter à donf le truc. Et j'aime bien, mais parce que c'est ça la musique en fait. C'est vraiment un véhicule de partage. Et on peut pas tout faire tout seul par contre. Tu vois, donc je fais beaucoup de. Voilà, je compose tout seul. Je joue pratiquement tout sur mes albums.
0: Ouais.
1: Je le chante. Après, il me faut quand même un repère. Il me faut quand même des avis. Tu vois ce que je veux dire? Il faut.
0: Mais ça arrive
1: pas rester dans ton coin.
0: Dans ton processus.
1: Ça arrive une fois que le titre est presque fini,
0: ouais,
1: on va dire.
0: Ça.
1: Donc je fais écouter et de voir. Je dis voilà. Et j'aime bien les observations. J'aime bien les commentaires. J'aime bien les avis différents et tout. J'aime bien. Ça me nourrit en fait. Donc on peut pas faire tout seul. Et c'est vrai que je fais une grande partie parce que j'ai besoin de ça. Mmh. Mais après, il faut que je partage. Et je pense beaucoup aussi à la scène. Quand je fais un titre, je dis comment est-ce que je peux le voir sur scène. Donc, dans ma tête, j'imagine plein de trucs, des scénographies. J'imagine est-ce que ça va avec le titre. Donc, tout ça, c'est des trucs mélangés que j'aime bien. Mais il me faut quand même des proches à côté pour écouter et me donner leur avis. Je peux pas. Je serais incapable de faire un truc tout seul.
0: Complètement seul.
1: Jusqu'au bout et le sortir, tu vois. Ça serait compliqué. Non.
0: Est-ce que tu vas refaire l'acteur? Parce que ça a drôlement bien marché. Hein. Ardennes, réalisé par José Dayan, 4 millions de téléspectateurs en décembre dernier sur France 2.
1: Ouais, alors écoute, on a eu de la chance. J'ai pu tourner deux épisodes, le 2 et le 3, qui sortiront, je pense, à fin de l'année, en tout cas un d'entre eux, fin de l'année.
0: C'était plaisant, ça?
1: Ouais, j'adore tourner. Et puis José Dayan, je me suis vraiment fait à José Dayan. Elle est exceptionnelle. Franchement, il y en a plus beaucoup des comme elle. Moi, je m'entends très bien avec elle et on a un peu les mêmes goûts. Elle a une culture, mais c'est assez ahurissant, quoi. Toutes les périodes, elle est assez fantastique et on s'entend bien. Voilà. Et puis il y a aussi d'autres projets aussi à venir, peut-être, on verra.
0: Télé, ciné.
1: Donc on verra. C'est en développement, comme on dit dans le jargon.
0: Très bien. Work in progress.
1: Work in progress, dude.
0: Et bien, David, tu reviendras nous en parler, j'espère.
1: Avec plaisir. Bah, avec plaisir, ouais.
0: Et merci beaucoup. Et
1: merci
0: bonne
1: à
0: tournée.
1: Toi.
0: À la prochaine.
1: Merci. Salut à tous.
0: David Hallyday, Requiem pour un fou en tournée en novembre-décembre. Après, il faudra attendre la suite.
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2: Et il est temps de jouer au Blind Test, le livre Souvenirs de la grande tournée de David Hallyday, live session par le photographe Marcel Hartmann, est à gagner ce soir. Et pour jouer avec nous, il y a Odile. Bonsoir Odile.
3: Bonsoir.
2: Bienvenue dans Décibel. Comment ça va Odile?
3: Eh ben, ça va, un petit peu stressé, mais ça va.
2: Oh, mais non, il faut pas. Alors.
3: Mais non, il faut pas.
2: Odile, j'ai un bon plan. En fait, quand on participe au blind test de Décibel, on gagne automatiquement. Donc, Odile, c'est gagné. Bravo.
3: Ouais.
2: Mais oui, mais oui. Ça commence bien. Delphine, c'est la même chose. Bonsoir, Delphine.
4: Bonsoir, oui, on nous met à l'aise, Émilie.
2: Oui, on n'est pas stressé, hein, c'est vrai, on est à la cool.
4: C'est toujours un plaisir.
2: Ceci dit, ce soir, il y a quand même un petit enjeu, parce que je vous rappelle qu'aujourd'hui, c'est la journée nationale de la résilience avec la Croix-Rouge, mais c'est carrément la semaine de la résilience. Et donc, tous les jours, on vous rappelle, parce qu'on vous aime, eh bien, qu'une catastrophe est vite arrivée. Non, c'est vrai, c'est terrible, mais en gros, il faut être prêt. C'est-à-dire que si on ne se dit pas dans un coin de notre tête, bon, un jour, on pourrait avoir la même journée, plus d'électricité, plus de téléphone, plus d'internet, il faudrait pouvoir se débrouiller. Si on ne se le dit pas un peu, le jour où ça nous arrive, on n'est pas bien. Donc on a décidé d'en parler toute cette semaine sur votre radio, vous donner des bons plans, des idées, un petit sac à préparer au cas où. Et puis, on a décidé de vous offrir une radio qui pourra vous servir, puisque en cas de catastrophe, naturelle ou pas naturelle, c'est par la radio que vous allez pouvoir avoir toutes les infos. Donc on vous offre une radio. Mais là j'en ai qu'une à vous offrir ce soir. Donc Delphine, Odile, il y en a une de vous deux qui va gagner. Et c'est celle qui marquera le plus de points.
4: On a prévu un petit réchaud et tout, au cas
2: au cas où.
4: Tout ça,
2: voilà, un petit réchaud, deux, trois conserves.
4: Voilà.
2: J'ai écouté le docteur Kirzek, le docteur d'ici, il a dit aussi, il faut de l'eau, un peu des médicaments. Oui. Une lampe torche, très important la lampe torche.
4: C'est vrai, c'est important, qui marche, enfin, qui a des piles.
2: Oui, qui a des piles, oui, alors beaucoup de piles, ça c'est important. Voilà. Et puis là, on est pas mal.
3: Bon,
2: et
3: aussi, on est à la campagne, alors on est quand même pas mal.
2: Ça c'est bien.
3: On est bien.
2: Mais il a oublié un truc d'ailleurs, docteur Kirzek, je pense que c'est parce qu'il est médecin, il disait oui, il faut des conserves, tout ça, du poisson, des légumes, et j'ai dit, et un bon sauciflard. Parce que moi, je peux tenir 6 mois sur du saucisson. Franchement, vous m'enfermez 6 mois s'il y a du sauce à manger tous les jours. Ah, je sais pas dans quel état je ressortirai, mais je serai heureuse.
3: Et puis, vous parlez avec une agricultrice, donc c'est
2: vrai. Oh là là, mais trop bien, bravo. Oui, on adore. Donc Odile et Delphine, chacune le livre de David Hallyday, ça c'est gagné. Et maintenant, on joue pour la radio. C'est parti. Première chanson sur les gens qui prennent de l'âge, mais qui en font des jolis tubes. Dites-moi, mesdames, Odile, Delphine, qui chante ça?
4: Delphine Cabrel, non, peut-être?
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2: C'est pas Cabrel. Alors, c'est pas la version.
3: Qui
2: oui!

0: cette version tout en violon de Quand j'étais chanteur, Michel Delpech. Alors, c'est Delphine qui a trouvé ou c'est Odile ?
1: Oui, c'est ça. Oui,
0: c'est Delphine. Ça. Bravo Delphine. Et bonne idée, Cabrel, ça aurait pu être lui vu l'intro toute douce à la guitare.
1: C'était l'intro, en fait, c'était tout doux.
0: Mais oui, c'est ça. C'était bien Michel Delpech. On continue sur le même thème. On part en Angleterre.
1: Beatles,
0: oui, bravo. Will you still love me when I'm 64? Les Beatles qui demandent si la vie sera aussi belle quand ils auront 64 ans. Ben, pour les deux qui restent, ils ont largement dépassé les 80 et j'ai l'impression que tout va bien. On continue, mesdames?
1: Oui.
0: On a un point pour Delphine. Ah non, on a deux points pour Delphine.
2: C'est moi qui ai dit les Beatles.
0: Ah, non, c'est Odile. Mais oui, c'est ça, c'est un partout. Un partout. Oh là là. Bon, alors la radio va se gagner sur le prochain extrait. C'est la dernière réponse. Odile, Delphine, dites-moi qui chante ça.
1: Ouais. Alain Souchon. Delphine,
0: ouais.

0: Victoire d'Odile, félicitations.
1: Ah, c'est parce que j'ai dit le prénom. Ah d'accord, c'était moi, oui.
0: Non, je crois que c'est Odile qui a dit en premier.
1: Parce qu'en fait, elle n'a pas dit le prénom avant, c'est pour ça.
0: Ah oui, mais alors, parce qu'en fait, Odile, elle est nouvelle, et en fait, je me rends compte que je n'ai pas dit, moi, c'est un peu ma faute. J'ai pas dit qu'il fallait dire son prénom, oh là là, je suis désolée.
1: Ah d'accord, c'est pour ça que je n'ai pas dit directement.
0: Bon, allez, vous avez gagné toutes les deux. Vous avez gagné toutes les deux. Allez, allez.
1: Bon, c'est obligé, Olivier.
0: Mais oui. Non, mais si demain, il y a un tsunami, eh ben, s'il y en a une de vous deux qui n'a pas de radio, moi, je vais me sentir mal. Vous avez gagné toutes les deux. Voilà. Voilà. Je vous embrasse comme je vous aime, Delphine et Odile. Revenez. Pardon, je vous ai coupé le sifflet sans faire exprès, excusez-moi. Donc je vous embrasse et je vous remercie beaucoup. Et à la prochaine, vous revenez jouer quand
1: oui,
0: vous voulez.
1: À bientôt.
0: Merci beaucoup. Allez, sur le coup de vieux, les meilleurs, en tout cas en ce moment, c'est Big Flo, Oli et Julien Doré. Et c'est parti.
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0: Trentenaire et de Quadra, Big Flo et Oli en tournée des Zéniths et des Arénas partout en France. Ils seront lundi et mardi à l'Accor Arena à Paris, puis à Nice, à Lyon, à Marseille, à Toulouse ou encore à Amiens, Le Mans, Montpellier, Narbonne. Ça n'arrête pas, il y a une trentaine de dates.
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0: Nous sommes le 13 octobre aujourd'hui. Paul Simon, la moitié de Simon & Garfunkel, souffle 85 bougies. Si vous croisez Paul Simon, ne lui dites pas qu'il est la moitié de Simon & Garfunkel, puisque c'est un petit peu comme les Thénardier, ces deux-là, entre dispute et réconciliation. Aujourd'hui, ils ne s'adressent même plus la parole. Mais écoutez, c'est pas grave. Sans Garfunkel, mais avec 12 Grammy Awards, Paul Simon fête son 85e anniversaire. Et nous, on réécoute avec bonheur la chanson du film Le Lauréat, Mrs. Robinson.

0: Et c'est bien quand c'est l'anniversaire de Paul Simon, on écoute de belles chansons. Et c'est terminé pour ce soir, Décibels. On revient demain avec Charlotte Cardin. On adore Charlotte Cardin, quelle québécoise. Quel talent. Mais c'est vrai qu'elle est québécoise. Bref, merci à l'équipe de l'émission. Julien Moulet, Antoine Greffin, Alexandra Sackberg, Vincent Thévenet, Thierry Boffa, Mélodie Chaïb. À demain avec Charlotte Cardin.
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0: Éric Bastien arrive avec Yapak Paris. 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
2: Salut, bonsoir et bienvenue sur ICI. Je ne sais pas si vous êtes prêts comme moi à voyager, à vous évader, mais c'est ce qu'on va faire pendant une heure. C'est ce qu'on fait d'ailleurs chaque soir dans cette émission. Il n'y a pas que Paris dans la vie. On ira se balader en région Occitanie, en Champagne-Ardenne et en Provence grâce aux initiatives positives qui marchent en France. Mais aussi cette émission, c'est un parcours de vie à travers nos villes, nos régions, nos villages, avec un invité chaque soir qui se raconte. Et aujourd'hui, c'est assez particulier. Oui, c'est particulier aujourd'hui puisque c'est la première fois que je reçois quelqu'un qui n'est pas né en France, qui n'est pas française, qui est canadienne. Je reçois Linda Lemay. C'est passionnant. On va découvrir aussi comment elle perçoit notre pays, vu d'ici, surtout vu de là-bas. Elle est née dans un petit village, vous allez l'entendre, une artiste que l'on adore, une carrière francophone exceptionnelle, maintes fois récompensée chez elle, mais aussi chez nous, en France. Elle est actuellement en tournée, importante tournée, avec Jean-Félix Lalanne, qui la conduit un petit peu partout en France. Elle sera à Bergerac le 16 octobre, là dans 3 jours, à Bourges, le 20, à La Baule, le 25, à Lille, le 9 novembre, c'est sa ville préférée, à Marseille, le 8 novembre, et puis le climax, c'est le Casino de Paris, le 21 décembre. Bonsoir Linda Lemay.
3: Bonsoir, comment ça va?
2: Moi c'est toujours un plaisir de vous voir, j'ai la chance de vous rencontrer de temps en temps comme ça dans nos studios. Et vous savez, je vous le disais avant l'émission, toujours ce sourire, cette jovialité.
3: Oh ben je vous retourne le compliment parce que c'est vrai que chaque fois qu'on se rencontre, on a tous les deux le sourire, on doit se faire du bien.
2: Il paraît que nos deux contrées sont cousins, c'est ce qu'il dit en tous les cas.
3: Ben souvent, oui, hein. C'est vrai que quand je suis débarquée ici la première fois, je me suis sentie à la maison assez rapidement. Bon, il y a eu un petit dépaysement au départ, mais sinon, oui, voilà.
2: Alors, retraçons un petit peu ce parcours qui nous conduira jusqu'à cette belle tournée aujourd'hui. Évidemment, ce sera un survol. Vous êtes né à Portneuf. Alors, une trentaine de kilomètres de Québec?
3: C'est à une trentaine de minutes de Québec. C'est ça, donc en voiture. C'est donc à Québec que j'ai vécu toutes mes premières fois, mais c'est vrai que Portneuf, c'est un tout petit village au bord du fleuve Saint-Laurent. Ouais. Fleuve magnifique dont j'ai toujours besoin. D'ailleurs, j'ai écrit sur ce fleuve-là souvent dans mes chansons. J'ai toujours envie de revenir près de mon fleuve pour me ressourcer.
2: Vous avez une enfance extraordinaire qu'on vous envie parce que tout va bien, les parents sont là, je crois qu'il y a du terrain, il y a de l'espace, il y a de la nature, il y a des crapauds.
3: Oui, il y a des crapauds, j'aimais ça. Moi, quand mon père venait juste de finir de tondre le gazon, je me couchais dans le gazon qui sentait tellement bon. Puis là, je trouvais des petits bébés crapauds. Puis fait partie de mes beaux souvenirs de vie.
2: Vous revoyez justement cette rosée sur le gazon frais coupé par votre papa, c'était dans votre maison, quoi.
3: Ben, je pense que ça, c'est un de mes premiers souvenirs de
2: olfactif,
3: vie. Oui, mais ça m'a marqué. Il y a une image que j'ai de mes petits pieds. Je devais avoir, je ne sais pas, moins de 5 ans, ça c'est sûr. Et comme j'étais la première réveillée à la maison.
2: Ah, vous réveillez tout le monde, il paraît.
3: Oui, je sais, j'appelais ma mère, je disais, maman, est-ce que je peux me lever? Ça a bien changé depuis. Et puis, je sortais dehors, donc, laissant tout le monde dormir dans la maison. Et là, il y avait cette rosée sur le beau gazon frais coupé et mes petits pieds dedans. Donc, c'est une image extraordinaire de bonheur pur.
2: Alors, Linda Lemay, c'est une belle enfance, une piscine à la maison, ça c'est super pour les copains. On parle toujours des grands espaces au Canada, au Québec, dans cette province. Du coup, vous aussi, je crois qu'il y avait des bois, des forêts. Vous avez fait des cabanes, comme tous les gamins.
3: Exactement, j'aimais ça, faire des découvertes, puis m'évader dans les bois qui étaient autour de nous. Il y avait des petits bosquets, puis on s'inventait des refuges, puis des camps dans le bois, comme on dit chez nous. Donc, on se faisait des armes, puis on s'imaginait des rivaux. On s'amusait beaucoup.
2: Vous
3: donc,
2: dans les arbres. Une entrée secrète, il paraît.
3: Oui, une entrée secrète pour pas que ça paraisse qu'il y avait un genre de camp à l'intérieur de ça. Puis je grimpais dans les arbres pour faire le guet, donc j'avais la chance d'être très souple. Donc, même si les branches étaient espacées, je pouvais monter très, très haut. Donc, c'est des souvenirs impérissables.
2: Une enfance agréable, l'école très sympathique. Allez, j'avance un peu dans le temps, Linda Lemay. On est aux alentours de la 6e. Vous avez 10-11 ans. Un souvenir particulier, parce que puisqu'on parle de nature, vous écrivez un poème un peu sur la nature, d'ailleurs, sur l'environnement. Vous le faites lire à un enseignant. On a tous des souvenirs des enseignants qu'on a eus.
3: Oui.
2: C'est un peu lui le premier déclic, parce qu'il vous dit c'est bien, lâche pas l'affaire, en gros. Hein.
3: Oui, j'étais très, très timide, moi, quand j'étais petite. Dans ma bulle, complètement, tout le monde me disait « Oh, elle est dans sa coquille », il trouvait ça un petit peu spécial. Mais par l'écriture, on dirait que j'ai trouvé la façon de communiquer et j'ai osé aller montrer donc un de mes premiers poèmes à un professeur de catéchèse en 6e année, j'étais toute jeune. Et ce professeur-là, effectivement, m'a félicité, il a dit « Non, t'as un vrai talent, faudrait que tu développes ça ». Et ça m'a vraiment touché beaucoup. C'est comme si je suis capable de me démarquer, moi, la petite effacée. Et ça m'a donné confiance en en moi.
2: Bah, donc, plus que confiance, parce que vous écrivez votre première chanson, la fameuse chanson que vous relisez encore parfois avec votre sœur, vous avez 9 ans. Hein.
3: 9 ans, oui. Ça, c'était un petit peu un hasard que je me lève avec cette idée-là d'écrire une chanson. Mmh. C'était une idée commune que j'avais avec ma sœur Diane, qui est ma grande, grande complice, qui travaille encore avec moi aujourd'hui. J'ai voulu écrire une chanson, puis c'est drôle parce que quand je me la rechante, cette chanson-là, aujourd'hui, je me dis, mon Dieu, que ça annonçait bien ce qu'elle allait venir. Oui, parce que ça s'appelait Papa, es-tu là? Quand on connaît le succès de Le plus fort, c'est mon père, on se dit...
2: C'est sur scène d'ailleurs, vous le faites sur scène.
3: Oui, exactement. Une chanson qui ne quitte jamais mes spectacles. Oui. Mais donc, cette chanson-là, Papa, es-tu là? Ça racontait l'histoire d'un papa qui était absent, d'une mère qui était souffrante et qui était en train de mourir. Le papa qui ne réapparaissait toujours pas. Donc, le vrai drame, c'était quelque chose qui me faisait peur, de perdre cette belle stabilité que je vivais. Une enfance extraordinaire avec des parents qui s'aimaient. Une ambiance très paisible dans la maison. Ah. Donc, voilà, ça annonce. C'est bien le genre de chanson que j'allais écrire.
2: D'autres choses qui sont comme des signes, finalement, et on comprend encore mieux ce process, finalement, ce mécanisme de progression, parce qu'il y a ça. C'est plutôt pas mal accordé. c'est une guitare. Je crois que c'est le père d'un petit copain, un petit amoureux à vous, qui s'intéressait peut-être plus à vous que son propre fils.
3: Oui.
2: Et qui vous offre une guitare.
3: Oui, le papa d'un de mes premiers amoureux, un de mes premiers chums, comme on dit. J'étais vraiment en amour avec ce gars-là.
2: Ah, bien sûr.
3: Et puis, le père, à un moment donné, revenait d'un marché aux puces et il y avait une guitare, un peu tout croche, la guitare. Mais il m'a donné ça en cadeau et il n'avait pas idée du cadeau qu'il était en train de me faire. Il a changé ma vie. Il m'a donné cet instrument qui m'accompagne depuis des décennies et qui fait en sorte que je peux créer tout ce qui me passe par la tête.
2: Alors, il y a le poème, il y a la première chanson à 9 ans, il y a la guitare qui n'est pas super bien accordée, mais c'est normal, vous êtes toute jeune. Et puis, il y a ça aussi.
3: Oui.
2: Les églises, parce que c'est un de vos premiers jobs, vous êtes sacristine, c'est-à-dire vous faites le ménage dans les églises, quoi.
3: Exactement, j'étais bedeau. Moi, j'aime bien le terme bedeau. Je trouve ça drôle.
2: On va découvrir pas trop.
3: Ça veut dire sacristain, sacristine.
2: Ah, d'accord, bedeau.
3: Et voilà, donc j'étais bedeau à l'école, c'était une de mes... à l'église, c'était une de mes premières jobs, comme on dit. Et donc, je lavais les planchers de l'église à Portneuf en écoutant du Dire Straits, puis je préparais les messes. Donc, l'église n'a aucun secret pour moi.
2: Mais
3: et surtout, j'ai eu la chance de chanter.
2: Il y avait le micro.
3: Il y avait le micro. Ouais. Donc, quand il n'y avait personne dans l'église, ben moi, j'allais allumer le micro. Puis là, j'entendais ma voix avec l'écho. Puis là, je me sentais importante. Puis c'est la première fois que j'ai osé chanter dans un micro. Donc, dans cette église à Portneuf. Une église, aujourd'hui, qui n'est plus une église, qui vient d'être rachetée et qui va devenir une salle de spectacle.
2: Mais c'est fou.
3: Oui, c'est fou. Fou raide. Ouais.
2: C'est dingue, je vous raconte.
3: Incroyable. Ouais.
2: Bon, restez bien avec nous. Je sens qu'on va apprendre plein de choses déjà, des expressions, j'adore. Mais surtout, voilà, les églises, la guitare, le micro, le poème. C'est parti pour Linda Lemay. À quel moment elle découvre la France? Bah, vous allez le savoir dans un instant en restant avec nous sur ici. On va se balader, Linda, vous l'avez compris, dans toute la France. On va passer en revue les idées de celles et ceux qui consacrent leur vie à vivre sur notre petite planète bleue tout en vivant en adéquation avec les ressources qu'elle nous offre. C'est ce que vous faites chaque jour, Benoît Prospero. Et aujourd'hui, on va juste prendre une douche.
0: On adore prendre des douches. Ah ben si, quand même, c'est super agréable. Ben oui, sauf que le problème, c'est que techniquement, les systèmes de douches qui existent depuis l'ère industrielle nous imposent de consommer des quantités d'eau pharaoniques. En France, en moyenne, c'est 60 à 80 litres d'eau par douche, ce qui en fait le premier poste de consommation en eau et le deuxième en énergie après le chauffage. Bref, rester sous la douche, c'est cool, mais c'est pas compatible avec les ressources que nous offre la planète. Et donc, l'idée nous vient de ici, Occitanie. On vous présente Simon Buoro, fondateur de Ilia. Et l'idée, c'est une douche cyclique. Alors, c'est quoi une douche cyclique? Eh bien, en fait, c'est une douche avec deux modes. D'abord, le premier.
1: Il y a un usage d'hygiène. Dans la douche, c'est fait pour se laver, se savonner, se shampooiner, etc. Dans cette phase de la douche, l'eau ne va pas être recyclée. Ça va être comme une douche normale. Par contre, dès qu'on veut rester sous la douche pour se détendre, écouter de la musique, profiter, se relaxer.
0: Ah bah oui, il se passe quoi à ce moment-là? Eh bien, l'idée est là, justement. On active le deuxième mode.
1: À ce moment-là, on peut activer le mode cyclique. Et Et là, on a de l'eau qui est recyclée.
0: C'est-à-dire, concrètement, Simon.
1: Et en fait, c'est un peu comparable à un bain. Dans son bain, on va être dans plusieurs centaines de litres d'eau juste à se prélasser. Dans la douche cyclique, on n'utilise que 5 litres d'eau pendant autant de temps qu'on le souhaite.
0: Voilà, donc en clair, soit on est en mode normal, hein, celui que l'on connaît tous, soit une fois qu'on est propre, eh ben, on active le mode cyclique et là, on peut se doucher pendant 1000 ans. C'est toujours les mêmes 5 litres d'eau. Et vous allez me dire, eh ben, oui, mais cette eau, elle est vraiment propre. Est-ce que cette eau qu'on récupère, elle est nettoyée un minimum quand même?
1: On a différents niveaux de filtration. Le premier, il va être au niveau de la bonde, là où normalement l'eau est évacuée. C'est là qu'on va aspirer l'eau pour la recycler. Et on a une crépine, un filtre qui va permettre de retirer les cheveux, les poils, les particules les plus grosses. Un autre filtre mécanique plus fin qui va retirer les plus petites particules dans l'eau, et puis de la désinfection avec de l'UV pour tuer les virus et bactéries.
0: Ah ben voilà, au final, jusqu'à 70% d'économie d'eau et d'énergie. On avance quand même, hein, un petit peu. Bah oui, juste, est-ce que vous savez comment est née l'idée? Eh ben, en regardant le film Demain de Cyril Dion et Mélanie Laurent. Vous imaginez quand même si à chaque fois que l'on crée quelque chose, on se posait la question, est-ce que ce que je vais fabriquer est en adéquation avec les ressources que nous offre la planète? Ben, peut-être que le monde pourrait être... une merveille. Merci Simon Buoro, cofondateur de ILIA, et merci ici Occitanie.
2: Merci beaucoup Benoît Prospero, restez bien avec nous. Linda Lemay ne va pas tout de suite prendre sa douche. Elle va rester avec nous jusqu'à 21h, la tournée. C'est en ce moment, on découvre aussi sa France, cette France qui va arriver à elle. Vous allez le découvrir dans la deuxième partie de cette émission, dont il n'y a pas de Paris dans la vie. Restez bien avec nous.
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2: Et les Bee Gees avec Tragédie sur ICI.

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2: Et c'est Linda Lemay, votre invitée qui nous vient de Québec, plus précisément de Portneuf, où elle a grandi, où elle est née d'ailleurs. Linda Lemay, votre invitée ce soir, son parcours, sa France qui se dessine sur votre radio ici. Une France qu'elle rencontre actuellement en chanson, avec une grande tournée, d'immense tournée, aux côtés de Jean-Félix Lalanne. On va en parler bien évidemment ce soir. Alors avant de parler de la tournée, c'est marrant parce que quand vous étiez gamine, c'est pas Jean-Félix, mais c'était Francis que vous aimiez particulièrement.
3: Exactement, mais Jean-Félix était sur l'album que j'écoutais. Ah. En fait, c'était un triple album. Il y avait trois longs jeux dans le coffret que j'écoutais à répétition et qui a vraiment guidé ma façon d'écrire quand j'écoutais les chansons de...
2: Ce côté très poétique qui va devenir finalement votre signature.
3: Exactement, parce que Francis osait utiliser des mots qui frappent fort et une poésie très intime. Et je lui ai un petit peu piqué cette façon de faire. Ça a été à l'origine donc de mon style d'écriture, ce qui est devenu mon style d'écriture depuis.
2: Linda, la télévision peut-être, ou les livres, vous donnent quelques images de la France quand vous êtes gamine, mais les histoires de papier d'une usine...
3: Ben, mon père travaillait dans une usine de papier fin. Et je me rappelle que moi, j'étais très très fan. J'avais une grande grande idole, je pense que les gens le savent ici, c'était Johnny Hallyday.
2: Ah, attendez, allons-y. Il suffit un jukebox ici, Linda.
3: Ça me donne toujours le même frisson, c'est fourette. Donc, on ne peut avoir qu'une idole comme ça dans une vie.
2: La France, c'est Johnny.
3: Oui, moi, pour moi, la France, c'était Johnny. J'ai jamais eu l'ambition de voyager, de découvrir d'autres pays. Mais la France, c'était spécial parce que pour moi, la France, c'était Johnny Hallyday, c'était sa musique. Ouais. C'était le rêve de découvrir un pays, mais pour venir à la rencontre de mon idole. Et quand j'allais... là où mon papa travaillait, donc à l'usine de papier fin, il y avait des gros camions où est-ce qu'il ramassait donc des papiers pour les récupérer et tout ça.
2: Les recycler.
3: Ouais. Et je trouvais des saluts les copains, je trouvais des Paris Match. Et là, il y avait plein de posters de Johnny et tout ça. Donc, j'allais fouiller dans
2: la France s'invitait chez vous.
3: Oui, exactement.
2: Génial.
3: Alors, je faisais des collections de toutes sortes de photos de Johnny et je tapissais ma chambre avec ces visages de Johnny. Je pensais jamais qu'un jour, j'allais pouvoir réaliser ce rêve de mettre les pieds en France et de rencontrer mon idole.
2: On en parlera tout à l'heure. Alors justement, la France, vous allez participer à un concours, un festival de chansons. Vous avez environ 20 ans, 22 ans. Vous gagnez le premier prix. Alors c'est drôle parce que finalement, je crois que ce premier prix vous permet de faire 4 voyages en France. Et c'est comme ça que vous arrivez une première fois. La première fois, bon, c'est évidemment Paris. Vous arrivez à l'aéroport.
3: Oui.
2: Et très vite, vous allez à
3: Saint-Malo. Donc Saint-Malo, ça a changé ma vie. Parce que j'arrivais là, j'étais une parfaite inconnue. Bien évidemment, j'étais au tout début de ma carrière. Et je faisais la première partie de Claude Léveillé dans un festival de la chanson québécoise à Saint-Malo, dans la cour du château. J'ai passé la semaine à me promener dans les rues de Saint-Malo, à adorer cette ville qui me rappelait beaucoup la ville de Québec, à manger des crêpes. Et donc, j'ai fait le spectacle. Mais ce à quoi je m'attendais pas, c'est de découvrir que j'avais un vrai public qui adorait le style de chanson que je créais et qui était là et qui m'a fait un triomphe incroyable. Le lendemain du spectacle, j'ai vu une belle critique dans le West France. Ouais. Bref, ça a complètement changé ma vie. Je me suis dit, OK, mais la France même.
2: Alors, ça
3: a été la découverte de ça.
2: Quand on réfléchit, c'est Jacques Cartier, c'est la ville corsaire. Jacques Cartier, c'est un Malouin qui a contribué à ouvrir la voie de la colonisation française au Canada, qui a remonté comme ça le Saint-Laurent jusqu'à Montréal. C'était, si je ne me trompe pas, c'était au début du 16e siècle. Ça compte tellement Saint-Malo, je peux le dire.
3: Oui,
2: vous êtes fait tatouer Saint-Malo sur votre bras gauche.
3: Ben, je suis allée il n'y a pas très longtemps à Saint-Malo, puis on y retourne aussi souvent qu'on peut. Mais c'est vrai que la dernière fois que je suis allée, j'avais invité ma plus jeune aussi, Ruby, qui a 20 ans, à venir profiter de Saint-Malo avec moi. Je voulais lui faire découvrir cette ville incroyable. Et on s'est fait tatouer toutes les deux, mais elle, quelque chose qui signifiait vraiment quelque chose pour elle. Et moi, sur mon poignet, je me suis fait tatouer Saint-Malo Thinking. Parce que quand je suis stressée aujourd'hui, c'est ce que je répète toujours à mes proches. Je me dis non, Saint-Malo Thinking, arrête de capoter, là. Soit dans l'insouciance que tu avais dans ton corps, dans ton esprit quand tu étais à Saint-Malo, que tu n'avais rien à prouver à personne, que tu étais une parfaite inconnue. Ouais. Fais les choses pour les bonnes raisons, c'est-à-dire pour la passion, pour le bonheur du partage. Et ça me ramène toujours à cette réalité-là, puis au bonheur que j'ai vécu à Saint-Malo.
2: Et la Bretagne, parce que Saint-Malo, c'est Dinard, c'est Cancale, c'est la Bretagne, c'est l'océan.
3: C'est tellement. Puis moi, je suis une fille d'eau. Donc, quand on est au bord de l'eau.
2: C'est marrant, hein.
3: Et voilà, c'est ça. Ça m'inspire. Donc, au chaque fois que je veux écrire des chansons, on dirait que j'ai besoin de plonger mon regard dans l'eau.
2: Alors, il y a d'autres destinations, parce que je l'ai dit, ce concours vous permet de vous balader un petit peu en France. Il y aura la truffe de Périgueux, je crois que vous allez au festival, donc vous découvrez Périgueux.
3: Je découvre Périgueux, donc je me rappelle, ce sont de très beaux souvenirs, on côtoyait plein d'artistes, donc c'est très, très inspirant. Ouais. J'ai adoré ce moment à Périgueux, où est-ce que j'avais chanté dans un concours, donc la chanson Drôle de mine, que je fais encore aujourd'hui en spectacle. Ah. C'est une des premières chansons qu'on fait avec Jean-Félix Lalanne sur scène.
2: Il y a Digne-les-Bains également, ça c'est les Alpes de Haute-Provence, vous y passez aussi à ce moment-là.
3: Oui, il y avait des ateliers de chansons auxquels j'ai participé, c'était Romain Didier qui animait tout ça, donc j'ai appris énormément à Digne-les-Bains, puis je me rappelle que quand je suis arrivée à Digne-les-Bains, je me sentais très dépaysée, je trouvais tellement ça beige.
2: Voilà, la couleur beige.
3: Oui,
2: ben la France est beige.
3: Oui. Oui, mais même à Paris, je me rappelle que ça m'avait marqué, tous les édifices qui étaient très beige un petit peu partout. Et puis à Digne-les-Bains particulièrement, avec les volets fermés et tout ça, je me sentais comme dans un film. Là. Je me sentais vraiment loin de la maison chez moi, puis j'ai adoré faire cette découverte.
2: On va découvrir que plus tard, vous ne verrez plus la France en beige. Et ça, on le verra d'ici 21h. Vous allez aussi à ce moment-là progresser, rencontrer vos idoles. Je crois que du côté de Montreux, alors là, on n'est pas en France, vous allez rencontrer Charles Aznavour.
3: Oui.
2: On est au début des années 90 et à ce moment-là, vous participez à un spectacle qui rend hommage à...
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2: N'est pas choisi par hasard. Hein,
3: c'était un hommage à Charles Trenet au Festival de Jazz de Montreux. J'ai eu la chance d'être invitée à participer à ce grand festival-là. J'y étais invitée pour chanter deux chansons de Charles Trenet et une des miennes. Je me sentais timide parce que je me sentais pas comme une vraie chanteuse. Moi, je me disais, moi, je suis une autrice, compositrice, interprète. J'arrive avec des choses que je propose, des choses qui me sortent du cœur. Donc, quand il a fallu que je chante des chansons de Trenet, c'était impressionnant pour moi. Je me disais, est-ce que je vais y arriver? Alors, je l'ai fait à ma façon, avec la guitare, comme si c'était moi qui avais écrit les chansons. Mmh. Et quand je suis arrivée avec ma chanson La Visite, parce qu'on chantait donc deux chansons de Trenet et une des miennes, quand je suis arrivée avec La Visite, j'ai vu les deux grands Charles, parce qu'aux côtés de Charles Trenet, au premier rang, il y avait Charles Aznavour, ça je ne savais pas, et ils m'ont applaudi à tout rompre, et ils ont voulu me rencontrer après, donc ça a vraiment changé ma vie, ça aussi.
2: Linda, je vous emmène en Champagne-Ardenne à présent. Avec Ici, ça entreprend qui ne s'est pas brûlé en sortant un plat du four, oui, ou en retirant une marmite du feu quand on cuisine, ça nous est tous arrivé. Catherine Quicandon, aujourd'hui, eh bien, elle a une solution.
5: À La Grandville, à moins de 10 km à l'est de Charleville-Mézières, on aime les cocottes. Alors oui, peut-être celle-ci, mais surtout celle de Romain Dubal, le créateur de la cocotte française. Mais qu'est-ce donc cette entreprise, Romain ?
6: Alors la cocotte française, c'est une société qui conçoit et commercialise des cocottes en fonte émaillée innovantes, avec une particularité de poignée qui ne monte pas en température. Donc c'est un produit qui est fabriqué essentiellement dans les Ardennes, à 80% dans les Ardennes et en partie dans les Vosges.
5: Une cocotte donc 100% française, imaginée par deux amis, dont Romain, ingénieur en métallurgie, passionné de fonderie et de cuisine. Mais concrètement, comment ça marche ?
6: On a développé un concept de film d'air en fait, qui vient refroidir la poignée en inox, qui est en contact avec la cuve en fonte, et ça refroidit la poignée pendant la cuisson. C'est la combinaison de la matière et de notre film d'air qui refroidit par convection naturelle la poignée.
5: Une invention brevetée, bien sûr, qui en plus de préserver nos petites mimines quand on sort la cocotte du four, allège son poids. La cocotte française est compatible tout feu, gaz, électrique, vitrocéramique, induction, four et même barbecue et bras zéro. Elle passe au lave-vaisselle et elle est sans pifasse. Son émaillage triple couche permet aussi de vous garantir votre cocotte à vie. Il aura fallu 12 mois à Romain pour créer et développer sa cocotte. Celle-ci arrive sur le marché fin 2024 et depuis, cela marche plutôt bien. Même très bien.
6: On est implanté dans différents points de vente. On vient d'être référencé par un gros faiseur sur le marché du retail en France, qui a 140 points de vente sur le territoire. Et là, on commence à se développer à l'international grâce à nos agents commerciaux.
5: Cocorico. existe maintenant plusieurs modèles, ronds, ovales, il y a même une sauteuse, plusieurs couleurs, noir, blanc, rouge et bleu. Et vous pouvez même la personnaliser avec un décor, un logo ou un motif de votre choix qui sera mis directement sur le couvercle pendant les maillages. Le prix ? À partir de 239 euros, un budget certes, mais toujours moins que les concurrents directs sur le marché. Plus d'infos sur lacocottefrançaise.fr. Merci à Yannick Cusier d'ici Champagne-Ardenne pour cette idée qui ne brûle pas les doigts. Ici, ça entreprend près de Charleville-Mézières avec la cocotte française, une cocotte pratique pour nos cuisinières.
2: Oh là là, je vais pas me gêner pour demander à Lynne Dallemet dans quelques minutes ce qu'elle aime comme plat français, surtout pas l'andouillette. Ça, je sais qu'il n'y en aura pas ce soir. Hein, c'est vrai, vous n'aimez pas ça du tout.
3: Non, je trouve pas que ça sent bon.
2: Ouais, la tête de veau, peut-être.
3: Non plus.
2: Je sais. Vous avez vu, j'ai tapé juste.
3: Quand même.
2: Non, j'avais effectivement vu tout ce qu'il ne fallait pas que je serve. Et c'est l'heure de dîner. Lynne Dallemet, votre invitée sur ICI. On va découvrir sa France gastronomique aussi, peut-être dans une poignée de secondes. Restez avec nous. Il n'y a pas que Paris dans la vie. Avec Lynne Dallemet, invitée exceptionnelle ce soir sur ICI.
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2: Et c'est aujourd'hui la 5e édition de la Journée nationale de la résilience qui se tient tout au long de l'année d'ailleurs et comme point d'orgue ce 13 octobre, totalement en cohérence autour de la Journée internationale de la réduction des risques de catastrophes de l'Organisation internationale des Nations Unies. 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
5: Les événements ici Roussillon et un salon pour se dire oui pour la vie. C'est le salon du mariage, le week-end prochain, samedi et dimanche, au parc des expositions de Perpignan. De quoi peut-être trouver sa future robe ou son futur costume. Ses alliances aussi et des professionnels pour une fête absolument parfaite. Et puis on a un message WhatsApp aussi à écouter.
6: France Bénévolat Pyrénées-Orientales recherche des bénévoles. Vous êtes disponible entre le 12 et le 15 novembre. Alors devenez bénévole et venez participer à la préparation d'un événement sportif fabuleux qui se déroulera le 15 novembre au cœur de Perpignan. Il s'agira de la première Urban Trail que connaîtra la cité catalane. Pour vous inscrire en qualité de bénévole, bénévoleutp@gmail.com.
5: Et vous pouvez aussi nous laisser vos messages vocaux sur l'application WhatsApp au 04 68 35 5000.
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7: Et j'ai la chance, vous avez la chance de partager cette soirée avec Linda Lemay. On découvre comment elle-même a découvert la France. Son troisième album d'ailleurs, appelons-le éponyme, Linda Lemay a été enregistré en France. Album live, sorti en 1999, véritable décollage de sa carrière en France. Il sera classé numéro 1 des ventes disques de platine, comme les suivants d'ailleurs, du Coq à l'âme, titre assez français d'ailleurs, ainsi que les Lettres Rouges quelques temps plus tard. Elle sera la Carquefou le 24 octobre en tournée à Reims, le 3 novembre à Orléans, le 15 novembre, et puis au Casino de Paris le 21 décembre pour une série de concerts avec Jean-Félix Lalanne. Elle est votre invitée ce soir sur Ici. La France vous reconnaît, parce qu'il y a une victoire de la musique au début des années 2000, aussi en 2003, si vous ne me trompez pas.
8: Ben oui, aux victoires, je suis allée chanter aussi souvent donc, de mes chansons lors de ce bel événement des victoires de la musique. On m'a accueillie à bras ouverts, et quand j'ai reçu le prix de l'artiste féminine de l'année, j'arrivais pas à y croire. T'sais, dans ma tête, j'étais encore la petite fille de 9 ans qui écrivait sa première chanson, « Papa, es-tu là ?» Et tout à coup, je me démarque, mais pas chez nous, en France. C'est donc génial. C'était un gros, gros cadeau de la vie. Ouais.
7: Linda, vous dites « J'adore la France ».
8: Oui, j'adore. La France.
7: Qu'est-ce que ça veut dire, j'adore la France? Qu'est-ce que vous adorez chez nous, alors?
8: Ben, c'est l'accueil, en fait. C'est vrai que quand on se sent bien quelque part, qu'on est accueilli avec beaucoup de chaleur, avec beaucoup d'humour, plein de sourires, les gens sont gentils avec moi, les gens sont heureux d'entendre mes chansons, ce qui est ma plus grande fierté. C'est vrai que, je veux dire, mes plus belles créations, ben c'est mes deux filles, bien évidemment, mais ce sont mes chansons. Sinon, c'est ce que j'aime faire, c'est ce que j'aime créer, c'est ce que j'aime partager. Et quand j'arrive avec des nouvelles chansons ici, les gens sont toujours au rendez-vous, sont curieux d'entendre les nouvelles histoires que j'ai à leur raconter. Donc, pour moi, c'est un bonheur de mettre les pieds ici et de voir tous ces gens-là.
7: Mais au niveau des lieux, on dit toujours c'est super le Canada, faut y aller, ils sont super sympas et tout. Et vous comprenez pas d'ailleurs comment on a cette fascination, nous Français, pour le Canada, pour le Québec.
8: Oui,
7: parce que vous vous dites ici, mais attends, en France,

0: ils ont tout, quoi.
1: Ben, c'est parce que je me promène, moi, en tournée depuis maintenant des décennies à travers la France. Et chaque fois que je vois un des paysages que vous avez...
0: Qu'est-ce qui vous vient là?
1: Ben, je sais pas, mais même quand je suis en train, je me dis, mais pourquoi ils nous disent qu'ils n'ont pas de grands espaces, qu'ils n'ont pas de forêt? Je veux dire, moi, il me semble que tout, c'est vrai que c'est peut-être plus petit que chez nous, évidemment, mais vous avez tout. Vous avez tout dans le même territoire, que ce soit les montagnes, que ce soit les grands espaces, que ce soit des lacs. Bon, ben, vous en avez moins que chez nous. D'accord, mais ceux que vous avez...
0: Il y a le lac d'Annecy, je crois. Vous le connaissez, le lac d'Annecy.
1: Le lac d'Annecy, c'est extraordinaire. J'ai vécu des choses extraordinaires. Des balades sur... Oui, à Annecy. À Annecy, il y avait... j'ai appris à faire du ski nautique, il me semble. C'est sur le lac...
0: Vous me regardez comme si je le savais. Je ne sais pas, moi. Si vous me dites, je vous crois.
1: Mais c'est ça. J'ai eu la chance de vivre des moments extraordinaires, donc dans des restos aussi, avec Marc Véra, par exemple.
0: Alors vous avez vécu une belle histoire avec Laurent Gérard. Je sais que Laurent, il adorait Marc Véra, ils se connaissent.
1: Oui.
0: Que ce soit Laurent ou d'autres, vous avez découvert cette gastronomie française.
1: Oui, et moi j'aime tout ce qui se mange et je suis curieuse de nature. Donc oui, j'aime pas la tête de veau. Et j'aime pas l'andouillette parce que ça, c'est une odeur qui me revient pas. Mais sinon, je veux dire, je suis prête à tout goûter.
0: Alors, je sais que vous adorez les petits bouchons lyonnais.
1: Ah, et oui, j'ai mangé des tripes, j'ai mangé des couilles de mouton, j'ai mangé tout ce qui se déguste, et j'ai bien bu aussi.
0: Vous avez bu, je suis obligée de lire avec modération, mais c'est vrai qu'on a des bons vignobles ici. Hein.
1: Oui, ça fait 2 ans que je ne bois plus aucune goutte d'alcool.
0: D'accord.
1: Mais disons que j'ai tout goûté ce que j'avais envie de goûter auparavant, donc oui, je suis une...
0: C'est l'objet d'une autre émission.
1: Oui, voilà.
0: Si je vous parle de la Méditerranée, du sud de la France, il y a des images comme ça qui vous viennent, des villes, des endroits que vous avez visités.
1: Oh mon Dieu, nommez-moi des villes, parce que moi je suis nulle en géographie.
0: Le sud de la France, ça peut être Nice, ça peut être Marseille, Nice. Ça peut être Saint-Tropez.
1: C'est sûr que moi, quand je suis allée pour la première fois à Digne-les-Bains, on était passé par Nice avant.
0: Ouais.
1: Alors ça fait partie des première ville que j'ai connue en France, et évidemment que ça fait rêver. Là, je me sentais totalement dépaysée, et je viens d'y retourner encore il n'y a pas tellement longtemps, et je redécouvrais la beauté de ces lieux-là. J'ai envie de prendre des vacances, parce que souvent, quand je vais à Nice, c'est pour chanter.
0: Bordeaux,
1: j'adore le théâtre féminin, Bordeaux, les bons vins, évidemment, je me rappelle.
0: Vous revenez au vin, vous voyez. Hein?
1: Ben oui, mais attention, c'est parce que ça a tellement accompagné mes tournées.
0: Je comprends.
1: Moi, partout où est-ce que j'allais, je goûtais des vins qu'on me faisait découvrir, et ça faisait partie de mon bonheur de faire de la tournée, d'ailleurs.
0: Je vais vous donner des plats. Et vous allez me dire si vous les connaissez, si vous avez déjà dégusté, et si vous êtes capable de les associer à une région.
1: Le
0: quinine, le quinaman. Vous voyez ce que c'est, le quinaman?
1: Non.
0: C'est un dessert breton, très gras.
1: Ok.
0: Le camembert, vous avez déjà goûté le camembert?
1: Oui.
0: C'est la Normandie, ça.
1: C'est la Normandie.
0: La Normandie.
1: Ça. D'accord.
0: Mais c'est la Normandie. Sûr
1: que... Non, moi, j'aime les fromages qui puent, j'aime les fromages qui coulent. Donc, c'est sûr que j'en ai mangé de toutes sortes à travers la France.
0: Est-ce que vous avez déjà goûté la truffade en Auvergne?
1: J'ai probablement goûté, mais de là à savoir que ça s'appelait comme ça...
0: La tartiflette en Savoie.
1: La tartiflette, ça oui.
0: La raclette.
1: Oui, évidemment.
0: Ouais, la soca, Nice, vous parliez de Nice. La soca, c'est à base de pois chiches. C'est une des spécialités, comme la salade niçoise.
1: Ah oui. Oui, la dernière fois, je pense que j'y avais goûté.
0: Saucisse de Toulouse. Enfin voilà, chaque région, chaque ville a sa spécialité. C'est pareil chez vous, d'ailleurs?
1: Ben, non, pas autant qu'ici.
0: Non
1: pas autant qu'ici.
0: Bon, en tous les cas, vous aimez nos montagnes, vous aimez les lacs, vous aimez Annecy, vous venez de l'évoquer.
1: Oui. Mais
0: il y a une ville quand même que vous adorez particulièrement en France. Et les artistes sont très nombreux à aimer cette ville, c'est le nord de la France, c'est Lille.
1: Mais oui. Ben oui, évidemment, parce que je pense que tous les artistes qui passent par Lille sont ravis, parce que non seulement le lieu est extraordinaire, les gens sont enthousiastes, mais partout dans la ville. Mais quand on se retrouve, par exemple, au Sébastopol, qui est ma salle de spectacle préférée en France, c'est sûr que le toit veut lever tellement il y a de l'ambiance en dessous. Le public est tellement extraordinaire, le public est en feu. Et c'est le fun quand on fait des spectacles et qu'on est nourri par les réactions du public. Il faut dire que ça dépend des salles. Il y a des salles où est-ce que les gens sont très confortables, que le son est tellement doux qu'on ressent moins l'enthousiasme du public. À Lille, le public est tellement chaud que ça ferait exploser n'importe quelle salle.
0: Et vous y serez le 9 novembre.
1: Non, plaisant.

0: plus grand.
1: Voilà un extrait, entre autres, de ce beau spectacle aux côtés de Jean-Félix Lalanne dont on va reparler. Vous pourrez l'applaudir un peu partout en France, au Théâtre Féminin de Bordeaux, vous l'avez dit, peut-être aussi à Toulouse, je sais que vous appréciez la ville.
2: Oui.
1: Et que vous appréciez aussi les fruits de mer. Et ça, on peut en parler dans un instant, parce que on parlait de la gastronomie, vous faites des pots, hein, de temps en temps.
2: Oui.
1: Mais oui,
2: exactement,
1: je suis au courant, je sais.
2: Vous savez tout de ma vie.
1: Oh non, pas tout. En 2026, Linda, trouver un contrat en alternance dans une entreprise est un parcours complexe pour les étudiants, dans un contexte de baisse des aides publiques aux entreprises, de concurrence accrue et de critères de sélection plus restrictifs. Alors, dans nos initiatives sur ICI, un jeune homme a une idée pour le moins innovante. Robin Bernot l'a rencontré, il est aux côtés de Lucie Jalabert. Il vous raconte cette initiative hors du commun.
3: Pour décrocher une alternance, il passe une annonce dans un TGV entre Paris et Toulouse.
4: En vrai, je trouve ça très très bien.
3: Trouver un stage ou une alternance peut s'avérer être une véritable galère. Alors, il y a quelques jours, un étudiant normand a fait preuve d'originalité et d'un peu de culot dans un TGV reliant Paris à la Ville Rose, voici ce que l'on pouvait entendre.
5: Et je suis actuellement en recherche d'alternance sur la région de Toulouse. Je vous souhaite un très bon voyage et vous souhaite une bonne journée. Au revoir.
3: Une annonce dans laquelle le jeune homme décrit où et dans quel domaine il cherche son alternance. Cet étudiant, nous l'avons retrouvé. Il s'appelle Alexandre, il est en école de commerce et raconte à Lucie Jalabert comment il s'est retrouvé à prendre le micro du TGV.
4: J'allais en direction de Toulouse depuis Paris et je passe devant un contrôleur SNCF. Dans ma tête, je me dis, oh, est-ce que je pourrais lui demander de passer une annonce pour me présenter, dire ce que je recherche. Donc il me dit, ah, je sais pas, je suis pas habilité à répondre à cette question, donc je vous laisse demander à ma collègue. Donc, je suis allé voir la collègue, elle dit, ah oui, y a pas de souci, venez me voir en voiture 14, 30 minutes à peu près après le départ.
3: La question que vous vous posez sans doute, est-ce que son téléphone a sonné après cette annonce?
4: Alors mon téléphone a sonné une fois, oui, effectivement, pour une boîte qui travaille avec des avocats dans l'IA, faut que je les recontacte.
3: Alors ici ça marche, mais vous, qu'en pensez-vous? Je suis allé en discuter avec Pablo, qui lui aussi est étudiant. Il trouve que c'est une très bonne initiative, mais...
6: Et en même temps, ce que je trouve triste, c'est qu'on en soit là à devoir demander comme ça sur la place publique pour trouver une alternance. C'est-à-dire que vraiment, c'est dur et que c'est compliqué aujourd'hui de trouver une alternance. Aujourd'hui, c'est quasi impossible. Moi, je connais des gens pareils qui devaient chercher une alternance et qui ont galéré. Et aujourd'hui, la plupart du temps, ça marche sur contact, malheureusement. Ou alors, je te retrouve en alternance chez McDo ou chez Burger King et c'est pas le top, quoi.
3: Mais alors, Pablo, est-ce que tu serais capable, toi, de faire pareil pour trouver une alternance?
6: En vrai, ouais, hein. Franchement, ça peut m'aider, ouais. Moi, je cherche un stage, du coup. Je suis en études de cinéma. J'ai la chance de connaître, du coup, des gens qui ont de la famille, qui sont dans le cinéma ou des choses comme ça. Ou même, du coup, dans mon école, avoir des profs qui peuvent me passer des contacts. J'ai cette chance-là, mais je sais que pas tout le monde l'a. Et j'espère trouver assez rapidement quelque chose qui me plaît.
3: Bon, il faut dire que ce type d'annonce reste marginal, puisque la diffusion d'un message personnel au micro d'un train dépend uniquement de la bonne volonté de l'agent présent à bord. Mais franchement, je pense que ça vaut le coup de tenter, non?
1: Bien sûr que ça vaut le coup. Merci beaucoup pour cette très belle initiative, Robin Bernot. Les belles initiatives se raconte ici, ça marche ici, on entreprend. C'est sur votre radio ici. Linda Lemay est avec nous jusqu'à 21h. Il y a une tournée, il y a le Casino de Paris qui arrive le 21 décembre. Elle part à votre rencontre, de toute façon elle connaît les Français mieux que vous, hein, finalement, et moi. Linda Lemay, ça va?
2: Oui, ça va super bien.
1: On continue le voyage?
2: Oh que oui, ah, j'adore.
1: Encore des choses à se dire. Restez avec nous, on est ensemble jusqu'à 21h.
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1: Et un petit souvenir au cœur des années 90 avec La Rousseau, tu m'oublieras, sur ICI.

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2: Il n'y a pas que Paris dans la vie, mais nous on a Linda Lemay. Quelle chance on a, elle est avec vous depuis 20h, elle est en tournée avec Jean-Félix Lalanne, duo intime qui se produit en ce moment partout en France autour de leur guitare. On va parler de ce spectacle, mais aussi on évoque ce parcours, cet amour pour la France depuis 20h. Elle sera notamment le 9 décembre à Besançon, notez-le, hein, et le 12 décembre à Béziers, près de Montpellier. Vous aimez la France au point que vous êtes prête à faire beaucoup d'heures de vol pour aller jusqu'en Nouvelle-Calédonie, qui oui. reste la France aussi.
3: Oui, mais je ne suis pas encore allée. Ça reste un rêve que je caresse parce qu'il y a encore des lieux que je n'ai pas pu visiter parce que mes filles étaient toutes jeunes. Mais là, comme mes deux enfants sont maintenant majeurs et qu'elles sont très occupées, peut-être même plus que moi, et bien là, ça va me permettre de peut-être aller voyager encore plus loin et de découvrir.
2: Elles sont venues plusieurs fois, j'imagine?
3: Oui, mais elles sont venues plusieurs fois, mais souvent, ça se limitait à Paris.
2: Ah.
3: Et là, on a hâte d'avoir du temps pour découvrir les alentours.
2: Oui, parce que donc, vous connaissez tellement bien maintenant.
3: Exactement.
2: Alors, on parle de la Nouvelle-Calédonie, collectivité française. Vous avez fait les dom-toms aussi? Vous avez fait la Martinique? Vous avez fait la Guadeloupe?
3: La Guadeloupe, j'y suis allée, mais ce n'était pas pour chanter. Mais j'adore ce lieu-là.
2: France,
3: donc, il faudrait que j'y aille pour chanter. Et je suis allée, aller de la Réunion. Ça fait partie de la France.
2: Bien sûr.
3: Voilà. Ça, c'est sûr que c'est un rendez-vous que j'adore avec les gens de la Réunion. Donc, ça fait partie de mes lieux préférés.
2: Hein. Sur ici.fr, on nous écoute à la Réunion, à la Martinique.
3: Mais je vous salue. Je vous dis que j'ai hâte de retourner Saint-Gilles et tout. Donc, vous me faites rêver à chaque fois.
2: Saint-Gilles, vous connaissez.
3: Oui.
2: Alors, il y a un lieu, puisqu'on parle de Paris, vous venez d'évoquer Paris, il y a quand même un lieu qui fait forcément partie de votre vie, c'est l'Olympia. Écoutez bien, si je me trompe, vous avez fait 67 fois l'Olympia.
3: Ouais.
2: Vous avez posé 67 fois vos souliers verts sur la scène de l'Olympia. Et rien que pour ça, du vert avec les souliers, mais vous, là, le bleu, blanc, rouge quand même.
3: Non, c'est vrai que j'ai eu cette chance-là. Ben ça, c'est grâce au public qui répond présent à chaque fois que j'annonce que je me produis à l'Olympia. Donc, c'est sûr que ça, c'est un rendez-vous à ne pas manquer. J'ai déjà hâte à la prochaine fois. Pour le moment, on prépare le Casino de Paris. Où est-ce que je me suis produite?
2: Décembre.
3: Je me suis produite beaucoup moins souvent sur cette scène-là. Donc, on va se faire plaisir avec Jean-Félix. Le 21 décembre, on va fêter Noël avec vous.
2: Alors, on parlait ça, mais l'Olympia, c'est plus des souliers verts, c'est des pantoufles vertes.
3: Mais c'est vrai, quand je,
2: maison,
3: quand je rentre à l'Olympia, c'est vraiment, je me sens à la maison, j'ai mes repères. Mais en même temps, je peux dire, oui, je me sens à la maison, mais quand je vois mon nom en lettres rouges sur la façade de l'Olympia, ça m'impressionne toujours autant. C'est comme, c'est très, très, très bon pour l'ego. Quand on pense à tous ceux qui y sont passés, des maîtres,
2: Beatles, Piaf,
3: de dire qu'on a notre place.
2: Pour penser à la gamine de 9 ans, la chanson, quand vous aviez 9 ans, quand vous étiez à Portneuf, et vous disiez mon nom là, à l'Olympia de Paris.
3: Mais je me rappelle même que j'avais fait un premier démo à un moment donné, au début de ma vingtaine, mais je savais pas encore chanter. Moi, ça a été assez long avant que j'ose mettre ma voix de l'avant. Et quand j'ai essayé la première fois d'écrire, de m'enregistrer sur un petit démo, c'était tellement raté que j'avais fait une cassette avec une photo toute ratée. Et sur le dessus, j'avais écrit Linda Lemay à l'Olympia, mais c'était à la blague en pensant que jamais j'arriverais à réaliser un rêve comme celui-là.
2: Vous écoutez Johnny sans jamais penser que vous allez les rencontrer un jour.
3: C'est exactement ça. Et tous mes rêves se réalisent.
2: Tant d'autres. Alors, je parle de l'Olympia parce que la France vous reconnaît, il n'y a pas que la victoire de la musique. Vous êtes nommé en 2012 Chevalier des Arts et des Lettres, des insignes qui vous sont remises le 31 janvier 2012 à Paris par Charles Aznavour. Et puis il y a 2 ans, vous êtes élevé, comme on dit, officier du même ordre. Ce sera à nouveau à l'Olympia. L'Olympia, Linda, où vous fêtez vos anniversaires. Vous avez fêté vos 50 ans, je crois, là-bas.
3: Oui, c'est vrai. L'Olympia, on dirait que ça me fait penser à un des restos au Québec qui s'appelle le Novello à Boucherville, une belle petite ville. Où est-ce qu'on dirait que j'y vais tout le temps pour célébrer à peu près tout et n'importe quoi, même pour souligner des événements malheureux. L'Olympia, c'est devenu le lieu où j'ai envie de tout vivre. Ouais. Je m'attache aux endroits que j'aime, je m'attache au public que j'aime et j'ai toujours envie d'y revenir. Donc l'Olympia, c'est pas fini notre histoire.
2: Bon, vous me parlez de ce spectacle parce qu'on a donné toutes les dates. Vous êtes aux côtés de Jean-Félix Lalanne autour de nos guitares. C'est pas la guitare du papa du petit copain de l'époque. Hein.
3: Non!
2: Elle est un peu mieux accordée.
3: Et voilà.
2: C'est un projet intime, quoi, sympa, feutré.
3: C'est intime. On peut pas se cacher derrière une grosse orchestre. Mais quand on a Jean-Félix Lalanne, le virtuose des virtuoses de la guitare à côté de moi, j'ai besoin de rien d'autre. On dirait que toutes les nuances sont là. Et il y a, on n'est que deux guitaristes sur scène, mais il y a sur scène au moins 9 ou 10 guitares. Alors, ça change de son. Il y a toutes les dynamiques qui sont là. On se promène dans mon répertoire de chansons, des très, très anciennes chansons. On
2: en ressort. Le plus fort, c'est Mon père, La fille de Clément, De tes rêves à mes rêves, puis il y a l'album à fleurs de corde. Enfin, c'est tout ça.
3: Hein. Et voilà, jusqu'aux plus récentes. Ouais. Et même des chansons qui ne sont pas encore endisquées, comme on dit chez nous. Donc, et qui
2: sont endisquées. On va être de plus, on disque.
3: C'est ça. Donc vraiment, on fait le tour du répertoire, on se fait plaisir. Et quand c'est revisité par la guitare de Jean-Félix, ouais, ben, ça renouvelle complètement les orchestrations. On reconnaît les chansons, on se sent bien dedans, mais en même temps, c'est comme si on les redécouvrait. Moi, ça me fait cet effet-là et ça me transporte totalement.
2: Vous parlez du Casino de Paris, c'est le 21 décembre. Vous dites, oui, on va passer Noël avec les Français. Les Français, vous les rencontrez depuis des années, hein, vous rencontrez les visages, vous, ça, vous les connaissez par cœur.
3: Oui.
2: Un Noël en France, vous avez déjà fait du coup? Parce qu'on parle toujours Noël au Québec, il y a la neige, il fait froid, c'est génial.
3: Je pense que pas encore parce que mes filles sont toujours au Québec, puis ça c'est quelque chose
2: d'être... Le 21 décembre, c'est quasi Noël. Hein.
3: Oui, c'est vrai, mais non, pour le moment, c'est vrai que je retourne toujours au Québec pour fêter ça, alors que là, le 21 décembre, moi je considère qu'on va déjà être rendu à Noël, et dans mon cœur, c'est vraiment un réveillon qu'on va se faire le 21.
2: Oui, alors dites-moi, le 21 d'accord, mais le 11?
3: Le 11...
2: Vous ne me voyez pas venir avec le 11, avec votre histoire du chiffre 11.
3: Oui.
2: J'ai fait un truc complètement fou il y a quelques années, oui, c'était 11 albums,
3: oui,
2: en 1111 jours.
3: C'est complètement
2: ça
3: fou.
2: Ça va vous, sinon, en ce moment? C'est de la folie, ça.
3: Oui, mais je pense que je venais de perdre mon papa en 2017, puis c'est vrai que suite à ça, j'ai comme été très consciente de la fragilité de la vie, puis du fait que quand on a envie de faire quelque chose aujourd'hui, qu'on sent qu'on est capable de réaliser quelque chose de grand, ben faut pas s'empêcher de le faire, faut plonger, faut pas attendre le bon moment parce qu'on sait pas s'il y aura un bon moment demain. Donc c'est un petit peu ça, cette urgence là que j'avais de vouloir tout livrer ce qui m'habitait comme chanson en 3 ans.
2: Et
3: je l'ai fait.
2: Bravo, hein.
3: Je me suis rendue au bout du 11e album qui s'appelle Le baiser de l'horizon, qui est comme un homme hommage à ses parents qui m'ont donné la vie, qui m'ont donné plein de bonheur et qui m'en donnent encore.
2: Le Casino de Paris, le 21 décembre, la tournée en ce moment, on a donné plein de dates. 67 fois l'Olympia, mais quel plaisir d'avoir Linda Lemay. Vous y retournez quand, à Saint-Malo?
3: À Saint-Malo, le plus tôt possible. Je ne sais pas si c'est sur la liste, d'ailleurs.
2: Non, regardez, de toute façon, on ne va pas louper.
3: Mais parce que moi, pour savoir je suis où demain, il faut que je regarde sur lindalemay.com parce que je ne sais pas mon horaire par cœur.
2: Vous vous réveillez parfois la nuit dans votre hôtel et en vous disant c'est génial, Nice, et vous réalisez que vous êtes à Bordeaux? Ça vous arrive, ça?
3: Non, pas vraiment.
2: Non?
3: Une fois que je suis dans une ville, je sais que j'y suis. Mais la veille, ça veut pas dire que je vais savoir
2: restez,
3: où je suis le lendemain.
2: Vous mangez une salade, vous repartez le lendemain. Donc
3: non, c'est ça, ça va très très vite. On pourrait se tromper de ville, mais quand j'y suis, j'apprécie d'être dans la ville qu'on a choisie.
2: Est-ce qu'il y a des villes où vous êtes passé rapidement, vous avez dit, il faut que je revienne. Un jour, quand je serai en France, il faut que je découvre cette région.
3: Ben, la dernière fois, on s'en parlait tout à l'heure, la dernière fois que j'ai vécu ça, c'était à Nice. En fait, on était à Beaulieu-sur-Mer.
2: Ouais,
3: et je me disais, il faut à tout prix que quand je reviens avec mes filles, qu'on vienne ici et qu'on se prenne quelques jours de vacances. C'est le paradis sur
2: terre. La promenade des Anglais, c'est super.
3: Ben oui, mais c'est ça, c'est complètement fou. Puis on aime l'eau, toutes les trois. Les trois
2: filles. Il y a Cannes, festival.
3: Puis il y a Cannes aussi,
2: ben oui,
3: c'est ça. Ben,
2: il y a
3: plein de beaux lieux. Monaco, je suis jamais allée. Donc, il va falloir.
2: C'est pas loin, Villefranche-sur-Mer, Monaco, la frontière italienne.
3: OK, non, c'est ça. Il y a plein. Puis on dirait que plus ça va, autant quand j'étais jeune, je rêvais pas de voyager, autant ma carrière m'a amené à voyager beaucoup. Et là, j'ai développé ce goût-là du voyage. Et mes filles font en sorte que je voyage encore plus. Ma grande en particulier, qui est en Allemagne, qui fait du trapèze volant. Et maintenant, si je veux la voir, je dois voyager pour aller la voir en spectacle et l'applaudir.
2: En plus de votre tatouage Saint-Malo, il y a un tatouage sur le cirque, en clin d'œil à votre fille. Je vais vous faire un quiz.
3: Okay.
2: J'en fais pas souvent, mais je vous fais un quiz France ou Québec.
3: Ok.
2: Voilà, forcément. Donc vous allez devoir choisir. On y va?
3: Oui.
2: Allez, c'est parti. Pour l'amour, vous êtes plutôt France ou Québec?
3: France.
2: Très bien. L'humour?
3: L'humour France.
2: Pas mal. La cuisine? Beaucoup parlé pour
3: la cuisine France.
2: Oh là là.
3: Non, je suis désolée. Mal, hein. Non, mais je suis désolée pour le Québec.
2: La musique?
3: C'est ma première réponse franche. La musique, ben là, c'est le Québec parce que c'est là que je crie le plus.
2: Eh oui. Faire la fête? France ou Québec?
3: Faire la fête France, parce que c'est souvent en tournée, puis je suis souvent en tournée en France.
2: Écrire une chanson?
3: Québec.
2: Ah oui.
3: Ouais, sur le bord de mon lac des Piles en Mauricie.
2: Pour boire du sirop d'érable. Plutôt en France ou au Québec?
3: Oh, c'est Québec, puis avec du beau sirop d'érable frais, fait dans une cabane à sucre.
2: Dernière question. Pour vieillir, pour les dernières années?
3: C'est le Québec.
2: Ah, vous me dites avec de l'émotion.
3: Oui.
2: C'est marrant, ça.
3: Oh, mais je suis attachée à mon Québec. Moi, voilà. J'y reviendrai toujours.
2: D'ailleurs, vous n'avez jamais vécu en France, hein. C'est ce qu'on
3: non,
2: se disait.
3: Non, j'ai pas de pied à terre en France. J'en ai jamais eu.
2: Ça aurait pu acheter un petit pied-à-terre, un petit truc.
3: Oui, mais ça aurait servi à rien parce que de toute façon, je revenais à mes filles qui m'attendaient au Québec. Alors, ça m'aurait pas servi à grand-chose d'avoir un pied à terre ici.
2: Enfin, un beau voyage, hein.
3: Oui, merci.
2: C'est sympa, hein.
3: Merci
2: sympa.
3: Pour l'accueil.
2: C'est moi qui vous remercie, Linda. C'était un plaisir. Je rappelle donc toutes ces dates. Le 3 novembre à Reims, on aura donné plein à Florange, à la Passerelle, ça c'est le 12 novembre. Marseille, on en parlait tout à l'heure, au Silo. Ce sera le 8 décembre à Avignon. Mm-hmm. Voilà, une autre belle région, le Vaucluse, le 14 décembre. Et puis il y a Saint-Grégoire, il y a Tours, il y a Bourges, Biarritz, Bergerac, La Baule, superbe. La
3: ouais, baie, j'adore.
2: Grande baie, plus grande baie d'Europe. Et le 21 décembre, ce sera le Casino de Paris. Merci Linda Lemay.
3: Merci.
2: Comment on se dit au revoir du côté de Portneuf?
3: On se dit bye.
2: Et bye bye.
3: Bye bye.
2: Tellement simple en fait. Je sais pas pourquoi je me prends la tête. Bye Linda Lemay.
3: Ok, bye là.
2: Ici.fr pour écouter l'émission. Passez une belle soirée. Salut.
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2: Can't Stand Losing You, c'est signé de Police et c'est sur Ici. Belle soirée.

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1: Passez une excellente soirée, merci d'écouter ici les 21h. Pour années 80 de la bonne musique, c'est tout de suite avec Laurent Petit-Guillaume.
2: Bonsoir à tous, merci d'être déjà fidèles à notre rendez-vous quotidien 21h-22h, 7 jours sur 7, 100% années 80. Et ce soir, ça commence comme ça.

0: Les heures à doux, Étienne Daou.
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0: Une chanson écrite presque à la va-vite, juste à la fin de l'enregistrement de son quatrième album pour nos vies martiennes. Étienne est à Londres. Un de ses musiciens anglais, David Monday, lui fait écouter une mélodie au piano. Il est emballé. Il écrit le texte en une nuit, l'enregistre le lendemain. Un titre qui évoque le désir de s'évader, de plonger dans un univers nocturne. C'était en 1988. L'année d'après, c'est Boris Bergman qui écrit un texte génial pour Eddie Mitchell, Lesh Bud Blues.

Rick James a été une énorme star dans les années 70-80 aux États-Unis. On dit même que son côté sulfureux sur scène, provocateur dans ses chansons, faisant souvent référence au sexe, a influencé ne serait-ce que Prince. Eh oui, c'est malheureusement ses débordements dans la vie qui lui valurent d'être emprisonné quelques années après le succès, entre autres, de ce Super Freak, sorti en 1981 et devenu un classique de la funky music. Beaucoup plus cool, beaucoup plus sensuel, élégant, classe, 1985, énorme succès, Slave to Love, Bryan Ferry.

0: musique dans une voiture décapotable entre Los Angeles et San Francisco. Bon, Nothing's Gonna Stop Us Now fut numéro 1 aux États-Unis, en Angleterre. C'était en 1987. Restons chez nos amis anglais. Tout de suite, Tok Tok, Such a Shame.
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0: C'était Jeanne Masse avec Sauvez-moi.
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0: Et ça, c'était bien avant MeToo, hein. On est en 1986, Jeanne Masse est déjà une méga star. Elle coécrit ce texte fort sur les violences conjugales, sur une musique de son fidèle compositeur faiseur de tubes, Romano Musumara. Elle se charge même de la réalisation du clip vidéo et le titre devient un de ses plus grands succès. Il figure sur son deuxième album intitulé « Femme d'aujourd'hui » qui se vendra à l'époque à plus d'un million d'exemplaires. Autre légende, autre tube, tout de suite c'est Gabi au Gabi, Alain Bachung.

avec Little Lies. Un groupe de légende entré dans l'histoire de la musique américaine dans les années 70, notamment grâce à l'album Rumors, vendu à plus de 40 millions d'exemplaires, un record. Little Lies, qu'on vient d'écouter, figure sur leur 14e album studio, Tango in the Night, et c'est un des grands tubes de l'année 87. La même année, on entend beaucoup à la radio le On the Beach de l'anglais Chris Rea.

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1: C'était 100% années 80 et si vous avez passé un bon moment, bah on se retrouve demain dès 21h, je compte sur vous. La suite c'est 100% chansons françaises. Allez passer une belle fin de journée sur ici votre radio. Il est 22h.
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2: Tout le monde se demande qui est cette femme fatale dont Marc Lavoine chante les yeux revolvers. Eh bien, voici la réponse.
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2: Pendant des décennies, le chanteur a brouillé les pistes, évoquant un amour de jeunesse pour protéger son jardin secret. Mais Marc Lavoine a enfin lâché la vérité. Ce n'était pas une petite amie, mais bien sa mère, Micheline. Elle lui répétait souvent « Si tu avais des revolvers à la place des yeux, je serais déjà morte. »

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Son directeur artistique, Marc Lombroso, finit par lui dire « Voici, personne ne veut de tes morceaux, chante-les toi-même ». Goldman finit par céder et enregistre « Il suffira d'un signe ». Un titre fou de 6 minutes, inspiré par la révolution en Iran, avec une guitare martelante.

0: Il faudra 8 mois de patience avant que le titre trouve son public et le propulse au sommet des ventes.
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2: Nous sommes sur les rives du lac des Vieilles Forges, dans le parc naturel régional des Ardennes. Bonjour Coralie Tullier.
3: Bonjour.
2: Chargée de mission zone humide pour le PNR des Ardennes. Les zones humides, c'est quoi? C'est les marécages?
3: Alors oui, ça peut être des marécages, ça peut être aussi des tourbières, ça peut être des prairies humides, ça peut être des bords de lacs comme ici, ou des bords de rivières, et on peut trouver également des marécages ou marées.
2: Pourquoi ces zones humides sont-elles si importantes et pourquoi il faut les protéger?
3: Les zones humides, ce sont des milieux essentiels car elles rendent des services inestimables à l'homme et à son écosystème. Et donc, tout d'abord, ce sont des éponges naturelles, donc, c'est-à-dire qu'elles interviennent dans la régulation de la quantité d'eau. Donc elles se gorgent d'eau en période pluvieuse pour la restituer ensuite progressivement. Et elles atténuent ainsi les inondations. Et donc elles permettent également d'alimenter les nappes phréatiques. Ce sont également un support à une biodiversité riche. Donc l'eau est la source même de la vie sur Terre. Et donc il n'est pas étonnant que ces écosystèmes riches et complexes offrent des conditions de vie favorables à de nombreuses espèces de plantes et d'animaux. Donc bien que les zones humides ne représentent que 5 à 10% du territoire, elles abritent 30% des espèces rares et en danger.
2: Parmi ces espèces, qu'est-ce qu'on a?
3: On peut citer les amphibiens, donc les grenouilles, les crapauds, les tritons, les salamandres. On a également énormément d'oiseaux d'eau, donc les grands aigrettes, le héron cendré. On peut avoir également des libellules, des demoiselles, des insectes aussi aquatiques comme le géris, qui est appelée également communément l'araignée d'eau.
2: Et donc on prend l'importance de les protéger, ces zones humides. Quelles sont les actions mises en place?
3: Le PNR, depuis le lancement de la mission zone humide en 2017, donc le PNR a entrepris de référencer l'ensemble des zones humides présentes sur son territoire. Donc à savoir que le PNR comprend 92 communes et occupe 1170 km². Donc cet inventaire sur le terrain a duré 4 ans et a permis d'identifier plus de 1500 zones humides et ce qui représente environ 8000 hectares, soit 7% du territoire du parc. Donc à la suite de cet inventaire, un programme d'action a été rédigé. Et donc ces actions sont par exemple la création de mares, la prise en compte des zones humides dans les documents d'urbanisme, donc pour éviter par exemple de construire en zone humide, ou encore l'amélioration du fonctionnement de la zone humide, donc par le comblement de fossés de drainage, ou encore la restauration de la continuité écologique.
2: Et puis il y a un aspect aussi qui n'est pas négligeable, c'est l'aspect pédagogique pour les grands et les petits.
3: Tout à fait. Donc un autre enjeu de la mission, c'est la sensibilisation des scolaires et du grand public, donc au travers des rendez-vous avec le parc et d'interventions auprès des élèves, donc de CM1, CM2 et 6e. Et donc nous avons également réalisé une exposition sur la thématique des zones humides avec les élèves de BTS du lycée agricole de Saint-Laurent. Et donc elle est disponible gratuitement sur demande et peut être prêtée aux écoles ou aux collectivités.
2: Et si on veut en savoir plus, bien sûr, on peut se connecter au site internet du parc naturel régional des Ardennes. Merci Coralie Tullier, chargée de mission zone humide pour le PNR des Ardennes.
3: Merci à vous.
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4: Caroline Oscari, cadre de production audiovisuelle et accessoirement présidente de l'association Le Vrac, café de Champnétrie.
5: Les Limousins sont formidables. Stéphane Pigato.
4: Une enfance plutôt classique, mais avec un bagage d'immigration, d'un côté l'Italie et de l'autre la Croatie.
6: Votre première envie dans la vie, c'était d'être traductrice internationale. Est-ce que c'est ce côté fille d'immigré qui vous a donné cette envie d'être traductrice?
4: C'est effectivement ce bagage fait d'immigration qui m'a ouvert les yeux sur le monde. Et puis, en bonne belge que je suis, j'ai évidemment lu Tintin. Et ça m'a confirmé dans l'idée d'ailleurs, de voyage.
6: Premier voyage, entre guillemets, premier départ aux États-Unis pour apprendre l'anglais.
4: Voilà, donc à 17 ans. Un regard à la fois critique et admiratif de ce que sont les États-Unis. J'ai fait le tour des États-Unis. Voilà.
6: Et comme ça ne vous suffisait pas et que vous êtes pour le rapprochement des peuples, Caroline, vous avez décidé de faire la même chose cette fois-ci, mais en Russie.
4: J'ai entamé des études de philologie slavistique à l'université l'Université libre de Bruxelles à l'époque, à l'issue desquelles j'aurais dû me rendre effectivement à Moscou. Et puis, ben, l'histoire en a décidé autrement, puisqu'en 1991, je ne peux pas partir en URSS, et donc je suis obligée de revoir mes plans.
6: Alors, qu'est-ce qui se passe à ce moment-là dans la tête de la jeune Caroline ?
4: Je décide de quitter la Belgique pour une formation plus professionnalisante, information et communication, et j'atterris à Bordeaux.
6: Et là, vous travaillez dans l'audiovisuel ?
4: À l'issue de mes études en information et communication, je suis recrutée à France Télévisions, donc sur le site de Bordeaux, France 3. Puis, ben, un jour, j'en ai eu marre de la ville. Ça faisait très longtemps qu'on rêvait de vivre autre chose et de redonner du sens à nos vies. J'ai été mutée, effectivement, à la station de Limoges.
6: Aujourd'hui, donc, à Champnetterie, avec le Vrac.
4: Voilà.
6: Cette épicerie, enfin, plus qu'une épicerie, un vrai lieu de vie au centre du village. Comment vous est venue l'idée et l'envie d'ouvrir ce lieu ici à Champnetterie ?
4: Alors, c'est effectivement l'aboutissement, on va dire, le couronnement de toute une vie d'engagement et de désir de solidarité, de main tendue vers l'autre, qui date effectivement de mon adolescence. J'ai été très soucieuse très vite des injustices et des inégalités territoriales. J'ai souhaité effectivement donner à Champnetterie un lieu de vie, un lieu de rencontre, un lieu où tout un chacun pouvait s'exprimer librement, un lieu de vie, un lieu de joie.
6: Si on se replonge un petit peu dans le temps et qu'on rencontre la jeune Caroline de 18 ans, des envies de voyage à travers le monde plein les yeux, qu'est-ce qu'elle penserait de la un peu plus vieille Caroline d'aujourd'hui qui vit en Limousin?
4: J'étais en plus très citadine, voilà, très avide des bars, des cafés, des théâtres, du cinéma. Je me dis qu'on peut aussi voyager en rencontrant toutes ces riches personnalités locales qui font aussi la richesse du territoire. Je pense que c'est vraiment l'aboutissement d'un cheminement, de réflexion, de désir, de goût, de... Non, je ne changerai rien. Je pense qu'il y a une forme de cohérence entre ce que j'étais à 18 ans et ce que je suis aujourd'hui.
6: Champnetterie jusqu'au bout, quoi.
4: Champnetterie à fond.
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7: Bonjour à toutes et tous, bienvenue dans Affaires Classées, le podcast. Je vous emmène faire un petit tour deux siècles en arrière. Nous sommes dans la soirée du 1er mai 1827. Un paysan de Barcus rentre de la célèbre foire d'Oloron. Il est abattu par un inconnu. Question, qui lui en voulait donc ? Réponse dans un instant.
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7: Chaque année, le 1er mai, la ville d'Oloron-Sainte-Marie organise sa traditionnelle foire au bétail. Un rendez-vous inspiré des grandes foires d'antan et qui attire plusieurs milliers de visiteurs depuis le XIVe siècle. Ce lundi 1er mai 1827, Dominique, un habitant de Barcus, l'a passé, comme beaucoup, dans la capitale du Haut-Béarn. Rentrant seul, à pied, il est 22h lorsqu'il parvient à l'entrée d'un petit pont dit de Choco, à une courte distance de sa maison d'habitation. À peine pose-t-il le pied sur l'ouvrage qu'une soudaine lueur déchire la nuit. Une lueur doublée d'une détonation. Pas de doute, Dominique vient d'essuyer un coup de fusil. Blessé, le fermier tombe en criant « À l'aide ! À l'aide !» Au loin, il y a un homme qui court le long du ruisseau, enjambant une barrière. Pas de doute, c'est l'agresseur. Marianne, une jeune servante occupée à ses prières, entend les hurlements plaintifs de cet homme qui appelle au secours. La bonne dame s'empresse d'alerter le maître de maison, l'instituteur et quelques paysans qui accourent afin de porter assistance au malheureux. Blessé à la poitrine et au bras gauche. Dominique Etchegoyen est transporté à son domicile où le médecin vient lui prodiguer les soins que son état grave nécessite. Au petit matin, le maire de Barcus se rend à son chevet. Il lui demande de décrire en détail ce qui s'est passé. Dominique est formel. L'obscurité l'a empêché de reconnaître l'agresseur qui semblait posté au loin, en embuscade. Les gendarmes de Mauléon rappliquent. À leurs yeux, c'est une vraie tentative d'assassinat. Les blessures de Dominique sont graves. Il aurait bien pu y passer.
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10: L'enquête criminelle débute. Dominique jure qu'il ne se connaît aucun ennemi. Ses affaires sont saines et il est, dit-on à l'époque, de bonne mœurs. Les soins appliqués du docteur Alcat et sa constitution robuste lui vaudront une incapacité totale de travail de 20 jours, mais il se rétablira de ses plaies, fort heureusement. À Barcus, l'affaire jette un émoi certain dans la population, à tel point que les rumeurs les plus folles circulent. Certains disent Dominique Etchegoyen décédé, quand d'autres désignent déjà le nom de l'assassin présumé. Dans leur procès-verbal, les gendarmes rapportent en effet que des soupçons insistants circulent sur la personne du premier voisin de la victime, un certain Etcheoun, du nom de la maison basque qu'il occupe ici, identifié comme étant Pierre Topet, né au village en 1786. Les gendarmes vérifient. Topet traîne la réputation d'être un mauvais sujet, un repris de justice aussi. À peine quadragénaire, il sort de la prison d'Ace où il a purgé 5 années de prison pour des violences graves sur l'ex-amant de sa femme. Et selon la rumeur, il ne rêvait que d'une chose, se faire justice lui-même et expédier en enfer celui qui l'a envoyé derrière les barreaux, un certain Egiafal, qui a passé lui aussi la journée du 1er mai à la foire d'Oloron. À Barcus, la clameur publique ne parle que de lui. C'est Topet, alias Etcheoun, le suspect, point final. Certains habitants affirment qu'il a guetté le retour de son rival en se postant aux aguets. Trompé par l'obscurité régnant dans ce chemin creux et sinistre, il se serait trompé de cible, tirant par erreur sur Etchegoyen. Le scénario est séduisant, en apparence.
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10: Les gendarmes ne voient pas qui en voulait au malheureux Etchegoyen. En revanche, la piste menant à Etcheoun semble beaucoup plus fructueuse. Ces derniers temps, par jalousie ou par haine, toutes les occasions étaient bonnes pour chercher querelle à son rival. Une voisine affirme qu'Etcheoun lui a demandé si Egiafal avait bien l'intention de se rendre à la foire d'Oloron. Étonnante curiosité sur l'emploi du temps de son ennemi juré. Mieux encore, le métayer d'Etcheoun affirme qu'il était bizarrement absent de sa maison la nuit du drame. Et ses enfants, ses propres enfants, le confirment. D'ailleurs, personne ne l'a revu depuis. Pour les gendarmes, les soupçons s'accumulent. Plusieurs villageois rapportent qu'Etcheoun se cacherait dans les bois, sur les sommets de la roue. Pourquoi diable pareille fuite s'il n'a rien de se reprocher? Bizarre. Au tribunal de Saint-Palais, le procureur du roi, M. de la Régoyenne, discerne dans cette cavale comme un aveu de culpabilité. Il délivre donc un mandat d'arrêt contre le fugitif dont tout le monde parle, mais que personne ne voit. Il faut dire qu'en Soule, la personnalité de Pierre Topet, alias Etcheoun, laisse peu indifférent. Doué d'une âme ardente, d'une susceptibilité que beaucoup disent excessive, l'homme a connu une jeunesse orageuse. Fâché avec ses parents, sa jalousie l'a conduit à suspecter l'infidélité de son épouse et à asséner un coup de hache au visage de son amant supposé, le fameux Egiafal. À l'époque, nombre de paysans basques s'expriment dans leur langue natale. Peu d'entre eux ont eu la chance d'aller à l'école. À la différence d'Etcheoun qui, lui, a appris le français qu'il parle à la perfection.
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10: Au Pays Basque, Etcheoun passe pour être un poète. Né en pleine période romantique, il est l'auteur de nombreux chants dramatiques, des poèmes émouvants dont les vers racontent les principaux événements de sa vie, souvent tragiques, comme son mariage avec une fille de niveau social inférieur, Une union qui a déshonoré sa famille alors qu'il n'avait que 20 ans. Vexé, son père l'avait menacé de le déshériter. Couchant ses malheurs sur le papier, le jeune homme devint poète et écrivain. Quand son épouse le trompa, Etcheoun se mit à écrire sur le thème de l'amour trahi. Un sujet cher aux auteurs romantiques, mais ses écrits vont aussi se retourner contre lui. Alors qu'il est en cavale, après les coups de feu tirés le 1er mai contre son voisin Etchegoyen, le poète se console en écrivant quelques vers. Planqué dans une cabane de berger, il compose un chant qui deviendra célèbre et dont voici le dernier couplet. Dans le village de Barcus, ne cherchez pas Etcheoun. Vous qui, désirant l'arrêter, êtes à sa poursuite, il compose des chants à Igelou, désignant ainsi le lieu de sa cache. Il n'y a pas de plus beau pâturage en Soule, conclut-il. Mais quand les gendarmes mettront la main sur ce poème, ils vont l'utiliser contre lui comme une pièce à conviction, à charge. Etcheoun est en effet interpellé 4 mois plus tard chez un notaire de Tardets alors qu'il s'apprêtait à signer un acte de vente par lequel il tentait de mettre sa propriété de campagne à l'abri de ses créanciers. Redoutait-il que la justice la confisque au cas où il serait reconnu coupable de la tentative d'assassinat sur Etchegoyen, son voisin, la nuit du 1er mai 1827 ?

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1: Son procès aux assises s'ouvre le 18 août 1828 dans les murs du Parlement de Navarre, à deux pas du château palois. Vu la personnalité de l'accusé, l'audience défraie la chronique judiciaire. Ce n'est pas tous les jours, en effet, qu'on juge un poète écrivain. Face aux 12 hommes tirés au sort comme jurés, l'accusé a préféré s'habiller avec de misérables haillons. Lui qui est propriétaire de sa ferme, un luxe rare pour l'époque, il joue le pauvre. Une foule de dames élégantes se masse dans les rangs du public. Face à l'exposé de l'avocat général, M. Lamothe Duncan, Etcheoun ne varie pas. Il est innocent, voire persécuté. Ses malheurs datent de son mariage, clame-t-il dans un français excellent. Et tandis qu'il purgeait une peine de prison, sa femme a, dit-il, continué à le tromper avec son rival, le sieur Égiafal. Une fois libéré de la prison d'Eis, Etcheoun trouva l'amant de son épouse installé dans son propre lit, régnant en maître chez lui. Il le mit certes à la porte, mais l'accusé poète peinait à calmer sa peine. « Scélérat, tu buvais mon vin, tu mangeais mes jambons, tu devrais être à ma place » lance-t-il plein de haine à Égiafal, qui est cité comme témoin à la barre de la cour d'assises. Pour l'accusation, ce récit de souffrance, de haine, illustre à merveille le mobile du crime. Le soir du 1er mai 1827, selon l'avocat général, Etcheoun voulait faire la peau à Égiafal et il l'a patiemment attendu, en guet-apens. Et c'est par erreur, parce qu'il faisait nuit, qu'il s'est trompé, faisant feu sur Dominique Etchegoyen, qu'il faillit bien tuer. En leur intime conviction, les jurés vont pourtant absoudre le poète sultan aux mille malheurs. Etcheoun est acquitté. Il rentre à Barcus le soir même.
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1: 1er mai, jour de foire, c'était ce rendez-vous avec l'histoire en 1827 du côté de Barcus. Je vous retrouve dans un prochain numéro à la rencontre de la Deuxième Guerre. La Deuxième Guerre mondiale et un épisode qui s'intitulera « Mort aux traîtres ». Nous sommes en février 45, les Allemands ont quitté le Béarn, le Pays Basque, et pourtant, on juge à Pau un traître qui a livré aux Allemands les deux frères du célèbre cancérologue Léon Schwarzenberg. De quoi s'agit-il ? Réponse dans un prochain numéro. À bientôt.
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0: 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Wikizef, petit guide à l'usage des étrangers du sud du péage d'Arras en vacances dans notre belle région.
1: Nous sommes de retour dans la famille. En ce moment, il fait beau, il fait froid. Ben, on est dans le nord, il y avait un indice. Hein. Et en plus, il y a un vent de voleur. C'est une situation que j'aime peu parce qu'en général, quand on dit oh, il fait froid, on nous répond ben non, il fait pas froid. C'est le vent qui est froid. Je pourrais la taper, la personne qui me dit ça. Parce que la conséquence directe du vent froid, c'est qu'il fait froid. Du coup, avance et ferme le gif. Donc, je résume. Il fait froid, mais il fait beau. Il y a quelqu'un qui a allumé la lumière et d'un coup, vous voyez votre cousine enlever son manteau, tirer sur son col et pousser un soupir. Je sais pas ce que j'ai étouffe d'un coup. Et son mari de répondre. Qu'est-ce que t'as tes vapeurs de belle-mère? Ne paniquez pas. Wikizef est là pour vous aider. Je vous comprends, ça surprend. Bon, ce n'est pas très 21e siècle comme expression. Mais c'est celle qu'utilisait ma grand-mère quand elle avait une bouffée de chaleur. Ou quand elle remarquait que quelqu'un avait anormalement chaud. Cocteau, tête rouge, t'as des vapeurs de belle-mère ou quoi?
2: Définition.
1: Les vapeurs de belle-mère sont originellement les bouffées de chaleur dont souffre la majorité de la gente féminine lors du dérèglement hormonal conséquent de l'arrivée de la ménopause. Quand je parle des filles et de leurs soucis, en général, je préfère partir dans le médical par les temps qui courent, c'est plus sûr. Et puis c'est imagé, parce que dans l'esprit de ma grand-mère, que je rappelle est enterrée au cimetière de l'Est depuis les années 80, je replace dans le contexte. Hein. La ménopause atteignait essentiellement les belles-mères. Ou si vous préférez, si t'es belle-mère, t'es forcément ménopausée. Et je tiens à préciser qu'elle disait ça aussi aux hommes. Mais quand est-ce que ça peut vous arriver d'avoir des vapeurs de belle-mère, par exemple?
2: Exemple.
1: En écoutant le discours de Vladimir Poutine, en s'apercevant que son match Tinder, ben, c'est sa sœur, avec leur nouvelle mode de pas mettre la photo en plus. Et alternative à vapeur de belle-mère, il y a « J'ai chaud, je crois que je viens de buer ».
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1: Mon linge pue. J'ai beau le laver, mais quand je le sors, il sent mauvais. J'ai changé de lessive, mais rien n'y fait. Les fringues, les serviettes, les draps, tout pareil. Alors, c'est apparemment lavé, c'est propre, ça dégage une odeur de renfermé dans une mouchette, de l'humidité, de moisi. Alors, j'ai demandé à ma maman le pourquoi du comment, elle m'a demandé de me raconter comment je faisais. Bah, moi, je fais tourner la machine la nuit, pour profiter de l'électricité moins chère, mais comme j'ai pas le temps le matin, je sors le linge en rentrant chez moi le soir. Et ben voilà, je vous raconte pas ce qu'elle m'a mis. Laisser le linge dans le tambour, même une heure de trop, ça favorise la stagnation de l'humidité et la prolifération des mauvaises odeurs. Alors en hiver, c'est vrai, hein, c'est tentant de remettre à plus tard la sortie du linge, surtout là, aujourd'hui, il y a du vent, il pleut, mais la chaleur résiduelle, associée à une ventilation quasi nulle, eh ben ça transforme le tambour fermé en serre à bactéries. Même le synthétique qui sèche plus vite, ça n'y échappe pas. Alors dès la fin du cycle, chez moi, il me joue la truite de Schubert, eh ben il faut sortir les textiles immédiatement, les secouer énergiquement pour les détasser, c'est comme ça qu'on dit, et les installer sur l'étendoir en les espaçant au maximum. L'aération du linge, ça empêche la prolifération des bactéries, et c'est ça qui donne ces mauvaises odeurs. Eh ben merci ma maman.
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0: Rose avec On jettera nos montres.
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3: Des maths la Bretagne, c'est l'heure de la bonne idée 100% pur beurre. Vous avez envie de voir Céline Dion en concert et de faire une bonne action? Alors écoutez bien la bonne idée qu'ont eu les bénévoles du festival Belles Étoiles à passer dans le 35. Pour résorber une dette de 90 000 euros, ils organisent une grande tombola afin de vous faire gagner deux places pour le concert de Céline à la Défense Arena, pardon pour les oreilles, le 12 septembre. 2,50€ le ticket et une probabilité non négligeable de gagner puisque, spoiler alerte, il y a moins de participants qu'à l'euro million. Donc si vous gagnez, bah trop bien, bravo, vous pourrez aller vous égosiller sur « j'irai où tu iras ». Mais si vous perdez, rassurez-vous, vous aurez fait une bonne action en aidant l'association. Le festival de musique Belles Étoiles, lancé en 2025 à Passé près de Rennes, avait été un beau succès, il y avait carrément eu le groupe Superbus. Malheureusement, même si la fréquentation était au rendez-vous, ça n'a pas été suffisant pour que les comptes soient à l'équilibre. Alors pour que le festival reparte sur une base saine, il faut que la dette soit épongée au plus vite, d'où cette tombola. Vous pouvez y participer en cherchant Tombola Belles Étoiles sur Google. Vous tomberez sur le site de la plateforme Hello Asso qui gère l'opération. Le tirage au sort aura lieu ce vendredi soir. Il vous reste donc moins de 3 jours pour participer. Faites vite, je croise les doigts pour vous. Et on reste dans le monde des festivals avec le chiffre du jour. Le festival du film insulaire de l'île de Groix a fêté sa 25e édition la semaine dernière. Happy birthday et à demain pour une nouvelle bonne idée.
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1: On sait qu'on est Lorrain parce que...
2: Parce qu'on est grenat à la vie, à la mort.
1: Bien sûr, évidemment.
2: Je la croise à la librairie La Pensée Sauvage, avenue de Nancy à Metz. Un charmant repère d'amoureux de livres de nature et de poésie.
1: Pas très loin du stade Saint-Symphorien.
2: Exactement. Amoureux de livres de nature et de poésie, donc je m'étais perdu.
1: Oui.
2: Elle entre dans la boutique, je lui demande son prénom, persuadée de lui avoir déjà signé un livre. Anne-Marie, elle lâche du bout des lèvres. Elle m'assure que je ne lui ai jamais rien signé, elle s'en souviendrait, et je comprends vite que son après-midi serait plus belle si je daignais lui lâcher la grappe. C'est ma fâcheuse habitude de parler aux inconnus. Mais c'est con, j'ai pas envie de lui lâcher la grappe parce que je pressens le bon millésime.
1: Oui.
2: C'est que la dame a de l'allure et de la conversation. Alors je pousse un tout petit peu le taillage de bavette en lui demandant si ça va. Attention, un vrai ça va, hein.
1: Oui.
2: Pas le gant de toilette tiède de politesse constant à tout bout de champ, sans jamais écouter la réponse.
1: Oui, non, puis c'est toujours oui, de toute façon.
2: Un vrai ça va, intéressé, une main de fer dans un gant de téflon.
1: Oui.
2: Et c'est là qu'elle me cueille en répondant qu'elle a enterré son mari la semaine précédente.
1: Oh.
2: Ah ben, me voilà bien.
1: Voilà,
2: si je m'excuse, je concède avoir gaffé.
1: Oui.
2: Or, j'y suis pour rien dans le décessus mentionné.
1: A priori.
2: Alors, je demande à Anne-Marie si elle a été heureuse avec son mari et aussi comment ce mari s'appelait. Tout ceci est vrai. Hein.
1: C'est délicat, non, c'est vrai.
2: Oui, bien sûr. Il s'appelait Norbert et il a consacré toute sa vie au sport. Supporter du FC Metz devant l'Éternel, il a été enterré avec un maillot grenat floqué du nombre 33, son année de naissance. Le foot était tout pour lui, précise Anne-Marie. Et lorsque je lui demande si Norbert a pu aller au stade jusqu'au bout, elle s'exclame, évidemment, à la fin c'était dur pour lui à cause de la maladie et à cause des résultats du club. Alors je me suis demandé combien sont-ils en Moselle à indexer la santé ou la courbe de leur morale sur les résultats de leur club de cœur. Pour combien de vrais supporters la météo dépend d'un point arraché à Jean Bouin, La Beaujoire ou Raymond Coppa. J'ai laissé Anne-Marie à ses livres, à sa nature et à sa poésie, songeant qu'on peut aimer sans condition les bouquins, sa femme ou l'équipe de foot de sa ville. Et je me suis laissé espérer qu'un instant entre les rayons chargés d'ouvrages, Norbert avait pointé le bout de son nez.
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3: Bonjour, je m'appelle Gérard Monange et la bibliothèque est devenue mon lieu préféré pour partager ma passion pour le jeu d'échecs. Dame prend F7, échec et mat.
4: Comment vous est venue la passion des échecs, Gérard ?
3: Quand j'avais 17 ans, je me suis arrêté devant la vitrine d'un magasin de jouets et j'ai vu un jeu d'échecs. Et ce jeu d'échecs a été pour moi un phare, puisqu'il m'a permis de réaliser mon métier, c'est-à-dire d'être professeur d'éducation physique.
4: Ce qui est marrant, entre guillemets, dans votre histoire, c'est que vous avez été prof de sport, et là, maintenant, vous êtes mis à apprendre les échecs dans cette bibliothèque.
3: Le hasard a voulu que Colette m'a fait découvrir d'abord l'éco-quartier Ginko où j'habite et j'ai découvert la bibliothèque de Bordeaux-Lac. Ce lieu m'a plu et j'ai rencontré un joueur d'échecs et c'était le début de cette merveilleuse aventure.
4: Une formidable aventure qui marche hein, parce que vous avez eu beaucoup d'élèves depuis. Comment vous expliquez ce succès, Gérard ?
3: Alors je crois que je vois le jeu d'échecs différemment. Un enfant n'est plus dans une cour d'école, il est devant un échiquier, il va raconter son histoire. L'échiquier, c'est une toile. Et chaque coup, chaque déplacement de pièce va peut-être faire un chef-d'œuvre. Où l'enfant écrit son histoire, ce n'est plus la cour de l'école, c'est une réponse à leurs problèmes, c'est une magnifique peinture que tout le monde est capable de composer. Le jeu d'échecs, c'est la vie. Tout ce qu'il découvre sur le jeu d'échecs, il va le découvrir et il aura les meilleures réponses possibles. Et sa route sera la plus belle possible.
4: Donc Gérard, vous avez commencé les échecs à 17 ans. Maintenant, vous avez 80 ans. Qu'est-ce qu'on peut vous souhaiter ?
3: Continuer de pouvoir apporter ma passion à tous ces joueurs. et rien ne pourra m'empêcher de continuer de faire encore un bout de chemin et d'aider tous ces jeunes.
4: Et en plus, on le rappelle, vos ateliers sont totalement gratuits.
3: Oui, vous êtes les bienvenus et n'oubliez pas que avant de commencer une partie, vous avez les mêmes pièces que votre adversaire. Il n'y a ni vainqueur ni vaincu. Croyez en vous.
4: Eh bien, merci beaucoup, Gérard.
3: C'est moi qui vous remercie de m'avoir tendu le micro. Je souhaite à tous les mordus, les fans de ce jeu, de venir me voir, de passer un bon moment autour d'un jeu d'échecs.
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5: 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Annick Bonhomme.
6: À quoi servent les maths ?
7: Par exemple, si on est coiffeuse, pour faire payer ses clients, au lieu que de prendre une calculette, le faire de tête comme ça, le plus rapidement, comme ça on n'utilise pas trop notre téléphone. Puis c'est intéressant les mathématiques.
8: Moi je trouve que ça sert à tout et à rien. Les profs, ils disent faut savoir convertir, mais ça sert à rien quand on est grand en fait.
9: Dans n'importe quel métier, il faut savoir les maths. Convertir s'il faut, parce que ça se trouve, à un moment donné, l'occasion elle va venir, tu vas pas savoir et ça va être compliqué. Et moi je préfère les maths que le français.
10: Moi je me dis, c'est comme toutes les autres matières, plus tu sais de choses et tu es bon en maths, français, grammaire, plus tu auras plusieurs métiers à ta disposition.
11: J'ai jamais trop aimé les maths, mais je sais que je pense que ça va beaucoup servir.
12: En fait, les maths, c'est une des premières matières à être inventée. Les maths, c'est la base de l'école.
13: Pour payer quelque chose, il faut se servir des maths pour, par exemple, compter les pièces, les billets, etc. En fait, les maths, il y a beaucoup de choses qui servent à beaucoup de choses. Il y a des choses où tu vas jamais t'en servir en mathématiques, quoi. Par exemple, la géométrie, tu t'en sers que dans quelques métiers. Tu vas pas t'en servir dans tous les métiers du monde.
14: On était parti à Cultura et j'avais pris des sous, mais j'avais mal compté. Donc, je demande à ma mère de payer parce que j'avais pas assez. Mais du coup, faut compter tout. Faut compter les centimes et les euros et tout ça.
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2: L'auteur du livre que je vous présente aujourd'hui dans Toujours à la page les a tous interrogés. Ce père de famille qui, après avoir tué femme et enfant, s'inquiète du sort de sa chienne. Ce japonais cannibale interpellé au bois de Boulogne ou encore ce membre de la Société de protection des oiseaux soupçonné d'être un tueur en série. Jacques Poinaz fut commissaire de police, chef adjoint de la brigade criminelle de la police judiciaire de Paris, également chef de l'unité de coordination de lutte antiterroriste. Cet Ardéchois de naissance témoigne de sa carrière dans « Le temps des aveux, le réfrigérateur du japonais cannibale et autres récits de la brigade criminelle », un livre paru chez Mareuil Éditions. Le retour sur 13 des enquêtes les plus marquantes de sa carrière avec, en ligne de mire, à une époque où l'ADN n'était pas encore la reine des preuves, l'obtention des sacro-saints aveux. Des aveux qui viennent ou non, et qui dissimule parfois une partie de la réalité, qui laisse aussi souvent l'enquêteur avec un sentiment de frustration. Jacques Poinaz.
3: Oui, de la frustration, parce que les aveux ne sont pas toujours totalement sincères, ou complets, ou indiscutables. Il y a souvent une fragilité de l'aveu, puisque lorsqu'on a des aveux, on se projette déjà dans le procès et la preuve devant les assises pour les homicides. Mais ces histoires, c'est aussi ce basculement de la personne qui avoue, et souvent, même si le policier avant tout est content d'avoir résolu une affaire, parce qu'une affaire criminelle est toujours un poids pour les policiers, mais il y a également parfois un peu de, sinon de pitié, du moins de tristesse de voir un homme qui parfois avait une vie jusque-là normale et qui bascule dans le monde de la prison pour une longue peine.
2: Mais quelle perception vous avez de ça quand vous êtes face à quelqu'un qui n'est pas un criminel aguerri et qui bascule pour des raisons qui paraissent en fait futiles, si on y pense bien?
3: Alors, je crois que ça reste un mystère de l'homme, un mystère de l'humanité. Comment comprendre que quelqu'un qui a jusque-là eu une vie parfaitement banale, d'un seul coup, pour des raisons difficiles à imaginer, passe à des actes terribles?
2: On voit la grande diversité des affaires que vous avez traitées. C'est d'autant plus agréable à lire qu'effectivement, on ne sait jamais où vous allez nous emmener à chacune des histoires. Comment vous avez fait la sélection?
3: J'ai pris celles qui sont restées dans ma mémoire, je dirais, qui m'ont laissé un sentiment, soit de satisfaction, soit d'échec, ou comme celles qui se passent en Ardèche, où je reviens pratiquement dans mon village natal pour enquêter sur une affaire d'explosifs dans la communauté de l'ex-tueur de l'Ardèche, Pierre Conti. Mais souvent aussi parce que ce sont des affaires qui ont quelque chose de particulier, parfois de presque burlesque, parfois de troublant, comme ces adolescents qui, pour donner un alibi à leur ami, inventent un stratagème un peu diabolique. J'ai essayé de montrer que la réalité est souvent plus surprenante que la fiction même.
2: Et c'est sans doute ce qui est le plus fascinant dans chacune des histoires que nous confie Jacques Poinaz. Et ce qui est captivant, c'est ce récit au plus proche du travail de l'enquête et les impressions, les réflexions que partage l'auteur avec nous au fil de chacune. Alors si vous êtes fan de faits divers, jetez-vous sur Le temps des aveux de Jacques Poinaz, paru aux éditions Mareuil.
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4: Tom Aubry, salut Tom.
5: Salut Quentin, bonjour à tous.
4: Qu'est-ce qu'on raconte comme histoire aujourd'hui?
5: Aujourd'hui, je vais vous raconter l'histoire du super-héros de la culture française.
4: Ah bah, ouvrons le livre, hein. Allez, c'est parti.
5: La raison, 125, André Malraux et la Côte d'Azur. Alors notre territoire a accueilli des grands noms, tels qu'André Malraux, le premier ministre de la Culture. Et saviez-vous qu'il a vécu un temps dans les Alpes-Maritimes?
4: Alors, pour ceux qui ne le connaissent pas, qui était André Malraux, en plus d'être ministre de la Culture?
5: Alors, André Malraux est né à Paris en 1901. C'est un écrivain, un aventurier et un homme politique. Et en 1933, son roman La Condition Humaine lui vaut le prix Goncourt. Mais bon, l'Europe s'embrase. Il va s'engager dans la guerre civile espagnole, ainsi que dans la résistance française contre l'occupation nazie.
4: Et qu'est-ce qu'il est venu faire sur la Côte d'Azur?
5: Eh bien, en 1940, lorsque la France perd la guerre, André Malraux est fait prisonnier, mais il réussit à s'évader. Dans sa fuite, il écrit à De Gaulle pour lui proposer de continuer le combat, mais le résistant chargé de transmettre ce courrier est arrêté par la police, et pour éviter que la lettre soit découverte, il va la manger.
4: Ah, il va carrément manger le papier.
5: Eh oui, et ne recevant aucune réponse, Malraux croit qu'il a été écarté par De Gaulle pour des raisons politiques. C'est donc en janvier 41 qu'il s'installe à Roquebrune-Cap-Martin, dans une villa magnifique, où il restera jusqu'à l'automne 42, avec un passage à la villa Les Camélias à Cap d'Aille. Lors de son séjour au bord de la mer, il va d'ailleurs reprendre contact avec des écrivains installés dans la région, tels qu'André Gide et Roger Martin Dugard.
4: Ouais, finalement, c'est un peu un refuge au soleil pour lui, la Côte d'Azur. Hein.
5: Oui, sauf qu'André Malraux ne va pas rester sans rien faire. Il joue un rôle important dans la résistance, et après la guerre, il est nommé par le général de Gaulle pour devenir le tout premier ministre des Affaires culturelles. Il va contribuer à rendre la culture accessible au plus grand nombre, et on connaît aussi son discours de 1964 avec son fameux
6: « Entre ici, Jean Moulin, avec ton terrible cortège !»
5: Mais André Malraux, ce n'est pas que des discours, car chez nous, la Villa Arson, le musée Chagall, Fernand Léger et la Fondation Mag sont encore aujourd'hui les quatre principaux monuments de cette politique culturelle. Cet homme aura marqué le XXe siècle et les Alpes-Maritimes. Et c'est bien sûr
4: une bonne raison d'aimer la Côte d'Azur,
5: en plein dans le mille.
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7: Laetitia Ribeiro est biographe familiale. Pourriez-vous l'accueillir chez vous et lui raconter votre vie? Laetitia Ribeiro, légende ici.
8: Bonjour, je m'appelle Laetitia Ribeiro, j'ai 50 ans. Je suis née au Mans et j'ai grandi à Parigné-l'Évêque. Ma particularité, je suis biographe familiale. J'écris des récits de vie pour les personnes qui souhaitent laisser une trace. Et donc, je suis biographe à Encre d'Humanité.
9: Écoutez-moi.
8: Qu'est-ce qu'être biographe familiale? Eh bien, c'est raconter des histoires de vie, accompagner des personnes, en fait, qui ont le souhait de laisser une trace, de témoigner de leur histoire, soit pour eux, soit pour leurs enfants. En fait, léguer un petit peu leur récit de façon à ce qu'ils se perpétuent dans les générations à venir. Comment est-ce que je procède? Donc, la plupart du temps, je me rends au domicile des personnes. C'est avant tout une rencontre humaine. Et mon travail, c'est à la fois de les guider dans le récit de leur vie, mais aussi de comprendre et de percevoir les émotions, les silences, pour pouvoir écrire tout cela. Qu'est-ce que l'écriture permet? Alors, au-delà effectivement du récit, l'écriture, elle permet parfois de s'alléger. Hein. J'ai aussi cette particularité d'être biographe accompagnante. L'écriture permet parfois de témoigner, mais aussi de s'alléger. L'écriture, elle permet de revisiter son histoire, faire un peu parfois le bilan ou l'avancée. Elle peut permettre une avancée, en tout cas, sur ce qui a été vécu. Si j'ai fait pleurer des gens, ce n'est pas moi qui fais pleurer les gens. Ce sont souvent leur histoire et l'émotion que ça peut dégager effectivement de raconter son histoire, mais c'est souvent aussi à la lecture de ce que j'ai pu écrire, en fait. Les gens disent souvent que c'est particulier de se relire, de se voir écrire, et que c'est une expérience qui est à la fois extrêmement émouvante, et à la fois c'est singulier. Les personnes, à la fois, ont l'impression d'avoir écrit leur récit, puisque l'idée, c'est vraiment de les rencontrer, et de pouvoir, effectivement, écrire au plus près de ce qu'ils sont. Donc ça, chaque fois, en fait, les gens me disent que c'est un cadeau émouvant, mais un cadeau réciproque surtout.
10: C'est ma vie.
8: Est-ce qu'on est bien en Sarthe? Je suis revenue sur mes terres natales, donc c'est que c'était important et qu'on y vit bien. Pour moi, c'est important, que ce soit dans la biographie ou au fond d'être revenue en Sarthe. Pour moi, il y a quelque chose de l'histoire de ses racines, de savoir d'où on vient, de savoir où l'on va. Oui, on y vit bien en Sarthe. Voilà, c'était Laetitia Ribeiro, biographe à Encre d'Humanité. J'ai été très heureuse de vous parler de la biographie, de la découverte de la biographie. Et comme j'ai coutume de dire, il faut écrire son histoire, puisque chaque histoire mérite son encre.

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2: Installée à Rivesaltes, dans les Pyrénées-Orientales, la boutique laboratoire showroom Les Givrés Haute Glacerie propose une approche originale de la gourmandise. Des pâtisseries en trompe-l'œil entièrement glacées.
3: Bonjour et bienvenue chez Les Givrés Haute Glacerie à Rivesaltes.
2: Merci de nous accueillir, Dominique, ici dans un univers de pâtisseries glacées.
3: C'est de la pâtisserie glacée, donc avec des caramels coulants, des pralinés, tout en restant dans de la glace avec des produits locaux au maximum. Donc c'est une boutique laboratoire showroom.
2: Et là, vous m'emmenez où ?
3: Alors là, je vais vous amener voir mon époux, car c'est lui l'artiste, hein, c'est lui qui crée tout ça.
2: On peut rentrer ?
4: Rentrez donc.
2: Bonjour Xavier, c'est vous le créateur de tout ça ?
4: C'est bien moi, oui, voilà.
2: Donc votre métier, c'est pâtissier à la base ?
4: Pâtissier, oui, exactement.
2: Glacier ?
4: Glacier, c'est une création de ma part, voilà.
2: Comment vous avez eu l'idée de vous spécialiser dans la pâtisserie glacée ?
4: C'est que le réchauffement climatique, je pense, ça m'est venu comme ça à l'idée. Tiens, pourquoi pas faire une création de pâtisserie glacée ? Tout nouveau, nouvelle création, voilà.
2: Vous aviez envie, vous, de desserts un peu frais, de la fraîcheur ?
4: Oui, c'est ça, exactement. C'est par rapport au bord de mer aussi, que de côté rafraîchissant, réconfortant, pour se faire plaisir au bord de plage, par exemple.
2: Vous visez une clientèle grand public, mais aussi oui. Des professionnels ?
4: Exactement, oui, c'est ça, oui. Les restaurations, la clientèle particulière aussi.
2: Dites-moi, ça sent très très bon, là, dans ce laboratoire. Vous avez travaillé quoi, juste avant d'entre arriver ?
4: J'ai travaillé le chocolat, voilà, oui. Oui, je travaille le chocolat, je suis en train de faire des chapeaux pour le CLAC, c'est un événement ici à côté, et on fait des chapeaux de leur logo, en fait c'est un chapeau factice, en revêt de chocolat.
2: Alors, dans votre laboratoire, bon, évidemment, il y a des appareils de pâtisserie,
4: oui.
2: Ça c'est sûr, et il y a aussi, j'imagine, des appareils à glace.
4: Voilà, nous avons ici devant nous une sorbetière. À côté, nous avons un pasteurisateur où je fais maturer mes glaces, où je cuis mes glaces et je fais maturer 24 heures. Ici, nous avons une cellule de refroidissement.
2: Ah, il y a quoi dedans ?
4: Voici les petits chapeaux.
2: Ah, les petits chapeaux.
4: Voilà, oui.
2: D'accord. Ils vont rester longtemps, là ?
4: Ils vont rester, ils vont rester 2 heures pour que ça soit bien, bien glacé. Et après, ça va partir en boîte et en décoration, puis en boîte.
2: Alors, ici, ça, c'est la partie production.
4: Nous allons dans la salle à côté. C'est la salle ici, emballage et finition.
2: Alors, on va faire une petite dégustation.
4: Oui, bien sûr, oui.
2: Xavier, vous avez fait de grandes maisons, vous ?
4: C'est Monsieur Ducasse, à Paris et à Londres. J'ai pas mal baroudé, oui. Et beaucoup aussi travaillé sur la Côte d'Azur, oui.
2: Alors là, Dominique, vous avez sorti quoi ?
3: Alors là, c'est une mangue fruit de la passion, sur une petite guimauve à la vanille.
2: Alors, c'est incroyable, parce qu'on dirait vraiment le fruit qui est dans l'assiette.
3: C'est exactement ça. On va la couper en deux.
2: C'est vraiment un trompe-l'œil.
3: Un vrai trompe-l'œil.
4: Alors, à l'intérieur, c'est un sorbet à la mangue, un sorbet au fruit de la passion, un caramel coulant parfumé au gingembre et à la vanille, et un petit biscuit de coco. Tout ça déposé sur une guimauve à la vanille de Madagascar.
2: C'est trop, trop bon. Bravo. Hein.
4: Pas trop sucré.
2: Et vous l'avez breveté ?
4: Oui, nous avons déposé notre marque. Oui, exactement, oui. Les Givrés.
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5: Gros ce vin là, il est ben trop bon pour la modurer.
6: Berrichon dans le texte.
5: À modurer le vin, ça veut dire y rajouter de l'io. Je vous avoue que je connaissais pas ce mot là, puis que je l'ai trouvé dans mes livres. Je vais le souffler au grand maître des chevaliers du PSU à Mentoux, vu que là-bas, les gars ils s'engageront à ne jamais couper d'eau un vin de qualité. Ça veut dire, les gars, qu'il faut jamais à modurer du vin, à moins qu'il soit ch'ti. Par chez nous, les ch'ti vins, il y en a plus. 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Quand même, chez les marchands, on trouve des vins qui venons, on sait pas ben de l'avoue. Des gros rouges que tachons les nappes et le fond des verres. Et que méritons ben d'être à modurer. Blascandi, Georges Blanchard. Si par hasard, la souée vous amène par chez nous, jabio dégraissé, ou rentrez jamais au ch'ti domaine, beuvez plutôt l'io du fossé. 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Mais, je vous préviens, il vous ferait bouer du vin de marchand. 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Ouais, qui est pourtant bon à valouer, et qu'on dit pour ben exigeant. Oh, c'est plus fort que moi, je peux pas boire du vin de marchand. C'est épais, ça saoule, et ça tache, le fond du verre, et devient noir et bleu. Quand que ça pendait à la moustache, on croyait voir goûter du sang de bœuf. Pour moi, bon gens, v'là ma consigne. Gardez le corps solide et sain, buvez surtout du vrai vin de vigne, du vin de chez nous, du jus de raisin, et le pays connaîtra la joie en nous montrant son vrai penchant le jour qu'on n'y donnera plus à boire du vin de marchand.
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6: Je rêvais d'avoir une maison à la campagne. Cette maison, c'est comme si j'y étais née. C'est ma maison de famille.
7: Ma maison s'appelle L'Ostao de la Mar.
8: C'est une maison un peu envoûtante.
9: Eh bien, vous voyez, des livres et trois fenêtres qui me donnent le paysage du pays, comme si c'était trois tableaux.
10: Ils ont vécu ici.
11: Thibaut Gaudry.
12: Alain Delon, vous l'aviez rencontré sur un tournage ?
13: Non, je l'ai rencontré dans la rue. Mais on a fait un film ensemble qui était Jeff et qui était un film qu'Alain désirait faire avec moi, donc ça a été aussi une rencontre.
14: En 1968, deux stars du cinéma français sont réunies pour la première fois à l'affiche de Jeff, un film qui ne restera pas dans les mémoires, contrairement à la grande histoire d'amour qui est en train de naître depuis quelques semaines. Mireille Darc et Alain Delon ne se quittent plus.
15: Alain Delon enchaîne les films, dont Jeff et Madly, sur lesquels il a comme partenaire l'égérie de Georges Lautner, Mireille Darc. Ils tourneront 8 films ensemble. Nouveau coup de foudre qui scellera une histoire d'amour qui le marquera à jamais. Il dira de Mireille, près de 40 ans plus tard, lors de sa disparition, « Elle était la femme de ma vie, ma moitié ».
14: 2 ans plus tard, alors que Delon est à Marseille pour tourner Borsalino et que le couple cherche un coin de soleil et de tranquillité, l'ami et agent de l'acteur, Georges Baume, leur fait découvrir Aix-en-Provence où il habite. Ils sont sous le charme et ne tardent pas à s'installer dans un hôtel particulier du quartier Mazarin, le plus ancien de la ville.
16: Pourquoi tu t'en vas ?
17: Parce qu'on est deux.
16: Je comprends pas.
17: Facile à comprendre. Un jour ou l'autre, il n'en restera plus qu'un de nous deux.
16: Faut mieux que je m'en aille avant.
17: On finira par se tirer dessus.
14: Dans l'hôtel de Boisgelin, aux belles pierres ocre, construit en 1650 et classé monument historique, ils louent le vaste rez-de-chaussée qui leur permet de profiter de l'adorable jardin avec son imposante fontaine à vasque. Ils y font même percer une porte dans l'un des murs afin de pouvoir sortir discrètement et éviter les éventuels groupies ou paparazzi, et flâner dans les rues ou aller déjeuner aux Deux Garçons, la plus célèbre brasserie de la ville.
18: Tu sais que tu m'aimes ?
16: Sûr.
18: Même après que tu m'auras fait l'amour.
16: Ça dépend de toi.
14: Ils y mènent une vie paisible, en famille, dans cette ville qui est encore une belle endormie, qu'une polémique va réveiller un peu. Alain et Mireille aimeraient bien pouvoir se baigner au saut du lit et faire construire une piscine. Une faute de goût majeure pour les habitants du quartier et les défenseurs du patrimoine. Une polémique qui en créera une autre. Mireille Darc aime bronzer au bord de sa nouvelle piscine en tenue d'Ève, conduisant un voisin, dont la vue donne sur le jardin, à déposer une main courante pour offense aux bonnes mœurs. Une protestation qui n'empêche pas l'actrice de continuer à lézarder nue sous le soleil aixois.
18: Je voudrais encore un peu de champagne.
16: Sommelier ?
18: Parce que vous avez besoin du sommelier pour me servir. Et doucement, le champagne c'est fragile. C'est mon père qui m'a appris ça.
16: Ah oui ?
18: Tiens, vous n'avez pas besoin du sommelier pour me tenir la main ? Vous ne voulez pas coucher avec moi en plus, là, tout de suite sur la banquette ?
14: Ils passeront 5 ans dans ce lieu dont la beauté laisse interdit, comme le dit Mireille. Et aujourd'hui, il n'y a aucune plaque pour rappeler aux nombreux touristes qui se baladent sur la jolie place des Quatre Dauphins que cet hôtel particulier a abrité l'une des plus fameuses idylles.
19: C'est un mot qu'elle m'a écrit, il doit y avoir 40 ou 35 ans, ou 35 ou 40, peu importe, qui résume à lui seul tout ce qu'est Mireille. Et c'est un mot que j'ai toujours avec moi depuis ces 40 ans et qui m'aide à vivre. Mon amour, il est 3 heures du matin et je n'arrive pas à dormir. Je pense à toi qui as tellement de mal à vivre. Je t'ai donné, tout. Et j'ai simplement besoin d'un peu de calme et de tendresse. Et d'un sourire le matin, parce que la vie est là et qu'il faut remercier le ciel d'être l'un en face de l'autre et de s'aimer.
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1: Être prévu de faire des crêpes 100% Lorraine. Jérôme Prodhomme vous prouve que quand c'est Lorrain, eh ben c'est Fabien.
2: On va parfois chercher ailleurs ce qu'on a sous les yeux. Et ça marche aussi pour la bouffe. Regardez les voûtes, par exemple. C'est quand même autre chose que les crêpes rachitiques qu'on nous sert ailleurs, ou que ces blinis tout petits, là, qu'on achète en paquet avant de les tartiner avec je ne sais quoi. Non, les voûtes, c'est la Lorraine comme on l'aime, gourmande, généreuse. Avec peu de choses, finalement, on se fait plaisir. On peut même y ajouter sa pâte. Alors pour les nouveaux Lorrains qui m'écoutent, les voûtes, ce sont des crêpes typiquement lorraines, épaisses d'un bon centimètre, dont la tradition se perd un peu d'ailleurs, mais dont le simple mot rappelle à pas mal de Lorrains les soirées chez mes mères, avec la pluie dehors et la famille bien au chaud, une bonne odeur aussi. On peut les tartiner, on peut même les garnir hein, dans la version sucrée en ajoutant des fruits, par exemple quand on fait couler la pâte dans la poêle, des brimbelles, des mirabelles qu'on a sorties du congélateur où elles ont été précieusement déposées cet été. La recette des vôtres, elle est tellement simple que je pourrais m'y mettre aussi. Hein. Alors il faut 200 g de farine, plutôt de la T55, 300 ml de lait, 50 g de maïzena, 2 gros œufs ou 2 œufs moyens et un jaune, 35 g de sucre vanillé, ça fait 2 grosses cuillères à soupe, un demi sachet de levure, une pincée de sel et puis de l'huile pour les cuire. Alors, certains mettent aussi dans la pâte un peu de goutte, hein, genre de la mirabelle ou du kirsch. Ensuite, bah, c'est pas compliqué, on mélange la farine, la pointe de sel, le sucre vanillé, la levure, la maïzena, on tamise pour éviter les grumeaux, on ajoute le lait puis les œufs, on mélange évidemment puis on laisse reposer 2 heures avant de se lancer dans la cuisson à l'huile. Hein. Des voûtes chaude, servie minute sur l'assiette quand tout le monde parle fort, bah ça, c'est un plaisir typiquement lorrain et c'est fin bien. Et la recette est sur ici.fr.
3: Et vous savez quoi? Moi, j'ai envie de me régaler avec vos recettes. N'hésitez pas à nous envoyer votre recette de vôtre sur les réseaux sociaux. 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Vous écoutez Ici Matin Lorraine avec Noël qui approche. Vous avez peut-être envie de faire plaisir à votre chien. Qu'est-ce que vous pourriez lui offrir? Réponse dans un instant avec Pierre Fabin.
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4: J'écrivais déjà quand j'étais punie au lycée, que j'avais quand même une scolarité un peu chaotique. Quand j'étais punie au lycée, on me demandait de faire des rédactions. Pour moi, c'est une bonne nouvelle.
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6: C'est une signature que l'on reconnaît au premier coup d'œil. Illustratrice, autrice de BD, la Vésulienne Sophie Landa s'est imposée en quelques années dans nos librairies. Sophie, à la Haute-Saône, cette terre, qu'est-ce qu'elle représente pour vous?
4: Oui, moi je viens de Haute-Saône, en plus c'est une partie de la Franche-Comté, c'est pas forcément la partie de la Franche-Comté de laquelle on parle le plus. On parle beaucoup du Doubs, on parle beaucoup du Jura, du marché de Noël de Montbéliard, mais la Haute-Saône, on est un peu les oubliés. Et moi, c'est une région qui m'est chère, c'est là que j'ai grandi, c'est là que j'aime revenir régulièrement. Et voilà, c'est chez moi.
6: Et malgré cet attachement, le déclic de la création n'est pas arrivé tout de suite. Il a fallu attendre, je crois, la trentaine pour que l'écriture s'impose un peu comme une évidence, Sophie.
4: J'écrivais déjà quand j'étais punie au lycée, que j'avais quand même une scolarité un peu chaotique. Quand j'étais punie au lycée, on me demandait de faire des rédactions. Pour moi, c'est une bonne nouvelle. Donc, je pense que j'aimais déjà écrire, mais je m'étais pas rendu compte que je pouvais le faire pour le plaisir, que je pouvais potentiellement en faire un métier. Donc, c'est arrivé tard quand j'ai vraiment ressenti le besoin de raconter une histoire, celle que j'ai racontée dans ma première BD, qui était une espèce d'urgence à écrire. Mais voilà, c'est arrivé tard et je pense qu'on m'a pas assez peut-être à l'école, encouragé à le faire.
6: Aujourd'hui, vous, Sophie Landa, vous ne rentrez plus dans les cases, vous les dessinez, vous explorez de nouveaux formats comme des carnets de voyage pour exprimer notamment une soif d'indépendance qui définit son quotidien, c'est ça un peu, non?
4: Je fais ce format qui me ressemble, j'adore le carnet de voyage, mais celui que je fais, il est un petit peu différent parce qu'il y a de la BD dedans. Et c'est directement inspiré par des voyages que je fais qui sont toujours très différents. Des fois, je pars avec des groupes, des fois, je pars toute seule. Des fois, je vais rejoindre des amis, des fois, je pars complètement à l'arrache, des fois, je suis très organisée. C'est toujours très différent et moi c'est des aventures que j'adore raconter. Donc là j'ai le deuxième que j'ai envoyé à l'imprimeur qui va arriver d'ici 2 mois, que j'ai vendu sur ma boutique en pré-vente, socialambda.com. Et puis voilà, là j'espère en 2026 refaire de la bande dessinée, de la vraie bande dessinée, un peu comme la première que j'ai sortie, Tant pis pour l'amour. Ma priorité, c'est de garder mon d'être indépendante, d'être autonome, de compter principalement, c'est pas pour ça que je ne sais pas demander d'aide, mais je compte principalement sur moi. J'ai toujours voulu cette indépendance et ne pas compter sur quelqu'un d'autre pour vivre. Aujourd'hui, ma priorité, c'est vrai que c'est de continuer à voyager, de continuer à pouvoir bouger tant qu'on le peut, que ce soit au niveau de la santé et financièrement. C'est un luxe et c'est une chance de pouvoir faire ça.
6: Une femme libre au parcours inspirant, à retrouver d'ici 2 mois d'ailleurs avec son nouveau carnet de voyage, et en 2026 pour sa prochaine bande dessinée aussi, c'est l'objectif. Merci Sophie Lambda d'être intervenue au micro ici Belfort-Montbéliard.
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7: C'est la Camille Minute, votre chronique de la joie et de la bonne humeur. Aujourd'hui, on va parler des red flags. Alors, c'est quoi un red flag ? Un red flag, c'est littéralement un drapeau rouge. Dans la vraie vie, ça veut dire attention, danger. Fuis, cours, ne réponds pas à ce message. Le red flag, c'est le petit signal que ton cerveau voit mais que ton cœur ignore, en disant « Non mais ça va, je gère, on va gérer ». Le red flag, c'est pas encore une catastrophe, c'est l'annonce de la catastrophe. C'est le teaser du film d'horreur. Il dit « Je suis pas jaloux ». Par exemple, si le mec il dit « Je suis pas jaloux », mais il connaît l'heure de ta dernière connexion avant tout le monde, il est jaloux, ok ? Si elle te dit « Ah mais moi je suis très cool », mais qu'elle fouille dans ton téléphone, même quand il est éteint, elle est pas cool. Un red flag, c'est pas un défaut, c'est un avant-goût du problème. C'est quand quelqu'un te dit « Ah, moi je suis comme ça », et que toi, au lieu de partir, tu réponds « Ah, bah parfait !»« Non, fuis, cours !» Bref, les red flags, c'est simple. Si tu te dis « Ça va sûrement passer », eh ben ça passera pas. Voilà, c'est aussi simple que ça. Alors maintenant, ce que je vais faire, c'est que je vais vous lister, parce que l'être humain va toujours trop loin, des red flags vraiment exagérés, des red flags qu'on voit sur les réseaux sociaux qui sont vraiment... ça va beaucoup trop loin. Une fois, j'ai vu une vidéo, il y a une nana, elle a sorti « Moi, j'ai un red flag. Mon red flag, c'est les mecs qui tiennent la barre du métro dans le métro. » Donc maintenant, en fait, faut choisir entre tomber par terre ou être célibataire. Il y a un mec, il a dit, une fille qui finit son assiette, c'est un red flag. Frérot, elle a juste faim. Hein. C'est pas toxique, c'est la dalle, ça s'appelle. Après, il y a des red flags. Il y a quelqu'un qui dit, moi, mon red flag, c'est quelqu'un qui met son réveil à 6h du matin, même le week-end. Excuse-le d'être pauvre, hein, il veut bosser, ce monsieur-là. Il y a quelqu'un qui a dit, voilà, moi, mon red flag, une personne qui aime l'eau plate. Donc en fait, si t'aimes pas les bulles, t'es toxique, quoi, t'es dangereux. J'ai vu aussi, mon red flag, c'est quelqu'un qui répond trop vite aux messages, ou trop lentement. Le bon timing, c'est jamais bon, quoi. Il y a un mec qui l'a dit, moi, mon red flag, c'est une fille qui dit, on verra. C'est pas un red flag, ça. C'est une promesse honnête. Et j'espère qu'elle le verra pas, le mec. Hein. À ce rythme-là, respirer va devenir un red flag. Bientôt, il aspire par le nez, c'est un red flag. Les gens, ils veulent plus une relation, ils veulent un CV sans défaut. Et même là, ils trouveront un red flag dans la photo. Avant, on cherchait l'amour. Maintenant, on cherche la faute. C'est bien ça le problème.
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1: Sur Dijon, pas de chichi chez Duclos Maillard. On pense vite quartier et vin de Bourgogne. Un amour du terroir partagé par la clientèle. En voici la preuve avec Jeff, client fidèle chez Duclos Maillard.
2: Ça fait un an que je vais régulièrement ici. J'ai aménagé dans le quartier déjà. Et puis c'est vrai qu'ici, on est bien accueillis. Et on trouve des vins à des prix corrects, notamment parce qu'ils mettent quand même plus l'accent sur le produit que sur le marketing pour la boutique, par exemple. Moi et ma compagne, on est amateur de vins. Et puis ici, on achète essentiellement des vins de Bourgogne.
1: Qu'est-ce que vous avez bu récemment ici qui vous a bien plu, qui vous avait été conseillé alors?
3: Le Bourgogne Chardonnay bio.
1: Oui.
3: Voilà, le château de Chemilly, ouais.
1: Qu'est-ce qui vous a plu dans ce vin?
2: Il est vraiment bien rond, puis il se rapproche d'un vin de très grande qualité de vin blanc de Bourgogne, quoi. Et puis il est à 25 euros.
1: Ah oui. Ah, effectivement.
2: Oui.
1: Bonjour, messieurs, dames.
4: C'est pas mal, c'est assez élégant. Pour les fêtes, ça irait bien avec tout ce qui est viande blanche et tout, puis le chapeau. Mais il y a aussi le Montclis. J'aime bien le Montclis rouge 2022.
3: Alors, c'est dans les 25 euros.
2: Je pense que je vais faire un mix
4: ouais,
2: de quelques années bouteilles que vous avez évoquées.
4: Donc,
2: le Côte de Nuit Village,
4: deux comme ça,
2: deux Chorey-les-Bonnes et.
4: Ouais.
2: Et deux Montélier rouge 2022, s'il vous plaît.
4: Le Chorey, il faudra bien le placer parce que c'est un 2023. Et les deux autres, c'est les 2022. Donc le Chorey, vous le mettrez avant ces deux vins-là.
2: Ah oui.
4: Il faut savoir aussi les placer parce que si on met les vins trop prononcés devant les vins qui sont un petit peu plus légers et qui ouvrent le tiroir, la bouche, quoi, et ben les autres, on peut pas les savourer.
1: S'ouvrir le tiroir, ça c'est vrai que j'avais jamais entendu. Hein. C'est l'expression qui sent le terroir à la cave du Duclos Maillard rue de Senove à Dijon.
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5: À Brassimpouille, au cœur de la Chalosse, un témoignage de la préhistoire, le musée de la Dame. Des grottes, un archéoparc, un musée, un site exceptionnel. Notre guide, son directeur Benoît Ducam.
6: À Brassimpouille, tout commence avec la reprise des fouilles en 1981, ce qui va en fait amener la création du premier espace muséographique. Donc là, on est en 1980, hein, c'est vraiment le tout début du début. Quelques bonnes années après, en fait, à partir de 2002, que va être créer la Maison de la Dame, qui va être en fait le nouvel espace muséographique du site de Brassimpouille, autour duquel va se greffer l'archéoparc, qui est la partie extérieure du site sur laquelle ont lieu les ateliers, les animations, en ce moment notamment beaucoup d'ateliers avec des scolaires. Et depuis deux ans maintenant, s'est rajouté à ce complexe le site archéologique des Grottes du Pape, qui se visite également sur Brassimpouille.
5: Si on remonte aux origines, quand a-t-on commencé les recherches?
6: Le site de Brassimpouille, en fait, il a été découvert en 1880, c'est-à-dire 100 ans avant, finalement, ce qui a lancé le musée aujourd'hui, avec, à l'époque, non pas des archéologues au sens où on l'entend aujourd'hui, mais plutôt des amateurs ou des érudits, puisqu'on est au tout début de l'archéologie, qui vont s'intéresser au site de Brassimpouille. Parmi eux, entre autres, Édouard Piet, qui découvrira en 1894 la Dame de Brassimpouille.
5: Cette fameuse Dame de Brassimpouille, c'est une statuette.
6: Alors voilà, la Dame de Brassimpouille, c'est une petite statuette en ivoire de mammouth qui est considérée aujourd'hui comme le plus vieux visage représenté de l'histoire de l'humanité. Et c'est une statuette qui a été, qui est datée, estimée. Alors, on est toujours en permanence en train de préciser les datations. Elle aurait été sculptée à peu près il y a 29 000 ans.
5: Est-ce dire que nous avions des peuplades qui vivaient là, à Brassimpouille, dans la préhistoire?
6: Brassimpouille, finalement, on a la chance d'avoir des grottes qui se sont créées naturellement il y a plusieurs dizaines de milliers d'années. Et finalement, les hommes préhistoriques qui passaient dans la région, puisqu'on est toujours sur des tribus nomades, vont profiter l'opportunité de cette petite cavité, vont s'installer dedans, et pendant plus de 20 000 ans, des tribus vont passer et agglomérer en fait des restes de leur activité, qui ont été découvertes du coup à partir des années 1880 et jusqu'à aujourd'hui encore, puisque on est toujours sur un chantier de fouilles à Brassainpouille.
5: C'est la communauté de communes Coteau et Vallée du Leuil qui gère le site, ouvert toute l'année, sauf en hiver, à part pour les groupes et sur réservation. Renseignements préhistoire-brassainpouille.fr. 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

Manu Raymond, un quadragénaire savoyard qui partage son temps entre Aix-les-Bains et le Québec et qui partage sa carrière entre ses rôles de comédien et sa guitare d'auteur-compositeur-interprète.

Par ailleurs, chez nous, dans le parler gaga, on a des termes pour tout. Et pour patauger dans l'eau ou la gadoue, on n'a pas un mot, mais trois. Bassouiller, gabouiller et gassouiller. Oui, trois verbes pour exprimer le bonheur de tripoter de la flotte ou de barboter dans la boue liquide. Et, comme on est généreux, hein, quand même, on ne s'est pas arrêté là. On a même des noms qui vont avec. On appelle ça des déverbaux, car ces noms viennent des verbes. On a la bassouille, la gassouille et la gabouille. Ces mots sont employés dans la Loire, mais également dans le Lyonnais et le Beaujolais, et puis de façon plus générale dans une bonne partie de la région Rhône-Alpes. Voici une maxime qui nous est donnée par Jean-Baptiste Martin. T'as beau gabouiller la bassouille, t'en feras pas rien des œufs à la neige. La plupart du temps, c'est juste remuer l'eau, éclabousser, patauger. Bref, faire ce que les mamans, elles y trouvent à redire quand les enfants reviennent avec le pantalon trempé. Et s'il y a des gens qui aiment bien gassouiller, ce sont bien les enfants. Les matrues, il n'y a pas besoin de faire grand-chose pour leur faire plaisir. Tu sors une petite bassine, tu mets un peu d'eau au fond et c'est parti pour la gassouille. C'est que ça peut gassouiller jusqu'à l'évaporation totale. La gassouille, c'est révélateur de la personnalité profonde des gens. Hein. Comme le dit l'adage, dans la gassouille, il y a deux sortes de gens. Ceux et ceux qui y tombent et ceux et celles qui t'y poussent. Bon, la nage n'existait pas hein, jusqu'à aujourd'hui, mais mieux vaut tard que jamais. Ou alors celui-ci, d'adage. Quand t'as les pieds dans la gabouille, c'est pas le moment de chercher tes pantoufles. Et oui, chez nous, la gassouille, c'est souvent un souvenir d'enfance. Mais entre nous, on est tous encore un peu des garagnas. Hein. On y aime bien parfois encore. Quel plaisir de gassouiller un peu.

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1: Je marche à côté d'une jeune femme qui est habillée vraiment très rétro.
2: Bonjour.
1: Bonjour. C'est très joli votre tenue.
2: Merci beaucoup.
1: Vous me parlez un peu de votre inspiration ?
2: Oui, en fait, je m'inspire énormément de la mode des années 20, 30 aux années 60. Et j'aime porter donc des pièces d'époque et des pièces aussi de belle qualité avec de la bonne matière. Donc on en parle justement à l'instant.
3: On parlait de l'importance des belles matières et elle me parlait de son manteau qui est en laine et cachemire et qu'elle avait trouvé pour quelques euros au fripe.
1: Et puis, si je peux me permettre, il y a aussi un côté par conséquent très féminin.
2: Oui, aussi. Ouais. J'aime énormément tout ce qui touche à la féminité. Je trouve que c'est quelque chose de très beau. De pas en avoir honte, en fait. Je pense qu'il y a une espèce de honte de la féminité qui s'est développée. Je l'ai remarqué très tôt, même quand j'étais au collège. Et simplement, les choses féminines étaient vues comme moins bien, comme moins intéressantes, moins intelligentes. Et on va dire que le vêtement n'est pas une personnalité à proprement parler, mais le vêtement sert à sublimer. Et la féminité, je trouve qu'elle sublime tout le monde, même parfois les hommes aussi.
1: Et vous ?
3: Moi, je pense que la féminité, moi, avant, j'ai jamais porté de pantalon avant mes 20 ans. Donc au collège, j'étais souvent assez moquée. Bon, je pense qu'on a eu un peu le même parcours, mais j'étais souvent assez moquée parce qu'on me disait que soit j'essayais de faire trop fille, soit j'essayais de faire un peu nunuche, etc. Il y avait un peu cette haine de tout ce qui touchait aux filles. C'était souvent un peu décrié, on disait ah mais ça c'est un truc de fille, et du coup il y avait cette tendance à vouloir être pas comme les autres filles et à vouloir se démarquer, et du coup maintenant c'est bien quand on a dû de pouvoir l'assumer et puis de trouver des copines aussi où on peut l'assumer.
1: Oui, oui aussi.
3: Ça aide beaucoup.
1: Est-ce que pour terminer on pourrait tenter une petite description?
2: Bien sûr. Alors, je porte un très long manteau marron avec un béret assorti, une robe longue à carreaux marron également, avec une ceinture en cuir toujours marron, une chemise ancienne à col, alors je ne sais pas si on la voit bien, mais blanche, des gants...
1: Dentelle.
2: Oui, dentelle.
1: Des gants magnifiques.
2: Des gants, je crois, qui datent des années 70, marron et beige. Chaussures aussi des années 70, marron. Un maquillage, donc, un rouge à lèvres couleur brique. Et les yeux assortis dans des tons marrons également.
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1: Itinéraire bis, cette semaine nous sommes à Tonnerre et aujourd'hui je me suis arrêtée à l'atelier Terre, 6 rue de la Bonnetterie, tout près du port de Plaisance. Vanessa Akoka, bonjour.
4: Bonjour.
1: Merci de nous accueillir dans ce superbe lieu, l'atelier Terre. Vanessa, c'est quoi ?
4: C'est un atelier de poterie et boutique aussi, où on fabrique des poteries utilitaires, de la vaisselle, et on vend sur place.
1: On fabrique, vous n'êtes pas toute seule.
4: Et non, je suis avec Philomène Petitjean, et nous sommes donc à quatre mains pour fabriquer toutes ces réalisations.
1: C'est-à-dire quatre mains, expliquez-moi Vanessa, ça veut dire quoi ?
4: Ça veut dire que ensemble, on part du morceau de terre et on fabrique ensuite toutes nos céramiques, du plat à gratin, aux marmites, aux théières, aux saladiers, ensemble, et on les décore ensemble. Il y a vraiment c'est vraiment un mélange. C'est-à-dire que si l'une tourne, l'autre peut décorer, ou inversement, voilà, toutes les étapes sont faites à quatre mains. Mais ça reste toujours, de toute manière, des pièces uniques, et même quand on fait le même décor, c'est toujours un décor à main levée, donc toujours unique à chaque pièce.
1: Vous avez des décors très originaux. Moi j'adore parce que ici, dans cette boutique atelier, il y a énormément de couleurs.
4: Oui, bah en fait c'est notre métier de tous les jours. Donc on a choisi de faire des choses plutôt gaies, plutôt colorées. On a cherché beaucoup hein, des couleurs joyeuses et voilà, on en fait. On s'inspire de plein de choses, de la nature. C'est un peu parfois un peu naïf, c'est parfois très graphique. Voilà, floral. Il y a plein de décors différents.
1: Qu'est-ce qui vous plaît dans ce métier ?
4: Toutes les étapes. Je trouve que c'est un métier. Au départ, très physique quand on travaille l'argile, parce qu'on travaille des poids de terre, on doit pétrir, on doit malaxer la terre. Et puis ensuite, on passe au décor, où c'est beaucoup plus délicat. Et donc, ce que j'aime dans ce métier, c'est la variété des étapes. Puis la matière, la terre, c'est vraiment formidable.
1: Alors, vous ne restez pas qu'à Tonnerre, vous faites avec Philomène plusieurs salons. L'accueil du public face à vos poteries, c'est quoi ?
4: Et ben ça, pour nous, c'est un peu la récompense. C'est vrai que quand on va sur des salons, parce qu'en fait, on n'en fait pas tant que ça dans l'année, hein, parce qu'on a vu avec la boutique, c'est pas facile. Mais vraiment, on est super contente de voir la réaction des gens. Ils trouvent ça aussi très coloré, très joyeux. Et en même temps, on va sur des salons autour de la cuisine, des restaurateurs, etc. Et en fait, ils aiment beaucoup le fait qu'on puisse se servir de nos poteries au quotidien. Leur quotidien, d'avoir des tasses, des assiettes, des plats qui vont vraiment au four. Et des fois, ils nous racontent aussi leurs recettes. Et ça, c'est super agréable.
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5: Bonjour Julie,
6: bonjour tout le monde.
7: Lucie, vous commencez avec une affirmation ce matin.
5: Il n'y a pas de rue à la boule.
7: Bah, pourtant, on roule bien quelque part.
5: Bah oui, mais il n'y a pas de rue. Il y a des avenues, il y a des boulevards, il y a des allées, mais il n'y a pas de rue. C'est une bizarrerie de la ville.
7: Ah, mais est-ce qu'on sait pourquoi ?
5: On le suppose. Déjà, il faut savoir que si on se penche sur la définition, une avenue est censée être végétalisée, donc bordée d'arbres et de verdure, ce qui n'est pas le cas d'une rue. Alors, je ne suis pas allée faire le tour de toutes les rues de la Baule pour vérifier si on voit bien des arbres, mais je suppose que c'est en majorité le cas. Ce qui est certain, c'est que les personnes qui ont tracé les voies chercher à vendre des parcelles ou des maisons à des personnes plutôt aisées, des gens qui avaient des pépettes, quoi. Des gens qui venaient des grandes villes et qui seraient fiers de donner leur nouvelle adresse. Notre résidence balnéaire se situe avenue des Érables, avenue des Ibis. C'est quand même plus chic que de dire rue. Donc, pas de rue à la Baule. Et je suis allée voir chez les voisins si cette particularité a pu déteindre. Et figurez-vous qu'à Pornichet, il n'y a qu'une seule rue.
7: Quoi ?
5: Ben oui, vous avez bien entendu, cette rue s'appelle la rue d'Alsace. Et figurez-vous que c'est même pas une rue. Non mais on marche sur la tête, hein. La rue d'Alsace, c'est une impasse qui s'appelle rue. Alors qu'à côté, il y a des avenues qui devraient s'appeler rue. Bon bref, je suis en train de tout mélanger dans votre tête. En gros, ce qu'il faut retenir, c'est qu'à la Baule, il n'y a pas de rue. Il n'y a que des avenues, des boulevards et des allées. À Pornichet, il n'y a qu'une seule rue. Et les autres sont aussi des avenues et des boulevards. Tout ça pourquoi ? Ben parce que c'est plus classe.
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1: On a tous nos petits défauts. Alors, est-ce que la gourmandise en est un? Je vous laisse méditer là-dessus, mais moi, je vais vous parler du caramel.
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1: Et pas n'importe lequel. Le Graal des douceurs sucrées. Et puis en plus, c'est de chez nous. Donc autant en parler, le caramel au beurre salé. Pourquoi je vous en parle? J'en sais rien, sûrement parce que j'ai une envie de caramel. Alors, vous allez être content, le mot est simple. On change le C en K, ça donne caramel en breton. On ne peut pas faire plus simple. Par contre, on va parler du caramel au beurre salé. Donc, ça se dit caramel amande sale. Rien que d'en parler, j'en salive. Leur pot de caramel amande sale, c'est un pot de caramel au beurre salé. Caramel amande sale. Amande, le beurre, salé, parce que, encore une fois, vous le savez, le beurre doux, ça sert juste pour le bricolage, hein, pas pour la cuisine. Donc, heure pot d'amande sale pour un pot de délicieux caramel au beurre salé.
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1: Et puis, un autre nom de famille au menu du petit cours d'aujourd'hui, et rien à voir avec le caramel, c'est le roux, rouxelle ou rouzic. Le lien commun, c'est le mot breton rouze, qui veut dire tout logiquement une personne rousse ou aux cheveux roux. Lié au rouge, la couleur rousse, donc rouze à rouze était donné comme surnom à ceux qui avaient une crinière rousse. Et par déformation ou mauvaise écriture dans les registres d'état civil, c'est devenu roux, le roux, par francisation. Mais à l'origine, dans notre langue, c'est rouze. Comme rouzic, c'est le nom donné au pays de Châteaulin, aussi par rapport à la couleur des costumes tenant au roux. Donc, une bise, comme chaque jour, au roux, rouzic, roussel, et à demain. Ken Varroas, Pugur Varroas, Vodais Roas. Demain, il fera jour à nouveau.
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4: Le principe des petits bonheurs, c'est d'aller au petit bonheur, donc au hasard, faire des rencontres avec le micro ici à la main, le tout à l'improviste, sans rendez-vous, sans se présenter. Alors, je vous en ai trouvé un en Savoie. Nous sommes au pied du massif de la Chartreuse.
5: Oui.
4: C'est à vous cette maison?
5: Oui.
4: On est à Saint-Jean-de-Coux ici, c'est
5: oui,
4: ça?
5: Oui, le hameau de Côte-Barrière.
4: Côte-Barrière.
5: Oui.
4: Et alors, cette maison, je l'ai déjà repérée.
5: Ah bon?
4: Parce que derrière les vitres, on voit plein de coupes, de trophées divers et variés.
5: Bah oui, parce que je suis un ancien motard, champion de France de la montagne en 1983. Et là, actuellement, je roule en moto ancienne. Je fais des démonstrations avec une demi TZ de 80.
4: Et donc je suis passé plein de fois, il n'y avait personne. Et là, vous êtes en train de sortir une moto du garage.
5: Voilà, donc c'est la moto d'une copine que je vais passer au contrôle technique. C'est pour ça que je n'ai pas trop le temps, mais j'ai 5 minutes.
4: Oui, parce que là pour le coup, c'est pas une moto de compétition celle-là.
5: Non, c'est pas une moto de compétition, c'est une moto classique, une 125 Suzuki. Voilà, donc je m'appelle Monsieur Gomez Manuel. J'ai été motociste pendant 45 ans. Et j'ai fait de la compétition pendant 12 ans en championnat de France la montagne. Et donc j'ai eu le titre en 1983.
4: Motociste, ça veut dire quoi?
5: J'ai un magasin de moto.
4: Une passion depuis toujours?
5: Oui, depuis l'âge de 15-16 ans, dans la moto, et j'ai toujours fait que ça.
4: Bon, maintenant, vous n'êtes plus un perdreau de l'année?
5: Non, parce que je suis retraité depuis 3 ans.
4: Voilà. Et vous roulez encore à moto?
5: Bien sûr, oui. Je roule en moto dès que j'ai l'occasion, quoi. Et là, j'ai fait un mécanicien au Bol d'Or pour un équipage. Et j'ai fait les 24 heures de Barcelone aussi en tant que mécanicien.
4: D'accord.
5: Voilà.
4: Et là, des motos, il y en a plein le garage?
5: Non, j'ai plus rien. J'ai que mes deux motos de course, mais je peux pas vous les faire voir. Elles sont dans la remorque du camping-car et du coup, il faut que je sorte tout.
4: Et parce que vous tournez toujours?
5: Bien sûr, je fais des démonstrations. J'étais au Sunderize Classic en 2024, 2025. C'est au circuit Paul Ricard. J'ai roulé avec des grands champions, style Christian Saron, Giacomo Agostini, puis tous ceux que j'oublie, quoi.
4: Des démonstrations de quoi?
5: De vitesse, sur le circuit du Paul Ricard, au Castellet.
4: Sinon, là, aujourd'hui, vous ne faites plus de moto au quotidien?
5: Si, j'ai une moto pour rouler tous les jours, hein, mais bon, je dois faire 500 km par an, parce qu'on n'a pas le temps. On est retraité, on n'a pas le temps.
4: Ah oui, c'est ça. Bon, et sur la route, vous astiquez un peu?
5: Oh, ça m'arrive, mais en faisant attention au radar comme celui qui est là.
4: Hein. Oui, alors, la nationale, celle qui amène de la route des échelles, là, jusqu'à
5: Chambéry. Voilà.
4: Et donc, là, il y a un radar tourelle, là, on le voit bien depuis chez vous.
5: Ouais, bien sûr. Donc là, avec des trucs comme ça, on fait attention. Voilà.
4: Bon, merci de m'avoir accordé un petit peu ce temps. Juste cette question, parce que finalement, c'est ça qui m'amène.
5: Oui.
4: C'est quoi le dernier petit bonheur de Manuel?
5: Ça va être encore au Bol d'Or là, cette année, faire le Bol d'Or en tant que mécanicien, puis avoir des amis de partout. Voilà. Et ça, il n'y a pas de souci. Parce qu'on m'appelle encore tous les jours, j'ai un renseignement de demande.
4: D'ailleurs, ça sonne, on vous entend à la radio.
5: Voilà, ça sonne.
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6: Bonjour Louise, bonjour à tous.
7: Le foot féminin a décidément conquis la Suisse.
6: Ah ça, depuis qu'ils ont accueilli l'Euro cet été, on a l'impression que c'est eux qui ont inventé le foot féminin. Hein. En tout cas, ils se sont sérieusement penchés sur ce phénomène étrange, à savoir des humains de sexe non masculin qui courent après une baballe en essayant de marquer des buts. Pour eux, ça semble tellement extraordinaire qu'ils en ont profité pour mener une expérience. Faire réaliser aux hommes la performance des footballeuses. Mmh. On dit comme ça, je sais, ça peut paraître étrange, oui. Vu que le foot masculin existe depuis bien plus longtemps, et que les mâles sont quand même des pionniers dans ce sport.
7: En fait, il est question d'égalité homme-femme dans cette expérience.
6: Eh ben oui. Vous aurez remarqué que ces dames jouent sur le même terrain que les hommes. Eh ben ça, ça épate les Suisses. Faire jouer les filles sur des terrains aux mêmes dimensions que les garçons sans tenir compte des différences anthropométriques et physiologiques des deux sexes, non mais ça va ou bien ? Alors, ils ont sorti leurs scientifiques de leurs vacances pour nous dire que les femmes sont généralement plus petites et ont moins de masse musculaire. Donc, sur un terrain aux mêmes dimensions que les hommes, les femmes doivent courir davantage et fournir plus d'efforts.
7: Ils ont donc voulu rétablir l'égalité ou au moins la vérité, quoi.
6: Eh oui. Alors, leur idée, c'est faire jouer les hommes sur un terrain 20% plus grand et avec un ballon plus lourd. C'est un ballon l'équivalent du poids d'un ballon de basket et aussi des buts plus grands. Voilà comment les Suisses veulent rétablir l'égalité autour du ballon rond. Alors, dans ces conditions, les hommes ont fini épuisés avec l'impression de jouer au ralenti. Tout ça a donc permis aux Suisses de montrer que l'égalité des sexes, ok, mais question ballon, c'est pas possible. Ils viennent donc peut-être, malgré eux, de donner raison à ceux qui voient le foot féminin comme une version light du foot tout court.
7: Des drôles d'expériences hein, quand même qui sont menées en Suisse, mais peut-être pour la bonne cause ensuite. Merci David, à demain.
6: À demain.

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2: Bonsoir à tous et bienvenue sur ICI. Très bon début de soirée. Je suis très heureux de vous retrouver pour partager une heure autour de parcours, d'itinéraires inspirants avec une personnalité. C'est à travers les villes, les régions que nous retraçons chaque soir aussi tous ces mécanismes de construction. Et puis chaque soir, on se balade dans vos régions. On va à votre rencontre, on vous donne la parole. Ce sera encore une fois ce soir d'ici 21h, l'occasion de mettre en avant vos initiatives. Je reçois ce soir une femme au parcours extraordinaire, entrepreneuse franco-américaine, investisseuse, ambassadrice de la gastronomie française, fondatrice de D'Artagnan, entreprise américaine de gastronomie haut de gamme créée à New York, fille du chef étoilé André Daguin. Elle va développer la promotion de la gastronomie, de la culture gascogne dont elle est originaire aux États-Unis. Une aventure majeure et un héritage culinaire familial au cœur de Yapak Paris dans la vie. Bonsoir Ariane Daguin.
3: Bonsoir, merci beaucoup de m'accueillir.
2: Oh là, l'accent, on ne peut pas le louper là.
3: Quel accent?
2: Ah là là, oui.
3: Je ne comprends pas de quoi vous parlez.
2: Mais je comprends, c'est moi qui ai un accent en fait pour vous.
3: Ouais.
2: Exactement, je suis d'accord. Je suis très heureux de vous accueillir, je suis très content que vous soyez avec nous parce que vous avez un parcours, je l'ai dit, extraordinaire, résolument positif et très inspirant. Alors pour comprendre...